0: et de genres différents. Son public aussi est très varié, des bébés, aux enfants, aux adolescents. Il y a des livres pour chacune de ces tranches d'âge, à tel point qu'il serait plus juste de parler de littérature jeunesse au pluriel. Comment écrire pour les bébés, les enfants, les adolescents? Certains thèmes sont-ils à proscrire? Et à quoi servent les littératures jeunesse?
1: Bah ouais, je pense que la littérature jeunesse, elle est forcément plus variée puisqu'elle s'adresse à des publics qui ont rien à voir entre un enfant de 5 ans et un ado de 15 ans. Je m'appelle Camille Noyer. Je suis autrice jeunesse et traductrice littéraire. J'ai publié mes premiers romans en 2020 et 2021. J'ai sorti un roman en 2024 qui s'appelle Les Oiseleurs, qui est de la fantaisie ado. Et un dernier qui est sorti l'année dernière, qui est pour les 7-9 ans, qui s'appelle Bestiole et qui est dans un genre un petit peu plus horrifique. Donc un peu horreur pour les 7-9 ans, quoi. Chez Gallimard Jeunesse. La littérature jeunesse me parle le plus. C'est pas parce que c'est celle que j'ai le plus lue, mais parce que c'est vraiment celle par laquelle j'ai été le plus touchée à des moments clés de ma vie. Parce que c'est celle que je lisais le plus, du coup, quand moi j'étais enfant et adolescente, et donc quand je me construisais. Et du coup, c'est celle qui m'a fait aimer la lecture. Donc même si je lis de l'adulte et je lis des classiques, et j'adore ça, et c'est super, bah, je pense que mon cœur a plus tendance à aller vers la jeunesse encore.
0: En tant qu'autrice, qu'est-ce qui vous plaît dans l'écriture pour la jeunesse?
1: Ça dépend un peu des tranches d'âge. Par exemple, dans la littérature plus ado, moi j'aime bien les thèmes spécifiques à l'adolescence, la période un peu de transition, de changement, où tout est un peu intense et tout. Et pour... le 7-9 ans et les albums, je pense qu'il y a aussi beaucoup une question de langue qui peut se poser. Pour Bestiole par exemple, ce que j'ai le plus aimé, c'est un peu c'est la voix du personnage, parce que c'est écrit à la première personne et donc c'est une petite fille qui a 7 ans et donc j'ai essayé de retranscrire un peu cette manière de voir le monde où tout est à la fois très sérieux et très grave. Mais en même temps pas très clair et quand même toujours un peu drôle avec des interprétations du monde des fois un peu décalées et tout. Enfin, j'essayais de faire ça parce qu'en plus ça se prêtait bien au thème vu que c'est un peu horrifique et que ça parle un peu de la peur du noir et de se sentir coupable et de la famille et tout ça. C'est très amusant à écrire. Pour Bestiole, en fait ça m'est venu parce que c'était un souvenir que j'avais quand j'étais petite avec ma sœur où on jouait avec un poupon et à un moment, son œil s'est coincé comme ça, elle avait un œil fermé, un œil ouvert, et ça nous a fait trop peur, et du coup on l'a jeté sous le lit, et après on s'est cassé de la chambre, on avait trop peur. Et c'était, dans mes souvenirs lointains donc, à la fois un peu en jeu, et en même temps on avait vraiment peur. Du coup les premières phrases c'est « il y a un monstre sous mon lit, c'est à cause de moi », et à partir de là, pour le coup pour ce texte, ça m'est venu un peu tout seul, parce que tout partait de cette sensation-là, de « le poupon est devenu un monstre », et c'est à la fois... pour rire, mais en même temps, c'est vraiment très grave. Et au fur et à mesure de l'histoire, j'explore sur est-ce que c'est vrai, est-ce que c'est dans sa tête, est-ce qu'elle va réussir à résoudre ce problème. Plutôt que d'écrire pour les enfants en général, en mode ça, c'est important pour les enfants, ça va leur apprendre des choses. J'écris un peu pour l'enfant que j'ai été, ou l'ado que j'ai été, où j'essaie d'écrire en tout cas le genre de livre que moi je sais que j'aurais aimé lire.
2: En fait, la spécificité, déjà, c'est qu'on s'adresse à des enfants qui parfois ne savent pas lire, donc ça c'est quelque chose de particulier. Je suis Muriel Couëlan, je dirige les éditions Rajo. Nous publions de nombreux ouvrages pour les enfants, les adolescents et les jeunes adultes depuis de longues années, parce que les éditions Rajo étaient créées dans les années 1941 à peu près, après la Deuxième Guerre mondiale. Jusqu'à un certain âge, il faut prendre en compte une troisième personne qui est un peu le médiateur ou le prescripteur, enfin qui est le parent, souvent quelqu'un de la famille. Bon, pour les bébés, souvent ce sont les parents qui va choisir le livre, le lire aussi avec l'enfant. Et même quand les enfants grandissent, le parent est souvent, c'est souvent lui qui va acheter le livre. Il y a toujours cette troisième entité qu'il faut prendre en compte aussi dans cette littérature jeunesse. Pour des enfants qui ne savent pas lire, on va accorder déjà, beaucoup de place quand même au texte, à la façon dont le texte est rédigé, pour qu'un enfant puisse sinon comprendre, au moins en saisir des éléments. Et je pense aux albums, de beaucoup travailler sur la langue pour que celle-ci elle soit agréable aussi à dire à un lecteur adulte qui va prononcer le texte et que lui aussi s'amuse sur un album, par exemple, qui est une espèce de musique des mots qui résonne. Et c'est aussi quelque chose que l'enfant va peu à peu s'approprier et comprendre, et ça va lui permettre de, lui aussi de cheminer dans le livre. L'autre spécificité, donc, c'est ce rapport entre le texte et l'image. Soit est-ce que l'image, elle explicite le texte de manière très... comment dire, simple, enfin immédiate, c'est-à-dire que bah, je pense aux imagiers, si on a un bateau, on va représenter une image de bateau. Et puis ce rapport texte-image, il peut être plus complexe au fur et à mesure bah, qu'on grandit. Et aussi, si on est plutôt dans de la fiction aussi, c'est pareil. Le texte, il va compléter l'image, il va donner des explications, mais il va aussi parfois créer un petit décalage qui va permettre de créer de l'humour, un petit truc en plus que les enfants vont saisir, puisqu'ils sont essentiellement lecteurs d'images à ce moment-là. Et donc, il y a une espèce de complémentarité entre ce que l'enfant va lire grâce à l'image et le texte qu'il va entendre. Et puis après, des spécificités pour les plus grands, on essaye vraiment de travailler sur l'accessibilité en fait, de la langue, non pas pour la simplifier, mais plutôt pour faire en sorte que... les enfants ne soient pas rebutés dans la lecture. C'est-à-dire que si un enfant il se trouve face à un texte avec une phrase avec plein de mots difficiles qu'il ne comprend pas, ça va forcément l'arrêter. S'il y a un mot qu'il ne comprend pas dans un contexte qu'il va comprendre, par exemple, ça passe très bien. Et c'est comme ça qu'on apprend des nouveaux mots de toute façon. On va toujours avoir en tête une espèce de lecteur un peu modèle, disons. On essaye, hein, parce que c'est quand même assez compliqué. On est des adultes, c'est pour ça qu'on essaye aussi de voir des enfants, de lire avec eux, de comprendre un peu leur façon d'envisager les choses et d'essayer de leur proposer des textes qui vont leur donner envie déjà de lire un livre et puis après d'en lire peut-être d'autres, etc. etc.
3: Alors, on vous a apporté des textes peut-être plus joyeux.
4: Oui. Alors, il y en a qui s'appelle Empoisonnement à Kyoto.
5: Elles sont à fond.
6: Ils sont très très fiers de lire des livres à l'avance.
7: Alors, je suis Coralie Cognier, je suis professeure documentaliste au Collège Giacometti. Nous avons un partenariat avec Rajou, ils nous amènent des manuscrits. Les élèves lisent, remplissent des petites fiches toutes simples. On en discute entre nous. Ils repartent avec un nouveau manuscrit quand ils ont fini le leur. Et puis, on se retrouve la fois suivante avec Rajou, ils donnent leur avis. C'est très riche.
8: Alors, je m'appelle Anaïs, j'ai 11 ans et bientôt 12. Enfin, très bientôt. Moi, j'aime beaucoup le fait de découvrir des œuvres avant tout le monde, parce que ça fait un peu spécial, quoi. Et je trouve que c'est bien de donner des conseils, dire un peu ce qu'on pense. On aide vraiment l'auteur, et moi, j'aime bien ça. Par exemple, il y avait un manuscrit que j'avais pas beaucoup aimé, parce que je trouve que on sentait pas la peur ou l'adrénaline dans le livre, parce qu'elle passait trop vite les moments.
9: Je m'appelle Suzanne, j'ai 12 ans, et je suis en 6e. Je lis surtout des romans, et des fois, d'autres styles de littérature.
10: Tu peux me parler un peu d'un des derniers manuscrits que tu as lu, que tu as beaucoup aimé ?
9: J'ai lu Corée à bout et c'était trop bien.
10: Et pourquoi c'était trop bien ?
9: J'aime bien l'ambiance, aussi de l'humour. Des fois, c'est un peu plus triste, mais je trouve que c'est bien parce que ça varie.
4: On a un premier chapitre, je crois qu'on est en train de confirmer.
3: C'est plutôt pour Jeanne.
4: C'est juste un premier chapitre.
3: Ah, très court.
4: Je donne directement ce que l'élève. Très, très, très bien.
11: Je m'appelle Jeanne, j'ai 14 ans et du coup, je suis en 3e.
10: Ça fait longtemps que tu participes à ce club lecture ?
11: J'y participe depuis que je suis au collège, donc depuis la 6e. Je n'annote pas les manuscrits parce qu'on ne les garde pas à la fin et on les passe. Mais je me fais mon avis tout au fil du livre et je le laisse dans un coin de ma tête. Et à la fin, quand... je dis bien quand j'écris la fiche, parce que c'est pas toujours, j'en reparle et parfois je change d'avis parce que mon avis a évolué tout au fil du livre. Vu que c'est pas moi qui l'ai choisi, c'est toujours un peu la surprise et je suis pas toujours sûre d'aimer, donc je commence, parfois je vais adorer, d'autres je vais aimer mais sans plus, et d'autres j'ai trouvé ça ennuyant et je vais pas continuer.
3: Tu l'as lu avec plaisir, enfin, même si c'était déprimant.
9: Oui, ça va. C'est juste des petits moments, mais j'ai bien aimé quand même. Plus avoir les K-pop, etc.
3: Et alors le titre finalement qu'on a choisi, je crois que c'est Le garçon d'à côté.
9: Ah.
3: Après.
9: Ah, ok.
3: Ça vous enthousiasme pas. Vous préfériez Corée à bout ?
9: Oui.
3: On s'est posé. Ah ouais, c'est vrai ?
9: Je pense que ça explique mieux ça, livre.
3: Ah mince alors. Bon,
2: Ça nous permet déjà de rencontrer des collégiens, des vrais collégiens, qui y en a qui lisent beaucoup, il y en a qui lisent moins, d'échanger avec eux autour des livres, de leur montrer aussi que leur avis compte. Leur retour, ça nous permet de voir, par exemple, cette histoire de titre là, de Coréabou. Maintenant, je sors et je me dis, est-ce qu'on a bien fait de changer ce titre ? Je ne sais pas. Puis si ça peut aussi donner à certains envie de lire des textes. Je sais qu'on a eu des retours d'ados qui étaient dans le club précédemment, qui lisaient plus trop, et c'était un peu les seules lectures qu'ils faisaient, c'était nos manuscrits pour venir au club. Donc si ça peut permettre de donner un petit peu envie de lire à des jeunes, et ben voilà, on est content.
5: Merci tout le monde. Oui, ma technique est finie.
12: Pour moi, sa mission didactique, pédagogique principale, c'est un apprentissage du littéraire, de la littérature. Qu'est-ce que c'est que la littérature ? Qu'est-ce que c'est qu'un objet qu'on appelle un livre qui, quand on l'ouvre miraculeusement, nous donne accès dans notre propre tête à des films entiers ?
13: Donc, je m'appelle Clémentine Beauvais, je suis autrice et traductrice principalement de littérature jeunesse, et je suis aussi prof en sciences de l'éducation à l'université de York, en Angleterre.
12: Il faut quand même distinguer ce qui est de l'ordre de la non-fiction, donc le documentaire, ça, c'est clair qu'il y a une notion d'enseignement, de la fiction. Mais même dans la fiction, moi, pour moi, la notion de pédagogie, c'est pas un gros mot du tout. C'est-à-dire que pour moi, la littérature jeunesse, elle a une sorte de double objectif, à la fois de divertir et d'informer. Ça, en effet, c'est un truc qui fait partie de son ADN et on va pas le renier. En revanche, ce qui me semble dommage, c'est de cantonner la littérature jeunesse à un rôle d'éducateur moral. Parce que souvent, on dit, on fait passer des messages. La tolérance, c'est bien. La générosité, c'est bien. C'est pas bien d'être méchant. Et en fait, bon, évidemment, il y a des livres qui font ça, mais d'une certaine manière, moi, c'est pas ce type d'éducation-là qui m'intéresse le plus en littérature jeunesse. C'est pas d'apprendre à vos enfants à se laver les mains quand ils ont fait pipi, c'est pas d'apprendre à vos enfants à partager, ça a peu d'importance. Par contre, d'apprendre aux enfants à lire, à bien lire, et à lire de manière sophistiquée, et à lire de manière complexe, c'est ça vraiment la mission de la littérature jeunesse pour moi. Ce qui est important de voir, c'est que c'est un art en soi, et c'est pas une sous-catégorie de la littérature, c'est vraiment un art en soi qui est la littérature jeunesse. Et je pense que là, il y a une distinction qui est vraiment très facile à faire comprendre, c'est que, en fait, le simple, ça veut pas dire simpliste. C'est très, très, très différent. Il y a plein de choses qui sont extrêmement simples, qui sont pas du tout simplistes. Et notamment, il y a tout un tas de sentiments, d'émotions qui sont simples parce qu'ils sont élémentaires, parce qu'ils reviennent à quelque chose de profondément, de très fondamental chez les êtres humains. Par exemple, l'amour, la jalousie, la colère, la peur. Et en fait, ce que fait beaucoup la littérature jeunesse, c'est qu'elle va aller représenter ces émotions-là, ces sentiments extrêmement fondamentaux, de manière absolument pas simpliste, mais de manière à les rendre accessibles, les rendre disponibles pour les personnes qui les ressentent, que ce soit d'ailleurs des enfants ou des adultes, parce que ce qu'on voit dans des situations où un adulte lit avec un enfant un livre, par exemple sur la perte d'un doudou, qui n'est pas du tout une émotion simpliste, loin de là. Et on voit que souvent, ce sentiment de perte fondamentale se communique en fait à l'adulte qui le lit avec l'enfant, même si l'adulte lui-même n'a plus de doudou. En fait, ce sentiment s'applique aussi à des situations de deuil. Et on peut avoir des textes extrêmement simples qui sont très complexes, et des textes extrêmement compliqués, je pense à tout un tas de textes pour adultes, qui sont extrêmement simplistes. Et en fait, une fois qu'on effectue cette distinction-là, on comprend beaucoup mieux ce vers quoi tend l'esthétique de la littérature jeunesse, qui est une sorte de simplicité complexe.
2: On publie pour les enfants, pour les adolescents, ils ont leur vie devant eux, ils ont besoin d'espoir. La société est assez sombre comme ça. C'est ça qui va peut-être faire la différence entre la littérature jeunesse et la littérature adulte, c'est qu'on va toujours laisser de l'espoir. Je pense qu'on peut parler de tout, mais avec une manière particulière d'en parler. On peut parler de l'inceste, on peut parler des violences sexistes et sexuelles, on peut parler de sujets très très durs, de violences psychologiques, d'emprise, enfin on peut parler de tout ça et c'est important d'en parler justement. Mais d'une manière, avec des auteurs qui savent justement se mettre à hauteur d'enfants ou se mettre à hauteur d'adolescents pour parler de ces sujets-là.
12: La littérature jeunesse, c'est une littérature qui va recréer esthétiquement, artificiellement, avec tout un tas de procédés, de formes, de styles, etc., cet esprit d'enfance-là. Et c'est pas une question d'authenticité, c'est-à-dire que la question, c'est pas est-ce que des vrais enfants feraient ça, est-ce que des vrais enfants penseraient ça, c'est plutôt qu'est-ce qui peut se passer esthétiquement pour créer cette espèce d'esprit d'enfance à l'intérieur d'un texte pour la jeunesse. Et le miracle, c'est que par la littérature, on peut en fait créer des ponts entre des personnes, là en l'occurrence des adultes et des enfants, ou plusieurs enfants entre eux, même si d'une certaine manière, la voix ne vient pas directement d'eux et que c'est reconstruit, que c'est artificiel. Par exemple, je pense que c'est très important de voir que quand on fait des dialogues avec des personnages enfantins, c'est jamais des transcriptions de vrais dialogues. C'est-à-dire, il faut pas du tout le voir comme, mais comment est-ce qu'on peut être sûr que les enfants parlent vraiment comme ça? Ou parfois on dit que les ados parlent vraiment comme ça. C'est pas ça un dialogue littéraire. Un dialogue littéraire, ça va consister, là, avec des enfants, à créer un monde, en fait, où à l'intérieur de ce monde-là, les personnages, c'est vraisemblable qu'ils parlent comme ça. Je sais pas, par exemple, si on pense à Tom Tom et Nana, par exemple, voilà, mais aucun enfant ne parlerait comme Tom Tom et Nana, ne ferait les mêmes choses, etc. Mais dans le cadre quand même un peu décalé et foufou de La Bonne Fourchette et des personnages, et ben en fait, on y croit absolument. La notion de la contrainte, elle est très productive parce qu'elle force à faire des choses nouvelles auxquelles on n'avait pas forcément pensé. Et la question de la liberté, il y a une liberté de plein de manières. Il y a la liberté parce qu'on peut quand même faire des choses très jubilatoires, très délirantes, voilà. Mais aussi, paradoxalement peut-être, la liberté d'une littérature moins reconnue, qui passe pas mal sous les radars, qui a moins besoin d'être touchée par la grâce des reconnaissances officielles, des prix, des médias, des ceci, des cela, et qui en fait va se déployer du coup plus dans la durée, loin du glamour et tout ça. Et un livre pour enfants qui marche, entre guillemets, il marche pour 30 ou 40 ans. Il va marquer la vie profondément de personnes à un âge où leur vision de la littérature est en cours de création, quoi. Donc, il y a quelque chose de l'ordre de la jubilation de pas être sur les radars, quoi. Le Prince de Motordu, c'est absolument un chef-d'œuvre et je pense que c'est vraiment un livre très intéressant d'un point de vue de la littérature jeunesse parce que il commence quand même génialement par le prince de Motordu habitait un chapeau magnifique au-dessus duquel le dimanche flottaient des crapauds bleu, blanc, rouge qu'on pouvait voir de loin. Et cette première phrase est vraiment géniale parce qu'elle montre tout à fait à quel point la littérature jeunesse n'a pas besoin de dire dans un monde où les mots étaient tout tordus, le prince de Motordu était le chef de tous les mots qui étaient tordus. Par exemple, il ne disait pas un château, mais un chapeau. Et en fait, il dit pas ça. Et c'est ça qui fait que c'est une œuvre si colossale, c'est que directement il nous plonge dans un système délirant. C'est un texte qui est pas du tout facile et en même temps qui est d'une luminosité sur la notion du jeu de mots, de fait de jouer avec la langue. Et c'est exactement ça que je veux dire quand je dis que c'est une littérature qui apprend à bien lire. Parce que c'est une littérature là, en l'occurrence, Le Prince de Motordu, qui apprend aux enfants que avec les mots, on s'amuse, on les tord, on fait plein de choses avec qui sont absurdes. On va avoir des illustrations qui nous montrent littéralement ce que c'est. Et ça, c'est exactement pour moi de l'ordre de l'éducation littéraire. C'est des choses qui apprennent aux enfants. En fait, il y a un truc avec la langue qui n'a son équivalent dans aucun autre art qui est le fait de jouer, de tordre les mots, quoi.

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0: Bonjour et bienvenue dans Carabistouille. Aujourd'hui, nous accueillons une autrice, Marie-Georges Thébia, dont l'œuvre est ancrée dans un territoire, une culture, une histoire, ceux de la Guyane. La Guyane est encore assez peu représentée dans l'univers littéraire jeunesse. En effet, depuis par exemple les débuts de Carabistouille, nous avons eu l'occasion de recevoir de nombreux auteurs et autrices de la Guadeloupe ou de la Martinique. Je pense à Freddy Uri, Didier Manette, Estelle Sarabulle ou encore Quincy Gann. Mais nous avons reçu un seul auteur jusqu'à présent en lien avec la Guyane, TND, le créateur du premier manga guyanais, La Planète Taku. Je vous invite d'ailleurs à suivre son actualité créatrice, toujours très dense. Aujourd'hui, donc, nous recevons Marie-Georges Thébia, une autrice qui dit avoir la guyanité chevillée au corps et au cœur. Mais qu'est-ce que c'est exactement la guyanité? Eh bien, je vous invite à le découvrir dans la suite de l'émission.
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0: Marie-Georges Thébia, bonjour.
2: Bonjour.
0: Et bienvenue dans Carabistouille.
2: Merci et merci pour l'invitation.
0: Marie-Georges Thébia, vous êtes une autrice reconnue en Guyane. J'ai lu pourtant que vous n'avez découvert la Guyane que lorsque vous aviez une dizaine d'années, que vous viviez auparavant en métropole et que votre famille est venue s'installer ensuite seulement en Guyane. Comment est-ce que vous imaginiez la Guyane avant de vous y installer? Et peut-être lorsque vous y avez mis le pied pour la première fois, qu'est-ce qui vous a marqué? Qu'est-ce qui vous a surprise?
2: Alors, en fait, je connaissais un peu la Guyane puisque j'y avais passé étant enfant, mais vraiment une année, brièvement, loin de mes parents qui, à l'époque, étaient en plein aménagement et ne pouvaient pas gérer leurs enfants correctement. Donc, ils m'avaient envoyé, ma sœur et moi, chez notre grand-mère durant une année. Et puis, quand l'année s'est écoulée, nous sommes revenus en métropole et moi, j'y suis vraiment revenue pour y vivre. Je devais avoir 15 ans, à peu près 15 ans. Mais j'avais quand même je me sentais quand même guyanaise puisque à la maison, mon père se faisait un point d'honneur de nous rappeler notre guyanité. Ça passait bien sûr par la gastronomie, la cuisine, et puis il nous racontait des histoires de son enfance, des contes, des légendes. En fait, on avait vraiment baigné dans cet imaginaire et dans cette Guyane. Et quand je suis arrivée en Guyane, bon, il y a eu pas mal de difficultés d'adaptation. Je sais pas si on a vraiment le temps, mais c'était un peu compliqué. Puisque j'avais quand même 15 ans déjà, hein, 14-15 ans, donc j'avais été comment dire nourrie à certaines musiques, à certaines références. Et puis quand je suis arrivée, ben j'ai découvert que je pensais être une Guyanaise, mais que il fallait que je gagne ma guyanité, en tout cas pour certaines personnes, et que je donne un exemple tout bête. Quand je suis retournée, j'étais à l'école, tout le monde parlait plus ou moins créole, et ma sœur et moi, nous ne parlions pas créole. Et ça a été vraiment la première entrée dans la réalité. Oui, vous n'êtes pas guyanaise parce que vous parlez pas créole. Donc c'était vraiment très très compliqué. Et puis, je parlais comme je parle actuellement. À l'époque, on disait, oui, elle a un accent de parisienne, etc. Et puis finalement, ça n'a pas été facile, mais je me suis accrochée. Et aujourd'hui, j'ai ma guyanité chevillée au cœur et au corps.
0: Marie-Georges Thébia, je crois que votre entrée en littérature a été très précoce. Puisque j'ai lu que vous aviez commencé par écrire une bande dessinée vendue au sein de votre famille, vos frères et sœurs. Elle parlait de quoi, cette bande dessinée? Est-ce que vous vous en souvenez?
2: Oh, je m'en souviens plus, mais je sais que parce qu'en fait, j'étais une gamine un petit peu introvertie. Je lisais énormément. J'avais une maman qui m'offrait pas de jouets classiques. Elle nous offrait des livres tout le temps, tout le temps. Et un jour, il y avait un colporteur qui était venu de métropole et qui vendait des séries de grands classiques français. Donc, il lisait énormément. Et puis, je pense que c'est le cas pour beaucoup de personnes qui écrivent, à un moment donné, qui lisent, pardon, à un moment donné, on a envie de produire quelque chose. Et moi, ça a commencé par des petites BD, où je racontais des petites histoires, des petites BD que je faisais, bien sûr, artisanalement, hein, avec des trombones, avec des agrafeuses, avec du papier. Je racontais des petites histoires et je me suis aperçue que mes histoires, elles plaisaient bien et qu'on m'en demandait d'autres. Alors c'était marrant et mon frère, pour le clin d'œil, avait flairé le petit business et vendait les petites BD à l'époque à 10 centimes ou à 25 centimes. Mais hormis le fait qu'il avait pensé à les vendre à ses amis, moi ce qui m'avait vraiment été, ça avait été une révélation, c'est que ce que je faisais, ce que j'écrivais, ce que je dessinais, et puis les petites histoires qu'il y avait autour, bah ça plaisait, ça intéressait.
0: Alors, depuis cette bande dessinée, vous avez écrit beaucoup pour les adultes et aussi pour les plus jeunes. Et j'aimerais que vous nous parliez d'une trilogie que vous avez écrite. Trois romans, plutôt à destination des préadolescents et adolescents, qui éclairent trois moments de l'histoire de la Guyane. Donc, mon nom est Copena, Ayana chasseuse de fourmis et Saül et les poussières d'or. Est-ce que vous pourriez, en une petite phrase, résumer chacun d'entre eux et nous dire le thème de chacun de ces trois romans?
2: Déjà, comme postulat de départ, il y a un constat, parce que je suis aussi professeure d'histoire, et j'avais remarqué que mes élèves n'avaient, ou en tout cas très peu, de connaissances sur leur propre histoire. Et je me suis interrogée, savoir comment on pouvait faire pour avoir quelque chose de pas trop, entre guillemets, ennuyeux, parce que aujourd'hui, capter l'attention des enfants, c'est compliqué. Et donc, avec mon éditrice, enfin, qui est devenue mon éditrice, elle m'a proposé d'écrire sur l'histoire de la Guyane pour les enfants. Au tout début, je pensais à des petits documentaires, vous savez, du genre un peu que sais-je. Et puis finalement, je me suis aperçue que c'était un peu trop docte, un peu trop savant. Et qu'il fallait trouver le moyen de raconter des histoires, de raconter l'histoire avec des histoires. Et donc, ça a commencé avec Mon nom est Copena, qui a été en 2019 le premier roman sur l'esclavage en Guyane destiné aux enfants. Ça n'avait pas encore été fait, et c'est vrai, ce qui me m'horripilait terriblement, c'est de voir dans les revues spécialisées, on faisait allusion à tous les livres jeunesse qui étaient parus sur la Caraïbe, sur la Réunion, sur toutes les terres d'outre-mer, et il y avait rien sur la Guyane, et je me dis c'est pas possible. Et là j'ai eu donc l'idée d'écrire Mon nom est Copena, qui est un petit roman qui a eu beaucoup de succès et qui aujourd'hui est une référence, puisqu'il est étudié dans les écoles et dans les collèges de Guyane. Il est inscrit sur les listes scolaires, vous savez, les listes d'ouvrages que les parents doivent se procurer en début d'année. Donc ça, c'est ma grande fierté. Et en ce qui concerne la fameuse revue où il n'y avait pas d'ouvrage sur la Guyane, eh bien ils ont fait une réédition, et à l'emplacement guyanais, il y a d'ailleurs toujours Mon nom est Copena. Donc ça a été une belle satisfaction. Ensuite, sur la lancée, on a continué, puisque on a eu vraiment beaucoup de succès. J'ai écrit Ayana chasseuse de fourmis. Donc là aussi, petit roman sur la présence amérindienne en Guyane, qui sont les Amérindiens, qui sont les premiers habitants de la Guyane, les primo-arrivants. Et je voulais aussi écrire un petit roman féministe, parce que c'est une petite fille qui sort des sentiers battus, qui est destinée à faire de la perlerie et à se marier, et qui décide de grimper aux arbres et surtout de sauver son village d'un terrible mal qui a éliminé tous les adultes, et qui va sauver son village. Avec, il y a beaucoup de cosmogonie. Je me suis documentée, je suis allée chercher un peu dans les croyances wayana amérindiennes. Et là aussi, il est devenu une référence, parce qu'il y en avait, il y avait des petites choses, mais poussé à ce point sur la forme romanesque, avec quand même une vraie histoire, avec des protagonistes, avec tous les codes de la littérature jeunesse, donc un danger, des enfants, un méchant, ça a eu beaucoup de succès. Et puis le troisième, Saül et les poussières d'or. Alors là, c'est parti d'un constat. je me suis aperçue que dans les cours de récréation, j'entendais des choses qui me plaisaient pas trop. Des enfants qui s'invectivaient, oui, toi t'es pas d'ici, t'es pas guyanais, tu viens d'ailleurs, rentre chez toi, etc. Donc il y avait vraiment des relents déplaisants. Et là, j'ai décidé d'écrire ce petit roman qui raconte l'histoire d'un petit garçon qui vient de Sainte-Lucie et qui vient en Guyane pendant la ruée vers l'or. Parce qu'il y a eu une ruée vers l'or au XIXe siècle. Et je raconte un petit peu l'arrivée du papa, la découverte du filon. Là aussi, il y a un méchant, il y a beaucoup de suspense. Et puis, à la fin du roman, le petit Saint-Lucien, son père lui dit, une fois fortune faite, on retourne chez nous. Et le petit garçon, il dit, non, non, non, pas du tout. Moi, je veux rester ici. Je suis un Guyanais, même si je viens d'ailleurs. Maintenant, c'est devenu ma terre. Donc je voulais absolument faire passer ce message, parce que la Guyane, c'est un amalgame de plusieurs peuples qui sont venus à des moments différents et qui forment une entité, qui forment un peuple. Et ça a été là aussi un message qui était envoyé aux enfants.
0: Alors, si j'ai bien regardé, votre tout dernier ouvrage, c'est un roman qui s'appelle Am Tembe aux éditions Feedback. Et cette fois-ci, c'est un roman à destination des adultes dans le genre du polar. Pourquoi cette envie d'un nouveau public et d'un nouveau genre?
2: Alors, en fait, j'avais écrit trois ouvrages pour enfants d'affilée et j'avais envie de me prouver à moi-même que je pouvais encore écrire pour les adultes. Donc j'étais un petit peu en me disant oui, est-ce que je peux encore écrire pour les adultes? Et puis j'avais aussi beaucoup de choses à dire sur ce qui se passe chez moi en Guyane. Il y a beaucoup d'indignités comme je les appelle, hein. Et j'avais envie d'écrire un roman qui dénonçait, qui pointait du doigt toutes ces indignités et en fait sous le couvert d'un roman policier, on a le prétexte pour mettre à jour un certain nombre de petites choses qui sont pas acceptables, qui se passent dans l'Ouest guyanais. Alors je sais pas si vous connaissez la Guyane, mais on a le littoral de Cayenne à Saint-Laurent qui est plutôt peuplé. De toute façon, c'est l'unique bande côtière peuplée. Après, le reste est plutôt vide. Et puis on a donc les créoles qui habitent sur cette bande côtière. Et dans l'Ouest guyanais, on a des populations qui sont les descendants de ce qu'on appelle les Bushinengués. C'est des gens qui sont à l'époque de l'esclavage, qui ont refusé l'esclavage, qui ont fui et qui sont allés dans la forêt et qui ont préservé leur coutume africaine. Mais ces Guyanais, en fait, ont longtemps été considérés comme des Guyanais de seconde zone, pour plusieurs raisons que ce serait vraiment trop long à vous expliquer. Et dans cette partie de Guyane, eh bien, il se passe des choses qui sont, par exemple, une chose dont vous avez très certainement entendu parler, c'est leur paillage illégal qui fait des ravages sur l'environnement, sur les hommes. Donc j'avais envie de parler de ça. J'avais envie de parler aussi de mysticisme, parce que là il y a des croyances très fortes qui viennent d'Afrique. Et j'avais aussi envie de parler de la difficulté aujourd'hui de refuser un peu l'héritage familial et d'aller un peu plus loin quand on est métisse, enfin toutes les difficultés qui sont inhérentes au fait d'être métisse, d'être mélangée. Enfin bon, il y avait beaucoup de thématiques avec le fil conducteur de cet homme qui est retrouvé mort et qui, et à travers le roman, en fait, on est un peu aiguillonné à tort sur plein de suspects. Et puis finalement, on découvre qui a tué ce monsieur qui s'appelle Monsieur Magnum. Mais ça a été un vrai plaisir de l'écrire. Il a eu son petit succès en Guyane. Il a eu son petit succès. Et puis là, j'étais très contente parce que je me suis prouvé à moi-même que je pouvais encore à nouveau écrire pour les adultes. Et là, je me remets à écrire pour les enfants. Là, le prochain, ce sera un ouvrage pour enfants.
0: Alors justement, on n'aura pas l'occasion d'en parler beaucoup, mais vous rencontrez très souvent vos jeunes lecteurs. Et vos ouvrages sont d'ailleurs souvent étudiés dans les classes. Est-ce que ce sont ces rencontres qui vous inspire ces nouveaux projets et les enfants, les adolescents, lorsque vous les rencontrez, ont-ils des idées, des souhaits qu'ils vous partagent?
2: Oui, alors là maintenant, ce qu'on me demande, ce que les enfants me demandent, c'est une suite de Mon nom est Copena. Parce qu'on aimerait bien savoir ce qui va lui arriver, parce que à la fin du chapitre, à la fin de l'ouvrage, il se réfugie dans la forêt avec ses parents, il a quitté l'habitation de son maître, et on ne sait pas trop ce qui va lui arriver. C'est vrai que, mais j'y pense très sérieusement. Et puis je l'ai terminé, donc les enfants m'avaient dit mais oui, ce serait bien que vous puissiez écrire sur telle ou telle histoire de la Guyane. Et en fait, je me suis aperçue que j'avais traité toutes les périodes de la Guyane importantes, sauf la période du bagne, qui est une période quand même assez emblématique de la Guyane, puisque à l'extérieur, quand vous demandez aux gens s'ils connaissent la Guyane, vous pouvez être sûr qu'on va vous parler du bagne. Donc j'ai écrit un petit roman là qui est terminé sur deux petites gamines là, qui se retrouvent au bagne. On est dans les années 1920-1922 et là je suis en train de travailler pour remettre mon texte. Puis il y a une surprise il y a quelque chose qui va sortir en septembre et là je suis vraiment contente. C'est une version bilingue de Mon nom est Copena, une version en créole, guyanais, français. Et c'était tellement demandé par les instits et par les professeurs que on s'est retroussé les manches et j'ai demandé à une créolophone, une créoliste reconnue en Guyane, si elle voulait bien le traduire. Elle a accepté et on a vraiment quelque chose de super. Donc, mais ça c'est le, ça sera pour la rentrée littéraire. La rentrée littéraire 2026.
0: Ah, bah super, bah on en parlera dans Carabistouille, dans les numéros à venir. Alors Marie-Georges Thébia, la première partie de notre entretien arrive à sa fin et avant qu'on passe à la deuxième partie, je voulais que vous nous

pour pouvoir rassembler tout le monde. Et le public doit répondre « crac ». Ça veut dire « nous sommes prêts ». Ensuite, celui qui va raconter le compteur va dire, pour être sûr que tout le monde est attentif, il va poser la question, est-ce que la cour dort? Et le public va répondre, non, la cour ne dort pas. Et dans l'extrait que j'ai choisi, c'est dommage qu'il, bon, il ne va pas y avoir les images, mais ça fait allusion à tous les petits contes de Guyane, qui étaient des contes qui utilisaient un peu comme Jean de La Fontaine, qui utilisait des animaux, qui étaient affublés de défauts, de qualités humaines. Et dans les contes guyanais, et ben, c'est un petit peu la même chose que pour La Fontaine. On veut faire passer des messages et les personnages sont des animaux à qui il arrive plein d'aventures. Et ça me fait penser aux contes que j'écoutais quand j'étais gamine, justement, quand j'avais passé l'année avec ma grand-mère, elle adorait ça. Et elle nous racontait des histoires qui faisaient peur, elle nous racontait des contes et elle faisait cric, crac.

0: Alors passons à présent à la seconde partie de notre entretien. Et la première question que je pose à tous les invités est celle-ci. Quand vous étiez, Marie-Georges Thébia, enfant ou adolescente, en quelques mots, quelle lectrice étiez-vous ?
1: Alors, je vous en ai un petit peu parlé, mais j'étais une lectrice, comment vous dire, compulsive. Aujourd'hui, je ne lis plus autant. Mais j'étais vraiment, bon, c'est vrai qu'il n'y avait pas toutes les attentions que nos jeunes ont aujourd'hui, les sollicitations, mais je lisais énormément. Je lisais, j'ai lu tous les classiques, hein, j'étais Dumas, à un moment donné, je suis passée à Georges Sand, enfin tous les grands, L'île au trésor, etc. Les classiques d'aventure pour enfants, j'étais vraiment émerveillée. Je lisais beaucoup, beaucoup, beaucoup. Je lisais tellement que à un moment donné, lorsque j'avais l'âge d'aller me promener, d'avoir des amis, etc. Je me souviens de ma mère qui me disait, mais sors de ta chambre, va te promener, va prendre l'air, fais-toi des amis. Et moi, à l'époque, franchement, ça me paraissait tellement incongru de sortir pour faire quoi? J'avais tout avec mon livre. J'avais l'aventure, j'avais le voyage, j'avais le rire, j'avais la joie, j'avais les pleurs, mais je me demandais mais pourquoi, qu'est-ce que j'irais faire dehors? Et je lisais beaucoup, et je pense que ça, et c'est ce que j'explique à mes élèves aujourd'hui, je leur dis mais lisez, parce que ça va vous apporter des ouvertures sur le monde, ça va enrichir votre vocabulaire, ça va vous rendre, comment dire, vous allez être prosaïquement, vous allez être bon en français, vous allez bien écrire, vous allez verbaliser correctement. Enfin, vous voyez, c'est le

0: tout ce que la lecture peut offrir à un enfant. Mais je lisais des BD, je lisais des Astérix, je lisais des Tintin, je lisais des Snowgoods, je lisais à l'époque ça s'appelait Alix. C'était des BD sur les Romains. Je sais pas si vous avez connu cette BD.
1: Oui.
0: Il voyageait. C'était un jeune ado romain. J'étais fan. Enfin bon, je lisais. C'était avec une fulgurance que je regrette aujourd'hui.
1: Et quel est, Marie-Georges Thébiens, le livre que vous avez lu, enfant ou adolescente, qui résonne encore en vous aujourd'hui?
0: Alors, l'ouvrage que j'ai lu en temps, il y en a eu plusieurs, qui m'a vraiment marqué. Et d'ailleurs, ça a eu les poussières d'or, c'est, comment dire, une forte inspiration. C'était l'ouvrage de, vous savez, de Cro-Blanc, c'était cet auteur américain, oh, j'oublie le nom, vous savez, ça se passait dans le Grand Nord canadien, Jack London, voilà. Et je me souviens, j'avais été tant, je sais pas d'affinité particulière, mais j'étais moi aussi sur les chiens de traîneau. J'avais mon aventure, j'avais mon chien, et dans Saül et les poussières d'or, le héros, il va lire ce livre, et dans sa bibliothèque, en bonne place, va figurer Cro-Blanc. Vous voyez, c'est les petites réminiscences de l'enfance. Mais il y en a eu plein, hein, plein d'autres. Hein, mais c'est vrai que celui-là, vous me demandez comme ça, là, spontanément, c'est celui-là. Mais il y a eu La Petite Fadette aussi que j'adorais, de George Sand. Il y a eu les ouvrages pour enfants. Bon, après, je suis vite passée à des ouvrages pour ados. Puis j'adorais La Comtesse de Ségur. J'adorais Le Club des Cinq. Je sais pas si vous avez connu. Elle résolvait des mystères. Et puis j'étais aussi très fan. Ouais, ça revient. Fantomette également.
1: Quel est le livre, Marie-Georges Thébiens, paru aujourd'hui, que vous conseilleriez à Marie-Georges enfant ou Marie-Georges adolescente?
0: Un livre d'aujourd'hui. Alors il y en a. Je les connais pas beaucoup, mais par contre, maintenant, je suis très de temps en temps. Je trouve que c'est très bien parce que ça suscite l'imaginaire. C'est les post-castes. Et vous avez de très beaux post-castes sur France Inter. Notamment, alors j'oublie son nom, mais elle est extraordinaire, cette jeune femme. Je ne sais pas si vous voyez de qui je parle. Et elle organise des voyages virtuels à la radio. Elle raconte des histoires. Les enfants vont avec elle en Égypte. Elle lit aussi beaucoup d'aventures. Et je trouve que c'est une manière moderne parce qu'aujourd'hui, je pense qu'il faut avoir beaucoup d'imagination pour pouvoir attraper le jeune lecteur. Il faut vraiment le saisir dès le départ. Bon, moi, j'ai une petite technique, c'est-à-dire que les premières pages sont toujours très dynamiques, mais c'est vrai que là, je peux pas vous donner un titre jeunesse. Alors, j'aimais bien les ouvrages de comment il s'appelait? Il a eu des prix. Il a un nom à particules. Il est très connu.
1: Timothée de Fombelle.
0: Oui, voilà, c'est ça. Voilà. Donc voilà, de Fombelle. Donc je trouve que ses ouvrages sont quand même fabuleux. Donc mais je pourrais pas vous citer un titre précis, mais vraiment cette émission sur France Inter, hein, qui en plus l'animatrice, elle a vraiment une voix d'enfant. Elle joue un peu sur ce côté enfantin, et les enfants sont amenés à ils ont des rendez-vous et ils vont elle leur explique plein de choses, elle leur lit des livres, enfin bon voilà, c'est moi voilà ce que je conseillerais si j'étais aujourd'hui à la Marie-Georges enfant, ça aurait été peut-être ça.
1: Et peut-être un numéro de ce podcast sur la Guyane pour un voyage en Guyane.
0: Oui, voilà, ce serait bien, elle l'a pas encore fait. C'est vrai qu'elle a fait beaucoup de choses, les îles, l'Égypte, etc., mais la Guyane, pas encore.
1: On va lui suggérer. Eh bien, merci beaucoup, Marie-Georges Thébiens. Merci pour ces échanges.
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1: Voilà, Carabistouille, c'est terminé pour aujourd'hui. Je vous donne rendez-vous le mois prochain. D'ici là, vous pouvez nous suivre sur les réseaux sociaux de l'émission, Fréquence Carabistouille sur Instagram et aussi sur Facebook.

0: Malheur, les temps sont proches où l'homme ne jettera plus par-dessus les hommes la flèche de son désir, où les cordes de son arc ne sauront plus vibrer. Je vous le dis, il faut porter encore en soi un chaos pour pouvoir mettre au monde une étoile dansante. Je vous le dis, vous portez en vous un chaos. Malheur, les temps sont proches où l'homme ne mettra plus d'étoiles au monde. Malheur, les temps sont proches du plus méprisable des hommes, qui ne sait plus se mépriser lui-même. Voici, je vous montre le dernier homme. Amour, création, désir, étoile, qu'est cela? Ainsi demande le dernier homme et il cligne de l'œil. La terre sera alors devenue plus petite et sur elle sautillera le dernier homme qui rapetisse tout. Sa race est indestructible comme celle du puceron. Le dernier homme vit le plus longtemps. Nous avons inventé le bonheur, disent les derniers hommes et ils clignent de l'œil. Ils ont abandonné les contrées où il était dur de vivre. Car on a besoin de chaleur, on aime encore son voisin et l'on se frotte à lui, car on a besoin de chaleur.
1: Bon, bonjour, voilà, une coupure assez rapide. Voilà, on vient d'entendre, c'est très intéressant pour notre émission, un texte de Nietzsche, lu par Michel Lonsdale, je trouve ça assez extraordinaire, qui définit ce qu'est le dernier homme. Voilà. Pourquoi je voulais mettre ces phrases au début de notre émission, parce que je crois qu'il définit parfaitement qu'il va être de débat. C'est un livre qui vient de paraître autour, alors j'espère que je ne me trompe pas, Ayn Rand, voilà, ça s'appelle « L'égoïsme comme héroïsme » de Mathilde Berger-Perrin. Voilà, bonjour Mathilde.
2: Bonjour.
1: Tout va bien?
2: Très bien, et vous?
1: Oui, voilà, on va bien. Alors, qu'est-ce que ça vous fait, vous, quand... Alors, c'est un texte sur le libéralisme, l'ultralibéralisme américain. On en parlera longtemps, bien sûr. Qu'est-ce que ça vous fait quand on entend ce texte sur le dernier homme? Quelle réaction vous avez? Non pas en tant que libéral, c'est pas ça, mais après avoir lu Ayn Rand.
2: Bon, déjà, c'est un très beau texte. Hein, oui. La lecture est extraordinaire.
1: Absolument, absolument.
2: Mais bon... Ayn Rand et Nietzsche ont quand même quelques différences. Et donc, je trouve qu'il y a une pertinence de l'avoir mis, puisqu'il y a des rapprochements évidents. Mais je pense que le dernier homme, ou l'homme, la vision de l'homme, ouais, selon ouais. Ayn Rand, diffère quand même un petit peu de ce qu'on vient d'entendre.
1: D'accord.
2: Et ben, je suis ravie si on développe ça un petit peu plus tard.
1: Alors, parce que je dis ça, parce qu'elle s'est intéressée à Nietzsche, hein, c'est pour ça que je l'ai mis, sinon je ne l'aurais pas mis. Et surtout que ça s'oppose, sans doute, à l'homme tel qu'elle le voit. Alors, on va en parler. Mais d'abord, c'est une femme qui vient de l'URSS, qui était dans une famille de bourgeoisie juive aisée, enfin relativement aisée, pharmacien, je crois, je ne me souviens pas. Et donc, elle a une espèce de haine absolument incroyable contre ce qu'elle va appeler, on va mettre des guillemets, le collectivisme. C'est pas seulement le communisme, hein, c'est tout État qui intervient dans la vie économique. C'est ça, hein, la thèse de... Enfin, on aura l'occasion de faire les choses plus profondément, mais c'est ça le grand principe.
2: Oui, alors, comme vous l'avez dit, Ayn Rand, c'est une immigrée russe ouais. aux États-Unis qui fuit ouais. l'URSS alors qu'elle a une vingtaine d'années
1: ouais.
2: et qui va arriver, en fait, très tôt dans les studios d'Hollywood où elle va se mettre à écrire
1: des scripts
2: pour des films. Donc, c'est, ouais. rien ouais. que ce début de vie... C'est un vrai roman.
1: Incroyable, ouais.
2: Et donc, elle va en fait mettre son œuvre au profit. Enfin, elle va vouloir écrire des romans
1: ouais.
2: pour définir sa vision de l'homme. Mais sa vision de l'homme, son ennemi principal, est-ce que vous venez de dire tout de suite, c'est... le collectivisme. Alors, il y a évidemment le trauma de l'URSS là-dedans, et donc
1: c'est
2: il faut
1: évident,
2: le voir comme
1: hein.
2: ça. Mais elle trouve aussi, en fait, dans les États-Unis, ouais. la terre de la liberté, du respect des libertés individuelles, qui, pour elle, en fait, est indispensable au respect de la nature humaine,
1: ouais.
2: Je développerai peut-être un peu plus ouais, tard
1: les,
2: ça.
1: Les principes de liberté qu'elle défend étant indexés sur l'économie, parce que c'est ça qui est très intéressant, chez Ayn Rand. Tout part de l'économie et arrive à l'économie, d'une certaine façon. Le droit, le premier droit, le plus grand droit, Locke le disait déjà, d'ailleurs, c'est le droit de propriété.
2: Alors oui, mais en fait...
1: Ah, j'exagère un peu.
2: En fait, chez Ayn Rand, on ne peut pas dire que tout part de l'économie et de revient à l'économie, d'accord. Parce que tout part de l'homme, en fait. Enfin, tout part de l'individu. Oui. Et sa vision de l'économie, c'est finalement une conséquence de sa vision de l'homme. C'est-à-dire qu'elle défend le capitalisme, ça, sans aucun doute. Oui. Et elle défend le seul droit possible comme étant, en effet, le droit de propriété et les droits économiques.
1: Oui.
2: Mais ça, c'est parce que, selon elle, le capitalisme est le seul système politique qui respecte sa vision de l'homme profondément individualiste.
1: Oui. Mais, c'est étant dit, alors, c'est une petite remarque. Vous dites que quand elle se fait... Enfin, quand elle est morte, elle a une couronne de dollars. Non, mais ça, c'est amusant, parce que c'est très, très révélateur. Elle pourra avoir une couronne de dollars.
2: Ça, c'est une...
1: J'exagère un peu aussi, là, mais bon... Ouais.
2: Non, c'est vrai. Enfin, c'est un fait.
1: C'est vrai.
2: C'est un fait, mais c'est... il faut le comprendre, comme on dirait en anglais, comme une private joke. C'est-à-dire que c'est...
1: une blague.
2: C'est une blague.
1: Une bonne blague,
2: pour ceux qui la comprennent. Parce que chez Ayn Rand, l'argent... ça n'est pas la même chose que ce à quoi on pense. C'est-à-dire que l'accumulation de la richesse, la poursuite de l'argent pour l'argent n'est pas
1: c'est
2: quelque
1: pas
2: chose
1: le but.
2: C'est pas vertueux.
1: Elle descend pas les riches, finalement, totalement. Vous voyez ce que je...
2: Alors, elle les aime
1: elle
2: pas.
1: Elle n'est pas contre, évidemment.
2: Elle n'est pas contre, mais elle ne les aime pas non plus. Voilà. Et en fait, pour elle, l'argent, c'est ce qui va récompenser la valeur humaine. Et si on est dans un système juste, eh bien, l'argent vient... récompenser les valeurs vertueuses de quelqu'un, la valeur créatrice en fait d'un homme. Elle dit par exemple que les héritiers, s'ils font n'importe quoi de leur argent, ils sont pas intéressants. Que les gens qui gagnent leur argent sans avoir mis d'efforts ou de création pour l'obtenir, finalement ils sont pas vertueux non plus. Et on a des personnages, et notamment ces héros de romans, qui s'en fichent complètement de l'argent.
1: C'est ça.
2: Donc c'est assez... c'est vraiment l'argent chez Ayn Rand est un moyen. Qui est là pour, en fait... C'est un peu le baromètre... Enfin, c'est horrible de dire ça quand on est hors contexte, mais chez elle, c'est le baromètre de la vertu. C'est-à-dire que c'est ça qui va permettre de comprendre la valeur de quelqu'un s'il est rétribué à la hauteur du bénéfice de sa création. De vraiment, s'il a créé un... Je sais pas moi, une invention qui révolutionne le monde.
1: C'est ça, donc,
2: il est normal que il profite du fruit de ses efforts, en fait, c'est ça.
1: Ouais, alors donc ça sera, je sais pas si vous connaissez le film 1 milliard de dollars.
2: Non,
1: c'est dommage, dedans il y a un héros qui est à la tête d'une grande entreprise et qui dit qui tient un discours de 5 minutes devant tous ses salariés et qui explique que le jour de sa mort, il faudra qu'on mette à côté de sa tombe le niveau de l'action de l'entreprise. Ça nous fait rire, parce qu'on se dit, c'est pas possible, quoi. Mais il est très sincère, très sérieux, il y croit vraiment, quoi. Alors, il est en même temps assez atroce, faut bien le dire, mais 1 milliard de dollars. Voilà, j'aurais dû mettre cet extrait très court, qui est très intéressant. Alors, déjà, ces héros de roman, c'est très intéressant à dire, ce que vous dites, c'est que ce sont des héros entiers, ça, je trouve ça intéressant, entiers, il n'y a pas de nuance. Ce sont de vrais héros un peu américains qu'on trouve dans le cinéma hollywoodien. Le type qui est seul contre tout le monde, ça c'est génial. Ça, je trouve que c'est le moment le plus intéressant. Et là, il y en a un que moi j'ai adoré. C'est dans le film Le Rebelle de King Vidor, 1949, qui est un architecte qui va jusqu'au bout par rapport à ses principes. C'est très intéressant. Et de la plaidoirie, notamment, ceux qui s'intéressent au cinéma, on la retrouve, je l'ai trouvé. La plaidoirie de Rourke, je crois qu'il s'appelle...
2: Howard Rourke.
1: Ouais. Howard Rourke s'appelle comme ça. La plaidoirie où il dit, voilà ce qu'il fait quand il est accusé d'avoir mis en cause son œuvre, puisqu'il l'a fait sauter, je crois, finalement. Et donc, il dit, non, j'ai fait ce qu'il fallait, parce qu'on ne faisait pas du tout avec mon œuvre ce qu'on voulait faire. On la trahissait.
2: Exactement. Donc là, vous faites référence à son premier roman connu, puisqu'il y en a eu un avant, mais le premier qu'elle écrit, c'est La Source Vive. En anglais, c'est The Fountainhead. Donc, il est publié en 1943. Et c'est l'histoire d'un architecte anticonformiste qui va, en fait, se battre contre la bien-pensance d'une élite corrompue qui veut imposer des standards, imposer une manière de faire de l'art, de bâtir des villes et une hiérarchie dans la société qui est parfaitement injuste.
1: Mais, et je dirais conservatrice.
2: Et
1: Parce qu'ils sont conformistes, conservateurs, ils veulent que ça bouge pas.
2: Exactement, c'est du conservatisme. Alors là, dans le roman, c'est essentiellement au niveau de l'architecture et de l'art, mais c'est exactement ça, et c'est cette idée de lutter contre des gens qui sont anti-progrès, qui ont peur du progrès, parce que justement, ça risque de faire basculer leur statut privilégié. Et Howard Roark, lui, c'est l'architecte qui s'en fiche, qui n'est pas là pour satisfaire qui que ce soit, et qui va vraiment tout faire pour... Enfin, qui va vouloir exercer son art tel qu'il l'entend, parce qu'il sait qu'il a raison, il sait que c'est un génie. Et il est radical, c'est-à-dire que soit il y va, soit il n'y va pas. Donc, dans le roman, il va quitter la première scène du roman, je crois que c'est quand il quitte l'école d'architecture avant même d'être diplômé. Ensuite, il va décider d'abandonner sa carrière d'architecte parce qu'on lui demande de modifier ses plans. Et ça ne lui va pas.
1: Et il travaille d'ailleurs comme un simple ouvrier à un moment donné.
2: Exactement.
1: On le voit directement avec percer la roche en quelque sorte. Ça c'est étonnant, mais ouvrier quoi. Ouvrier.
2: C'est un ouvrier et c'est un peu ce que veut faire entendre Ayn Rand avec avec ce qu'elle appelle l'individu libre et rationnel, c'est qu'il n'appartient à aucune classe, qu'il ne cherche pas à appartenir à une classe, mais c'est que c'est quelqu'un qui parle à tout le monde, à n'importe quel individu, quelle que soit sa place dans la société. Et donc c'est pour ça qu'elle choisit un architecte, parce qu'en fait un architecte, ça travaille avec des ouvriers, avec des gens qui commandent des tours, qui font les villes, donc qui ont du pouvoir, avec des gens qui n'ont pas d'argent du tout. Et, et ce héros, la seule chose qu'il va chercher, lui, c'est à créer et à ce qu'on respecte son œuvre, et le reste n'importe pas.
1: Alors, c'est intéressant parce qu'il va jusqu'au bout, quoi. Dans le fond, c'est ça qu'elle aime. C'est un héros entier qui va jusqu'au bout, qui a une sorte de mission, je dirais, à la limite. Bon, il ne le dit pas comme ça, il n'est pas catholique ou je ne sais pas quoi, mais il a la mission de réaliser sa liberté créatrice.
2: C'est ça.
1: C'est très important, ça.
2: On en revient à la vision de l'homme d'Ayn Rand.
1: Oui.
2: Pour Ayn Rand, les héros qu'elle peint dans ses romans, c'est sa vision de l'homme au sommet de son potentiel.
1: Ouais.
2: Et donc, pour elle, la nature humaine qu'on a tous en nous, qui nous donne, finalement, on est tous un peu des héros en puissance.
1: Exactement.
2: C'est de réaliser des créations, d'être créatif.
1: Ouais.
2: Et donc, l'homme sur Terre, c'est un individu rationnel, donc qui se sert de sa raison un moyen de survie, mais aussi comme l'étape d'après, c'est comme un moyen de création.
1: Ouais.
2: Et il bénéficie ensuite du fruit de ses efforts.
1: Ouais. Alors d'ailleurs, la dernière image du film, ou l'avant-dernière, je ne sais plus, je crois qu'il est en haut d'une tour. Il y a la femme qu'il aime qui monte vers lui. Alors, il y a un petit côté machiste du film. C'est incroyable parce que cette femme qui monte vers le héros Dieu qui est là-haut, c'est un peu bizarre. Mais bon, ça, c'est du Kick Vidor, 49. Mais c'est un très, très, très beau film. Vraiment. Je trouve que on sort de ça, on se dit, l'architecte a raison. Ça plaiderait juste.
2: Mmh.
1: C'est ça qui était, c'est réussi. Enfin, pour moi, c'est réussi.
2: C'est la force d'Ayn Rand, c'est qu'elle arrive à nous rendre solidaires de héros très arrogants.
1: Oui, c'est ça. Voilà. Très arrogants, oui.
2: Qui sont très arrogants, mais voilà. Bon, par ailleurs, elle avait en effet contribué au script du film, donc elle avait quand même un petit peu cadré.
1: Oui.
2: Et puis finalement, arrivée vers la fin de la réalisation, ils ont un peu plus mis en avant l'histoire d'amour qu'elle ne l'est dans le roman faire du Hollywood. Et elle avait dit, je cite, que c'est un film d'horreur, tellement ça ne respectait pas ce qu'elle avait envie.
1: Ça, c'est amusant, ça. Ah oui, parce que c'est quand même... La fin est vraiment, je trouve, excusez-moi, mais suprématie de l'homme. C'est assez extraordinaire. La femme qui monte vers la tour et l'homme qui est là-haut, c'est quand même assez étonnant, quoi. Mais c'est très beau, d'ailleurs, entre parenthèses. Voilà. Alors, Ayn Rand, on va discuter, bien sûr, de sa philosophie. On fait une première pause musicale avec People Time.

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1: J'oubliais de dire People Time, le temps du peuple, Stan Getz. Et c'était Kenny Barron, un très beau disque qui est sorti sur ce qui s'est passé ce soir-là. Alors, je suis avec Mathilde Berger-Perrin, n'est-ce pas, qui vient de sortir Ayn Rand, l'égoïsme comme héroïsme. Alors, c'est assez intéressant d'avoir rapproché égoïsme et héroïsme. C'est sorti la collection Michelon, la collection Le Bien Commun. Je passe assez souvent la collection Bien Commun parce que c'est des très bons textes, puis c'est pas très cher et on peut s'instruire assez très très bien. Voilà. Alors on vient d'entendre People Time. Une idée qui vient comme ça en tête. Le mot peuple voulait rien dire pour elle, je suppose. Parce qu'en France, la République, le peuple qui vote, qui prend des décisions, le peuple est au pour tous les hommes politiques, il est au premier plan. Il y a que ça.
2: Oui, le peuple, ça ne veut pas dire grand-chose. Et vous venez de citer le nom de la collection de Michelon, Le Bien Commun. Bah, sachez que pour Ayn Rand, elle a fait la déclaration suivante, le bien commun n'existe pas.
1: Oui, donc, les sociétés non plus, comme Margaret Thatcher.
2: Oui, je pense que c'était un clin d'œil.
1: C'est un peu la même chose. Hein, oui, voilà. Oui, ah bah très bien, le bien commun n'existe pas. Oui, ça c'est drôle. Et alors, d'accord. Donc c'est quoi? La société, c'est quoi? On va en parler maintenant. C'est une addition de jeux.
2: On peut le voir comme ça. Après, chez Ayn Rand, l'individu est évidemment le centre de son système et ce qu'elle appelle la cellule de base de la société. Ouais, ouais. Mais les hommes peuvent s'associer. En fait, l'individualisme chez Ayn Rand ne rime pas avec isolation. Mm-hmm. C'est des gens, isolement, je veux dire.
1: Oui,
2: c'est pas la même chose.
1: Oui, avec
2: isolement et en fait, si on reprend l'histoire de notre architecte, l'architecte il travaille avec plein de gens différents.
1: Ouais.
2: Il arrive à se faire des amis, sauf qu'il en a peu parce qu'il choisit les bons.
1: Ça c'est autre chose.
2: Ouais. Non, mais par exemple, dans le roman, on le met, il est mis en comparaison avec son adversaire, et son adversaire, c'est l'ami de tout le monde, mais il n'a pas de vraies amitiés. Donc, tout ça pour dire qu'il y a des sociétés qui se créent chez Ayn Rand, elle n'est pas du tout pour un système complètement atomisé. En revanche, il faut que les intérêts de chacun soient respectés.
1: Alors, ce qui est très intéressant, c'est une question encore peut-être un peu gênante, mais vous dites à la fin du livre que les influenceurs sont anti-Randia, et je pense qu'aujourd'hui, on est dans une société où on essaie d'être rassuré par les autres, le nombre de likes, le nombre d'amis ou de faux amis, et dans le fond, aujourd'hui, on existe parce qu'il y a les autres qui nous font exister. Et là, c'est quelque chose pour elle qui est, je dirais pas scandaleux, mais qui n'existe pas, quoi.
2: Ça me permet, votre question est excellente, puisque ça me permet tout de suite de revenir sur ce qu'est l'égoïsme rationnel chez Ayn Rand, qui est sa pensée fondamentale. En fait, l'égoïsme, pour Ayn Rand, c'est pas facile. C'est pas juste, je pense à moi, c'est une exigence à cultiver qui demande, en fait, paradoxalement, de sortir de soi.
1: Ouais.
2: Et là où, vous allez voir, je vais revenir tout de suite sur l'influenceur, c'est que ça passe par plusieurs choses. Mais la première, c'est que chez Ayn Rand, il faut établir soi-même sa hiérarchie de valeurs. Une fois qu'on a défini sa hiérarchie de valeurs, alors, quand on est égoïste et rationnel, on l'établit rationnellement.
1: Ouais.
2: Et donc, normalement, si c'est établi de manière rationnelle, vos intérêts n'entrent pas en conflit avec ceux des autres. Ah. Mais ça, c'est discutable.
1: Ça, on peut discuter, effectivement.
2: La deuxième chose, c'est qu'il faut rester cohérent avec ses valeurs, et donc, c'est-à-dire intègre, et ne jamais céder aux influences des uns et des autres et se tenir à ça. Et comment on se tient à ça? Eh bien, pour elle, il faut avoir un ego fort. C'est pour ça que je vous disais qu'ils sont arrogants. C'est parce que...
1: Oui, enfin, c'est une estime de soi, en fait, qui est très puissante.
2: C'est une estime de soi qui est puissante. Et là où je trouve que c'est pertinent de lire Ayn Rand quand on est jeune, c'est qu'elle dit que l'estime de soi, elle se façonne en agissant. C'est-à-dire que quand vous avez votre hiérarchie de valeurs, eh bien, il faut agir, il faut créer de manière cohérente avec cette hiérarchie pour pouvoir tirer de la satisfaction de vous et vous prouver que vous êtes intègre envers vos valeurs. C'est ce qu'elle appelle « the selfishness without a self ». C'est les gens qui vont essayer d'acquérir de l'estime de soi, mais sans jamais la cultiver soi-même. C'est-à-dire de l'avoir dans le regard des autres, dans un nombre de likes sur un post Instagram.
1: Oui, justement, je parlais de ça parce que aujourd'hui, il y a dans la société toute une philosophie qui nous dit plus vous serez aimé par les autres, plus vous serez adulé et suivi, meilleur vous serez, en quelque sorte. Or, elle dit exactement le contraire. C'est pas le débat. On peut être tout seul, personne nous aide, on est pauvre, mais on a raison.
2: C'est
1: quand même important, ça.
2: C'est important, et en fait, l'égoïsme tel qu'on l'entend au quotidien, si je vous dis, est-ce que vous pensez que l'égoïsme est positif, je pense que la plupart des gens vont vous dire, bah non, c'est pas positif.
1: Oui.
2: Tout ce qui est quête d'argent, quête de pouvoir, quête de popularité, ça n'est pas ce qui intéresse le héros randien.
1: Oui.
2: Ce n'est pas la vision de l'homme au sommet de son potentiel pour Ireland. Au contraire, ça, c'est des agents qui veulent venir corrompre l'intégrité de quelqu'un.
1: Ouais,
2: c'est-à-dire que l'argent, bah, ça vous fait justement dégringoler votre hiérarchie de valeurs, ça vous fait trahir les gens, ça vous la quête de popularité ou la volonté d'être vu, adulé, rassuré. C'est pas comme ça qu'on se fait une estime de soi forte, et c'est pas comme ça qu'on existe en individu libre et responsable dans une société.
1: C'est très très bien, et c'est pour ça que votre titre s'appelle l'égoïsme comme héroïsme, parce que c'est une forme d'héroïsme, parce que quelquefois on est tout seul, vous voyez ce que je veux dire, et quand on est tout seul pendant un certain temps, on aime bien que les autres vous rassurent quand même, en général, dans une société.
2: Ce qu'elle dit, en fait, c'est que dans son deuxième roman, La Grève, donc, qui est le plus connu, vous avez, donc, vraiment, je ne vous raconte pas le roman parce que c'est un énorme pavé.
1: Oui.
2: Mais vous avez, l'intrigue est très simple, c'est que c'est une grève à l'envers.
1: Oui, voilà, c'est pas ceux qui font grève d'habitude.
2: c'est pas ceux qui font grève d'habitude, c'est que vous allez avoir des patrons d'entreprises, des capitaines d'industrie, des intellectuels qui vont fuir et donc se réfugier dans un canyon. Et pour la première phrase, pour en fait être accepté et accepter d'entrer dans ce canyon, c'est « Je jure sur ma vie et sur l'amour que j'ai pour elle que je ne dépendrai jamais des autres et ne demanderai jamais aux autres de dépendre de moi. » Eh bien, c'est un peu ça qu'Ayn Rand dit, c'est que si vous voulez être un individu responsable en société, vous ne pouvez pas exiger des autres qu'ils soient votre pilier affectif.
1: Oui.
2: Vous ne pouvez pas exiger des autres qu'ils soient, en fait, vous ne pouvez pas leur imposer une dépendance, de même que vous ne pouvez pas les rendre dépendants de vous.
1: Oui.
2: Et ça, on dirait que c'est bizarre comme ça, mais même dans les relations affectives, elle met moi, c'était inédit quand j'ai lu ça pour la première fois, j'avais une vingtaine d'années, de dire que, en fait, l'amour, c'est pas inconditionnel. Il y a des conditions à l'amour qui sont justement de dire, moi, j'ai cultivé des vertus, j'ai envie que la personne d'en face, elle en cultive aussi. Mais vous pouvez pas dire à quelqu'un, je t'aime parce que tu dépends de moi, ou alors, parce que tu dépends de moi, alors je t'aime. Et ça, ça paraît idiot, mais quand vous êtes une jeune fille comme moi qui a grandi dans les années 2000, moi j'ai vu des Disney, des princesses, des personnes qui attendent, des filles qui sont dans une sorte d'amour complètement sacrificiel vis-à-vis des hommes.
1: Ouais,
2: et Ayn Rand, elle va vous raconter complètement l'inverse.
1: Ouais.
2: Et ça, pour moi, c'est assez inédit dans la littérature. L'ai en tout cas pas beaucoup lu ailleurs.
1: Alors, je voulais vous poser une question parce qu'elle est venue tout au long de ma lecture. Alors vous êtes très bizarre. Vous parlez de la grève à l'envers, mais il y a eu un pays qui a connu une grève à l'envers qui a réussi, 73, le Chili, Allende. Il y a eu des camionneurs qui ont bloqué le Chili. Vous voyez ce que je veux dire? C'était pas les ouvriers qui se mettaient en grève. Et ils ont réussi. Ils ont mis en place Allende, qui est en place un autre, pas de qu'Allende, un autre président, et tout le monde a été très très étonné par ces événements. On n'a pas su comment bien les penser, je crois.
2: Je sais pas. Je pense que ça n'a aucune incidence sur en tout cas son écriture à elle. Sur son écriture à elle, pardon. Ouais. Mais est-ce que ça a influencé je sais pas du tout.
1: Ah bah si, à l'époque, à part Allende, il y a eu Pinochet et il y a eu les Chicago Boys, comme on disait, notamment des libéraux. C'est ça, je veux dire. Donc, on peut aussi, par des événements comme ça, arriver à des choses qui ne plaisent pas à tout le monde, c'est moins qu'on puisse dire. C'est ça que je voulais dire. C'est un peu gênant comme question, c'est un peu pénible, mais c'est vraiment gênant. Alors, toujours dans sa philosophie, donc, des personnages, vous le dites, puissants, arrogants, entiers, qui essayent de se donner Là, c'est intéressant ce que vous avez dit sur les autres, parce qu'il faudrait aller plus loin. On a l'impression que, par moment, elle emploie des langages un peu bizarres. Elle dit que les gens qui s'intéressent aux autres, quand on va former un État, tout ça, une société, c'est un peu des pillards. J'ai trouvé ça bizarre comme formule. Qu'est-ce qu'elle entend par pillard ? C'est un peu bizarre.
2: Mais c'est que, pour elle, le code moral sur lequel repose notre société est un code moral altruiste qui demande à l'homme en fait de renoncer à ce qu'elle considérait de sa nature humaine. Ouais. Et donc là, je vais me référer à sa philosophie qui s'appelle l'objectivisme, donc qu'elle développe à partir des années 60, donc après les romans. Oui. Et en fait, faut essayer de comprendre un peu le cheminement pour elle. Dans sa lutte contre l'altruisme. En fait, déjà, il y a une première chose à savoir, c'est que Ayn Rand est anti-religion.
1: Elle est athée.
2: Elle est complètement athée. Elle dit qu'elle
1: est. Pour l'Amérique, c'est étonnant. Hein. Excusez-moi.
2: Elle est athée radicale et je reviendrai sur pourquoi c'est étonnant en Amérique.
1: C'est quand même, oui.
2: Mais et donc, elle dit que finalement, le code moral altruiste sur lequel reposent nos sociétés, il n'a jamais été défendu avec des axiomes rationnels, c'est toujours des axiomes mystiques qui font qu'on vous demande de vous sacrifier pour le prochain.
1: Oui, ça.
2: Donc, alors, elle a évidemment la religion catholique dans le viseur plus que les autres, mais c'est comme ça qu'elle voit les choses. Donc, en fait, pourquoi est-ce que la raison et son égoïsme est rationnel ? C'est parce qu'elle pense qu'avec des axiomes rationnels, l'éthique qui respecte la nature de l'homme, eh bien, c'est l'égoïsme. Donc, je vais juste développer ça pour qu'on comprenne un tout petit peu l'objectif. Je ne vais pas rentrer dans le détail.
1: Non, mais c'est...
2: Sa philosophie, elle a quatre piliers qui sont les suivants. La métaphysique, c'est qu'il y a un réel objectif qui existe. La deuxième, c'est l'épistémologie. Comment est-ce que je fais pour avoir accès à ce réel objectif ? Eh bien, pour elle, c'est la raison. Ouais. Et la raison a une autre fonction qui est que c'est l'outil de survie de l'homme sur Terre. Contrairement aux animaux, on n'a pas une sorte de code automatique de survie. On a besoin d'utiliser notre cerveau pour pouvoir survivre. Et donc, si l'outil de survie, c'est la raison, eh bien, l'éthique, ça devrait être de pouvoir se servir de cette raison, donc exercer cette raison à des fins de survie, mais aussi de tendre vers son propre bonheur. Parce que pour elle, c'est là où on comprend un peu mieux ce que va être l'égoïsme rationnel, c'est que l'homme ne tire de la fierté et de la satisfaction de lui que si il est à l'origine de sa survie, mais aussi de sa poursuite du bonheur. Et donc, si il crée et qu'on le prive du fruit de ses efforts, il n'a pas de moyens d'être fier.
1: D'accord.
2: Et donc, on lui impose un code de partage, de redistribution, où il est là pour son prochain, mais pas pour lui. Et je termine avec le dernier pilier. Le dernier pilier qui est donc la politique. Donc, l'éthique, c'est l'égoïsme rationnel, c'est-à-dire que la nature de l'homme, c'est d'être égoïste et rationnel et créateur. C'est qu'il faut qu'il le laisse créer et le laisser bénéficier du fruit de ses efforts pour qu'il puisse en fait être entier et responsable dans la société. Et donc pour elle, le seul système politique qui va respecter cette nature humaine, c'est le capitalisme. Et le capitalisme, pour elle, c'est ce qui permet en fait aux hommes de pouvoir vivre comme ça.
1: Alors, moi j'ai une question là, qui est pareil aussi, qui est un vrai problème. Vous imaginez cette philosophie, vous pouvez décrire très précisément, aucun homme politique, notamment en France, ne peut mettre ça en avant. C'est pas possible. Ça va être une émeute dans la rue le soir. Si vous expliquez ce que vous expliquez sur l'égoïsme notamment, personne ne va vouloir ça. Et deuxièmement, il y a le mot altruiste. Tous nos hommes politiques mettent en avant des concepts altruistes. Il n'y en a pas un seul qui ne dise pas qu'il travaille pour les autres, qu'il va se sacrifier pour les autres, pour la nation, pour le peuple, etc. Écoutez les discours des hommes politiques. Alors, qu'est-ce que les hommes politiques auraient à dire sur ce discours d'Ayn Rand ? On en parlait tout à l'heure, qui d'ailleurs n'a pas fait de politique vraiment. Moi, je m'interroge complètement.
2: Déjà, je pense que ça fait partie du marketing d'Ayn Rand, si je puis parler ainsi.
1: Oui,
2: c'est que Ayn Rand, elle n'est pas là pour plaire. Et c'est ce qu'elle va raconter avec ses héros, c'est qu'elle va dire N'ayez pas peur d'être critiqué, n'ayez pas peur d'être détesté. Ce qui compte, c'est la cohérence avec vos propres idées. Et donc, pour ça, évidemment, si un homme politique se mettait à faire le programme objectiviste, je pense que ce serait un suicide médiatique suite. Mais là, en l'occurrence, l'occurrence, dans le... alors sachez d'ailleurs que l'objectivisme continue de faire beaucoup d'adeptes dans le monde. Et oui, il y a des écoles de pensée objectivistes. Et donc, bon, ça a son succès. Ça a quand même une vertu, c'est que, comme tout système, il a une cohérence impeccable en lui-même.
1: Oui, et puis dans la réalité...
2: Et puis, bon, il est un peu opaque au reste. Mais il y a quelque chose qui a une grande... Et ça, je pense que c'est peut-être la lecture qu'il faut avoir, c'est le trauma de l'URSS, mais c'est que, pour elle, l'altruisme et l'égoïsme, c'est blanc ou noir. Il n'y a pas de monde où l'altruisme, c'est juste être gentil ou faire attention. C'est l'altruisme, en fait, comme code moral, c'est déjà le début du collectivisme.
1: C'est ça, donc on me le doit dans une espèce d'engrenage qui mène au collectivisme, même si le système politique ne s'appelle pas le système de l'URSS, ou les nazis, d'ailleurs, qu'elle considérait comme collectivisme, d'ailleurs comme Hayek, et von Mises, l'école autrichienne, mais simplement, l'État-providence à la française, ça doit être le commencement de l'esclavage, je ne sais pas comment...
2: je pense qu'elle ne nous aimerait pas trop.
1: Voilà, allez, on va faire un petit peu une deuxième pause. Alors justement, il était une fois en Amérique. Voilà.

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1: Allez, aujourd'hui en direct, nous sommes avec Mathilde Bergin. Oh, Berger Perrin, pardon. J'allais me gourer, je me suis gouré. Ayn Rand, l'égoïsme et l'héroïsme, le bien commun chez Michelon. Dire un mot quand même, dans le fond, avec les idées qu'elle a sur l'État, on peut dire quand même une orientation politique, on peut le dire en deux mots, je suppose, mais elle veut un État très... Elle ne veut pas la suppression de l'État. Hein. Elle veut un État minimal, comme une bonne libérale qu'elle est, qui est là pour empêcher que les gens s'entretuent, garantir la sécurité des contrats, c'est très important. On a toujours vu les libéraux dire qu'il faut que l'État intervienne pour défendre le droit de propriété. Voilà. Et donc, elle veut ça. Ça qu'elle veut, c'est vrai qu'évidemment, aux États-Unis, on n'en est pas là. Mais certains le préconisent. Ça, par contre, le préconisent.
2: Bah, là, donc, quand même, je pense que Ayn Rand n'est pas un personnage si politique que ça. Donc, c'est surtout une romancière. Et oui. Comme je vous disais, sa vision politique, c'est... C'est pas une conviction que le libéralisme est à tout prix la meilleure formule. Mmh. C'est que c'est le système politique qui respecte au mieux sa vision qu'elle a de l'homme. Donc, sa vision de l'homme est quand même prioritaire. Mmh. Et donc, en tant que philosophe politique, elle défend en effet un État minimal. Donc, ce n'est pas une absence d'État.
1: Non.
2: Elle n'est pas anarcho-capitaliste.
1: Absolument, absolument.
2: Elle veut un État minarchiste et qui défend donc, les fonctions que vous avez énoncées. En revanche, par exemple, quand sur la mise en place de tout ça, elle n'a pas vraiment... par exemple, elle n'est pas contre l'impôt, mais elle dit, moi, elle préconise pas une manière de prélever l'impôt, par exemple. Elle pense à plusieurs, notamment la loterie, ce qui est assez drôle.
1: c'est curieux.
2: Mais elle ne fait pas de prescription, c'est ça que je veux dire.
1: Alors, ce que je veux dire aussi, c'est intéressant, cet État... Alors, c'est là où on n'a pas compris un grand. Cet État minimal, minimaliste, enfin comme on veut, n'intervient pas dans la vie des gens. C'est-à-dire que dans le fond, alors je ne sais pas si c'est peut-être son athéisme, mais sur l'avortement par exemple, sur le féminisme, sur un certain nombre de choses comme ça, elle n'a pas du tout ce côté coupant qu'on a aux États-Unis aujourd'hui. Aux États-Unis aujourd'hui, c'est une guerre culturelle autour de l'avortement, autour du mariage. Il y a une guerre culturelle. Il y a une série de chrétiens. Hélas,

0: Bah oui.
1: Et beaucoup trop capitaliste pour les démocrates. Ouais. Et c'est un peu un ovni parce que ouais. Sur les mœurs, elle est extrêmement libérale, sur l'économie aussi. Et donc, ça en fait une progressiste capitaliste, si vous voulez. Ah, donc, c'est une sorte de...
0: C'est étonnant, ça. Ça vient de sortir. Mais c'est bien, une progressiste capitaliste. Allez, je préconise aux hommes politiques qui prennent cette casquette. En France, on va rigoler deux secondes.
1: Et donc ouais. Voilà. Et je pense que, bah, typiquement, si vous essayez de la classer en France, c'est encore pire. Il n'y a pas de case pour elle.
0: Oui, c'est ça. C'est assez, on n'arrive pas à la situer. Alors, bon, on n'est pas écologiste, c'est moins qu'on puisse dire.
1: Ça, non.
0: Elle est pour une liberté totale, y compris pour un certain nombre de valeurs, dans le fond. Alors l'antiracisme, elle explique que le racisme est la forme la plus basse du collectivisme. Encore, on retrouve le collectivisme. C'est-à-dire que pour Ayn Rand, les vraies différences entre les individus sont pas la race, le peuple, l'histoire, etc., mais la question créative et de l'économie. Ouais, c'est ça que ça m'amuse beaucoup, parce que la seule chose qui différencie, c'est des gens. Alors elle écrit aussi sur le racisme. Un crétin est un crétin, quel que soit le nombre de génies qui partagent son origine raciale. Ça, je trouve cette phrase extraordinaire. Je suis dans un peuple, bon, il y a des crétins partout, mais évidemment, ça joue pas du tout sur le peuple en question, donc on n'arrive pas à mettre en avant ce que j'appellerais le peuple élu.
1: Non, ça...
0: Non, mais c'est quand même intéressant, parce que c'est un de fou. Oui, ça y est.
1: Ça marche pas, et puis, pour en revenir à Trump... je pense que vraiment la grosse limite, donc il y a plein de républicains qui se revendiquent d'elle, se sentent inspirés par ses idées, mais l'énorme limite, c'est que à partir du moment où vous êtes conservateur et religieux, vous pouvez pas appartenir à la philosophie d'Ayn Rand, ou du moins il faut faire vraiment un grand écart intellectuel.
0: Oui, exactement. Non, vous pouvez pas. Donc il y a en fait une espèce de différence entre les valeurs et les valeurs, si j'ose dire. Les religieux, il y a certaines valeurs au plan de la vie privée qui ne peuvent pas correspondre à ce qu'elle dit.
1: Oui.
0: Ça, c'est très intéressant.
1: Voilà. Mais en revanche, et c'est peut-être d'actualité d'en parler, elle est à l'origine de... Enfin, malgré elle, parce qu'elle ne le voulait pas, des courants libertariens. Donc, on en a entendu parler récemment aux États-Unis. Je pense que ce mot-là n'est jamais autant revenu dans la presse française.
0: Ah oui, la presse française qui écrit de bons articles.
1: Que dernièrement. Mais donc, les libertariens, c'est un courant de pensée qui naît dans les années 70 et qui est initié par un des élèves d'Ayn Rand, Rothbard. Donc, en effet, il y a un lien de filiation qu'elle reconnaîtra jamais.
0: Ouais.
1: Et elle les déteste tous, donc c'est pas compliqué. Mais
0: les hippies, elle dit, je crois.
1: Oui, c'est des hippies.
0: Elle dit avant de dire les hippies, c'est drôle.
1: Mais en fait, c'est très simple. La raison pour laquelle elle les déteste tous, c'est que pour elle, c'est des gens... Elle dit que c'est des hippies qui n'ont rien compris parce que c'est des gens qui veulent en fait couper à la tronçonneuse des ministères ou enlever les institutions avant même d'avoir changé le code moral.
0: Ouais.
1: Et pour elle, il faut que tout le monde... Et d'abord, adopter l'objectivisme avant même de faire des coupes dans l'État ou avant même de restreindre les prérogatives de l'État. Et donc, elle dit, tant que vous n'avez pas changé votre code moral, vous pouvez enlever autant de ministères que vous voulez, ça ne changera rien.
0: Oui.
1: Et voilà. Mais par contre, sur les libertariens, juste un mot là-dessus, on parle des libertariens, mais c'est une grande famille dans laquelle il y a plein de courants différents, mais ça peut en fait aider un Français à se repérer un petit peu avec les figures qu'on connaît.
0: Ouais.
1: Donc vous avez des religieux très très catholiques, mais qui sont complètement anarcho-capitalistes, donc c'est-à-dire qu'ils ne veulent pas d'État.
0: Oh,
1: et donc grossièrement, je fais ça grossièrement, mais vous allez avoir par exemple Murray Rothbard dans cette catégorie.
0: Ouais.
1: Vous allez avoir des gens qui sont compatibles avec les institutions américaines, qui vont plutôt être minarchistes, avec quand même une morale catholique, mais moins radicale.
0: Oui,
1: et là, on va être, par exemple, sur du Cato Institute, qui est un des think tanks les plus populaires aux États-Unis.
0: Oui.
1: Après, vous savez, donc, ce qu'on pourrait appeler les hippies, même si ça n'en est pas, mais c'est des gens qui vont avoir une abstention de jugement moral totale et qui vont être anarcho-capitalistes ou minarchistes, ça dépend.
0: Ouais,
1: mais là, chacun fait ce qu'il veut, on s'en fiche. Et donc là, c'est plutôt du Robert Nozick. Et après, vous avez une dernière catégorie qui est pour moi... ces derniers temps la plus visible, en fait, c'est les cyber-libertariens qui vont avoir confiance dans le progrès, qui vont se dire que, justement, les...
0: Elon Musk, non, par là ?
1: Par exemple, la technologie va servir, en fait, d'ordre spontané Hayekien, c'est-à-dire d'autorégulation.
0: Ouais.
1: Ils vont avoir confiance dans l'offre du marché, en fait. Et donc ça, ça plaît à la Silicon Valley...

0: pour citer que, parce qu'il y en a d'autres, mais par exemple, le fondateur de Wikipédia, Jimmy Wales, il se revendique de l'objectivisme. Travis Kalanick, fondateur d'Uber, lui aussi se revendique d'Ayn Rand. Donc,
1: mais c'est du libéralisme classique, ce que vous dites. L'autorégulation, l'ordre spontané, tout ça. L'ordre spontané, par exemple. On trouve ça chez Hayek partout. Les libéraux sont pour un ordre spontané qui est produit par le marché. Librement, c'est ça. Donc là, c'est des gens qui sont des libéraux classiques, un peu extrémistes, mais classiques, finalement.
0: Cette catégorie-là, oui. Mais, donc voilà. Et puis, alors après, vous avez une dernière catégorie qui sont les randiens, les objectivistes, qui sont vraiment l'application de sa doctrine pure. Et ceux-là, c'est encore autre chose. Mais à part eux, évidemment, les autres, elle ne peut pas les voir.
1: D'accord. Alors, il nous reste quand même pas beaucoup de temps. Son influence est politique et mineure aux États-Unis. En France, elle représente pas grand-chose, c'est le moins qu'on puisse dire. Comment on peut imaginer l'avenir de pareilles théories alors que sur la planète entière, on s'applique à faire régner, dans le fond, la dignité, la justice sociale, enfin, ce qu'Anne Rand considère comme du collectivisme. Parce que c'est vraiment quelque chose qui existe sur toute la planète. Il n'y a pas un seul homme politique qui dit le contraire.
0: Non, alors, par contre, donc, l'influence politique des libertariens, en effet, c'est quasi rien. Hein, c'est 0,4% aux dernières élections. En revanche, l'influence culturelle d'Ayn Rand est massive aux États-Unis.
1: C'est
0: énorme. C'est-à-dire qu'il y a deux épisodes des Simpsons qui lui sont consacrés. Ouais. Elle est dans toutes les séries. Mad Men, Ted Lasso.
1: Ah oui, alors Mad Men est une très bonne série, j'en profite. Délicieuse, Mad Men.
0: Vous pouvez ouvrir n'importe quel journal aux États-Unis. Il y aura une référence à Howard Roark, la source vive, etc. C'est une influence énorme. Après, en tant que discours politique, c'est pas tout à fait à la mode, même si le gouvernement américain prend des éléments, honnêtement, de théorie libertarienne ces derniers temps.
1: Oui, il n'y a pas de gouvernement américain qui ne met pas en avant, finalement. Alors, on dit ça, enfin, du côté des démocrates, je pense qu'ils ne sont pas vraiment rondiers, c'est mon conclusion.
0: Non, mais alors attention, je ne dis pas qu'ils prennent le libertarianisme à pied de la lettre. En revanche, on vient se servir dans dans le narratif libertarien. Par exemple, le DOGE, là, le Department of Governance Efficiency, c'est vraiment cette idée de réduire l'État au minimum, se couper de ministères inutiles. On a ça chez Javier Milei aussi.
1: C'est ce que j'allais dire. Alors, si on termine peut-être là-dessus. Monsieur Milei est un imbécile heureux. Il agit, il est à la fois randien et en même temps il fait pas ce qu'il faudrait. Et je sais pas s'il possède la théorie avant d'agir. Mais en tout cas, il y va à la tronçonneuse, c'est moins qu'on puisse dire.
0: En
1: Argentine.
0: Bon, alors là où il serait pas randien, c'est qu'il est contre l'avortement, donc ça le classe
1: ça
0: tout de suite hors de la théorie randienne.
1: En
0: revanche, c'est vrai que son discours à Davos l'année dernière ressemble presque au grand monologue des héros d'Ayn Rand. Je pense qu'il connaît, parce que c'est quand même assez flagrant.
1: Ah, c'est très intéressant. Merci d'avoir été avec nous. Je souhaite qu'un jour, vous reveniez, parce que tout ça, c'est des vrais sujets. Alors, je signale le titre de votre livre. L'égoïsme comme héroïsme, Mathilde Berger-Perrin, au bien commun, chez Michel Onge. Je signale toujours ces livres qui sont toujours excellents.
0: Merci.
1: Au revoir. Au revoir à tous. Bon après-midi. Au revoir.

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0: Bonjour à tous et à toutes, bienvenue dans l'émission mensuelle du magazine Croire et Vivre, avec vous à ce micro Anne-Marie Delogère. Le dernier numéro de Croire et Vivre est consacré à la parentalité, avec ce titre à la une, Être parent, c'est quoi ? Et en page intérieure du dossier, la question des écrans, qui est d'actualité, est évoquée. De plus en plus présents dans le quotidien des enfants, ils sont source de tensions dans les relations familiales. Faut-il limiter leur usage, les interdire ? Comment accompagner les enfants en tant que parents ? Pour en parler, je reçois aujourd'hui par Zoom Gérard Roarot, auteur du livre « Les écrans, parlons-en » paru chez Excelsis. Un ouvrage spécialement destiné aux familles pour les aider à mieux comprendre et à gérer la place des écrans. Bonjour Gérard Roarot.
1: Bonjour Anne-Marie.
0: Merci d'être avec nous. Alors, les écrans, parlons-en, c'est le titre de l'ouvrage rédigé sous votre direction et celle de Florence Paillard. Il vient de paraître. Vous êtes par ailleurs formateur en relations d'aide depuis des années avec votre épouse Martine. Qu'est-ce qui vous a poussé à lancer cette réflexion sur les écrans et à publier ce livre ?
1: C'est justement notre activité de relations d'aide et d'accompagnement spirituel qui nous a conduit à travailler le sujet des écrans, parce que de plus en plus, je reçois des parents complètement déboussolés et qui me demandent, voilà, mon enfant a 12 ans, il passe entre 7 et 8 heures par jour sur les écrans, et que faire ? Et les parents, malheureusement, n'ont pas de réponse à la question de la surexposition aux écrans de leurs enfants. Et l'idée était de réfléchir à cette question et savoir comment on pouvait accompagner les parents, comment on pouvait aider à la parentalité par rapport aux questions liées au numérique.
0: Alors le thème des écrans est largement commenté dans les médias, et vous le dites vous-même dans votre livre, et pourtant, dans la première partie, donc vous invitez le lecteur à une prise de conscience. Pensez-vous qu'aujourd'hui, cette prise de conscience soit encore nécessaire ? Et peut-être que nous avons tendance, même si le sujet est d'importance, à ne pas vouloir nous en emparer pour chercher des solutions.
1: Bien, il me semble que dans la société civile, la prise de conscience est réelle. Hein. Il ne se passe pas une semaine sans que sur les médias publics, France Télévisions notamment, voire Arte, font des émissions vraiment très intéressantes sur les enjeux, sur les effets délétères de la surconsommation d'écran et les mesures qui sont prises par les gouvernements, l'interdiction des réseaux sociaux au moins de 15 ans en Australie. La France va également emboîter le pas de cette limitation d'âge. Et cette prise de conscience, si elle est vraiment réelle dans la société civile, ne l'est pas forcément dans le milieu dans lequel on est très impliqué, qui est celui de la relation d'aide, qui est celui de l'accompagnement à la parentalité. Et notre volonté est véritablement de susciter une véritable prise de conscience au niveau de nos associations, de nos associations familiales, au niveau de la population, voire également au niveau de nos communautés chrétiennes, pour que vraiment des actions au long cours soient mises en œuvre pour pouvoir accompagner efficacement et durablement.
0: Selon vous, quel est le rôle des parents aujourd'hui face donc à des écrans qui sont omniprésents ? Est-ce que le fait d'en parler en fait avec ses enfants, ça peut aider ? Parce que je sais que beaucoup de parents peuvent être démissionnaires, se disent « bon, bah, c'est une fatalité, ils passent tant d'heures sur les écrans, je ne peux rien faire ». Donc, est-ce que le fait justement d'être que ce soit un sujet en fait, au sein des familles, ça peut changer les choses ?
1: Moi, je dirais premièrement deux choses importantes quand on parle effectivement du numérique au sein de la famille. Le premier point, c'est que l'exemplarité n'est pas optionnelle. C'est-à-dire que les parents doivent avoir, à l'égard de leur consommation d'écran et leur usage des écrans, une attitude exemplaire. C'est-à-dire que les enfants ne pourront pas entrer sur un chemin de sobriété si les parents ne sont pas exemplaires dans leur usage. Ça, c'est la première chose que je dirais. La deuxième, c'est que les parents doivent véritablement, au-delà des parents, voire les adultes, doivent cesser de penser que le monde Internet, ce n'est pas leur monde, et que c'est le monde de leurs enfants, c'est le monde de la génération X, et que ce monde, ils n'y ont pas accès parce que ils n'ont pas été formés à sa compréhension, ils n'ont pas été formés à son utilisation. Donc, ils restent vraiment à la frontière de ce monde, Internet, et ne s'y engagent pas. Si on n'a pas un minimum de compréhension et de connaissance de ce qui se passe derrière nos écrans et devant nos écrans, eh bien, il sera difficile de mener une pédagogie vraiment efficace. Et à partir de ces deux constats, que les parents puissent discuter d'une manière, je dirais, quasiment d'égal à égal avec leurs enfants sur le numérique. Et je repense à ce père qui me disait, tant que j'aurai l'ascendant sur mes adolescents, sur ma compréhension et ma connaissance du monde numérique, je pourrai avoir une parole crédible et entendable. Si je parle du monde Internet de l'extérieur sans rien vraiment connaître de ce monde, je n'aurai aucune compétence.
0: À côté de votre ouvrage, vous avez créé aussi un collectif, donc Les Écrans, parlons-en. Et ce collectif propose un ensemble de ressources, de formations et d'initiatives, excusez-moi, destinées à soutenir les parents. Donc, qu'est-ce que vous proposez? Donc, en termes, vous parliez d'éducation, donc en termes d'éducation numérique, qu'est-ce que vous proposez?
1: Alors, la question de ce collectif est née également du constat qu'on a fait. Le monde Internet est trop complexe pour s'imaginer qu'une seule compétence permettrait d'appréhender ce monde d'une manière correcte. Donc, dans ce collectif, on a rassemblé, au nom de l'idée qu'on se fait de la force du collectif et de l'intelligence partagée, des gens aux compétences multiples, des compétences en intelligence artificielle, des compétences en addictologie, des compétences en psychologie, des compétences en théologie. Et c'est véritablement une réflexion collective, pluridisciplinaire, que nous voulons mener autour du numérique. Et tous ces gens qui travaillent ensemble, eh bien, ont travaillé sur des outils, sur des ressources, sur des présentations, sur des conférences, sur les contenus techniques qu'aujourd'hui, ben, on présente à toutes les associations qui nous demandent, à toutes les associations de relations d'aide, les associations d'aide à la parentalité. Voilà. Et on a créé une boîte à outils de présentation, de pédagogie, qui nous permet effectivement de pouvoir adresser un public assez large par rapport à toutes les préoccupations liées au numérique.
0: Donc concrètement, pour les parents qui nous écoutent et qui peuvent donc avoir des inquiétudes quant à la consommation ou la surconsommation numérique de leurs enfants, est-ce qu'il y a des lignes de conduite à adopter? Donc vous parliez tout à l'heure de sobriété numérique. Qu'est-ce que vous entendez par là?
1: Il me semble que le risque et l'enjeu majeur, c'est qu'aujourd'hui, toute notre vie est concentré dans un appareil, un smartphone, donc concentré de technologie qui nous permet de faire énormément de choses. C'est-à-dire que le smartphone est devenu une extension de notre vie, à la fois physiologique et psychologique. Il me semble que dans les familles, une démarche très terre-à-terre qui peut être mise en œuvre, c'est est-ce qu'il y a des alternatives aux écrans? C'est-à-dire, chaque fois qu'on peut faire quelque chose sans forcément utiliser un écran, voilà, avoir véritablement une culture de ne pas mettre tous nos œufs dans le même panier de ce smartphone, vraiment, qui intègre vraiment tous les éléments de notre vie. Donc, une discipline intrafamiliale où on veille vraiment à donner des alternatives aux écrans. Ce que les parents peuvent faire également, c'est instaurer des rites ou instaurer et mettre en œuvre des principes tout simples. La règle des 4 pas qu'on connaît tous, à savoir pas de téléphone à table, pas de téléphone sur la table de nuit ou avant de dormir, pas de téléphone avant d'aller à l'école, pas de téléphone quand on est en famille et que vraiment les possibilités d'échange interpersonnel avec des vraies personnes sont possibles. Voilà, la mise en place vraiment de rites, de règles toutes simples auxquelles on fait adhérer la famille. Et toujours rappeler que c'est au travers de l'exemplarité des adultes que la pédagogie pourra être délivrée. Et trouver vraiment les moyens que nous allons mettre en œuvre pour pouvoir vivre les écrans d'une manière adaptée.
0: On parle beaucoup des âges aussi, en fait, et je sais que les conseils changent selon l'âge des enfants. Est-ce que là aussi, vous avez des recommandations ?
1: Les recommandations, c'est de limiter les écrans. Je pense qu'avant 3 ans, c'est risqué de mettre un téléphone entre les mains d'un enfant. Alors, certains spécialistes parlent même de 6 ans. Hein, je pense à Michel Desmurger dans le livre qu'il a écrit sur le sujet « La fabrique du crétin digital ». Alors après, c'est aux parents véritablement d'ajuster en fonction de la maturité de leur enfant au fur et à mesure que l'enfant grandit. Hein. Mais le carnet de santé qui est sorti au mois de janvier 2025 propose des règles vraiment très simples. Alors pour eux, c'est pas d'écran avant 3 ans. Et puis, les écrans sont mis entre les mains des enfants, que l'accès sur les réseaux, l'accès à Internet soit toujours accompagné par un adulte jusqu'à un âge où les parents estimeront effectivement que l'enfant est suffisamment mature pour y aller seul.
0: Merci Gérard Hoirot pour tous ces conseils. Vous citiez Michel Desmurger. Moi-même, j'étais touchée en fait en lisant cette citation qui vraiment encourage à informer ses enfants des influences néfastes de la surconsommation d'écran, parce qu'il écrit que lorsque les enfants se voient proposer la mise en place de règles précises, leur niveau de consommation chute en moyenne de moitié. Donc c'est vraiment encourageant et j'espère que ça encouragera aussi justement le dialogue dans les familles. Alors merci Gérard Hoirot. Je rappelle le titre de votre livre, Les écrans, parlons-en, qui est paru aux éditions Excelsis et que l'on peut se procurer dans toutes les bonnes librairies, comme on dit, au prix de 18 euros. Je le conseille vraiment à tous les parents qui souhaitent vraiment s'informer, mieux accompagner leurs enfants face aux écrans. Ce livre est riche en fait, hein, de toutes sortes de ressources. Vous parliez vraiment d'études, c'est un livre vraiment très complet, rédigé aussi par un collectif et vous en assuriez la direction. 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Voilà, même le mois prochain, nous parlerons d'un autre sujet, nous parlerons de l'art et je serai en compagnie de Gabriel Huguet du collectif d'artistes Majestart. Bonne journée et encore merci Gérard Hoirot. Et on peut vous retrouver donc sur lesecransparlonsen.fr, cette plateforme qui vise à l'éducation numérique des parents. À bientôt et merci à tous. Au revoir.

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0: Bienvenue dans 1, 2, 3, sortez, l'émission qui nous fait partir à la rencontre de celles et ceux qui font l'actualité de la culture. Et pour ce numéro, nous voici chez vous. Marie-Paul Bell, bonjour.
1: Bonjour.
0: Je dis chez vous parce que ce n'est pas votre maison, mais c'est comme si, c'est le théâtre de Passy, une très jolie petite salle près du Trocadéro. Vous allez faire vos adieux, on a du mal à le croire, parce qu'en général, quand on fait ses adieux, c'est pour ne pas les faire. Mais vous commencez dès ce soir 19 mai jusqu'au 31 mai, 60 ans de carrière, une carrière originale, une carrière exigeante et populaire. Exigeante et populaire, quand même.
1: C'est gentil, merci.
0: Ça colle. De près de 300 chansons. Et vous allez nous en chanter, j'imagine, une petite vingtaine.
1: Oui, un peu plus, oui.
0: Et vous sortez également, c'est l'occasion, un best-of avec les meilleurs, les plus grandes, la parisienne, quand nous serons amis, Wolfgang et moi, les petits patelins, on va parler de tout cela. À mes côtés, j'ai souhaité inviter Laurent Adusseau. Bonjour.
2: Bonjour.
0: Vous êtes un grand spécialiste de la chanson française. Vous n'avez pas encore publié d'ouvrage, mais vous devriez parce que vous êtes vraiment une mémoire vivante. Vous allez voir Marie-Paul Bell, il connaît votre carrière par cœur. Et on retrouve le fruit de vos recherches sur Facebook, sur des groupes, des sites comme Chanson d'actrice, Juliette Gréco et ses interprètes, Serge Gainsbourg et ses interprètes. Marie-Paul Bell, vous, évidemment, il y a une chanson phare que tout le monde connaît de vous et on va en écouter quelques instants, évidemment.
1: La Parisienne.
0: La Parisienne.
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0: En fait, vous n'êtes pas du tout parisienne au départ.
1: Non, je suis d'origine corse. Je suis née dans l'Oise, à Pont-Sainte-Maxence dans l'Oise, où j'ai vécu ma petite enfance jusqu'à l'âge de 8 ans. De 8 ans à 23 ans, j'ai habité Nice, au bord de la mer. Voilà, et puis après, je suis montée à Paris pour essayer de tenter ma chance dans la chanson, en donnant l'excuse à mes parents que j'allais poursuivre mes études de psychologie.
0: Et en fait, vous avez raconté votre vie dans plusieurs ouvrages, hein, dans mavie.com et dans Je ne suis pas parisienne. Et vous venez d'une famille assez bourgeoise.
1: Complètement. Je fais partie d'une famille de médecins, de père en fils, de grand-père en petits-enfants, oncle et tante, tout le monde était médecin dans ma famille. Et quand j'avais une vingtaine d'années, je m'étais amusée à les compter. On était 47 à ce moment-là.
0: 47 médecins,
1: oui,
0: vous voulez dire.
1: Dans la famille. Donc je suis un peu le canard de la famille. Mais j'avais fait psychologie pour faire psychologie clinique. Parce que à l'époque, je ne sais pas si c'est comme ça, mais je crois que ça l'est toujours. Pour faire ses études de médecine, il fallait être très forte en maths et en physique-chimie. Donc ce n'était pas mon cas. J'étais plutôt une littéraire. Et donc, j'ai fait psychologie pour faire psychologie clinique un peu, pour me rapprocher de la tradition familiale.
0: Et faut rapprochez-vous de votre micro.
1: Voilà,
0: exactement. Laurent Adusseau, est-ce que vous pourriez nous tracer quelques grandes lignes? Comment vous situez Marie-Paule Bell dans l'histoire de la chanson française, vous qui savez tout?
2: Bien, je dirais que c'est une des rares interprète qui soit aussi compositrice. Et avant elle, il y avait eu Nicole Louvier, Anne Sylvestre, Barbara, mais elles étaient très peu nombreuses. Et il y a eu Véronique Sanson à peu près au même moment. Et elle a apporté vraiment quelque chose de neuf dans la chanson, parce que ses auteurs venaient d'un univers plutôt littéraire. Michel Grisolia était scénariste et critique de cinéma, Françoise Malé-Joris, romancière, et c'était vraiment quelque chose de nouveau. Et justement, je voulais vous demander le fait d'écrire, de tout signer à trois, c'est pas banal. Comment ça se passait entre vous? Est-ce que chacun travaillait dans son coin et montrait ses brouillons à l'autre? Ou est-ce que c'était des séances collégiales?
1: Oui,
2: tous
1: ensemble. On a toujours fait des séances de travail. On se réunissait pour travailler. On faisait un bon déjeuner. Et puis après, tout l'après-midi jusqu'au soir, on se réunissait et on rebondissait les uns sur les autres, sur nos idées respectives. On riait beaucoup. C'était vraiment du pur bonheur, de la joie, parce qu'il y avait beaucoup d'éclats de rire, même si on écrivait des chansons mélancoliques. Et c'était vraiment... Michel Grisolia était un ami d'enfance, donc on avait l'habitude d'éclater de rire depuis l'âge de 9 ans, en fait. Donc on continuait nos jeux d'enfants, en fait. Et après, quand j'ai rencontré Françoise Malé-Joris, j'ai eu la chance de voir que Michel Grisolia et Françoise s'entendaient très bien ensemble. Ils étaient complémentaires et ils s'aimaient beaucoup, donc on faisait un trio vraiment très très fusionnel.
0: C'est une chance folle d'ailleurs que vos deux auteurs s'entendent bien, parce qu'ils auraiment pu se manger.
1: Ah oui, ils s'adoraient, vraiment, ils s'aimaient beaucoup et on se voyait vraiment même en dehors des séances de travail, simplement pour le plaisir de se voir.
0: Alors, je voudrais vous faire écouter un son, Marie-Paule Bell. C'est une séance de travail que vous faites avec... Françoise Malé-Joris, je ne sais pas si vous vous souvenez parce que ça a été filmé. Et Françoise Malé-Joris parle très très bien de vous et de votre travail en commun.
3: Vous avez l'air de vous entendre comme la rose en foire.
4: Oh non, on s'entend très bien. Et on s'entend en se disputant tout le temps. Mais enfin, on s'entend. C'est du reste une des conditions de l'entente, finalement, qu'on puisse se dire ce qu'on pense. Hein. Oui, c'était aussi un soulagement pour moi, en dehors du goût que j'ai pour la chanson et de l'amitié éternelle que j'ai pour Marie-Paule. C'était le fait que de travailler en équipe est quand même un soulagement formidable quand on travaille dans le roman, toujours, toujours seul, sans aucune réaction, sans aucune participation de personne.
5: Parfum qui dure, parfum Parfum, le parfum du requin, non? Comment c'était?
4: Ah, ça c'était un quatrain que j'avais fait pour t'apprendre la différence entre un et un. Et s'il n'en reste qu'un, je serai ce requin, si j'en ai le parfum,
5: je n'en ai pas la fin.
0: C'est très joli parce qu'on voit bien que c'est une littéraire, elle n'a pas besoin, à l'âge que vous aviez là, de vous apprendre à dire les syllabes, mais quand même, c'est très joli, je trouve, cette séance de travail. Pour une œuvre qui, je crois, n'a jamais été montée, hein, je crois, si c'est Lucrèce Borgia.
1: Oui, non, jamais, jamais. Mais vraiment, à se tordre de rire, c'est très bien écrit. Et peut-être un jour, après ma mort, ça se montrera, j'en sais rien. Mais vraiment, c'est surtout très original, quoi, parce que Françoise, elle était non seulement très visionnaire, elle avait une culture formidable, donc il y avait toujours des bases réelles, historiques ou pas. Mais je veux dire, c'était très intéressant de travailler avec elle parce que c'était un éclairage très personnel et original sur des bases historiques et réelles.
0: Alors, on va reparler après du contenu de vos chansons qui sont vraiment, vraiment originales. Tout de même, à propos de Françoise Mallet-Joris, vous avez écrit un très joli ouvrage en 2020 aux éditions Plon, Comme si tu étais toujours là.
1: Merci.
0: Car Françoise Mallet-Joris n'a pas été seulement votre auteur, elle a été aussi votre compagne.
1: Oui.
0: Pourquoi aviez-vous voulu... Elle vous écrivait tous les jours. Hein.
1: Oui, oui. Tous les jours, si j'étais en tournée, mais même quand j'étais là, elle m'écrivait des poèmes, des petits mots comme ça qui traînaient dans la maison. Parce qu'elle travaillait en dehors dans les cafés. Quand on habitait à Saint-Germain-des-Prés, elle travaillait beaucoup au Domago. Et un jour, pour l'anecdote, elle était rentrée. Elle m'a dit, tu sais pas ce qui arrive. Je disais non. Je suis sur la carte. Je disais, mais la carte de quoi? Elle dit, je suis sur la carte des deux magots parce que ils ont refait la carte et ils ont dit les personnalités qui travaillaient dans leur café et j'y suis.
0: Vous aussi, enfin, non, évidemment, vous composez surtout.
1: Oui.
0: Vous pouvez composer n'importe où.
1: Si j'arrive à me faire mon lieu à moi, mon antre, il faut que je reste vraiment un peu de temps dans la maison. Je peux changer de maison, mais si je suis avec mes auteurs, si je recrée cette ambiance fusionnelle que nous avons tous les trois, mais vraiment, là où je suis le mieux, c'est devant mon piano, dans ma salle de musique, ça c'est sûr.
0: Votre piano, Marie-Paul Bell, vous l'avez mis en vente ?
1: Oui, j'ai mis mon Steinway en vente. C'est un piano à queue qui mesure 180 cm de long, donc ça tient beaucoup de place. Et comme j'ai déménagé, j'ai pris un piano droit maintenant, plus pratique. Et donc j'ai mis mon Steinway en vente. Il est toujours en vente d'ailleurs. Et vraiment, ça me fend le cœur parce qu'il a un son exceptionnel. C'est un piano merveilleux, mais je ne peux pas le mettre chez moi. Mais j'espère qu'un bon musicien saura l'apprécier et l'acheter parce que je n'aimerais pas qu'il parte dans des mains qui ne reconnaissent pas sa valeur, quoi.
2: Oui, pour revenir aux premières années de votre carrière, il y a quelque chose qui me fascine parce que à l'âge d'or du disque, les maisons de disques imposaient de faire un album par an. Aujourd'hui, c'est plus tous les 3 ou 5 ans.
1: Ouais.
2: Et je me demandais comment c'était possible de fournir autant de chansons et d'un haut niveau, parce que tous vos albums sont d'un haut niveau.
1: Oh, ça me touche beaucoup ce que vous dites, c'est très gentil, je vous remercie. Mais c'est-à-dire que pour en sortir 12, à l'époque on sortait autour de 12 chansons par album, hein, par vinyle, il faut en faire 50. Je veux dire, il y a beaucoup de déchets, je veux dire, on se laisse aller... On se laisse envahir par l'inspiration, on se laisse aller dans la création, mais il y a beaucoup de rejets. Il faut choisir les choses qui sont le mieux écrites, avec les mots les plus justes, les plus précis. Il faut que ça soit, en ce qui me concerne, il faut que ça dégage une émotion, un climat. Donc, il y a beaucoup de tri à faire. Mais je ne jette jamais rien. Je garde toujours les textes des chansons que j'ai mis de côté dans une chemise à part. Où il y a marqué brouillon, il y en a une autre chemise où il y a marqué horreur, mais je peux me servir quand même de deux ou trois mots, ça fait rebondir sur d'autres idées toujours.
2: Et j'ai compté sur votre site internet où il y a la liste des chansons, il y en a près de 90 encore inédits à sortir.
1: Ah ben dis donc, vous, je ne savais même pas, vous me l'apprenez. Ah oui, oui, il y a beaucoup de chansons que je n'ai jamais montrées, et beaucoup de textes encore que je n'ai même pas mis sur les réseaux. Donc,
2: Et dans l'album Un soir entre mille, vous aviez mis quelques chansons qui dataient de cette période.
1: Oui,
2: Françoise Malé-Joris et Michel Grisolia.
1: Oui. Oui, parce que je garde toujours des textes écrits par eux deux, parce que c'est une telle écriture, puis on se connaissait tellement bien, on était tellement proches que il n'y a pas un regard de jugement de l'autre. Quand on travaille avec quelqu'un qu'on ne connaît pas, on a beaucoup de réserves et de réticences et on hésite à sortir quelque chose parce qu'on se dit oh, « je ne vais pas dire ça, il va me trouver nul ». Mais avec eux, il n'y avait pas ce genre de choses. On pouvait se lâcher complètement et on n'avait pas honte du regard de l'autre.
0: Alors, il y a quelqu'un avec qui vous avez travaillé, avec qui vous a invité sur scène. Je pense à Serge Lama.
1: Ah ben oui, c'est mon frère, Serge, oui.
6: Marie-Paul Belle. Marie-Paul Belle, avec qui j'ai partagé tant de tournées, qui fait partie de ma famille au même titre que tous les gens. On a écrit même des chansons ensemble qui ne sont... Si, une seule, qu'elle a chantée, elle, qui s'appelait Mon Nez. Et on en a fait aussi, tous les deux, qu'on n'a jamais sorti. Mais ce soir, je vais lui demander, pour moi, de me chanter une chanson, il n'y a que nous deux qui comprendrons, de Barbara. Parce que je vous signale que si vous n'avez pas vu le spectacle de Barbara par Marie-Paul Belle, vous n'avez rien vu. Et même, je vais vous dire une chose. Je vais vous dire une chose, écoutez-moi, cher public, que Marie-Paul, ici... Un soir, au piano, dans un spectacle, ou de les chansons de Marie-Paul Belle, ou de Barbara, eh bien, ça serait extraordinaire. Parce que, je vais vous dire une chose, les gens ont du talent ou ils n'en ont pas. Et elle a beaucoup de talent. Alors, elle va prendre le piano, la place Yves Gilbert, et elle va vous chanter une chanson qui s'appelle « La petite cantate » pour quelqu'un que nous avons beaucoup aimé, Barbara et moi. C'est un secret entre nous et le ciel. Je t'écoute, Marie-Paul.

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0: Voilà, c'était la petite cantate, évidemment, de Barbara, que vous chantez, Marie-Paule Bell, à Bercy. Quel souvenir vous avez de ce moment? Ah ben
1: déjà, j'ai un souvenir très particulier, parce qu'il savait, Serge, que j'étais très, très traqueuse. Donc, quand il voulait m'inviter comme ça... dans des spectacles où il se produisait, il me le disait pas. Il me faisait la surprise. Enfin, je me souviens de ce jour-là. Simone Marouani, qui était son impresario, est venue me chercher dans le public parce que moi je regardais tranquille le spectacle. Elle me dit viens, tu vas lui faire une surprise quand il va sortir de scène, il va te voir, il va être content et tout. Je suis arrivée derrière le rideau en attendant qu'il sorte de scène. Il me voit, il dit ah bouge pas. Et il retourne sur scène et il dit « Voilà, je suis très content ». Et il m'annonce et on me pousse sur scène et je me retrouve à Bercy devant 18 000 personnes. Et maintenant, elle va vous chanter une chanson de Barbara parce qu'elle donne un spectacle sur Barbara. Et elle va vous chanter la petite cantate. Et tout ça, je n'étais pas prévenue. C'est parce qu'il savait que je dirais non, tellement j'avais peur. Donc, c'est un... c'est un formidable ami... qui me connaît par cœur, avec qui nous avons tellement partagé de complicité dans les tournées. J'ai fait beaucoup de tournées avec lui et c'est lui qui m'a beaucoup aidé. Il y a deux personnes qui m'ont aidé dans ma carrière, c'est Françoise Malégeorie, c'est lui. Je veux dire, sans eux, je ne serais pas là avec vous.
0: Pourquoi il vous a aidé? Parce que c'était difficile d'être une femme compositrice ou bien difficile pour vous de vous prendre en main quelque part. Et tout le monde n'a pas cette espèce d'ambition folle pour réussir.
1: Je pense que c'était difficile, oui, parce que j'étais une femme. Il n'y avait pas tellement de femmes qui se produisaient à ce moment-là. Puis en plus, j'étais une femme qui faisait de l'humour. Donc il y en avait encore moins. Et j'ai eu la chance... qu'il m'aime bien, quoi. On va dire les choses simplement avec des mots du quotidien. Et donc, son impresario, Eddy Marouani, est venu me demander si je voulais faire partie de la tournée, etc. Et j'ai dit oui, avec un immense plaisir, bien sûr.
2: Et justement, puisque vous parlez d'humour, je trouve que vraiment là, ce que vous avez apporté de nouveau dans la chanson, c'est que même dans les chansons légères, vous abordiez des thèmes sociétaux dont on n'avait pas l'habitude de parler, même dans la parisienne.
1: Ah oui.
2: Tout le monde ne fait pas attention à cette phrase, mais me dit le docteur en se rhabillant.
1: Ah, oui,
2: ça parle déjà des abus sexuels dans l'église, dans une chanson comme L'œuf.
1: Oui.
2: C'est un thème dont personne ne parlait à l'époque. Et il y avait toujours ça dans...
1: J'avais la chance d'avoir des auteurs exceptionnels aussi, hein, qui écrivaient d'une façon... formidable, avec des mots justes, précis. Les textes étaient ciselés sur mesure parce qu'ils me connaissaient très très bien. Et en même temps, c'était dans toute simplicité, quoi. J'ai eu la chance aussi d'avoir des élans musicaux immédiats sur leurs mots. Parce que quelquefois, on peut me donner des textes qui ne m'inspirent pas du tout. Et je veux dire, ça peut traîner des années entières dans des chemises. Mais là, vraiment, c'était immédiat. Je veux dire, on avait vraiment des coups de cœur. Vraiment, comme quand on peut s'amuser quand on est enfant, en fait. C'était le même plaisir.
2: Et dans la Matraque, par exemple, vous parlez, c'est une farce, mais qui parle quand même des violences policières.
1: Ben oui, bien sûr, oui. Oui. C'est une java. J'avais mis une musique, une java, en me disant... bon, ça va pas être pris parce que aujourd'hui c'est un peu des musiques un peu désuètes. Et c'est comme quand Serge Lama m'a écrit un texte sur mon nez. Je me suis dit, pour pas qu'il l'apprenne, je vais lui faire une bourrée auvergnate et je vais dire dan dan dan dan dan. Je me suis dit, il va pas trouver ça bien. Puis il a trouvé ça génial. Il a dit, tu la chantes ce soir. Donc j'étais prise à mon propre piège.
0: Vous dites justement, vous parlez de jeux d'enfants. Vous avez dit dans une interview que quand lorsque vous avez rencontré Françoise Malégeorie, vous étiez jeune, vous aviez quoi, 24 ans. Elle en avait 40, elle était mariée, elle avait 4 enfants. Il y a une très jolie interview d'elle d'ailleurs où elle a ses 4 enfants qui sont là à côté d'elle, je ne sais pas si vous vous souvenez, sur le manche papier. C'est ça, je crois que c'était ça. Et vous avez dit dans une émission, j'étais c'était j'ai fait un transfert maternel.
1: Absolument, oui.
0: Ça c'est très intéressant que vous le reconnaissiez, enfin que vous vous dites après coup, bah voilà.
1: Oui, parce que je venais de perdre maman. Maman est morte en juin 69. Et j'ai rencontré Françoise en début 70, ou fin 69, je ne sais même plus. Mais ça a été immédiat parce qu'il y avait une ambiance extraordinaire de tendresse, de câlins, de cocooning comme ça chez elle avec ses quatre enfants. Tout le monde s'embrassait, tout le monde s'aimait, tout ça. Et j'étais dans un bain d'amour immédiatement. Donc j'ai vraiment fait un transfert maternel sur elle. Et puis après, ça s'est transformé en amitié, en passion. Et c'est devenu l'amour de ma vie.
0: Alors c'est incroyable de penser que dans les années 70, une femme, en l'occurrence Françoise Malet-Joris, mariée avec des enfants, allait vivre avec vous et vous en faisiez état. Ça, c'est tout à fait, c'est rare à l'époque, oui. Ce serait même encore rare aujourd'hui. vous le viviez très bien, ça,
1: oh oui, complètement.
0: Le fait d'en parler, hein, je veux dire. Le fait d'en parler, c'était osé quand même pour l'époque.
1: J'ai toujours fait ça naturellement, quoi. En fait, je l'ai vécu naturellement, j'en parlais naturellement. Pour moi, il n'y avait aucune anomalie. Je vivais avec Françoise comme un couple hétéro, quoi. Je veux dire, comme une histoire naturelle, normale. Et c'est peut-être pour ça que j'ai aidé pas mal de gens, parce que aujourd'hui encore, des femmes viennent me remercier en disant merci, vous m'avez aidé à faire mon coming out ou à être moi-même et je vis très heureux, c'est grâce à vous, merci. Alors ça, c'est le plus beau cadeau du monde.
0: Vous dites, vos chansons, elles étaient pas seulement, c'était pas seulement sur l'amour féminin d'ailleurs, assez peu, hein.
1: Bah oui, complètement. Je veux dire, même, je crois qu'avec Françoise, j'ai jamais fait de chanson avec elle. J'en ai fait une avec Dominique Valls par la suite, celle qui aime elle, mais c'était un regard particulier. C'était comme ça parce que ça nous est venu à ce moment-là, mais on avait pas décidé de le faire parce que c'était à la mode ou parce qu'il fallait en parler, etc. C'était pas un acte militant du tout. J'ai toujours eu horreur de ça. Je trouve que quand on a envie de dire quelque chose, on le dit dans ses chansons.

0: actualité ou c'est politiquement il faut le faire et tout ça. Non, jamais, jamais on s'est dit ça. On a toujours travaillé parce que le sujet était comme ça, dans l'inspiration du moment, je veux dire. Donc, c'est, je ne sais plus ce que je voulais dire. Oui.
1: Et je me rends compte justement à comment vos chansons sont actuelles. J'ai réécouté hier Manteau rouge et gants blancs qui parle d'une réfugiée ukrainienne. Donc, la réécouter aujourd'hui, ça prend.
0: Oh, ça me touche beaucoup ce que vous dites parce qu'elle n'est pas très connue, elle n'a pas été médiatisée, cette chanson. Et c'est vrai qu'elle est actuelle, oui.
1: Et sur le même album, il y a un pas de plus sur le droit de mourir dans la dignité.
0: Ah oui, oui.
1: Où vous parlez de décision.
0: Oui. Aide-moi à faire un pas de plus, oui, parce que. Et c'est vrai que c'est un sujet important et c'est difficile d'en parler en chanson. Mais bon, j'ai tellement de chance, vraiment. Je le répète, et pardon si je me répète, mais j'ai eu des auteurs vraiment exceptionnels, quoi, qui parlaient de sujets importants avec des mots quotidiens, de tous les jours, des mots simples. Et c'est pour ça que ces chansons pouvaient aller partout et qu'elles étaient populaires aussi.
1: Et on parle beaucoup des violences faites aux femmes, mais en 2011, vous avez signé une chanson qui s'appelle « Assez », qui dénonce ces violences.
0: Oui, oui, il me semble que c'était important, et puis on ne pouvait pas passer à côté. Mais je ne l'ai pas décidé, ça venait comme ça, parce que c'était tellement dans l'actualité, on baignait tellement dedans qu'on ne pouvait pas y échapper. Donc, pour beaucoup de chansons, c'est comme ça. Moi, je me laisse guider par l'inspiration, par ce qui nous vient. Bah, vous voyez, on est tous les trois là ensemble, on se mettrait à discuter, à boire un petit coup de rosé et tout ça, et après, les mots arrivent et on décide. On ne le commande pas, on ne dit pas, tiens, on va écrire une chanson sur la violence faite aux femmes parce que c'est le moment. Non, ça venait comme ça, et puis pouvait venir une chanson complètement farfelue, hétéroclite à côté. On ne commandait pas les choses. C'est la magie de l'inspiration.
2: Ce qui est fort aussi chez vous, c'est justement cette partie un peu tricéphale, quoi, la mélancolique, la comique et la politique. Est-ce que ça a été difficile pour vous, justement, d'être en France? Qu'est-ce qu'on aime bien cataloguer?
0: Oui,
2: vous n'avez qu'un tiroir,
0: oui.
2: Et vous en avez ouvert plein. Est-ce que ça a été compliqué, ça?
0: Un petit peu, parce que comme vous le dites, les gens en France aiment bien cataloguer les personnalités, mettre les gens dans des cases. Et puis nous, on se laissait guider par notre inspiration, on n'a jamais calculé rien du tout. Donc c'est vrai que ça déstabilise un peu le public. On me l'a reproché, ça. Enfin, les personnes avec qui je travaillais disaient non, il faut enfoncer le clou au même endroit toujours. Mais moi, ça m'embêtait. Moi, je voulais me laisser guider parce qu'ils venaient. Je n'aime pas faire du travail sur commande, je n'ai jamais fait. Donc, ça met plus de temps. Parce que, surtout en ce qui me concerne, pour les gens, au début, j'étais vraiment la chanteuse, entre guillemets, rigolote. J'étais cataloguée comme une chanteuse humoristique. Après, les gens ont découvert les autres chansons, comme « Quand nous serons amis » ou « La petite écriture grise » ou des chansons comme « Berlin des années 20 », qui sont des chansons plus graves, très bien écrites. Donc, ça, c'est bien. Après, les gens ont accepté que je pouvais avoir une double facette. Et maintenant, bon, c'est acquis depuis longtemps. Mais c'est vrai que c'est plus long et c'est plus difficile à faire admettre.
2: Laurent Adussault, dans l'immense carrière de Marie-Paule Bell, justement, dans cette pluralité de styles et d'esthétique, il y a certaines chansons qui vous semblent particulièrement saillantes et importantes?
1: Oui, je voudrais en citer une qui est très peu connue, malheureusement, qui s'appelle « Je vis ma mort à chaque instant ».
0: Ah oui.
1: Et c'est une des rares fois où la musique n'était pas de vous, oui, mais du grand Astor Piazzolla.
0: Absolument.
1: Et j'aimerais que vous nous parliez de lui. Vous l'avez connu
0: Ah, c'était un homme exceptionnel, d'une gentillesse, d'une tendresse, d'une humilité, avec le nom international qu'il avait, le talent, j'étais étonnée, sidérée par son humilité. Je veux dire, il parlait très peu. Il était très ouvert aux autres, une très grande écoute de l'autre.

0: jamais il se mettait en avant. C'était un moment magique, vraiment. Je me disais, mais quand même, c'est un store. À chaque fois, je me disais, mais je travaille avec un monument international. Et quand je réalisais ça, ça me faisait peur presque, parce que c'était tellement un ami, tellement dans la tendresse, qu'on ne pensait pas à qui il était vraiment. Et c'était très, très émouvant.
1: Eh bien, je vous propose de l'écouter.
0: Ah, merci.

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1: C'était donc cette fameuse chanson avec Astor, enfin, composée par Astor Azzola, Marie-Paule Belle. On parlait de la place que vous avez occupée en tant que femme. Est-ce que vous avez senti une certaine sororité dans la chanson française avec vos consoeurs de l'époque ? On pense à peut-être Anne Sylvestre ou Brigitte Fontaine ou Véronique Sanson. Est-ce que du coup vous faisiez corps ?
2: Je les admirais énormément, je les connaissais bien sûr, comme tout le monde médiatiquement, mais je ne les ai jamais rencontrés.
1: Jamais, il y avait pas, parce que pourtant vous avez fait beaucoup d'émissions de variété par
2: bien
1: exemple.
2: Bien sûr, donc, mais on n'était pas sur les mêmes plateaux. Moi je veux dire, je suis très amie avec Isabelle Maïro, qui est aussi une grande...
1: Qui a écrit pour vous.
2: Qui a écrit pour moi et qui continue d'ailleurs, on travaille toujours ensemble, et qui est très amie avec Anne Sylvestre. Elle la connaît très bien, elle la connaissait très bien, mais on ne s'est jamais rencontrés, même par l'intermédiaire d'Isabelle. Véronique, je l'adore depuis qu'elle chante, depuis ses débuts, on ne s'est jamais rencontrés, je l'admire vraiment énormément. Brigitte Fontaine, bien sûr que je la connais aussi depuis mon époque de l'Écluse, parce qu'elle avait fait aussi l'Écluse avec Areski, donc je la connaissais de nom, mais je ne l'ai jamais croisée. C'est dommage, parce que ce sont des personnes que j'ai beaucoup, beaucoup aimées.
1: Alors, je vous propose pour finir de vous... D'abord, oui, donc, quand même une question. Quelle aura été pour vous la plus belle salle pour aller chanter ?
2: Moi, j'aime bien les salles qui sont des théâtres à l'italienne, avec un balcon où on sent la chaleur du public, où le public se lâche plus facilement, où il y a un vrai partage, un vrai dialogue, où ils parlent et on leur répond et tout. Donc, j'aime dans les grands théâtres à l'italienne, les Folies Bergères, le Casino de Paris, même l'Olympia.
1: L'Olympia.
2: Voilà. Et puis, dans des plus petites salles, celles que je fais en ce moment, le théâtre de Passy, qui est idéal parce que c'est un petit théâtre à l'italienne, très chaleureux, où il y a un vrai dialogue aussi avec le public. Donc, oui, les théâtres à l'italienne, à l'ancienne, bien construits, avec une bonne acoustique surtout, parce que après, on a construit des salles comme le Palais des Congrès, qui ne sont pas du tout des salles pour faire un tour de chant avec une mauvaise acoustique. Ce ne sont pas des salles faites pour ça. Et donc, c'est décevant. Les grandes salles comme Bercy, tout ça, je n'ai jamais fait.
3: Et quand on s'est habitué à la liberté que donne le piano-voix, puisque vous tournez avec cette formule depuis à peu près 30 ans maintenant, est-ce que vous pourriez un jour vous réhabituer à partager la scène avec d'autres musiciens, ou est-ce que ça vous semble absolument impossible ?
2: Oh, je pense que ça pourrait être possible, mais c'est vraiment un autre travail. Parce que c'est William Scheller qui m'avait dit, quand j'ai voulu commencer les piano-voix, tu auras la plus grande trouille et la plus grande liberté de ta vie. Et c'est vrai, parce que quand on est seul, on peut faire un ralenti exagéré en dehors de la musique, de la mesure. On n'a pas besoin de faire un signe aux musiciens pour dire qu'on va faire ci, qu'on va faire ça. On se laisse complètement aller dans son émotion, dans sa façon d'interpréter. La rigueur est complètement obligatoire quand on travaille avec des musiciens. On peut pas déformer la mesure, on peut pas tout d'un coup se dire tiens, je vais faire cette ligne de basse parce que ça vous vient dans la tête. On est obligé de travailler en fonction de la partition des autres. Donc ça donne un cadre beaucoup plus restreint, beaucoup moins de liberté, et c'est pour ça que je privilégie le piano, parce que je peux même m'arrêter, ça m'est arrivé, m'arrêter au milieu d'une chanson pour dire une chose au public parce que on m'avait apostrophé d'une façon amicale en faisant un commentaire, donc je peux répondre. C'est un peu comme ça que j'ai commencé, parce que c'était ce qu'on faisait en cabaret à l'Écluse, à l'échelle de Jacob. On pouvait parler entre les chansons, on racontait des anecdotes, on chantait jamais de même soir de la même façon. Donc c'est ça un peu que j'aime bien garder, parce qu'il y a toujours des surprises.
1: Eh bien voilà, si ça se trouve, il y aura des surprises et vous aurez des invités qui monteront sur scène comme Serge Lama vous l'a sommé de le faire pour ses adieux qui n'en sont certainement pas.
4: C'est gentil.
1: Merci Marie-Paul Bell, au revoir et merci. S'appelle ce tour de chant. Oui. Bonjour et merci à vous.
4: Merci.
1: C'est au Théâtre de Passy du 19 au 31 mai. Merci Marie-Paul Bell.
4: Merci de m'avoir reçu. Merci
1: et merci
4: beaucoup.
1: Laurent Adusso pour vos regards éclairés. Merci.
4: Merci.

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1: Chers amis auditeurs, bonjour, bienvenue dans ce Fréquence Livre où nous allons parler d'art et d'artistes et j'ai le plaisir de recevoir Clélia Renucci. Bonjour.
2: Bonjour.
1: Clélia Renucci, vous êtes écrivain. Vous avez été enseignante, professeure de français, je
2: Tout
1: crois.
2: À fait.
1: Vous avez été publicitaire avant cela et vous continuez d'animer des ateliers d'écriture. Et je ne sais pas si c'est votre quatrième livre ou quatrième roman. Vous venez de publier un livre qui s'intitule « Le chef-d'œuvre maudit » et qui est paru aux éditions Albin Michel, qui est votre éditeur depuis l'origine.
2: Tout à fait.
1: Et c'est un livre absolument passionnant. Pour tout vous dire, je ne m'y attendais pas quand je l'ai ouvert et je n'ai pas pu le lâcher jusqu'à la fin. C'est l'histoire d'une sculpture que l'on peut admirer à Paris dans plusieurs endroits et en matières d'ailleurs différentes. Même si on ne l'a pas vue boulevard Raspail en bronze ou au musée Rodin d'Orsay pardon, en plâtre, on peut la connaître en photo parce qu'elle est très souvent. Il s'agit du Balzac d'Auguste Rodin. Officiellement, cela s'appelle le monument de Balzac. Son histoire n'est pas banale. Sa conception, sa réalisation et son installation constituent un véritable suspense avec des rivalités, des débats publics, des trahisons, des mises en demeure, des remboursements. Cela ira jusqu'à interférer avec l'affaire Dreyfus. Nous sommes à la fin du 19e siècle. Et l'inauguration officielle du monument de Balzac aura lieu au boulevard Raspail le 1er juillet 1939, 50 ans après la commande passée à Rodin et 20 ans après sa mort. Et quand on a vu cette statue, on s'en souvient, Clélia. Comment est née votre idée de raconter cette histoire? Et pouvez-vous nous décrire d'abord la statue?
2: D'accord. Bonjour et merci de me recevoir. Et merci pour cette excellente introduction qui présente très bien l'histoire de cette statue. C'est vrai que cette statue, je passais devant régulièrement, puisque les éditions Albin Michel, vous
1: oui.
2: l'avez dit, dans lesquelles je publie depuis une dizaine d'années.
1: Van Carquinet, oui.
2: Voilà, qui sont rue Huygens. Et donc, je passe devant à chaque fois que je rentre chez moi après être allé aux éditions Albin Michel. Et je la voyais, cette statue, elle m'impressionnait, mais je m'en étais jamais vraiment approché. Puis, après mon dernier roman, Le pavillon des oiseaux, qui se situe en Italie, j'ai eu envie, j'aime toujours dans mes romans, aborder un des arts, que ce soit la peinture, l'architecture.
1: Votre livre sur le paradis, Concours au paradis, qui mettait en scène Véronèse
2: et Tintoret.
1: Et Tintoret a reçu plusieurs prix, oui.
2: Oui, tout à fait. Et c'est ça qui m'anime, c'est parler du mouvement, parler de l'art et parler des rivalités artistiques. Et donc, en passant devant cette statue, je me suis enfin approché et j'ai vu la dédicace à Balzac, à Rodin. Il se trouve que j'avais commencé une thèse plus jeune sur Balzac et que j'avais lu et fiché l'intégralité de la Comédie humaine sous la direction du professeur Pierre Bayard. Et je me suis renseigné un peu sur cette statue et j'ai vu que Rodin avait fait comme moi. C'est-à-dire que quand on lui a commandé la statue de Balzac, Balzac est mort en 1850 et dans les années 80, il s'est, après plusieurs...
1: Oui, Alexandre Dumas avait déjà voulu lui rendre hommage.
2: Exactement, mais ça avait échoué et Zola reprend le flambeau puisqu'il est président de la Société des gens de lettres à cette époque-là et c'est lui qui va passer la commande à Rodin pour représenter Balzac. Et au début, Rodin, je crois, refuse, ou est en tout cas préoccupé par cette commande, parce qu'il ne correspond pas exactement à ses œuvres, et l'idée d'être un statuaire public ne lui correspond
1: oui,
2: pas.
1: À la même
2: vraiment.
1: Époque, d'ailleurs, il vient d'avoir une commande d'une statue de Victor Hugo.
2: Oui, qui traitera aussi de façon très. spectaculaire. Et donc, je lis que Rodin s'est plongé dans les œuvres de Balzac pour essayer de comprendre son génie, sa puissance créative, la raison pour laquelle Balzac a pu engendrer les centaines de personnages de la Comédie humaine. Alors, je me suis dit qu'à nous deux, on y arriverait. Voilà.
1: Alors, quand on lit votre livre, et c'est ça qui est passionnant, d'abord, il y a la mise en face à face. Ils ne se sont jamais rencontrés, puisque quand Balzac est mort, Rodin n'avait que 10 ans. Il est mort en 1850, vous l'avez dit, et Rodin est né en 1840. Mais on a l'impression d'un portrait qui met face à face deux ogres et qui vont faire connaissance par-delà la mort. Qui est, en 1891, quand la commande est passée, que Zola est venu voir Rodin pour le presser d'accepter, qui est Rodin? Il a eu une formation très curieuse. Il a échoué à des concours officiels. Il n'a pas fait les Beaux-Arts. Mais c'est un homme et un artiste reconnu. En particulier depuis l'âge des reins, qui a été son grand succès, à tel point qu'on croyait qu'il avait moulé le corps d'un homme.
2: Exactement. Alors, Rodin est en effet connu. Disons, il est connu, mais il n'est pas reconnu encore, puisqu'il n'est connu que de scandales. L'âge des reins, comme vous le dites, on l'a accusé d'avoir sculpté sur le corps d'un homme. Il a dû faire venir un huissier dans son atelier pour prouver que la statue est différente de ses modèles. Et il l'a reçu comme une gifle. C'était épouvantable pour lui. Ensuite, il y a eu les bourgeois de Calais aussi qui ont pris des années à être fondus, puisque ça avait été, il y a eu un livre absolument magnifique d'ailleurs sur les bourgeois de Calais qu'on peut lire, un roman, a été fondu à la commande de la mairie de Calais, mais qui a aussi scandalisé les récepteurs de cette statue. Et donc en 91, quand Zola vient voir Rodin, c'est un artiste scandaleux, connu dans tout Paris, méprisé, et qui n'a pas du tout, mais pas du tout, la reconnaissance internationale ou même nationale qu'on lui connaît aujourd'hui. Et ce qui est intéressant, c'est que c'est grâce à cette statue de Balzac que son statut va changer. Puisque quand il montrera enfin, mais on y arrivera pas à pas, mais cette statue, des articles uniquement français, on va passer aux articles américains. Et là, toute l'Amérique se passionne outre-Atlantique, pour la statue de Balzac et son scandale. Et à partir de ce moment-là, je pense qu'on peut considérer que Rodin acquiert la stature qu'on lui connaît aujourd'hui.
1: Oui, il est aussi connu dans les milieux artistiques par son histoire. Donc, comme je disais, il a plutôt une formation de self-made man, encore qu'il a étudié avec de grands sculpteurs comme Barry, et qui retourne, vous le faites retourner voir les œuvres de Barry.
2: Ce sont les animaux qui sont devant le musée d'Orsay aujourd'hui, le grand rhinocéros.
1: Absolument, voilà, oui. Et puis, vous nous faites aussi découvrir toutes les rivalités, parfois très médiocres, qui existent dans le milieu artistique. Il y a un personnage récurrent qui rêve de se faire attribuer la commande du monument à Rodin, c'est Marquet de Vasselot.
2: Et
1: alors, Marquet de Vasselot, c'est un petit peu le Judas qu'on aperçoit dans l'ombre.
2: Oui, il se croyait Goliath, puisqu'il avait des appuis, tout de même, oui. Anatole Marquet de Vasselot. Et ça m'a fait beaucoup rire. Je pensais à, je sais pas, Pierre Lemaître et ses personnages récurrents. Ah, oui. Et quand je faisais intervenir Anatole Marquet de Vasselot, donc sculpteur, hélas, qu'on juge aujourd'hui en tout cas assez médiocre, c'est-à-dire que vraiment aucune de ses statues n'a passé la postérité. Il peut être dans certains musées, bien sûr, bien entendu, mais il est très classique, disons. Il n'a pas révolutionné l'art, mais il était assez influent et très venimeux contre Rodin. Et donc, mais ça je le raconte dans le livre, mais à chaque évolution de la commande, puisqu'il y en a de nombreuses, à chaque retard de Rodin, puis Rodin, on lui demandera même de rendre l'argent qu'on lui a donné pour avance, pour faire sa statue. Et à chaque fois, Vasselot réapparaît. Et quand je le voyais dans mes recherches, au fil de mes recherches, j'imaginais ce personnage comme ça, récurrent, comme une espèce de moucheron qui tourne autour d'un lion. Et je me suis beaucoup amusée en le décrivant.
1: Alors, Clelia Renucci, dans le chef-d'œuvre maudit, un des aspects aussi passionnants, outre tout le suspense, c'est ce que vous nous apprenez sur la méthode de travail de Rodin.
2: Oui.
1: Quand il accepte de réaliser ce monument, mais ce qu'il entreprend, c'est incroyable. Il relie tout Balzac. Il va aller en Touraine et à l'époque, il est accompagné de Camille Claudel.
2: Hey, la fameuse.
1: Il prend des... Alors, c'est les débuts de la photographie. Il voit les gens. Et on apprend aussi qu'il utilise la photographie pour marquer tous les différents stades de son travail. C'est vraiment un innovateur incroyable.
2: Totalement. Il redessine à partir de photographies qu'il a prises de ses moulages. Et c'est vrai que quand il va en Touraine, il est accompagné de Camille Claudel et qu'il va sculpter tous les visages de ces tourangeaux en espérant retrouver un peu de l'essence de celui de Balzac. Et c'est très amusant puisque les spécialistes de Balzac de l'époque, qui sont ses amis, lui envoient régulièrement des lettres pour lui rappeler que Balzac est provençal et qu'il n'a aucunement le visage type du tourangeau. Mais Rodin s'obstine et il va jusqu'à trouver un conducteur
1: un cocher,
2: à Tours, dont il fait le portrait, qui devient son modèle et qui m'a donné des scènes qui m'ont beaucoup amusé, en tout
1: il
2: cas.
1: Il lit aussi tous les portraits qu'on peut trouver dans littérature. Par exemple, vous citez un portrait fait par Lamartine. Et Lamartine dit de Balzac, je cite, « Il était gros, épais, carré par la base et les épaules, le cou, la poitrine, le corps, les cuisses, les membres puissants, beaucoup de l'ampleur de Mirabeau, mais nulle lourdeur. Il y avait tant d'âme qu'elle portait tout cela légèrement, gaiement, comme une enveloppe souple et nullement comme un fardeau. »
2: C'est magnifique. Hein,
1: c'est magnifique. Et d'ailleurs, Rodin, vous nous dites que Rodin en retient quelque chose. La ressemblance, elle est d'abord dans l'intimité de la personnalité.
2: Exactement. C'est-à-dire que quand il regarde toutes les photographies, il regarde tous les bustes qui ont pu être faits de Balzac. Et en fait, je crois que c'est par ses portraits vivants, mais écrits, qu'il arrive à trouver un petit peu de son sujet. C'est-à-dire que c'est à travers les œuvres de la Comédie humaine et à travers les portraits qu'ont pu en faire Lamartine, mais je cite aussi un passage de Georges Sand. Tous ces passages-là, je les ai vus aux archives du musée Rodin, biffés par Rodin lui-même, qui a lu des biographies de Balzac, qui retenait les dents de sanglier. Ça m'a beaucoup plu de Balzac, la grosseur, la physionomie étrange. Et il va même d'ailleurs jusqu'à retrouver le tailleur de Balzac,
1: oui,
2: le père Pion, qu'on lui présente à Tours.
1: Et qui possède les mesures exactes de Balzac.
2: Exactement, et il commande la redingote que portait Balzac. Et qu'il porte lui-même parce qu'ils avaient à peu près la même corpulence. Balzac, Rodin, il faut imaginer un petit bonhomme d'un mètre soixante, un peu trapu, voilà. Et j'ai aussi mis des descriptions de Rodin par Maupassant à l'époque qui sont fascinantes, c'est-à-dire des mains d'Hercule, un regard vif, mais un aspect campagnard. Enfin, c'était vraiment intéressant quand j'écrivais ce roman, parce que j'étais à la recherche de Rodin, lui-même à la recherche de Balzac. Donc on était dans une espèce de mise en abîme permanente, oui, avec moi-même qui avait aussi lu tout Balzac et essayé de me confronter à son œuvre. Donc il y avait des jeux de miroirs qui étaient
1: fascinants. Avec la rencontre avec le tailleur de Balzac, il va avoir l'idée de représenter Balzac. On sait que Balzac écrivait en robe de chambre.
2: Exactement.
1: Donc il va avoir l'idée et on peut voir au musée Rodin une sculpture de Rodin où la robe de chambre vide avec personne dedans.
2: C'est très impressionnant. De même que la statue, vous m'aviez demandé de la décrire, est très impressionnante. C'est une espèce de menhir géant en bronze ou en plâtre. Dans les deux cas, elle est aussi excessive, avec juste le visage de Balzac qui surnage, les yeux exorbités, un sourire, un rictus.
1: La tête renversée en arrière.
2: La tête renversée en arrière, un rictus. Soit méprisant, soit amusé, qui a en tout cas de la hauteur vis-à-vis de cette comédie humaine qu'il observe de son socle. Et donc déjà, ce Balzac est impressionnant, mais alors voir la robe de chambre vide, voir cette corporalité sans corps, c'est absolument fascinant. Et Rodin, c'est magnifique, on a commandé à ses mouleurs 6 exemplaires. Donc il y a eu un moment où dans son atelier, il avait 6 exemplaires de cette robe de chambre qu'il essayait sur ses statues pour essayer de trouver la meilleure forme. Et au début, il rajoutait un peu de flanelle, etc. Puis il a laissé tomber tout ça pour arriver au drap unique et monumental qui est celui qui recouvre Balzac aujourd'hui.
1: Alors, ce qu'il y a de formidable aujourd'hui, Clelia Renucci, il n'y a pas d'illustration dans votre livre.
2: Non.
1: Mais moi, j'ai lu avec la tablette sur mes genoux et toutes les esquisses et les multiples portraits qu'a fait Balzac, Rodin de Balzac, on peut les retrouver parce que...
2: On peut les retrouver.
1: Et ça, c'est absolument magnifique.
2: Et sur le site du musée Rodin et désormais sur mon Instagram.
1: Ah
2: puisque
1: bon
2: ce livre continue sur cet outil formidable qu'est Instagram. Moi aussi, j'étais frustrée de ne pas pouvoir mettre... Alors, j'essayais de le décrire le mieux possible, mais de ne pas pouvoir mettre d'image. Et on ne peut pas mettre d'image dans un roman. Ça n'aurait plus de sens. Le roman perdrait de son âme. Mais... Sachez qu'il y a une continuité de ce roman sur ce Clelia Renucci sur mon Instagram.
1: Parce
2: et j'ai mis toutes les photos et je viens de retrouver une vidéo de Sacha Guitry. Vous savez que Sacha Guitry a fait les portraits d'artistes de Monet, de Rodin entre autres, et c'est l'unique pour moi, j'en connais pas d'autres en tout cas, vidéo de Rodin en mouvement, c'est magnifique. Et tout ça, voilà, je le poste.
1: Il ira même à un moment donné, comme il travaille encore sur les bourgeois de Calais, il prend un des personnages du bourgeois de Calais, qui est un personnage athlétique, il lui coupe la tête et il met la tête de Balzac dessus.
2: Exactement.
1: Et puis, c'est un innovateur, il essaye absolument tout.
2: Il essaye tout et c'est ainsi que naît le Balzac qu'on connaît aujourd'hui. C'est grâce à ce buste du bourgeois de Calais. Et ce qu'il y a d'amusant, c'est que les jambes du bourgeois de Calais, toujours, et donc de Balzac aussi, serviront pour sa dernière sculpture, L'homme qui marche. Celle qui le mène, je trouve, qui mène toute la statuographie, je sais pas comment on dit, mais enfin toute l'œuvre de Rodin vers Giacometti. C'est-à-dire pour moi, sans Rodin, sans Balzac, sans cette statue de Balzac, sans cet homme qui marche ensuite, les sculpteurs modernes auraient eu plus de mal à concevoir leur originalité, justement.
1: Clelia Renucci, on va faire une petite pause musicale avant de parler de la polémique et de la manière dont Paris va s'enflammer. Alors, c'est extrait d'un film sur Rodin, où Rodin était joué par Vincent Lindon.
2: Ah, il est
1: et
2: bien,
1: c'est
2: ce film,
1: le passage qui s'appelait justement Victor Hugo et Balzac.

0: Alors, nous sommes en 1893. Balzac devait rendre la statue qu'il y a été commandée, qu'il lui a même, on lui a donné une avance.
1: 10 000 francs.
0: Et puis, rien du tout. Finalement, il organise une visite sur les différentes ébauches qu'il a faites. Et là, catastrophe. Les expressions fusent, ni fait ni affaire. Qu'est-ce que c'est que ce gros bonhomme
1: Ah ça, ils sont très impressionnés, les membres du jury. C'est vrai que les membres de la Société des gens de lettres ne s'attendaient pas à ça. Oui, il y a même Hector Malo qu'on aime tant. Et Gustave Toudouze, enfin bon, des gens quand même, à part Hector Malo et Zola, mais des gens un petit peu oubliés. Ça m'a fait bien rire quand même de le faire remarquer. Tous ces gens qui ont jugé, qui ont méprisé, qui ont traîné Rodin dans la boue, heureusement, on ne se souvient plus du tout de leur nom. Mais c'est vrai que il faut admettre qu'ils s'attendaient. On les voit partout dans Paris, et puis dans toutes les régions de France, d'ailleurs dans toutes les villes de France. Toutes ces statues qui ornent les squares, les boulevards, les carrefours, elles se ressemblent toutes un petit peu, tout de même. Il y a pas une différence fondamentale entre la statue de Danton et la statue de Molière, d'accord? Et quand Rodin présente sa version de Balzac, je peux comprendre, étant donné qu'aujourd'hui encore, on est quand même scotché quand on passe devant cette statue, je peux entendre évidemment les réactions scandalisées des commanditaires. Ils ont aussi peur des courriers qu'ils vont recevoir à la SGDL, puisque ce ne sont pas eux qui payent directement Rodin, ce sont les sociétaires.
0: On a lancé une souscription.
1: Exactement, une souscription nationale. Et donc, vis-à-vis de ceux qui ont donné, ils ne se sentent pas de prendre la responsabilité, etc., etc., etc. Donc, ils se conduiront très mal et demanderont à Rodin de rendre l'argent. Et à cette période-là, ils sont moqués dans les théâtres parisiens. Rodin et la SGDL. Il y a des pièces de théâtre qui se montent partout sur les grands boulevards avec comme titre Rendez l'argent. Il y a Sarah Bernard qui va jouer le rôle de Rodin avec quelqu'un d'autre qui joue le rôle de la statue.
0: Alors on voit aussi des grands noms prendre la défense de Rodin. Il y a Monet, il y aura plus tard, il y aura Cézanne, il y a Clémenceau.
1: Il y a Clémenceau. Il y a Anatole France, il y a tout le monde,
0: des amis proches.
1: Exactement.
0: Gustave Geoffroy.
1: Oui, le journaliste.
0: Judith Cladel, qui est une journaliste, qui jouera un rôle important aussi plus tard pour
1: Et on est en pleine affaire Dreyfus.
0: L'affaire Dreyfus. Et vous racontez même qu'il y a des dessins qui sont détournés. On se souvient tous du dessin dans Une famille, ils en ont parlé et toute la famille s'est déchirée. Il était question de l'affaire Dreyfus et là, c'est l'affaire Rodin.
1: Exactement.
0: Ils en ont parlé et dans les familles, tout le monde s'entretue.
1: Exactement.
0: À propos du Balzac de Rodin.
1: Mais tout à fait, et c'est ce que je vous disais, c'est-à-dire que même aux États-Unis, cette affaire devient The Balzac Rodin Case. C'est dans tous les journaux américains, de Philadelphie à San Francisco. Dans toute l'Amérique même, on entend parler de ce scandale.
0: Alors, là, à un moment donné, la Société des gens de lettres va imaginer, comme elle a récupéré l'argent, elle imagine de confier le concours à quelqu'un d'autre et elle commande à Falguière une statue de Balzac. Mais Falguière est un ami de Rodin et il sera très fair-play.
1: Il sera très fair-play, quoique Anatole Marquet de Vasselot continue à essayer de s'insérer dans les tractations. Mais oui, en effet, à défaut de Rodin, puisque quand en 98, Rodin présente définitivement sa statue au public, au salon, et que les réactions sont essentiellement...
0: un
1: sac de charbon.
0: Un crapaud,
1: une larve. Enfin bon, les réactions sont épouvantables. Et donc là, ils abandonnent toute idée de confier à Rodin, enfin d'élever cette statue de Rodin, et ils passent la commande à Falguière, qui reste très fair-play et qui dit que si un deuxième Balzac pouvait être réussi, il en serait fier. Et pourquoi ce chef-d'œuvre est maudit, vous savez le titre?
0: Oui.
1: C'est parce que tous les sculpteurs qui s'y sont essayés sont morts avant de voir leur œuvre réalisée. Le premier à qui était passée la commande, un certain Chaput, sympathique, meurt avant de réaliser son œuvre. Rodin mourra en 1917 et comme vous l'avez dit, la statue ne connaîtra Paris qu'en 1939. Et Falguière meurt avant que son Rodin, son Balzac, ne soit installé dans le 17e arrondissement où il est toujours aujourd'hui.
0: Absolument. Alors, on passe toutes les étapes, mais on arrive en 1900, et en 1900, il va y avoir la grande exposition universelle du nouveau siècle à Paris, et Rodin décide d'avoir son propre pavillon, qu'il fait construire à ses frais, Place de l'Alma, un pavillon triangulaire, où il expose, je crois, 168 œuvres, et d'ailleurs, il rentrera dans ses frais, parce qu'il en vendra, vous citez le chiffre, pour 200 000 francs.
1: Exactement.
0: Et à l'époque, Rodin est devenu vraiment...
1: Mais c'est là, je vous dis, c'est à la suite de ce Balzac, avec cette exposition où il décide, après des tractations épouvantables avec la mairie de Paris, et ça j'ai adoré rentrer dans ces détails, ça prend qu'une page évidemment, mais c'est tellement amusant quand aujourd'hui, on est en pleine municipale d'ailleurs, on n'arrête pas de nous dire que à quel point c'est compliqué de faire les choses, à quel point il y a des formulaires à remplir, et ben, je peux vous dire qu'en 1900, c'était assez proche, en tout cas je le vois avec la correspondance de Rodin que j'ai lue, et c'est pour ça que j'ai toutes ces informations. Et donc, Rodin décide de faire une exposition à lui tout seul. Il a toujours eu conscience de son talent. Et c'est d'ailleurs lui-même qui construira et qui organisera le musée qu'il appellera lui-même le
0: Rodin.
1: Musée
0: Il lèguera d'ailleurs tous ses biens à l'État.
1: À la ville de Paris.
0: À l'État. Oui.
1: Et on est en pleine guerre de 14 à ce moment-là. On est en 1917.
0: Clélia, il nous reste 2 minutes. Oui. Alors, il y a 2 personnages que vous faites intervenir à la fin, qui sont des vrais personnages et qui sont passionnants. Un jeune Américain de 20 ans qui vient à Paris pour l'exposition de 1900, qui est photographe et qui d'ailleurs sera un des inventeurs du pictorialisme, un grand mouvement artistique de la photographie, qui deviendra directeur de la photo du Museum of Modern Art de New York et qui va... en faisant connaissance de Rodin, pouvoir photographier ses œuvres.
1: Et oui, c'est la photo qui se trouve sur la couverture. Et Rodin, en voyant cette photo, a dit « Vous ferez comprendre au monde mon Balzac ».
0: Mon Balzac. Exactement. Et le deuxième personnage est une femme qui a fait sa carrière toute seule dans l'administration française et qui, pendant la guerre de 40, va sauver la statue, l'empêcher d'être déboulonné et fondu.
1: Exactement, une de ces résistantes totalement anonymes, Madame Le Chat, qui est vraiment l'originalité de mon roman. C'est-à-dire que j'ai retrouvé cette Madame Le Chat, elle n'est nulle part dans tous les livres que j'ai pu lire. C'est quelque chose et c'était formidable.
0: Et en 1944, au début de l'année, avec un transporteur, elle va la nuit, à ses risques et périls, déboulonner la statue et l'embarquer. C'est une histoire, c'est un film.
1: Je pense que c'est mon prochain livre d'ailleurs.
0: Clélia Renucci, merci beaucoup pour ce livre qu'on lit avec passion et qui donne aussi envie d'aller au musée Rodin, qui est un magnifique musée.
1: Il faut absolument y aller. Merci à vous.
0: Merci beaucoup.

Bonjour, ici Paul-Hubert Desménard. Bienvenue dans cette promenade musicale dans laquelle je vais vous présenter un très bel album publié récemment chez Mirare, intitulé « Vol vert », qui contient des pièces de compositeurs sud-américains interprétées par le pianiste Vittorio Forte. Permettez-moi de présenter d'abord le pianiste. Vittorio Forte est italien et vit en France depuis près de 25 ans. Il a suivi un cursus non conventionnel. C'est assez tard qu'il s'est consacré au piano, il a étudié à Lausanne, puis s'est perfectionné au bord du lac de Côme. Il a enregistré un premier disque Clementi, puis d'autres, Carl Philipp Eppenbelbach, des transcriptions en particulier d'Earl Wilde, Mettner, etc. Il joue en concert des transcriptions d'opéra ou de symphonie, y compris de compositeurs inconnus ou peu connus. Et il vit actuellement près de Montpellier, il a toujours enseigné, et il donne exclusivement des masterclass depuis 8 à 9 ans. Alors une question qui se pose tout de suite. Qu'est-ce qui a amené Vittorio Forte, qui se dit pianiste à moitié italien et aux trois quarts français, à enregistrer un album sud-américain? Comme il l'explique lui-même dans l'excellente notice de l'album, c'est une rencontre à l'âge de 17 ans, lorsqu'il a décidé de faire du piano son métier. C'est la rencontre avec un de ses professeurs, José Lepore, qui a eu pour lui une importance essentielle. Il était argentin, il a su plaider la cause de Vittorio auprès de ses parents et il lui a transmis entre autres l'amour du chant au piano. Une autre Argentine, Edith Murano, avec qui il a étudié en Suisse, a développé chez lui une connexion avec l'Argentine et cela l'a conduit à élaborer ce programme sud-américain. Comme il l'écrit, c'est comme cela que je fonctionne. Il y a d'abord une idée, une curiosité, puis je fouille, je cherche, je rassemble des partitions, je les essaie, j'en choisis certaines que je ne garde pas forcément, j'en trouve d'autres. Et nous allons écouter d'abord une de ses transcriptions. C'est en effet une de ses spécialités, les transcriptions pour piano d'autres compositeurs. Il s'agit de Vol vert de Carlos Gardel, qui donne d'ailleurs son titre à l'album. Carlos Gardel, argentin, né en 1890 et mort en 1935, a composé de nombreux tangos exprimant la nostalgie de son pays, que Vittorio Forte entendait avec émotion et recueillement chez son maître José Lepore. Et il a voulu lui rendre hommage ici.

Vittorio Forte aime les compositeurs peu connus. En voici deux, Alfonso Leng, chilien, et Luis Calvo, colombien. Alfonso Leng, chilien, né en 1884 et mort en 1974, était un personnage extravagant, dentiste dans la vie, qui a composé 5 Dolras, poèmes pour piano extrêmement mélancoliques, d'une grande richesse d'expression et d'une sensibilité étonnante. Voici les numéros 3, Larghetto, et 5, Largo.

une léproserie, sans qu'on soit certain qu'il fût lépreux d'ailleurs. Sa pièce, Malvaloka, dépeint avec tendresse sur un rythme de habanera, un personnage issu d'une pièce de théâtre, une femme de mauvaise vie, comme on disait alors.

Je vous rappelle que nous sommes sur Fréquence Protestante, 100.7 FM, DAB+, et que nous écoutons des extraits de l'album Volver, consacré à la musique sud-américaine, interprété par Vittorio Forte. Il y a bien d'autres compositeurs représentés dans cet album, en particulier Ernesto Lecuona. Ernesto Lecuona, cubain, né en 1896 et mort en 1963, a composé dans tous les genres. Des musiques de films, il était sous contrat avec les grandes majors américaines. Des chansons, des zarzuelas, la zarzuela est une sorte d'opéra comique espagnol. Et des pièces pour piano, bien sûr. Ces danses afro-cubaines évoquent les couleurs, les atmosphères, la lumière des Caraïbes. Écoutons la conga de Medianoche, suivie de la comparsa.

Et nous allons terminer avec Heitor Villa-Lobos. Heitor Villa-Lobos, né en 1887 et mort en 1959, est considéré comme le plus important compositeur brésilien. Son œuvre est immense, plus de 1300 compositions de tout genre. Mon œuvre est la conséquence de la prédestination, et si elle est si vaste, c'est qu'elle est le fruit d'un pays immense, ardent et généreux. Alors nous allons entendre Valsa d'Ador. Merci Arnaud à la technique. Et nous aurons bientôt l'occasion d'entendre à nouveau Vittorio Forte, cette fois en personne, dans les transcriptions d'Earl Wilde, pianiste-compositeur américain, né en 1915 et mort en 2010, et dans la musique de Nikolai Medtner, pianiste-compositeur russe peu connu, contemporain de Rachmaninov. Au revoir.

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1: Après 4 jours d'un festival de Cannes formaté au film qui se pense bien trop palmable pour être honnête, le public sort soudain de sa torpeur et se rappelle alors que le 7e art, c'est surtout savoir raconter des histoires avec talent. On commence avec Colonie de Sango Yeon. Après un Peninsula décevant, le réalisateur du Dernier Train pour Busan continue d'investir le film de zombies. Circonscrit à un lieu quasi unique, en l'occurrence un building, cet espace restreint remet la mise en scène de Yeon sur les bonnes voies, celle d'une efficacité à tout craint. Le film cherche à innover dans un genre ultra-balisé en insufflant cette voix aux zombies une pensée collective. Après une mise en place exemplaire des protagonistes en présence, Yeon peut alors dérouler un pur rollercoaster horrifique qui file à toute allure, tout en égratignant au passage un capitalisme anthropophage et l'enfouissement de l'individu. L'autre grand moment de ce samedi 16 mai fut la présentation de L'être aimé de Rodrigo Sorogoyen, autre réalisateur de la tension et réponse ibérique aux valeurs sentimentales de Joachim Trier, en ceci que le film semble raconter la même histoire. Comment un père réalisateur de renom va renouer avec sa fille en lui proposant le premier rôle féminin de son prochain film ? Semble, car chez Rodrigo Sorogoyen, les apparences sont trompeuses. Débutant par une séquence de dialogue de 15 minutes entre Javier Bardem et Victoria Luengo, filmée en champ contre champ et 2 valeurs de plan, les enjeux sont alors posés pour nous emmener sur cette voie impossible de la rédemption que cherche à trouver Bardem, réalisateur masculiniste et fier de l'être. Sorogoyen utilise une large palette de formats et de grains de pellicule, du 16 mm granuleux à la vidéo, de la couleur au noir et blanc, pour mieux interroger ces séquences toujours pensées comme moteur de la narration, dont une déjà anthologique d'un tournage de repas qui oscille entre rire et dureté. Le film se finit sur l'image d'une fille et d'un père qui marchent l'un à côté de l'autre dans le Sahara, se croisent, puis partent dans des directions opposées. Il y a dans le symbolisme de cette scène l'amertume de son auteur, mais également son sens aigu et de la véracité des sentiments et l'envie d'hybrider son cinéma jusqu'au point de rupture. C'est James Gray qui clôtura cette journée cannoise d'exception en revenant pour la 6e fois sur la croisette avec son dernier long métrage Paper Tiger, nouvelle tragédie moderne qui poursuit le sillon de Little Odessa, The Yards et La Nuit nous appartient. Deux frères que tout oppose s'unissent pour une affaire douteuse liée à la mafia russe dans le New York de 1986. Bien évidemment, comme toujours chez Gray, la félicité familiale de façade va se lézarder pour aboutir à un drame poignant qui met au centre du jeu les notions de loyauté et de solidarité fraternelle. Porté par son imparable casting, Adam Driver, Miles Teller et Scarlett Johansson, tous parfaits, Gray, dont l'écriture et la mise en scène d'un classicisme revendiqué comme acte de foi total, se permet même de revisiter l'une des scènes les plus marquantes de La Nuit nous appartient en renouvelant la signification dramaturgique comme l'envie de proposer de nouveaux angles narratifs à une œuvre qui se répond en permanence. Colonie sortira le 27 mai, L'être aimé est en salle depuis le 16 mai. À demain.
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0: Bonjour à chacun, merci de votre confiance de nous rejoindre. Et aujourd'hui, nous nous retrouvons à Berlin avec notre invitée Vanessa de Saint-Lenclas. Bonjour Vanessa, merci d'être avec nous pour tout ce temps, pour découvrir, je vais dire, plus que votre métier, votre vocation de chercheuse et, j'allais dire, de réparatrice des malheurs.
1: Oui, c'est bonjour un peu madame.
0: Ça. Voilà, c'est un peu ça. Vous êtes professeur à l'université Humboldt. Théoriquement, vous êtes pour la littérature du 18e siècle et il se trouve que, bien sûr, la zone du monde qu'on va découvrir avec vous, la Poméranie orientale qui fait rêver, c'est des zones qui m'ont toujours, moi, fascinée au-delà de l'Odernès, dans une région qui, d'ailleurs, aujourd'hui est en Pologne, des terres près de la, dans la mer Baltique avec de grandes étendues et une des familles qui vivent là, si loin de tout, pour nous, Français, mais qui garde la culture française. Alors, vous êtes chercheuse parce que vous avez fait une enquête, ce qui est rare pour un professeur d'université. Normalement, c'est des chercheurs, mais on chambre. Et vous, vous avez enquêté sur une bibliothèque perdue. Drôle d'idée, parce que normalement, surtout avec l'époque de guerre qui va être racontée, et quand on compare nos guerres actuelles au Moyen-Orient, ben le mot enquête, c'est très étrange. Alors, comment ça se fait que vous ayez voulu devenir une enquêteuse, un commissaire de police, c'est Maigret en Poméranie?
1: Oui, alors je ne sais pas si je suis une enquêteuse, mais avec la bibliothèque retrouvée, j'ai voulu faire le récit de mes recherches. Et pour écrire ce livre, je n'ai pas inventé, j'ai essayé de reconstruire l'histoire d'une bibliothèque à partir de fragments éparpillés, un peu éclatés de son passé. J'ai fait, si vous voulez, la biographie d'une bibliothèque. Et la bibliothèque est un objet très riche, donc ça nous engage à partir dans plein de directions. Et ça m'a aussi engagée à voyager. Alors pourquoi j'ai fait ce travail? C'est un mélange de circonstances comme ça, de hasard de la biographie, en l'occurrence pour moi, mais aussi c'est lié à mon intérêt pour le 18e et pour le siècle des Lumières, qui est un siècle qui occupe mes travaux d'universitaire en effet.
0: Voilà, et on va passer de Frédéric II, de Voltaire, de Watteau, du goût de la musique, à une famille auquel vous êtes liée, puisque vous avez épousé actuellement le plus jeune représentant, voilà. Mathias von Osten, Bismarck von Osten. Alors en plus, c'est des noms, pardonnez-moi ma mauvaise prononciation, mais c'est quelquefois très très compliqué.
1: Oui, mais le récit n'est pas compliqué.
0: Non.
1: C'est l'histoire en fait d'une bibliothèque qui a été fondée au milieu du 18e siècle, dans cette région que vous venez d'évoquer, qui s'appelle la Poméranie orientale, au bord de la Baltique. Et cette région est devenue polonaise à la suite du déplacement des frontières germano-polonaises en août 45, donc à la fin de la Deuxième Guerre mondiale. Et quelques mois plus tôt, avant l'arrivée de l'armée rouge en Poméranie, la bibliothèque est détruite, ou du moins la bibliothèque comme lieu est détruite, mais les fonds, les livres, les manuscrits, les tableaux, les pièces de monnaie, eux, continuent d'exister, mais ils sont dispersés entre la Pologne, la Russie, qui est à l'époque l'URSS, et l'Allemagne de l'Est et l'Allemagne de l'Ouest. Donc, le récit couvre deux siècles d'histoire européenne et il touche à des questions, et c'est ce qui m'a beaucoup intéressée, il touche à des questions contemporaines, qui sont des questions de mémoire et de notre présent.
0: De mémoire, d'oubli. C'est étonnant parce que en fait, toute votre réflexion que vous nous faites tellement bien partager, c'est le rapport entre ce qui est détruit et ce qui se reconstruit. C'est-à-dire que on pense pas que les bibliothèques arrivent à gagner sur la guerre. Mais en fait, tout votre livre, c'est pour nous montrer que on croit en construire pour l'éternité, et puis on a oublié qu'il y avait la folie des uns, comme vous le dites en parlant de Goethe, qui arrive à tout détruire. Et j'ai, à force de vous lire, de vous réfléchir sur ce que vous nous disiez, je me suis dit que, en fait, c'est ce que vous proposez, c'est que la bibliothèque, c'est plus fort que la guerre. En fait, plus c'est détruit, plus il y a comme un apaisement par des livres qui se maintiendraient. On a vu Alep en Syrie, on le voit constamment, ces désirs de sauver par les livres.
1: Oui, et il me semble en effet que c'est vrai que j'ai pas voulu écrire un livre sur une disparition ou sur l'effondrement du monde, mais j'ai voulu écrire sur l'histoire, sur la mémoire et sur l'oubli. Et je me suis interrogée, c'est pourquoi on se souvient de quelque chose et pourquoi on l'oublie, et comment se succèdent ces phases d'oubli et de retour, ces phases de latence. Et je suis partie d'objets qui restent, et donc il y a des livres qui restent, mais il y avait des objets insolites de la collection de la bibliothèque qui, quand je les ai vus pour la première fois, étaient un peu orphelins d'un contexte qui nous aurait permis de les comprendre. Et donc, à l'origine de ce récit, il y a des objets tout concrets. En l'occurrence, il y a un catalogue, le catalogue de la bibliothèque, qui est un meuble du début du XXe siècle, pas très joli, hein, le catalogue affiche d'une bibliothèque qu'on connaît quand on a travaillé dans des bibliothèques avant l'arrivée du numérique, de 4 blocs encastrés avec des petits tiroirs. Et à l'intérieur de ces tiroirs, des milliers de fiches qui contiennent les références bibliographiques de livres, le titre, le nom des auteurs, les lieux de parution, les dates, et puis aussi parfois d'autres informations collées sur le dos des fiches. Et c'est ce catalogue d'une bibliothèque disparue qui a été pour moi le point de départ de ma recherche. Et ce catalogue, il se trouvait loin de là où avait été, à des milliers de kilomètres de la Poméranie, près du Rhin, au bord du Rhin, à Bonn, pas très loin de Bonn, dans une petite ville qui s'appelle Bad Godesberg, où mes beaux-parents, qui faisaient partie des milliers, enfin, il y a eu des millions de réfugiés allemands qui ont été déplacés après le changement de frontières, et mes beaux-parents venaient de l'Est, étaient installés après la guerre, près de Bonn, près de la capitale allemande, et ils avaient des objets chez eux, ils habitaient dans une maison qui avait été construite grâce à un crédit de construction pour les réfugiés, donc c'était une maison modeste, toute étroite, mais dans cette maison, il y avait des objets qui rappelaient l'histoire de cette bibliothèque ou qui rappelaient un contexte absent. Et un de ces objets, c'était ce catalogue affiche d'une bibliothèque disparue. Alors, il était là, à côté du téléphone, sous une lampe, et il avait échoué là, après la guerre, un peu par hasard, comme eux, qui étaient donc des réfugiés. Et, oui. et ce catalogue était étrange, parce qu'il avait, c'était un meuble fonctionnel, mais qui n'avait plus de fonction, qui avait perdu sa fonction. Et donc, voilà, si vous voulez, au départ, bien sûr, il y a mon intérêt pour le 18e, il y a mon intérêt pour les livres, pour la littérature française, parce que cette bibliothèque contenait beaucoup de livres français, mais il y avait aussi cet objet qui était un peu insolite, comme ça, dans une maison près de Bonn, un catalogue d'une bibliothèque disparue.
0: C'est ça que je trouve ça merveilleux, parce que c'est assez austère, une carte de bibliothèque, enfin, les fiches qu'on avait autrefois, et votre beau-père avait même annoté, vous notez qu'il prenait des crayons gris, légers, donc il y a des petites remarques de lui, mais c'est en fait des disparus. Ils eux-mêmes étaient épars, enfin, les livres n'étaient plus là, il n'y avait plus qu'une représentation d'eux, en quelque sorte, mais comme un faire-part, presque. Mais il n'y avait pas. Et en fait, c'est ça qui est étrange. Et à côté de ça, votre père Ferdinand, il essaie de reconstituer, parce que vous êtes arrivé, mais vous êtes la bénédiction de cette maison. Vous faites vivre tout, parce que ils étaient comment, tristes et endormis presque, enfin figés, tellement attristés par ce qui était arrivé qu'ils avaient besoin de quelqu'un qui réveille. Et c'est vous qui avez réveillé. Vous avez réveillé le fichier, vous les avez réveillés. Et vous avez travaillé autour de vous pour qu'ils revivent.
1: Hein, c'est ça. Alors oui, c'est-à-dire que, évidemment, en 1945, d'abord, mon beau-père était dans un camp de prisonniers en Union soviétique jusqu'en 1948. Donc, et puis, quand il est revenu en Allemagne, il a dû retrouver sa femme, il a retrouvé son fils aîné. Et puis, les années qui ont suivi étaient consacrées à la reconstruction d'une base économique pour pouvoir nourrir sa famille, pour pouvoir vivre. Donc, il n'était pas temps de s'occuper du passé, et encore moins d'un passé qui n'avait tellement plus rien à voir avec le présent dans lequel il vivait. Il a vécu, si vous voulez, une rupture existentielle profonde. Donc, le passé ne l'aidait pas à vivre. Le passé, c'était au contraire. Il fallait se tourner vers l'avenir et se consacrer à reconstruire une existence pour sa famille. Et donc, ces histoires de châteaux et de bibliothèques disparues n'aidaient pas du tout. Donc, si vous voulez, moi, j'ai eu le beau rôle parce que je suis arrivée beaucoup plus tard. Je suis arrivée dans les années 90, à un moment où mon beau-père était très âgé et où il avait plus de temps de réfléchir à toute cette histoire qui était l'histoire de sa famille, mais qui était aussi l'histoire de beaucoup de familles allemandes. Et donc, de nous raconter, de transmettre. Et si vous voulez, ce qui m'a touchée, c'était sa difficulté à en parler, parce que bien sûr, c'était douloureux, mais c'était aussi difficile d'expliquer à quelqu'un qui n'a pas vécu ça, ce que signifie tout ça. Et donc, il m'expliquait des choses, mais il y avait beaucoup de choses qui me taisaient, parce que je pense qu'il se disait, elle peut rien y comprendre. Et pourquoi est-ce que je pouvais pas rien y comprendre? C'est parce qu'évidemment, moi, je suis née à Genève, dans une ville et dans un pays qui a été éminemment protégé, préservé par par les deux guerres affreuses du XXe siècle. Et donc, effectivement, non seulement j'avais pas dans mon horizon personnel et biographique ces grandes ruptures, ces grandes catastrophes qui ont marqué l'Allemagne, mais évidemment tous les pays européens, sauf la Suisse en l'occurrence.
0: Oui. Et puis alors, c'est vrai que vous vous dites, mais au fond, s'occuper d'objets qui sont quelque part, peut-être, soit en Union soviétique, enfin en Russie ou en Pologne, alors qu'il y a des êtres qui n'ont plus rien. Enfin, il y a quelque chose d'un petit peu discordant, mais vous avez cette phrase très belle. Mais qui suis-je et d'où est-ce que je parle pour me mettre en juge? Parce que c'est vrai que vous vous posez, enfin, c'est quand même incroyable. Et votre belle-mère, Margaretha, elle vous dit, mais tu ne sais pas ce que c'est que la peur dans un régime. Et là, je trouve que vous mettez toutes les choses en place. Ils ont vécu un monde qui a totalement disparu de cette noblesse, grande noblesse de Poméranie, des familles qui avaient des châteaux, d'immenses pièces, des parcs, et une vie de splendeur dans un pays qui était encore resté très agricole, très à l'ancienne. Et tout ça a disparu. Il n'y a plus rien. Et puis vous dire, moi je vais m'occuper d'un tableau, d'un livre. Et alors, ce qui m'a vraiment émue aussi, c'est que vous le mettez au tout début du livre, c'est que votre père va avoir des nouvelles quand même. Il y a des gens qui vont lui renvoyer quelques paquets. Parce qu'il y a eu une annonce, un peu, je pense, pour dire que si on voulait quelque chose, on pouvait rendre. Et il y a en 70, votre beau-père a reçu une lettre avec un paquet d'un jeune qui était en 45, au mois de mars 45, dans un château vide, il n'y avait plus personne, et sur une étagère, il avait pris un livre.
1: Alors, bon, peut-être que je peux vous raconter. Donc, je me suis un peu saisie de cette affaire, d'abord de ce catalogue que j'ai pris chez moi, qui est dans mon bureau, alors que je vous parle, il est juste à côté. Et donc, je me suis intéressée à cette histoire et en marge de mes travaux académiques, universitaires, j'ai commencé à faire des recherches. Et puis, j'ai été aidée par un neveu, Léopold, qui m'a aidée à mettre le catalogue en ligne. Alors on n'a pas numérisé le catalogue, mais on a fait des scans, on a des photos du catalogue et une page web où on a dit si vous avez, on a placé sur internet une page qui nous permet de nous contacter si on retrouve des livres avec l'ex-libris de la famille. Et grâce à ce site, on a reçu effectivement des messages assez curieux de gens qui avaient des livres chez eux avec les insignes de la bibliothèque, avec l'ex-libris de la bibliothèque. Et donc, on a pu, comme ça, à travers ces retrouvailles, on a pu refaire le parcours de certains livres, essayer de comprendre leur cheminement à travers l'espace et le temps depuis 1945. Le livre auquel vous faites référence au tout début, cette histoire, elle remonte à avant mes démarches. C'est que mon beau-père était diplomate, est devenu diplomate, et un monsieur qui avait été un soldat de l'armée allemande, qui en déroute, qui en 45 a traversé la ville de Plate où se trouvait la bibliothèque, a pris sur les étagères de la bibliothèque un psautier. Un petit livre, un psautier qu'il a pris avec lui, qu'il a emporté dans sa poche en marchant vers l'ouest. Puis ensuite, il a continué, il a pu fuir vers la Suède et il a commencé une nouvelle vie après la guerre. Il a eu un métier, il a eu une famille. Et à la fin de sa vie, dans les années 70, il a été comme préoccupé ou perturbé par ce livre qu'il avait, si vous voulez, pris sur les étagères d'une bibliothèque qui lui appartenait pas. Et donc, c'était pas vraiment un vol parce que la ville était dans un état d'abandon. Mais cependant, ce livre l'a perturbé et il a commencé à faire des recherches. Et grâce à l'ex-libris de ce psautier, il a pu remettre la main sur mon beau-père et il lui a écrit une lettre à Bonn, où il travaillait au service diplomatique, en lui disant « Voilà ce livre, je vous le rends, ça fait 30 ans qu'il m'accompagne et il a été pour moi très important dans des moments de grande détresse, donc, et je vous le rends. » Et donc, si vous voulez, ces histoires me touchent beaucoup parce que ça montre à quel point, pendant la guerre, évidemment, les gens ont faim, les gens ont froid, les gens ont toutes sortes de besoins primaires, mais les livres ont parfois une fonction essentielle qui est celle de soutenir, d'accompagner l'homme dans ses épreuves. Et en l'occurrence, ce psautier a joué ce rôle-là pour ce monsieur.
0: Oui, c'était des psaumes de Luther et avec des paroles de détresse et de réconfort. Et ça, oui. Il n'avait jamais lu ça avant, donc ça l'avait aidé. C'est extraordinaire comme message, comme encouragement pour vous. Ça, c'est,
1: oui, absolument.
0: C'est assez étonnant. Mais vous avez essayé, et c'est ça aussi qui est le secret de ce livre, vous avez su nous faire partager l'atmosphère de ce pays qui paraît si lointain du reste de l'Europe, mais qui était imprégné d'esprit européen, avec des grandes forêts, des rivières, la mer Baltique, des grandes étendues. Enfin, c'est oui. Très mélancolique.
1: Alors la Poméranie, effectivement, la Poméranie est un pays très peu peuplé. C'est vraiment une terre agraire. Et c'est un ancien duché qui a disparu au XVIIe siècle et qui est devenu prussien au cours du XVIIIe siècle. Et c'est un lieu qui est effectivement peu peuplé, plutôt une terre de culture agricole, avec finalement pas grand chose en termes culturels. Il y a quelques villes, mais pas très grandes. Et le fondateur de la bibliothèque, donc celui qui a créé la bibliothèque au XVIIIe siècle, était un chambellan à la cour de Frédéric II. Or, vous savez que Frédéric II était un grand adepte de musique, mais aussi beaucoup de littérature française. Et Frédéric II a fait venir à sa cour, au moment en 1740, il a fait venir toutes sortes de penseurs français ou italiens, ou d'ailleurs, qui trouvaient à sa cour un milieu assez favorable à la diffusion et à la propagation des idées. C'était Frédéric II était par ailleurs par bien des aspects un despote, quelqu'un qui a initié de nombreuses guerres et qui a été un conquérant, mais c'était aussi un homme de lettres et un homme qui était favorable à une certaine tolérance dans le domaine en tout cas religieux. Et donc il a attiré au XVIIIe siècle beaucoup d'hommes qui avaient envie de pouvoir de publier à leur bon gré. Et de nombreux auteurs qui ne pouvaient pas faire paraître leurs livres ailleurs venaient et faisaient publier leurs livres à Potsdam, à Berlin, dans un climat de relative tolérance. Et vous savez qu'il y avait tous les protestants, puisqu'on est sur la radio fréquence protestante, il y avait tous les de nombreux libraires protestants qui existaient, et donc Étienne de Bourdeux, Jean Nôme, etc., qui étaient les grands noms de l'édition berlinoise, qui étaient des Français. Et donc, il y a eu un moment au milieu du XVIIIe siècle où le livre, les bibliothèques, l'imprimé ont eu une grande importance en Prusse. Oui. Et le fondateur de la bibliothèque était marqué par ça. Donc c'est pour ça que ma bibliothèque est une bibliothèque, bien sûr, allemande, mais c'est aussi, et qui se trouve aujourd'hui en Pologne, mais c'est aussi une bibliothèque française, parce que c'est une bibliothèque dont les premiers fonds étaient avant tout des ouvrages en français.
0: En français. Et il a voulu faire comme le prince, en fait.
1: Voilà.
0: Et voilà, c'était vraiment touchant. Et avec un esprit de liberté, parce que il y a c'est assez hédoniste, à la limite enfin de la tolérance possible, mais toujours et souvent édité et acheté, même fabriqué à Amsterdam sous des faux noms, ou même et transporté là-bas, parce que c'est un véritable foyer de contestation, ce lieu, hein. C'est assez remarquable. Mais alors il a voulu créer son lieu, mais alors ce qui est aussi et qui est le charme aussi, j'essaie vraiment d'inviter tous ceux qui nous écoutent à vous lire ce livre. Il est paru aux éditions Zoé de Genève. Et il y a des cartes. Alors, non seulement il y a la carte héraldique de la famille, c'est-à-dire que toutes des personnages étonnants qui se succèdent. Il y a beaucoup d'enfants tout le temps, de génération en génération, et le fondement de la racine, elle plonge même sous l'eau, puisqu'il y a aussi des poissons de la Baltique qui figurent dans la famille, si j'ose dire. C'est quand même merveilleux, mais c'est le paysage. Et l'éditeur, vous avez, et vous-même, vous avez souhaité reproduire la topographie qui a été créée, mais c'est extraordinaire, cette carte de village en village, avec les habitants, les gens sur les petites barques qui se baladent. Et c'est un immense paysage qui, en plus, va dévaster par la guerre. Enfin, c'est ça aussi qui m'a aussi touchée, c'est que vous avez mis une carte au tout début pour montrer les transformations. Mais cette carte, elle est là, et elle a été ravagée par le paysage. Donc, en plus, il n'y a plus rien de ce qui était, quoi.
1: Oui. Alors, la Poméranie est un duché qui disparaît à la fin de la guerre de 30 ans, donc au milieu du XVIIe siècle. Et vous faites référence à la carte de Loubine, qui était un poète et un mathématicien, qui, en 1618... est mandaté par le duc de Poméranie pour dessiner la carte du duché. Et c'est une carte absolument merveilleuse qui fait à peu près 4 mètres de long sur 2 mètres de haut, et qui a été imprimée effectivement à Amsterdam. Et sur cette carte, on voit, c'est à la fois une carte assez précise du paysage de la Poméranie, avec ses villes, ses villages, ses marais, ses lacs, ses forêts, mais également toutes les familles de Poméranie, donc toute la noblesse de Poméranie, puis aussi tous les poissons de Poméranie, et puis etc., etc. Donc c'est un univers très baroque, très plein, et c'est et Zoé, qui est une maison d'édition genevoise, qui fait de très beaux livres, et donc sur la couverture, mon éditrice a choisi un détail de cette carte, et en fait c'est un détail de canotiers qui sont dans l'embouchure du fleuve qui s'appelle l'Oder, aujourd'hui justement divise
0: la ligne de démarcation
1: entre la France, l'Allemagne et la Pologne. Donc il y a toutes sortes de raisons pour prendre cette carte, et en plus le fondateur de la bibliothèque sur laquelle j'ai travaillé était féru de ces cartes, et donc il en avait toute une collection, et il avait même contribué au XVIIIe siècle à la réimpression de cette carte qui avait elle-même été, dont les planches avaient disparu pendant la guerre de 30 ans.
0: Donc, voilà. C'est ça, c'est un monde qui se maintient. Et cette carte, où est-elle maintenant, Vanessa? À Lodz?
1: Alors, il y a plusieurs cartes, certainement disparues. Dans le contexte de mes recherches, j'ai réussi à remettre la main sur une carte qui, figurez-vous, avait été évacuée en 1945 dans le fameux wagon avec les enfants et les réfugiés. J'en parle dans mon livre, au chapitre 2. Et une des cartes a été évacuée vers la Thuringe. En Thuringe, cette carte est saisie par l'armée rouge et emportée à Moscou. Puis elle fait réapparition et elle se trouve aujourd'hui, elle a été pendant des années à Leipzig dans un musée qui ne savait pas très bien d'où venait cette carte. Et dans le contexte de mes recherches, j'ai réussi à leur montrer que cette carte, elle venait de la famille, de ma belle famille, et parce que tous les objets de la bibliothèque, tout avait un ex-libris avec une coque.
0: Un superbe animal.
1: Voilà. Et donc, cet ex-libris nous permet toujours de retrouver parfois des pièces de ce puzzle à 20 000 pièces. Et donc, ça, c'est très intéressant quand tout d'un coup, on retrouve quelque chose qui a en fait disparu depuis 80 ans, depuis la fin de la Deuxième Guerre mondiale.
0: Mais alors, vous avez une patience, parce que vous notez tout et tout à coup vous vous dites tiens ça peut m'aider pour autre chose, enfin c'est un travail.
1: Tout ça a pris du temps, j'ai mis beaucoup d'années pour écrire ce livre, et puis mais c'est vrai que j'ai fait d'autres choses à côté, mais je me suis nourrie de mes questions, de mes interrogations, des rencontres que j'ai faites, des gens que j'ai pu interroger, des personnes âgées, des voyages que j'ai fait en Pologne, donc tout ça ça traverse mon livre, c'est pour ça que si vous voulez essayer de montrer que l'étude de l'histoire, c'est d'abord une enquête, c'est quelque chose de fascinant, l'histoire, et ça nous apprend la nuance, les ambivalences, les ambiguïtés, ça nous apprend aussi à nous regarder, à l'autre, à l'aune du contexte dans lequel nous sommes, c'est-à-dire pour comprendre les autres dans le temps, il faut pouvoir aussi se comprendre comme un être historique. Et que tout à l'heure, vous citiez ma belle-mère qui me disait tu ne sais pas ce que c'est que la peur sous un régime totalitaire. Et elle, bien sûr, elle avait raison de me dire ça, mais c'est important, l'histoire, pour comprendre d'où on parle et comment est-ce qu'on se permet d'émettre des jugements ou de croire avoir tout compris, alors que c'est très complexe, en fait. Et l'histoire est fascinante, mais très complexe, et donc bien différente du discours un peu halluciné qu'on nous fait dans la propagande. Et ça, je trouve que c'est important de le savoir. L'histoire est faite de nuances et de complexité. Et par exemple, je pense absolument accablant qu'une organisation non gouvernementale comme Mémorial, qui est une organisation russe pour la mémoire des victimes du stalinisme, soit jugée, soit interdite en Russie, par exemple. Donc, c'est vous dire à quel point l'histoire a aussi une vocation, à une dimension très, très, très importante pour le présent, pour comprendre le présent.
0: Parce que vous me dites, chaque livre a une histoire. Qui l'a eu en main? Comment est-ce qu'il est arrivé? Où est-ce qu'il est après? Allez. Et vous êtes même attaché avoir tous ceux qui ont pu toucher ces livres au cours des ans, qui les ont mis dans, dans un carton ou pas, enfin qui ont gardé, c'est ça.
1: Il faut peut-être que j'explique aux auditeurs qu'en fait, la plupart des livres de cette bibliothèque disparus, tels que je la connaissais au début de mes recherches, disparus, mais j'ai parlé de bibliothèque retrouvée. Et pourquoi est-ce qu'elle est retrouvée? C'est parce que les livres existent encore. Les livres existent ailleurs. Ils ont perdu, ils sont plus dans le lieu où ils étaient, ils ont plus leur catalogue, ils ont plus la cohérence qu'ils avaient en termes thématiques qu'ils avaient avant 45, mais ils existent ailleurs. Et un des lieux dans lequel se trouvent les livres de la bibliothèque, c'est la bibliothèque universitaire de Łódź, de Łódź en Pologne, une ville qui est à 150 km de Varsovie. Et la plupart des livres de la bibliothèque s'y trouvent. Et donc, dans cette bibliothèque universitaire, j'ai pu faire des recherches sur ces livres et je me suis rendu compte que nombreux des livres de la collection avaient été annotés, avaient été non seulement estampillés avec des ex-libris et des sceaux, mais aussi annotés par des lecteurs, comme on le fait nous quand on donne nos livres, quand on a un livre qu'on aime, on l'annote, on rajoute dans la marge, on met des points d'exclamation. Et j'ai trouvé dans des bibliothèques privées, c'est souvent le cas que les livres sont annotés. Et donc j'ai retrouvé ces livres annotés dans un contexte complètement différent qui est celui aujourd'hui d'une bibliothèque publique et d'une bibliothèque universitaire en Pologne.
0: Oui, et alors, dans ce droit fil, on peut dire aussi que vous avez été touché par ces Polonais qui se retrouvent avec un trésor, on va dire, franco-germanique, qui n'était pas le leur, mais combien ils ont compris votre attachement, qui se sont eux-mêmes attachés et qui vous ont fait un peu avec votre mari Mathias, la découverte de vous exposer dans une grande pièce, même le portrait de votre beau-père au milieu de ces livres qui étaient là, une partie. Je trouvais ça très très touchant.
1: Merci beaucoup, mais c'est effectivement un moment très important pour la famille. C'est que, en fait, ces livres, ils ont d'abord été répartis, et en l'occurrence surtout attribués à la ville de Łódź. Mais la ville de Łódź, en 45, elle n'avait pas de bibliothèque. Donc, ça a mis des années pour que la bibliothèque universitaire soit construite. Et quand la bibliothèque est inaugurée dans les années 60, les livres sont mis dans les fonds anciens, c'est-à-dire les fonds avant 1800. Et pendant très longtemps, en Pologne, on ne parlait pas de ces livres, parce que c'était compliqué. C'était des livres qui venaient d'un pays qui avait dévasté la Pologne, donc c'était un pays ennemi, un pays vis-à-vis duquel on avait toutes sortes de d'animosité. Et donc ces livres, ils ont été gardés, ils ont été conservés, et ça, il faut vraiment reconnaître l'immense mérite de la Pologne d'avoir fait ça. Et puis ils ont été, au fil du temps, mais ça a pris longtemps, peu à peu catalogué, peu à peu. Et en fait, quand moi je suis arrivée dans cette histoire, c'est-à-dire dans les années 2017-2018, il y avait déjà quelques initiatives, il y avait des initiatives entre les Polonais et l'Allemagne pour essayer de comprendre d'où venaient ces collections. Parce que dans la bibliothèque universitaire de Łódź, il y a non seulement la collection privée de ma belle-famille, mais il y a d'autres collections, des collections publiques, des collections qui venaient de Berlin. Et donc, peu à peu, mais c'est tout récent, c'est encore quelque chose qui, 80 ans après la Deuxième Guerre mondiale, ne fait que commencer, c'est-à-dire le travail sur ces collections déplacées par la guerre, et un travail qui doit être un travail commun, un travail où l'Allemagne, la Pologne, mais aussi en général l'Europe se mettent à travailler ensemble sur ces livres déplacés par la Deuxième Guerre mondiale.
0: Et en même temps, combien cette Europe, elle allait loin vers l'Est. Enfin, vous parlez à un moment donné, évidemment, c'est toute une époque des porte-glaives, des cavaliers porte-glaives, c'est-à-dire tout ce Moyen-Âge qui a été assez loin dans les terres russes pour essayer de croire ce monde européen de l'Est, qui cette Europe du milieu qui est vraiment est très émouvante. Alors, il y a aussi un point remarquable, mais je voudrais, avant qu'on écoute un petit peu ce que vous avez souhaité vous-même, le personnage dans
1: La voix de Sarastro.
0: Sarastro dans Mozart.
1: La flûte enchantée.
0: Et vous avez choisi, un de mes collègues a pu me procurer justement ce point même que vous vouliez.
1: Merci beaucoup.
0: Et merci à Felipe de nous le passer.

Ben ça, de Sénaclas, merci vraiment d'avoir nous avoir proposé ce passage qui va tellement avec votre recherche et ces êtres qui ont été tellement ballottés partout, les objets aussi, les portraits de des ancêtres aussi, tout le monde a bougé. Et j'ai été aussi touchée par cette parole de Brahms que vous mettez dans votre cible. Car ici-bas, nous n'avons pas de cité permanente, mais nous cherchons celle qui est à venir. Effectivement, on avait cru, quand on commence votre livre et quand on voit les petits-enfants, après cette guerre-ci, avant cette dernière guerre, qui venaient en vacances, on avait l'impression que rien ne bougeait. Ça allait être un monde de princes, de châteaux immobiles, avec les grands-parents qui sont là pour vous embrasser à votre arrivée, qui vous laissent en liberté. Et puis, rien ne reste, il y a toujours la folie, on croit pour l'éternité, et on ne possède pas. Ça aussi,

0: persuadé les autorités de faire un train avec un wagon pour lui. Et puis, il va y mettre les enfants. Il n'est pas question de lâcher les enfants, ni les femmes, ni les cousines, ni les belles-sœurs, ni oui. tous ceux qui avaient leur château qui fuient. Le wagon est rempli d'êtres humains autant que d'objets. Ça, c'est, ouais. ça, c'est alors qu'il avait théoriquement promis de ne mettre que des livres dans le wagon.
1: Voilà, c'est, oui, absolument. Absolument. Oui, c'est vrai que c'est un verset de la Bible, je crois, de l'Ancien Testament que Brahms utilise dans son Requiem allemand, qui dit « Car nous n'avons pas de cité permanente, mais nous cherchons celle qui est à venir. » Et j'aime beaucoup cette phrase, mais elle revient aussi en permanence dans les lettres que j'ai pu lire, qui restent de lettres du dernier propriétaire de la bibliothèque, qui s'appelait Karl, et qui écrit ça à ses amis ou à son fils en lui disant « Effectivement, la permanence dans laquelle nous avons cru vivre était une illusion. » Et nous sommes en exil, nous cherchons un lieu où pouvoir s'établir, où pouvoir habiter. Mais c'était, oui, le caractère, l'impermanence du monde m'a touchée. Et cette référence, finalement, à des textes pour essayer de comprendre ce qui nous arrive, parce que c'est aussi à ça que sert la bibliothèque, c'est-à-dire à comprendre ce qui nous arrive et à l'aune d'une expérience humaine, à l'aune d'expériences passées et de gens qui étaient là avant nous et qui ont vécu l'exil, qui ont vécu les dictatures et toutes sortes de tragédies. Donc effectivement, j'ai trouvé intéressant comme les livres qui disparaissent malgré tout sont une ressource pour le soldat dont je vous parlais tout à l'heure qui se sert d'un livre sur les étagères d'une bibliothèque, mais aussi pour le dernier propriétaire qui, dans ses lettres et dans le monde qui continue à être le sien, même en exil, il continue à vivre avec sa bibliothèque, avec l'ordre qu'il a tenté d'y mettre et à trouver un réconfort dans des phrases dont il se rappelle d'auteurs qui l'ont marqué. Donc j'ai trouvé que c'était et puis en plus Brahms l'a mis en musique de manière absolument fabuleuse, donc ça jouait à vous dans le dernier chapitre, effectivement.
0: Mais Vanessa, cette histoire de famille, alors maintenant il y a les enfants, apparemment les portraits de vos ancêtres ne plaisaient pas toujours à vos fils.
1: Non. Mais ils trouvaient que ça faisait un peu musée si on gardait. Donc en fait, la plupart des tableaux qui restent, ou surtout des tableaux qui ont réapparu, il y avait une collection des ducs de Poméranie et qui étaient des tableaux un peu sévères comme ça, de personnages doctes dans des cadres noirs. Et mes enfants, qui ont finalement le droit de décider, ont décidé qu'ils ne voulaient pas qu'on ait ce tableau à la maison. Donc ils sont dans des musées, ce qui est beaucoup mieux.
0: Mais par contre, vous avez des conversations avec ceux qui, les petits-fils, ceux qui étaient enfants avant la guerre, Cornelius. Je trouve ça très touchant. Ils vous racontent ce temps. Mais eux-mêmes, aujourd'hui, vous avez aussi autour de vous des neveux, des petits. Y en a. Comment est-ce qu'ils prennent ce temps-là? Qu'est-ce que ça leur dit? Parce que peut-être que leur culture, ils sont aussi pour. Comme d'ailleurs a été Ferdinand, qui a voulu aussi reconstruire quelque chose après la guerre. Comment est-ce qu'ils prennent ce temps ancien où on voit les amis de Frédéric II, leur mode de vie un peu ouvertement homosexuel, de liberté, il y a des nuages dans les plafonds avec des gens qui chevauchent, enfin c'est une totale liberté. Comment est-ce qu'ils prennent ce monde?
1: Alors bon, ça dépend des générations. Celles qui se souviennent, évidemment, ça les touche beaucoup, ce récit. Mais la plupart ne s'en rappellent pas parce que malheureusement, la plupart des petits-enfants sont décédés. Mais ce qui touche ma génération et la génération qui vient après, l'histoire, en fait. C'est la densité de ce récit, sa richesse. Et on est quand même plus riche quand on connaît l'histoire, quand on connaît le passé. Et je crois que c'est ça

0: qui les intéresse et qui les touche, parce qu'évidemment c'est l'histoire de leurs grands-parents, donc il y a un lien très direct. Mais je crois que c'est bien d'essayer de transmettre des récits et de montrer à quel point les archives, tous les documents du passé, les bibliothèques sont des lieux éminemment importants pour nous et pas poussiéreux, pas ennuyeux, mais fascinants. Et donc ça, c'est une des choses que j'ai essayé de transmettre, c'est-à-dire le goût pour l'histoire et pour les bibliothèques. Et j'aimerais bien citer un livre d'un historien anglais qui s'appelle Richard Overdone, qui est le chef de la librairie à Oxford, qui s'appelle la Bodleian Library, qui a écrit un livre qui s'appelle Burning the Books. Et il montre que les livres, les bibliothèques et les archives ne sont pas des simples lieux de dépôt du passé. Hein. Il dit que ce sont des infrastructures essentielles de la liberté, des droits, de la démocratie. Et c'est exactement pour cette raison qu'ils sont souvent attaqués, détruits, censurés ou négligés. Mais les livres, on peut aussi détruire les livres en simplement ne s'y intéressant pas. Et donc, je pense que la question de la menace qui pèse sur le savoir, sur les bibliothèques, sur les livres, c'est pas seulement malheureusement une menace ancienne, mais c'est une menace actuelle. Et donc, qui prend d'autres formes et qu'il faut essayer de contrer, qu'il faut essayer de montrer à quel point l'histoire et les livres sont fondamentaux pour notre présent, en fait. C'est pas anecdotique.
1: D'ailleurs, Vanessa, vous mettez tout un lien entre ceux qui ont péri, ceux qui ont disparu, qui ont été tués, et l'incitation à la violence aussi, la folie qui gagne les êtres, en particulier Staline recommandant à ses soldats de tuer autour de lui. Enfin, c'est vraiment terrible. Mais en même temps, on se dit aussi que vous êtes parmi ces Européens comme vos ancêtres. Enfin, ont eu la chance d'avoir ce lieu de la carte qui donne un départ. Mais moi, je pense à tous ceux qui viennent, mettons, de terre, d'Afrique, du Darfour, qui n'ont pas, justement, cette référence qu'ils peuvent retrouver. Enfin, ils ont fait le voyage, mais il n'y a plus rien, il n'y a pas de livre. Oui. C'est assez terrible, ça. Je trouve ça important. Et l'importance de mettre des noms sur tous ces visages qui sont partis. Et je sais qu'à Lampedusa, il y a un médecin légiste qui a voulu mettre des noms sur les quelques objets qui étaient autour de là pour identifier les gens. Pour que ceux qui sont dans leur pays se disent quelque part, il est quelque part là. Enfin,
0: de redonner une forme de dignité humaine à ces gens qui sont perdus dans l'anonymat d'un nombre ou d'un chiffre, et leur dire non, ce sont des personnes qui ont vécu, qui ont eu cette destinée. Et donc ça, c'est fondamental, évidemment, ce travail-là.
1: En tout cas, vraiment, Vanessa, moi, ce livre m'a énormément émue et touchée, m'a passionnée. Alors, parce que on cherche, c'est vraiment génial, parce qu'on se dit, est-ce qu'elle va trouver? Et puis, en recoupant les uns les autres, l'enquêteuse est formidable. Cette bibliothèque retrouvée aux éditions Zoé, on ne l'oublie pas. On ne l'oublie pas parce qu'elle s'adresse à nous aujourd'hui, chaque jour, et en même temps, nous rendent plein de tendresse pour cette très vieille Europe d'autrefois qui est perdue. Et on a un peu, c'est presque la lumière de l'embarquement pour Citer de bateau. C'est tout à fait cette atmosphère qui est rendue. Alors ça, c'est une bénédiction de vous avoir retrouvé. Et puis, il y a plein de noms qui circulent. Et en particulier, on peut le dire, la mamanisation Fontaden et sont là, donc c'est des liens aussi avec nous. Merci beaucoup et j'espère vous accueillir à nouveau.
0: Merci beaucoup.
1: Au revoir, Vanessa. Et merci à Felipe.

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1: Moi, je suis pas très friperie. Moi, j'achète les grandes enseignes et tout ça, effectivement. Moi, je suis carrément Levi's, par exemple pour les jeans, quoi, éventuellement.
2: Chaque jour, entre 100 et 150 milliards de vêtements sortent des usines. Et chaque jour, jusqu'à 45 milliards de ces vêtements finissent directement à la poubelle. Imaginez un monde où un jean neuf parcourt une fois et demie le tour de la Terre avant d'arriver en magasin. Bienvenue dans le monde de la fast fashion, un système conçu pour produire toujours plus, toujours moins cher et toujours plus vite. Derrière les étiquettes, c'est 215 milliards de litres d'eau engloutis par an et c'est des millions de travailleurs sous-payés. Certains eurodéputés ainsi que des ONG vont jusqu'à comparer leurs conditions de travail à de l'esclavage moderne. Face à cette réalité, de plus en plus de personnes rejettent ce modèle. C'est pour ça qu'aujourd'hui, de plus en plus de gens cherchent des alternatives pour consommer de façon engagée et responsable. C'est là que la seconde main entre en scène. Longtemps perçue comme une solution de secours, elle représente aujourd'hui plus de 10% du marché. Mais voilà, le succès est tel que l'objectif initial est parfois oublié. L'effet de mode fait grimper les prix, la recherche de profit remplace l'objectif d'être engagé contre le gaspillage. Aujourd'hui, on va essayer de comprendre pourquoi la seconde main est devenue si populaire. Comment les logiques capitalistes sont-elles en train de détourner le sens ?
3: Je prends toujours de la seconde main parce que ça me revient toujours à moins cher et que la plupart du temps j'ai 5 ou 6 vêtements en seconde main pour même pas le prix d'un en magasin et qu'au moins je pense que c'est aussi un peu plus écologique.
4: Au début c'était plutôt pour le prix parce que je me suis dit que comme j'avais pas beaucoup de moyens c'était mieux d'acheter en friperie et en fait je me suis rendu compte que déjà c'était mieux pour que ce soit pour l'environnement ou que ce soit même au niveau éthique donc du coup je me suis dit que c'était mieux d'aller dans les friperies en effet.
2: Chloé et Lisa sont étudiantes. Pour elles, la seconde main est un choix éthique et économique, mais c'est aussi un passe-temps. Aujourd'hui, c'est une vraie mode. Aller chiner en friperie remplace parfois l'ancienne sortie shopping. On fait les friperies pour des vêtements moins chers et plus responsables, mais aussi pour l'ambiance.
4: J'aime bien quand même le côté physique, donc je préfère les friperies.
2: Les plateformes numériques de seconde main se sont énormément démocratisées. Par exemple, Vinted s'est imposée comme la première plateforme européenne de vêtements d'occasion, avec 23 millions d'utilisateurs en France et plus de 100 millions dans le monde. Si autant de gens sont séduits, c'est grâce à la simplicité du système, les transactions sont facilitées et les colis peuvent être expédiés à tous les points de vente ou même à domicile. D'autres alternatives à la surconsommation naissent aussi de cette prise de conscience. Par exemple, à Port-de-Clignancourt, une ancienne gare de la Petite Ceinture a été réhabilitée en un lieu de vie particulier.
5: Moi, je suis Citlaline, je suis la responsable du site de la recyclerie. La recyclerie existe depuis 11 ans. Ce tiers-lieu a pour vocation la sensibilisation à l'écologie du plus grand nombre. Dans la recyclerie, il y a différents espaces tournants, un atelier de réparation de petits électroménagers qui s'appelle l'atelier de René. Donc c'est l'idée de cet atelier, c'est de lutter contre ce qui est surconsommation et obsolescence programmée. Donc c'est vrai qu'on a tendance à, dès qu'un appareil ne marche pas, à se dire bon, je le jette et j'en rachète un nouveau. Et l'idée c'est de se dire que en fait, si on peut essayer de le réparer avant de le jeter et de prolonger sa vie, c'est mieux pour l'environnement. Donc il y a cet espace-là et il y a aussi tous les samedis, dimanches, lundis. C'est en fait notre partenaire et ami de la recyclerie, ça fait longtemps qu'elle est là, qui propose justement sa petite friperie vintage. Donc elle a chiné avec soin et donc elle est là toutes les semaines. On a deux autres choses, c'est qu'on travaille pas mal avec des associations, notamment Bibliothèques sans frontières. On est point de collecte et sinon on a évidemment une programmation engagée. Avec à peu près tous les 15 jours des ateliers de sensibilisation. Donc ça peut être la fresque des déchets, la fresque de la biodiversité, la fresque du textile, etc., etc., l'atelier d'automne. Donc tout ça avec des partenaires aussi, histoire de pouvoir justement éduquer et sensibiliser les gens.
2: À la recyclerie, des ateliers éco-responsables se tiennent parfois sur tout un week-end.
5: On a aussi des temps forts avec, par exemple, le festival Second Hand Festival, où toute la semaine, en fait, on sensibilise les gens sur l'impact du textile. Donc, on a eu une fresque en début de semaine sur l'impact du textile. En parallèle du festival, donc, ce sont des créateurs qui travaillent à partir de textiles déjà utilisés. Qui l'améliorent et en font des objets, que ce soit textile d'ailleurs ou plus largement, n'importe quel matériaux ou objets utilisés et en font ensuite soit des bijoux, soit du textile, soit des objets de décoration, etc. Donc il y a ce festival-là et dans l'après-midi, ici en Consigne, on va proposer des ateliers de réparation de textile et de la maille. Donc pareil, on a un petit trou dans son pull ou dans son t-shirt, ben en fait, apprendre à réparer son textile plutôt que le jeter et racheter du neuf.
2: La gérante du lieu le voit tous les jours, la recyclerie connaît de plus en plus de succès, la seconde main devient peu à peu un réflexe.
5: Maintenant, l'utilisation de tout ce qui est en fait, seconde main, c'est beaucoup plus démocratisé, est devenu plus un usage habituel, à savoir que ça soit au niveau de beaucoup de textiles, mais aussi de meubles de décoration, d'objets de déco, ce genre de choses. Et puis, on voit aussi ici beaucoup de, justement, un mix de populations. Qui ont aussi bien des étudiants que des plus âgés qui viennent soit, y a des gens qui viennent parce qu'il y a la friperie, d'autres qui viennent parce qu'il y a l'atelier de réparation, ou d'autres c'est parce que c'est le concept plus de manière générale.
2: Mais cet engouement entraîne des dérives et résultat, les prix grimpent. Des vêtements déjà portés reviennent limite plus chers que des vêtements neufs achetés dans des grandes enseignes. Les friperies profitent de ce succès pour augmenter les prix. La seconde main, qui était au départ une démarche encouragée, engagée et accessible, est aujourd'hui détournée de l'objectif initial. Les plateformes numériques, elles aussi, sont si populaires qu'on observe des dérives et des détournements. Certaines personnes achètent aujourd'hui dans une optique de revente rapide. Ça transforme un marché de seconde main engagé en un marché de trading. Elisa est étudiante. Pour elle, la seconde main est une démarche responsable et éthique. Engagée depuis plusieurs années, elle boycotte les géants de l'ultra fast fashion comme Shein, qui transportent chaque jour 9000 tonnes de marchandises.
6: J'utilise Vinted depuis à peu près 3-4 ans. Vinted, moi, à la base de base, je l'ai surtout pris plus que pour des habits. Je l'ai pris pour une question écologique, pour baisser toute cette ultra fast fashion et cette surconsommation de vêtements et de textiles. Ça allait dans mes valeurs et en plus, ça me permettait de faire des économies. Donc, c'était vraiment un mélange des deux. En plus, c'est plus difficile de trouver des boutiques en elles-mêmes qui sont dans ce genre de valeurs. Et acheter de la seconde main, c'était une façon plus simple pour moi d'y avoir accès.
2: Elle utilise Vinted au quotidien, mais elle observe que les escroqueries sur ces plateformes sont de plus en plus fréquentes. Elle déplore ces arnaques qui envahissent Vinted, qui desservent pour elle la cause.
6: En ce moment, il y a beaucoup de reventes d'habits pas vraiment bien, genre Shein, et les gens les revendent à 20 euros ou plus, en faisant croire que ce sont des pièces vintage, et du neuf, alors que c'est de l'ultra fast fashion. Et le fait qu'on revende des habits à des prix exorbitants, ça veut aussi dire qu'on achète plein de produits Shein en boucle pour pouvoir les revendre ensuite sur Vinted, et ça enlève tout le principe de Vinted, quoi.
2: Les revendeurs utilisent des catégories très larges et trompeuses, comme par exemple vintage, vintage dressing, tendance, sauf que sous l'étiquette vintage, on trouve des produits classés très bon état ou 900 étiquettes, ce qui rend la tromperie difficile à détecter au premier coup d'œil. Certains vêtements vendus sur Vinted n'ont souvent jamais été portés avant d'arriver sur la plateforme. Certains vendeurs se contentent d'acheter pour revendre aussitôt, déguisant l'article neuf en pièce vintage ou en la cachant derrière des mots-clés trompeurs. Cette tendance a fait l'objet de recherches. Morane Mazi est une juriste spécialisée en droit des biens et de la consommation. En début d'année, elle a publié « Seconde main, une nouvelle économie des objets ». Dans cet essai, paru aux éditions Les Pérégrines, elle parle de cette recherche de profit personnel qui remplace l'objectif initial. Elle parle de spéculation et d'une seconde main qui prend une dimension capitaliste. En 2024, une proposition de loi avait été votée à l'unanimité à l'Assemblée nationale pour réguler cette industrie et freiner cet essor de l'ultra fast fashion. Deux ans plus tard, les discussions sont toujours bloquées. La coalition Stop Fast Fashion a publié un rapport à ce sujet en avril et demande urgemment au gouvernement de débloquer la proposition de loi. Pour l'instant, les revendications sont nombreuses, mais ne trouvent pas de réponse politique concrète.

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1: Bonjour, aujourd'hui le sionisme. Qu'est-ce que le sionisme ? Je mets des guillemets à sionisme. À strictement parler, c'est un mouvement politique qui vise à procurer un État au peuple juif dispersé. Mais procurer où ? En Terre Sainte, à Jérusalem, c'est-à-dire Sion, avec le suffixe, hein. Ailleurs, procurer quoi ? Un foyer, je mets des guillemets à nouveau, un État ? Quand et comment ? Comment convaincre les puissances d'aider ce mouvement ? À partir de quand ? Je nie un mouvement politique, certes, mais aussi social. Quelle société est-elle recherchée et culturelle, voire un état d'esprit? Albert Londres ne disait-il pas que le sionisme était la fierté de ne plus devoir céder le pas dans la rue à un russe, un polonais ou un roumain? Enfin, depuis la création de l'État d'Israël, le sionisme a de nouvelles acceptions, mais ceci est une autre histoire. Pour nous parler de ce mouvement qui, en un siècle, a redonné un État à un peuple, j'ai le plaisir de recevoir Georges Bensoussan. Georges Bensoussan, bonjour.
2: Bonjour, monsieur Mieton.
1: Historien, vous êtes l'auteur de nombreux ouvrages et je vous reçois pour votre nouvelle histoire du sionisme, parue en folio Gallimard. C'est bien ça, Georges Bensoussan ?
2: C'est bien ça.
1: Alors, Georges Bensoussan, commençons sans plus tarder. Vous proposez comme date 1860 et 1950, et pourtant, si je vous ai bien lu, vous faites commencer l'idée sioniste à l'Espagne de la Reconquista, voire même au XIIe siècle.
2: Non, sur le fond, l'idée sioniste en elle-même, c'est-à-dire la quête d'une souveraineté politique sur la terre des ancêtres, c'est vraiment le XIXe siècle, c'est pas avant. Alors qu'il y a eu une aspiration dans le peuple juif dispersé à revenir sur la terre des aïeux, oui, on peut le trouver dans l'Espagne d'autrefois, comme dans la diaspora ashkénaze ou la diaspora du monde arabo-musulman. Mais l'idée en elle-même, sur le plan politique, c'est vraiment beaucoup plus contemporain, c'est le tournant des années 1860. 1880 à peu près.
1: Et très bien. Georges Bensoussan, comment et pourquoi y revenir ? Que je sache, le Messie n'est pas réapparu dans les années 1860.
2: Non, évidemment. Vous avez tout à fait raison, le Messie n'est pas apparu d'ailleurs.
1: J'ai pas fini de vous asticoter durant la demi-heure qui vient, Georges Bensoussan.
2: Oui, d'ailleurs ça répond à la question, mais pourquoi le monde orthodoxe juif a-t-il été aussi anti-sioniste sur le fond précisément ? Parce que pour lui, pour le monde orthodoxe, le sionisme c'était une forme de blasphème, une forme d'insulte, au sens où on ne pouvait pas précipiter, hâter l'avenue des temps messianiques. Bon. Alors pourquoi 1860-1880 ? Parce que le sionisme ne vient pas du tout des juifs les plus religieux, loin de là. Il vient en Europe, en grande partie en Europe, mais pas seulement. Il vient en Europe, dans l'Empire russe, qui est le cœur du monde juif de l'époque. On oublie souvent que le monde juif est beaucoup moins dispersé qu'on ne le dit. La moitié des juifs du monde, au XIXe siècle, vivent dans l'Empire russe. Oui. C'est au sein de cet Empire russe qu'un certain nombre d'intellectuels juifs qui se détache progressivement de la foi, de la Torah, de la pratique des mitzvot, des commandements, du Shabbat, de la kashrout, etc., ne veulent pas être autre chose que juifs, comme le dit l'un d'entre eux, Achadaham, nous ne pouvons pas ne pas être les fils de nos pères. Et comment réinventer l'identité juive quand on s'éloigne de la Torah et de la foi ? C'est précisément par la nation, et par la nation hébraïque, je dirais, pas par la nation juive.
1: Georges Bensoussan, quand certains disent que le peuple juif a pu conserver sa singularité grâce au ghetto et à la Torah, c'était ça ?
2: Bien sûr, c'est vrai, la Torah était une forme de patrie portative, et la singularité juive, elle a été aussi défendue par le ghetto. Le ghetto, c'est à la fois une mesure d'exclusion, mais aussi une mesure de protection, à certains égards. C'est tout à fait juste. Donc la Torah a joué un rôle fondamental dans la pérennité du peuple juif, et les premiers sionistes, tout détachés qu'ils sont de la foi, sont imprégnés de culture biblique. Ils connaissent la Torah sur le bout des doigts, ils ont tous été, donc seulement ce qu'on appelle le cheder, la première école, mais parfois dans la yeshiva, l'académie talmudique, donc ils ont une très forte culture religieuse, mais ils s'en détachent et en même temps, ils s'en détachent, mais ils ne sont pas autre chose que juifs. Et donc, ils en donnent un autre contenu à la judéité. Ce contenu est national.
1: Oui, mais pardon, Georges Bensoussan. Eux, par exemple, vous parliez de la Russie. Là, prenons le cas de la Russie. Ces jeunes qui se sécularisent, ils parlent russe, contrairement aux autres.
2: Ils parlent russe, mais ils parlent aussi yiddish, la langue vernaculaire, la langue de tous les jours, la langue de contact avec les parents et les contemporains, c'est le yiddish. Le russe, c'est la langue de l'extérieur.
1: Essentiel. Et alors, quelle doit être la langue ? On parle de langue. Quelle doit être la langue du futur État, Serge Bensoussan ?
2: Alors, la langue du futur État, il apparaît très tôt chez les premiers sionistes russes, comme chez les sionistes de Palestine, de ce qu'on appelle la communauté séfarade de Palestine, au même moment, sans que ces gens-là aient des contacts. Ça ne peut être que l'hébreu, certainement pas le ladino, ni le judéo-arabe, ni le yiddish. Pourquoi ? Parce que l'hébreu est la seule langue commune à tous les juifs du monde. Ce n'est pas le cas des autres langues que je viens de citer. Donc pour eux, il est évident que le retour à la terre des ancêtres passe par le retour à la langue hébraïque, qui ne peut plus être seulement une langue liturgique, mais qui doit devenir une langue courante de tous les jours, et entre autres, une langue maternelle, ce que l'hébreu n'est plus depuis très longtemps.
1: Georges Bensoussan, nous parlions à l'instant de ghetto. Qu'est-ce que c'est, en deux mots, qu'est-ce que c'est que cet immense ghetto à ciel ouvert en Russie, dont, instauré par Catherine II, dont vous parlez dans votre nouvelle
2: c'est
1: histoire
2: la zone de résidence. Oui, c'est Catherine II à la fin du XVIIIe siècle. Catherine II a instauré ce qu'on appelle la zone de résidence, qui va de la Baltique à la mer Noire. C'est une forme de grande diagonale, si vous voulez, qui est très vaste, hein, c'est quatre fois la France à peu près, où les Juifs ont le droit de vivre, mais ils n'ont pas le droit d'approcher des grandes villes comme Kiev ou Moscou ou Saint-Pétersbourg. Ils ont le droit de vivre dans cette très grande zone de résidence, assez loin des frontières de l'Ouest, tout simplement parce qu'on se méfie d'eux. Donc cette zone de résidence, si vous voulez, c'est, vous l'avez dit très justement, une sorte de ghetto à ciel ouvert. Bon, on va mettre des guillemets à ghetto quand même, parce que c'est quand même plutôt vaste. Et ça traduit simplement l'anti-judaïsme violent de la société russe, de l'époque bien sûr, et qui ne se dément pas jusqu'à la révolution de 1917, et même au-delà d'ailleurs, dans l'Union soviétique stalinienne. Bien sûr.
1: Avec Staline. Georges Bensoussan, là, vous nous parlez de la situation des Juifs en Russie. Ça s'est quand même amélioré dans l'Europe de l'Ouest, en France comme en Grande-Bretagne. Vous parlez, par exemple, de la haute aristocratie protestante, plutôt bienveillante envers les Juifs. Lord Shaftesbury, me semble-t-il.
2: Oui, tout à fait. Vous avez raison de citer l'exemple anglais, parce que l'exemple anglican, protestant anglican, c'est l'exemple même de ces chrétiens qui considèrent que le retour des Juifs en Terre Sainte, comme ils disent, ou en Terre d'Israël, comme on voudra, précède la parousie, et que c'est l'avenue des temps messianiques, et le retour du Christ sur la Terre sera précédé par le retour des Juifs sur la Terre, et sera d'ailleurs, ce retour sera marqué par la conversion des Juifs à la vraie foi. C'est donc surtout dans les milieux anglicans qu'on le voit, et tout le XIXe siècle anglais, anglicans en particulier, dans ces milieux de l'Église anglicane, sont très marqués par une sorte de proto-sionisme, y compris même dans le domaine politique, vous l'avez dit, avec Lloyd George au début du XXe siècle, mais même dans le domaine littéraire, avec George Eliot dans son dernier roman, Daniel Deronda, en 1876, par exemple. C'est un courant qui est particulièrement puissant et qui a soutenu très sincèrement le sionisme des origines. Par exemple, Lord Balfour, dans sa fameuse déclaration de novembre 1917, était tout à fait animé par ces courants-là, et Lloyd George, qui était le premier ministre anglais de l'époque, aussi.
1: Tout à fait. Et en France,
2: il y a Napoléon. Oui, mais en France, il y a l'émancipation qui était décidée en 1791, qui n'est pas totale d'ailleurs, l'émancipation, puisqu'il faudra attendre la monarchie de Louis-Philippe pour avoir une émancipation totale, avec la fin du serment Moré Judaïco en 1846, donc sous Louis-Philippe. Mais globalement, nous sommes dans le pays le plus avancé en matière d'émancipation des Juifs, qui est la France. Et donc, en France, où on a une tradition catholique très forte, c'est pas du tout la même chose que l'Angleterre, en France, on a une prévention, évidemment, à l'égard des Juifs, qui est très forte du côté de l'Église catholique.
1: C'est le peuple déicide.
2: Pardon ?
1: C'est le peuple déicide.
2: C'est le peuple déicide par excellence. Et donc, de ce côté-là, du côté de l'Église catholique, il y aura toujours une très grande méfiance vis-à-vis de l'idée sioniste, parce qu'on ne peut pas permettre aux Juifs de retourner sur la terre où le Christ a été mis à mort. C'est une impossibilité. Lorsque le fondateur du sionisme politique, Théodore Herzl, rend visite au pape et reçu par le pape en janvier 1904, c'est ce que lui dit le pape. Il lui dit « Nous ne pouvons pas vous reconnaître car vous n'avez pas reconnu la messianité de Jésus, bien sûr. »
1: Tout à fait. Alors, Georges Bensoussan, vous avez commencé votre livre « Une nouvelle histoire du sionisme » paru chez Folio Gallimard par l'année 1860. Eh bien, je vous propose de revenir 18 ans auparavant.

0: Je reçois aujourd'hui Georges Bensoussan, venu nous parler du sionisme. Georges Bensoussan, inutile de vous préciser ce que l'on vient d'entendre, c'est tiré du psaume 137 de la Bible, je crois, et c'est les lamentations du peuple juif déporté sur les bords de l'Euphrate par le tyran et qui exprime sa nostalgie du pays. Georges Bensoussan, nous avons parlé du proto-sionisme, parlez-nous maintenant du sionisme. Est-ce que la définition, à commencer par la définition que j'ai donnée en introduction, vous convient-elle ?
1: Oui, la définition est tout à fait correcte, si vous voulez, mon avis. Je pense que le sionisme, c'est a priori, si vous voulez, d'emblée, la volonté de recréer une nation juive sur la terre des ancêtres et nulle part ailleurs, parce que nulle part ailleurs, elle n'aurait de légitimité. Et cette volonté de reconquête nationale s'appuie sur la langue hébraïque qui est la colonne vertébrale du peuple juif partout. Mais avant même la création d'un État juif, je dirais, et vous l'avez d'une certaine façon esquissé en introduction, le sionisme, en citant Albert Londres, le sionisme c'est d'abord la volonté d'une reconquête de la dignité, d'une sortie de l'humiliation, d'une condition qui est dominée, qui est opprimée, alors violemment opprimée comme en Russie, je l'ai dit, c'est la grande majorité du peuple juif, opprimé également dans le monde arabo-musulman, à des degrés divers selon les contrées, selon les époques, mais même d'une certaine façon une condition diminuée en Europe occidentale, où on est en présence de l'émancipation, en France en particulier, mais dans tous les pays d'Europe. Pardon ?
0: C'est l'affaire Dreyfus.
1: L'affaire Dreyfus, mais vous avez raison sur l'affaire Dreyfus, mais je dirais que même au-delà de l'affaire Dreyfus, il y a toute une aliénation dans la condition juive, où les juifs se sentent acceptés, mais acceptés sous certaines conditions, qui fait qu'ils ne vivent pas tout à fait comme tous les autres humains, si vous voulez, comme ayant le sentiment d'avoir les mêmes droits que tous les autres. C'est toujours une condition un peu sous surveillance. Ça n'est pas une condition totalement libre. Et c'est de ce carcan-là que le sionisme a voulu libérer le peuple juif tout entier.
0: Parce que Georges Bensoussan, pardonnez-moi cette parenthèse, mais en vous lisant, j'ai pensé au monde de Proust, à toute cette oui. grande bourgeoisie israélite, comme on disait à l'époque, et qui a fini comme les pauvres bougres des ghettos, là où on sait, en 1942.
1: Tout à fait. Et vous avez raison de citer le monde de Proust, parce que je crois, d'ailleurs, je le cite quelque part dans le livre, je cite cette phrase, cette scène fameuse où Bloch est présenté à un aristocrate français lors d'une soirée mondaine où Proust assistait.
0: Et j'ai bien connu votre père.
1: Voilà, et lorsqu'il est question des origines de l'un et de l'autre, le Bloch répond, sur ses origines israélites comme on disait à l'époque, et Proust écrit, il a répondu comme s'il avait été le fils d'un forçat. Ça résume tout à fait l'affaire. Et lorsque on regarde les deux grands personnages juifs de la recherche, Bloch et Swan, on constate aussi, et également toutes les préjugés antisémites de l'époque, parce que je rappelle que Proust a baigné dans le climat de l'affaire Dreyfus, on comprend ce que peut être une condition diminuée, même au temps de l'émancipation.
0: Tout à fait. Précisément. Mais Georges Bensoussan, alors là, c'est moi qui brûle les étapes, pardonnez-moi. Le mouvement sioniste, pour le financer, il faut de l'argent. Et de tout temps, on a accusé les Juifs de rapports malsains avec l'argent. Mais c'est cette grande bourgeoisie israélite, les Rothschild, le baron Hirsch que vous citez, c'est eux qu'on vient solliciter.
1: Bien sûr, puisque ce sont eux qui ont l'argent. Donc, lorsque Herzl publie son fameux État des Juifs et lorsqu'il veut lancer le premier congressionniste à partir de rien, il va d'abord voir le baron, parce qu'il est correspondant, je le rappelle, journaliste à Paris, correspondant de son journal autrichien à Paris, il va d'abord voir le baron Edmond Rothschild qui les conduit. Edmond Rothschild ne veut pas entendre parler de ce projet d'une nation juive en Terre Sainte. Lorsqu'il va voir le baron Maurice de Hirsch, il les conduit également, et Maurice de Hirsch, lui, a d'autres projets. Ce sont l'existence de colonies juives en Argentine. Il ne veut pas s'investir du côté de la Palestine. Donc, c'est parce qu'il est totalement éconduit par la grande bourgeoisie juive qui a les moyens financiers que Herzl va se tourner vers les masses juives, vers le peuple juif, qui va cotiser autant qu'il pourra. Et donc, le mouvement sioniste pâtira constamment durant des années, des décennies, d'un manque constant d'argent. D'ailleurs, Herzl n'a pas l'argent, par exemple, pour créer le journal sioniste en 1897, il le crée avec de grandes difficultés. Et lorsqu'en Terre Sainte, le Yishuv Sépharad, la communauté séfarade, veut créer un journal sioniste en arabe, en langue arabe, parce qu'eux sont arabophones, Herzl n'a pas les 2000 francs nécessaires, nous sommes en 1900, les 2000 francs nécessaires pour créer le journal. C'est dire que la grande bourgeoisie, globalement, s'est totalement détournée du sionisme, Le baron français Edmond Rothschild est un peu un cas à part parce qu'il a soutenu les premières implantations agricoles, mais il ne voulait pas entendre parler de sionisme. Mais en même temps, je dirais que son rôle est très ambivalent.
0: Georges Bensoussan, pardonnez-moi, nous parlons de Théodore Herzl, mais d'où venait-il ? Qui était-il ?
1: Oui, Herzl est né en 1860, il est né en Hongrie, à Budapest. Sa famille a très tôt émigré vers Vienne, qui était un grand foyer de polarisation de la vie juive. Il a donc fait toutes ses études en allemand, il a fait ses études de droit. Et c'est très tard qu'il s'intéresse à la question sioniste. Il n'a strictement rien lu lorsqu'il a 36 ans, lorsqu'il publie ce fameux livre « L'État des Juifs ». Mais ça n'est pas un juif assimilé, comme on le dit souvent. C'est un juif qui est obsédé par l'antisémitisme, parce que l'antisémitisme est violent dans la Vienne de cette époque-là, très violent même. Et il est obsédé par la persécution, il y pense constamment, il écrit constamment là-dessus, finalement. Et c'est choqué par l'affaire Dreyfus, dont il est le témoin, puisqu'il est correspondant de son journal à Paris, qu'il écrit ce fameux texte, un texte d'une centaine de pages, qui s'appelle « État des Juifs ». Il l'écrit en 1895, il le publie en 1896. Donc il arrive dans la galaxie du proto-sionisme comme un illustre inconnu. À ce moment-là, il n'a rien lu de ses prédécesseurs, et d'ailleurs, heureusement pour lui, il le dit d'ailleurs, parce que s'il avait lu quelque chose, il n'aurait rien écrit. Et il s'aperçoit progressivement, en contactant les uns et les autres et en mettant sur pied à partir de rien, parce que c'est un organisateur de génie, ce premier congressionniste à Bâle en 1897, à partir des cotisations des uns et des autres et des milliers de lettres que lui et ses amis du secrétariat improvisé et bénévole ont envoyées partout, c'est à partir de là qu'il constate qu'il y a eu 30 années d'activité pré-sioniste ou proto-sioniste, en Russie en particulier, en Autriche-Hongrie, à une moindre échelle, qui ont pavé le chemin, si vous voulez, du sionisme organisé, du sionisme politique qu'il va lancer. Donc il y a tout un travail culturel autour de quoi ? Autour de l'hébreu, et à travers des sociétés qu'on appelait les Amants de Sion, en hébreu, Chovevet Sion, et ces sociétés des Amants de Sion ont essaimé dans tout le monde juif, et pas seulement en Russie, en Autriche-Hongrie, même en France, même au Maroc, j'ai vu ça dans les archives il y a quelques années, même au Maroc, il y a une société des Amants de Sion, dont le but est de recréer la patrie juive en Terre Sainte, précisément. Donc Herzl arrive en 1897 et il s'impose par son charisme, sa force d'organisateur. C'est pas un théoricien, c'est pas un intellectuel du sionisme, loin de là. C'est un grand organisateur du sionisme et c'est lui qui met vraiment le sionisme sur les rails de la politique, qui en fait un mouvement politique organisé qui cherche à obtenir une charte pour l'obtention de la Terre Sainte comme patrie du peuple juif. Et évidemment, il cherche à l'obtenir auprès du sultan ottoman de l'époque.
0: Ce qui n'obtiendra jamais d'ailleurs. Alors, avant que nous poursuivions, Georges Bensoussan, je vous propose d'écouter ceci.

0: Aujourd'hui, Georges Bensoussan, venu nous parler du sionisme. Georges Bensoussan, c'était évidemment l'hymne israélien, mais qui n'est officiel, je crois, que depuis peu.
1: Oui, c'est un hymne qui a été adopté seulement à la fin. Non, l'hymne existait en 1948 à la fondation de l'État, mais l'hymne n'a vraiment été adopté par le mouvement sioniste que dans les années 20, 1920, oui. C'est une musique qui est tirée de la Moldau de Smetana, bien sûr, et ce sont des paroles de Naftali Imbert, je crois, au XIXe siècle, qui disent très bien que le peuple juif a entretenu la mélancolie et la nostalgie de la patrie de Sion depuis 2000 ans, etc. etc.
0: Alors, revenons à Théodore Herzl et à la grande politique internationale. Vous nous avez parlé du sultan ottoman, qui refuse donc un établissement juif en Palestine. Mais dites donc, Georges Bensoussan, dans votre livre « Une nouvelle histoire du sionisme », vous ne vous privez pas de dire que la corruption de l'administration ottomane permet aux juifs d'acquérir des terres.
1: Bien sûr, parce que la corruption est endémique, c'est vraiment une institution dans l'Empire ottoman, la corruption à tous les niveaux, toutes les instances, le bakchich, partout. Donc, les lois qui interdisent l'entrée des Juifs en Terre Sainte date de 1882, au moment où vraiment les sionistes ont commencé à se manifester, où le sultan a très bien compris qu'il y avait une visée nationale derrière, il n'est pas naïf. Donc, très tôt, la législation était très sévère. Or, on constate qu'à partir de 1882, malgré les lois ottomanes, vous avez environ 60 000 Juifs qui arrivent, essentiellement de Russie, de Roumanie et du Yémen, jusqu'à la guerre de 1914. Donc comment sont-ils arrivés alors que c'était interdit? Précisément, la corruption est telle que finalement, et la surveillance étatique n'est pas du tout celle qu'aujourd'hui, on l'imagine, ni les contrôles aux frontières, ni les frontières terrestres d'ailleurs. Bref, tout ça a été totalement contourné.
0: Georges Bensoussan, les congrès vont se succéder, continuer et se succéder. Arrive 1914, le sultan ottoman entre en guerre aux côtés des empires centraux. Quelle attitude vont adopter les juifs et quelle attitude vont adopter les alliés?
1: Alors quand l'empire ottoman entre en guerre le 2 novembre 1914 aux côtés des puissances centrales, Les nationalistes juifs, comme les nationalistes arabes, d'ailleurs de toute la région, qu'on n'appelle pas la Palestine d'ailleurs, on n'en a pas parlé, mais en réalité personne n'appelle cela la Palestine à l'époque, ni les juifs ni les arabes. Les arabes parlent de la Syrie et de la Syrie du Sud pour parler de ce qu'on appelle nous la Palestine. Les juifs parlent de Eretz Israël, c'est l'acception exacte en hébreu, parlent de la Palestine uniquement les occidentaux qui parlent également de Terre Sainte. Bien, les nationalistes arabes comme les nationalistes juifs ont très peur du pouvoir ottoman dont ils connaissent la brutalité. Je rappelle que les premiers grands massacres des Arméniens datent de 1895. Il y a déjà eu un pré-génocide. Et effectivement, ils ont raison d'avoir peur parce que le nationalisme arabe est violemment réprimé. Il y a des dizaines de pendaisons à Damas et à Beyrouth de nationalistes arabes. Avec les nationalistes juifs, le pouvoir ottoman était plus mesuré. Pourquoi ? Parce qu'il y avait l'influence du consul, de l'ambassadeur américain à Istanbul et l'influence des alliés allemands qui ont beaucoup joué pour la protection de la communauté juive. Ça, c'est important. Ça peut sembler paradoxal quand on sait la suite de l'histoire, mais il faut précisément oublier la suite de l'histoire pour juger de ce qui se passe en 1914. Donc, les dirigeants du sionisme de Palestine même ont été expulsés. Ils ont été expulsés en grande partie d'ailleurs vers l'Égypte, quelques-uns vers la France. Donc ça a été des années très difficiles, des années douloureuses. Par surcroît, l'armée ottomane s'est servie sur le pays. Elle a énormément déboisé, elle a énormément pillé. Il y a eu des épidémies sans fin. Donc la Palestine en 1918 est dans un état catastrophique quand les Turcs perdent la guerre et que les Anglais arrivent.
0: Georges Bensoussan, il nous reste 5 minutes. Pouvez-vous nous parler de l'entre-deux-guerres, de la succession des livres blancs et de clore cette conversation?
1: Ce qui est très frappant, ce qui est le grand tournant de la Première Guerre mondiale, c'est que le mouvement sioniste, qui est un mouvement relativement chétif, malingre, qui compte effectivement des dizaines de milliers de sympathisants et d'adhérents un peu partout, mais qui n'a pas de moyens financiers, qui n'a aucun moyen diplomatique, aucun moyen militaire, a fortiori, et qui repose sur une communauté juive de Palestine qui est encore squelettique, ce mouvement sioniste obtient la fameuse déclaration Balfour, c'est-à-dire ce que Herzl avait toujours voulu jusqu'à sa mort en 1904, c'est-à-dire une charte reconnaissant le lien entre le peuple juif et cette terre, et donc la possibilité pour lui d'y établir un foyer national, pas sur toute la terre de Palestine, au moins sur une partie de cette terre, sans porter atteinte aux droits des populations qui y vivent. La déclaration Balfour, c'est le socle juridique qui va permettre la fondation du foyer national juif. Donc l'entre-deux-guerres est marqué D'abord par des vagues d'immigration qui arrivent en Palestine, mais beaucoup moins qu'on ne le croit, avec la protection, d'une certaine façon, de la puissance anglaise, qui est la puissance mandataire, qui a reçu un mandat de la part de la Société des Nations. Mais c'est une puissance mandataire qui va très vite comprendre, vu l'opposition arabe au sionisme, qu'il est de son intérêt de jouer plutôt la carte arabe que la carte sioniste. Et donc, tout se passe entre 1920 et 1939, comme si l'on assistait de la part de Londres, de la part des Anglais, à un retrait progressif de leurs engagements de la déclaration Balfour, jusqu'à un retrait total en 1939. Mais malgré tout, on peut dire que les sionistes ont bénéficié de la protection militaire anglaise, parce qu'il y a eu des vagues de violences arabes anti-sionistes sur le terrain, 1920, 1921 et surtout 1929, le véritable pogrom à Hébron, à Safed et surtout à Jérusalem. Les Anglais ont malgré tout joué un rôle de protection. Le résultat, c'est qu'en gros, le foyer national juif, qui reste encore squelettique jusqu'aux années 1930, à peine 200 000 habitants, connaît une mutation extraordinaire, hélas, à cause de l'antisémitisme européen et du nazisme. Et il passe de 200 000 à pratiquement 500 000 habitants en 1939. Donc le foyer national juif est une force avec laquelle il faut compter en 1939. C'est un tiers des habitants de la Palestine. Et là, le problème est tout à fait nouveau, parce que d'une part, on a un nationalisme arabe qui commence à se structurer, qui est très violemment antisioniste. D'autre part, un nationalisme juif qui est tout aussi structuré et qui est de plus en plus fort sur le terrain, et qui a d'ailleurs une petite force militaire bien entraînée. Enfin, petite, très modeste, ce n'est pas une armée, bien sûr. On en est là en 1939, quand la Seconde Guerre mondiale commence.
0: Eh bien, Georges Bensoussan, c'est sur ces mots que nous nous quittons. Je vous recevais pour votre nouvelle histoire du sionisme, 1860-1950, et je vous invite à nous parler de la suite, parce que 1939, j'allais dire, les ennuis commencent.
1: Absolument, et la suite est passionnante aussi.
0: À bientôt, Georges Bensoussan, et merci.
1: Merci à vous.

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Bonjour à toutes et à tous. Ce mois-ci, notre émission est consacrée à une femme impressionnante, romancière, philosophe et psychanalyste. Elle fut l'amie et l'amoureuse de grandes figures littéraires comme Nietzsche,

0: littérature très tôt. Elle parle et lit le français, le russe et l'allemand. La mort de son père lorsqu'elle a 17 ans la ravage. Son héros a disparu.
1: Elle retrouve une figure paternelle et même un peu plus chez le pasteur Henrik Gillot, qui prêche à l'église réformée hollandaise. Elle choisit de se prénommer Lou, car Gillot ne réussit pas à prononcer Liulia. La relation est exclusive. Gillot demande à Lou de s'abandonner à lui sans restriction. Cet amour reste platonique, même si le pasteur est prêt à divorcer pour épouser la jeune fille.
0: Lou s'abandonne tout d'abord à cette emprise et écrit des poèmes sans équivoque.
1: Il me semble t'avoir attendu depuis l'enfance, et mes pensées dans cette muette attente respiraient le défi et la peine. Tu es venu, et ton pas m'a captivé comme vous captive un rêve. Je t'ai vu et l'arme m'a doucement échappé des mains. Et lorsque ta voix m'a appelé, la peine et le défi s'en sont allés. Je t'ai vu et devant toi ma nuque raide a plié. Qui es-tu pour d'une telle puissance unir mon cœur au tien? Il me semble que plus d'une nuit mes pleurs en rêve t'ont appelé. Tu réveilles, je crois, un écho du pays dans mon cœur. Je jubile et tremble comme si j'avais contemplé Dieu.
0: Mais Lou fuit devant le mariage que lui propose Gillot. Elle préfère continuer ses études en Suisse et débarque avec sa mère en septembre 1880 à Zurich, seule université en Europe à admettre les femmes. Elle s'inscrit à des cours de théologie et d'histoire de l'art. Sa santé fragile la conduit à faire un séjour en Italie.
1: Elle rencontre à Rome Malvida von Meisenburg, intellectuelle et féministe, qui vient de publier « Mémoire d'une idéaliste ». Dans son cercle d'amis figurent Friedrich Nietzsche et Paul Ré, philosophes de 33 ans. C'est d'abord avec ce dernier que Lou discute lors de longues promenades nocturnes dans les rues de Rome. Comme sa mère va rentrer en Russie, Lou propose à Paul une cohabitation pour étudier ensemble et créer un cercle d'amis. Paul la demande alors en mariage à sa mère. Lou entre dans une colère noire. Elle reste très réfractaire à cet engagement.
0: Paul Ré demande à son ami Nietzsche de venir découvrir cet être énergique et incroyablement intelligent. Celui-ci débarque à Rome et est à son tour séduit. Une trinité très originale et un peu scandaleuse est en train de naître. Dans la région des Grands Lacs italiens, l'ascension du Sacromonte réunit Lou et Friedrich. Se sont-ils embrassés dans cette excursion? Mystère. Les trois amis se retrouvent en Suisse où un cliché légendaire est fixé sur la pellicule. Lou conduit une charrette et semble tenir sous son fouet Paul Ré et Nietzsche. Est-ce de là que vient la fameuse phrase de Zarathoustra « Quand tu vas chez les femmes, n'oublie pas le fouet »
1: Lors d'une représentation de Parsifal à Bayreuth, Lou fait la connaissance d'Elisabeth, la sœur de Nietzsche. Mais la rencontre se passe mal, ce qui n'empêche pas pour l'instant un séjour de Lou et Nietzsche en Allemagne, où le philosophe découvre avec enthousiasme une compagne intelligente et cultivée qui lui confie des poèmes.
0: Prière à la vie. Oui, comme on aime un ami, je t'aime, vie énigmatique. Tu m'as fait connaître l'allégresse et les pleurs, la souffrance et la joie, qu'importe. J'aime ta douceur et ta cruauté. Si tu dois me détruire, je m'arracherai endolori à tes bras comme on quitte le cœur d'un ami. De toute ma force, je t'étreins. Que tes flammes embrasent mon esprit. Dans l'ardeur du combat, je trouverai l'énigme de ton être. Prends-moi dans tes bras, ma pensée vivra pour des millénaires. Et si tu n'as plus de bonheur à me donner, soit, je prendrai tes tourments.
1: La haine tenace d'Elisabeth réussit à séparer Lou et son frère. Nietzsche, qui voit lui aussi sa demande de mariage refusée, se sent floué, a l'impression de s'être trompé. Il s'enfuit. Paul Ré tente de reformer une alliance platonique entre Lou et d'autres intellectuels, mais la confiance s'éternit. En 1887, leur relation d'amitié amoureuse se termine.
0: Lou obtient de sa famille l'autorisation de rester en Allemagne. La jeune autrice publie un premier livre en 1885, « Combat pour Dieu ». Le personnage principal du livre, Kuno, a beaucoup de traits de Nietzsche. Fils de pasteur, il est déchiré entre son aspiration pour l'absolu et sa sensualité. Deux femmes sont victimes de ses contradictions. Il se consacre finalement à l'éducation de la petite fille, née d'une de ses relations illégitimes. Il lui apprend

0: le culte de la vie. Dans ce roman, comme dans d'autres nouvelles, la figure du mentor intellectuel devient un peu incestueuse.
1: L'entourage de Lou est très surpris d'apprendre son mariage avec Friedrich Karl Andreas, professeur de langues orientales à l'université de Berlin. Elle a mis comme condition à cette union de ne jamais consommer le mariage. La cérémonie religieuse très intime est célébrée par le pasteur Gillot, ultime provocation. Lou continue à repousser tout lien entre l'amour charnel et le mariage.
0: En 1891, Lou fait paraître une série d'articles sur Nietzsche, Friedrich Nietzsche dans ses œuvres. Sa rencontre avec Georges Ledebourg, fondateur du Parti social-démocrate allemand, déclenche une crise dans son mariage. La rupture qu'exige Andreas laissera des traces. Lou quitte Berlin pour Paris.
1: À Paris, elle se passionne pour le théâtre, les pièces d'Ibsen jouées au Théâtre Libre d'Antoine. Elle rencontre Frank Wedekind, qui lui fait découvrir les cabarets de Montmartre. Ensuite, elle repart à Saint-Pétersbourg, puis Vienne.
0: Là, c'est Schnitzler qui la guide et lui fait rencontrer les écrivains de son cercle, comme Hugo von Hofmannsthal. Elle confie à Schnitzler des secrets intimes sur Paul Rey et sur Andreas. Elle rencontre également des féministes, comme Rosa Mayreder. On lui présente enfin Friedrich Pinelles, qui est le médecin de Klimt. Très vite, leur relation devient charnelle. Elle l'appelle Zemeck, fils de la terre.
1: Lou continue à écrire. Dans le roman Ruth, la jeune femme revient sur son adolescence et sur la fascination qu'exerça sur elle le pasteur Gillot. Dans Fenichka, l'héroïne cherche à échapper aux contraintes que la société fait peser sur les femmes. Fenia est une étudiante munie d'un doctorat qui lui permet d'enseigner. Son amant insiste pour qu'il se marie, mais ce mariage signifierait le sacrifice de l'indépendance qu'elle a gagnée.
0: Le 12 mai 1897, on lui présente le jeune poète René Maria Rilke. Il a 21 ans, elle en a 36. Leur relation intellectuelle et affective va prendre une importance capitale dans leur vie. Lou est une mère amante pour le jeune homme. Elle réussit à faire éclore en lui la perfection d'un grand écrivain. Elle croit en son talent et surmonte toutes ses humeurs chagrines pour le pousser à la création.
1: Si j'ai été pendant des années ta femme, c'est parce que tu as été pour moi la première réalité tangible, le premier être humain chez qui le corps et la personne étaient indissociables, évident comme la vie. J'aurais pu reprendre mot pour mot la déclaration d'amour que tu m'as faite. Toi seul es réel. Nous avons ainsi été mari et femme avant même d'être amis, et notre amitié a moins procédé d'un choix que de noces accomplies à des profondeurs insondables.
0: Lou change de prénom de René en Rainer. Elle lit ses poèmes, le conseille, le censure parfois. Après des séjours à la montagne où leur passion se déploie, Rilke s'installe à Berlin, tout près du couple Andreas. Le mari accepte complètement le jeune poète. Leurs relations seront toujours harmonieuses. Lou sait déjà que Rilke est engagé dans une aventure littéraire par laquelle il la dépasse.
1: Un voyage à Moscou en 1899 avec Andreas et Rilke l'a fait renouer avec son enfance. En 1900, Rilke et Lou rencontrent Tolstoï. Mais à la fin de ce deuxième voyage, l'autrice impose la rupture au jeune poète. Ils continueront à correspondre et à se suivre jusqu'à la mort de Rilke en 1927. Car, n'est-ce pas, Lou, il doit en être ainsi. Nous devons être semblables à un fleuve et non pas nous disperser en canaux pour abreuver les prairies. N'est-ce pas, nous devons rester forts et gronder. Et peut-être, lorsque nous serons très vieux, aurons-nous alors le droit de céder, de nous répandre et de finir en delta, cher Lou.
0: En 1903, Andreas est nommé professeur à l'université de Göttingen. Un peu en dehors de la ville, Lou découvre sa maison, qu'elle va nommer Loufried. Dans le roman « La maison », l'autrice décrit ce cadre idyllique et le moment dans une famille où les enfants commencent leur vie d'adulte. Le fils Baldwin a beaucoup de traits de Rilke. Après la gaieté qui s'était emparée de lui, Baldwin fut traversé d'un frisson nerveux, indiciblement surprenant, comme si le son de cette cloche, enflant à un point démesuré, envahissait soudain pour lui le cosmos. Et comme à la vive clarté de la lune, il ne pouvait pas se boucher les oreilles devant tout le monde, il resta pris dans un terrible combat contre lui-même, fixant avec une indifférence hypocrite un point dans les nuages et espérant que la voix de la cloche fantôme redeviendrait la simple cloche villageoise de Brixhausen, quand elle aurait compris qu'elle ne lui faisait aucune impression. Les bras pendants, serrant les poings, il pensait exalté. Si cela lui était donné, devenir maître précisément des choses qui lui parlaient avec le plus de puissance, de la voix la plus forte. Car il le sentait, c'était justement elle qui le voulait. C'était elle qu'il voulait, si cela pouvait être. Comme avec des cloches de la nouvelle année, toute chose sonnerait pour lui une vie d'une infinie grandeur. Gita, sa sœur, se marie, mais souhaite rester libre et exige parfois de dormir seule.
1: Être seule, vivre intérieurement pour soi, était un besoin aussi impérieux que le contact et la chaleur humaine. Besoin aussi fort et passionné l'un que l'autre, mais séparé et sujet au changement et à l'alternance. Et c'est précisément cela qui paraît infidèle et inconstant. Je ne pourrais pas, comme le font presque tous ceux que je connais de près, mêler les deux et considérer un tel mélange comme extrêmement bienfaisant. Par exemple, ne plus dormir seul, devoir toujours parler, être en contact avec tous, et d'autre part, aimer faire un voyage toute seule, savourer dans la solitude ce qui est beau et intéressant.
0: C'est en 1911, au troisième congrès de psychanalyse de Weimar, qu'elle rencontre Freud pour la première fois.
1: Si je regarde en arrière, j'ai le sentiment que ma vie était en attente de la psychanalyse depuis que j'ai quitté l'enfance.
0: À partir de 1912, elle assiste aux réunions du mercredi chez Freud, devient une disciple qui ne remettra jamais en cause le fondement de son enseignement. Elle ne suit aucun des dissidents, publie des articles dans la revue Imago, présente Rilke à Freud en 1915, écrit une contribution, anale et sexuelle, que Freud juge remarquable. Et depuis 1914, elle exerce comme analyste. Elle devient une intime de Freud et de sa fille Anna, et soutient cette dernière dans ses travaux.
1: La Première Guerre mondiale et la Révolution bolchévique coupent Lou de sa famille et de ses ressources. Freud essaie de l'aider financièrement, mais ensuite c'est le nazisme qui l'isole. En 1933, à Göttingen, un auto-da-fé nazi détruit les œuvres de tous ses amis. Lou continue à écrire, mais se refuse à toute publication. Elle écrit « Utah », composé de plusieurs nouvelles. Dans « Frères et sœurs », le frère aîné se suicide à cause de son homosexualité. Elle-même se décrit comme une jeune femme fuyant ses propres sentiments. L'un des frères lui dit « Comment peut-on avoir l'air aussi innocente ?»
0: Sa santé la retient à Göttingen, où Andreas meurt en 1929. Elle devient recluse dans sa maison, où elle écrit ses mémoires, qui curieusement ne sont pas du tout intimes. Elle a également beaucoup détruit sa correspondance avec les grandes figures qu'elle a côtoyées dans sa vie. Le 5 février 1937, Lou meurt d'urémie, peu avant son 76e anniversaire.
2: Une sorcière comme les autres.
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Bonjour à tous. Connaissez-vous les Lunésiens? Je vous le souhaite. C'est un groupe de musique absolument formidable, dirigé, fondé d'ailleurs, et dirigé par notre invité Arnaud Marzorati, qui va nous parler évidemment de ce groupe, nous parler du nouveau disque de ce groupe, qui est un groupe de musique classique qui se lance toujours des défis comme des aventures et des aventures comme des défis. Alors, avant de lui poser quelques questions, avant d'écouter ce musicien formidable, je trouve, par l'audace des projets qu'il met en œuvre, je vous propose d'écouter un extrait de son nouveau disque.

0: Arnaud Mazzorati, bonjour.
1: Bonjour.
0: Merci beaucoup d'accepter l'invitation de Fréquence Protestante pour présenter ce nouvel album qui a, je dirais, encore une fois, de l'originalité à revendre. Alors, de quoi s'agit-il? Racontez-nous.
1: C'est en quelque sorte notre histoire de France, notre histoire de France racontée en chanson. Quelque chose d'assez traditionnel finalement. Je ne dirais pas qu'elle s'oppose à cette histoire de France de Michelet, par exemple, qui moi m'a ô combien inspiré, voilà, parce que c'était aussi quelque chose de littéraire. Et là, ce n'est pas une histoire de France littéraire, c'est une histoire de France en chanson, qui s'arrête à la Révolution française, à peu près juste avant, parce que pour ce qui est de la suite, je les ai déjà un petit peu, ces événements, traités dans d'autres disques.
0: Alors, vous l'avez remarqué peut-être vous-même, je définis votre ensemble musical comme un groupe. Je tourne un peu autour du sujet, mais c'est une façon de souligner auprès de nos auditeurs que votre travail est à la fois attentif à maintenir une certaine cohérence, une fidélité des musiciens qui composent votre ensemble, et puis en même temps, c'est un peu hors champ, non seulement par les sujets que vous abordez, mais par la manière dont vous les abordez. Est-ce que je me trompe?
1: Non, non, vous ne vous trompez pas du tout, puisque c'est vrai que j'ai l'impression vraiment pour le coup que c'est un groupe. Très concrètement, je m'appuie sur les qualités des uns et des autres en
0: Oui.
1: essayant de maintenir une certaine fidélité tout en m'amenant aussi dans cette nouvelle troupe une jeunesse. Voilà, je suis aussi des cycles, hein. Moi, je
0: Oui.
1: suis peut-être le vieux grognard de mon ensemble, mais il est vrai que voilà, ça se mélange entre jeunesse et puis d'autres qui sont là depuis un certain temps. Mais en tout cas, c'est selon les thématiques,
0: Ah,
1: voilà, et puis
0: voilà.
1: des envies de partager.
0: Ça dépend des thèmes. Les musiciens ne sont pas toujours les mêmes, c'est ça, hein?
1: Ah oui, ça vraiment, selon les thèmes, selon les périodes. On se balade vraiment sur l'instrumentarium, hein. C'est quelque chose, je dirais, d'essentiel pour pouvoir donner les bonnes colorations à nos chansons.
0: Alors Arnaud Mazzorati, vous avez abordé le répertoire classique, mais aussi le répertoire de la variété française. Selon quels critères, à quelle occasion, je voudrais vous poser cette question plutôt, à quelle occasion avez-vous eu l'idée de fonder les Lunésiens?
1: Il y a eu deux temps, en fait, deux temps des Lunésiens. Une première avec une fondation baroque,
0: Oui.
1: paradoxalement. Enfin, je ne sais pas d'ailleurs si c'est
0: Oui.
1: paradoxal, hein, mais où on s'était intéressé avec un ami Jean-François Novelli. Donc là, vraiment, un ténor, on s'était intéressé sur une partie baroque de cette
0: Oui.
1: histoire. Et puis après, j'ai poursuivi l'aventure tout seul sur ces chansons.
0: D'accord.
1: Et je dirais que vraiment le socle de cette aventure, je me répète peut-être assez souvent,
0: Non,
1: pour ceux
0: non, non.
1: qui m'entendent un petit peu, mais c'est Béranger, Pierre-Jean de Béranger, le
0: Oui.
1: chansonnier du 19e, où je
0: Grande
1: l'ai découvert
0: figure du
1: soudainement.
0: 19e siècle, on n'imagine
1: Absolument.
0: pas la popularité de cet homme, c'était
1: Voilà, c'est ça.
0: hallucinant.
1: Et ça m'a fait vraiment prendre conscience de l'importance de cette chanson. Je me suis dit, il y a quelque chose à faire. Oui, il y a pas vraiment de travail vraiment effectué pour essayer de faire des concerts et raconter des choses à travers cette chanson historique. Et je me suis dit, bah, ma foi, allons-y. Puisqu'en plus, ça s'assimilait aussi à mon plaisir de la langue et ce plaisir de la littérature, puisque c'est cette particularité, bien sûr, de la chanson qu'elle n'est pas que musicale, vocale, elle est aussi littéraire.
0: Oui, mais alors, il faut souligner l'humour que vous avez et que vous diffusez. Vous avez consacré un disque à Prévert et Cosma, bon, à Béranger, vous venez d'en dire l'importance, mais aussi aux Côtes de la Route. Alors ça, c'est très amusant. Évidemment, ce n'est pas là. Vous n'avez pas mis le code Rousseau en musique, mais vous avez voulu rendre hommage à Boris Vian à travers ça, et c'était une excellente idée. Avez-vous remarqué que vous êtes l'un des rares à associer la musique savante à l'humour? En général, la musique savante est soit tournée en dérision, je pense évidemment aux grands anciens qui étaient Hoffnung chez les Britanniques ou Spike Jones dans un genre burlesque, mais il est rare de manier l'humour avec élégance et rigueur comme vous le faites.
1: Vous me touchez en utilisant le mot élégance, parce que c'est vrai que c'est ce que j'essaie de faire. C'est effectivement cette particularité. Peut-être nous, dans notre musique classique, on a Offenbach, hein, qui est
0: Bien sûr,
1: voilà, qui
0: bien
1: peut être
0: sûr.
1: considéré comme amusant. Puis moi aussi, j'ai eu dans mon parcours ce grand plaisir, par exemple, de faire le moufti dans Le Bourgeois Gentilhomme,
0: Ah, ça n'est pas mal, effectivement,
1: et
0: oui.
1: c'est là déjà finalement on était dans une histoire de chanson
0: Oui.
1: avec cette présence, hein, de littérature, de théâtre, de musique, le comment dirais-je, l'art absolu voulu par Lully et Molière,
0: Bien sûr.
1: et ça aussi ça m'a mis très certainement en appétence de poursuivre sur cette notion du rire. Et puis moi aussi, en tant que chanteur d'opéra dans mon ancien métier, c'était un petit peu ma fonction, parce qu'on ne choisit pas finalement ses rôles. Je
0: C'est vrai.
1: rappelle que les rôles de l'opéra nous collent à la peau par rapport à notre voix, notre
0: Oui.
1: tessiture, notre physique aussi, hein, voilà. Et moi, j'étais plutôt un Figaro du Barbier de Séville, ou un Figaro mozartien, ou un Papageno. Voilà, donc ça aussi, très certainement que ça m'a conduit à poursuivre dans cette note d'humour.
0: Alors, je crois que l'ensemble des Lunésiens, et en tout cas votre structure, est installée à Saint-Omer. Là, je crois que c'est important de le dire parce que les Hauts-de-France sont une région qui, depuis des années, souffre et qui souffre beaucoup sur un plan politique aussi, il faut le dire, et social, mais dont le président de la région, citons-le, Xavier Bertrand, mène une politique très courageuse et une politique qui s'applique à défendre la culture. Et vous en êtes un des animateurs, et je trouve important de souligner la dimension sociale de votre démarche culturelle, n'est-ce pas?
1: Vous avez absolument raison de souligner cela, parce que nous, on a vraiment eu ce plaisir de s'installer à Saint-Omer, d'avoir été en résidence à la Barcarolle, et de poursuivre aussi donc ce qui me semble essentiel finalement dans notre quête artistique, c'est-à-dire donner un sens politique au sens
0: Au
1: noble,
0: sens
1: bien sûr, de
0: noble,
1: ce
0: bien
1: mot, hein.
0: sûr, pas un
1: Voilà,
0: sens politicien, hein, bien
1: Voilà,
0: sûr.
1: dans la cité, et que finalement, Monsieur Bertrand, qui lui est politicien, a défendu et continue de défendre cette aventure de répandre, voilà, de répandre la musique aussi comme une arme culturelle. Nous, on a vraiment un plaisir de beaucoup travailler avec les conservatoires, de faire des projets aussi sociétaux en prison, dans les EHPAD, avec des publics éloignés, l'handicap. Voilà,
0: Ah,
1: ça,
0: ça, je trouve ça formidable, formidable,
1: c'est
0: vraiment.
1: essentiel. Et moi, très sincèrement, je pense que c'est ça qui donne du sens à mon métier. Voilà, parce que
0: Mais
1: c'est vrai qu'on
0: oui.
1: est souvent sur le paraître, sous le beau, ce qui est
0: Mais...
1: bien, ce qui est nécessaire, hein. Mais voilà, quand on arrive aussi à être dans un service de notre cité, ben j'en suis
0: Mais
1: vraiment
0: oui.
1: ravi.
0: Oui, je trouve très important d'insister là-dessus parce que, évidemment, quand tout va bien et qu'on est à l'extérieur de tout, on dit, ah oui, voilà un groupe qui dit qu'il va jouer dans les écoles ou dans les hôpitaux ou dans les EHPAD. Mais enfin, quand on est à l'hôpital, qu'on souffre d'une grave maladie et qu'on a la chance de pouvoir entendre de la belle musique, N'est-ce pas une chance? Et lorsqu'on est allé dans un EHPAD et qu'on sent bien qu'on est en fin de vie, eh bien, on est heureux d'écouter Arnaud Marzorati plutôt que Tino Rossi, quand même. Hein. C'est quand même. Je trouve que c'est important hein, de promouvoir la beauté dans tous les lieux où les gens peuvent et la recevoir.
1: Ben c'est vraiment moi ce qui donne le sens à mon chemin. Voilà aussi la vie d'un artiste, c'est un chemin. On a commencé en conservatoire de Paris, voilà, où on cherche à être un chanteur qui va aller sur scène et qui va briller. On va aller en troupe, etc. Et puis voilà, tout cela avance et l'essentiel devient autre chose que de briller. J'ai l'impression. En tout cas, si on brille, c'est différemment. Voilà, le trésor musical devient une autre quête.
0: Alors, ce trésor musical des chansons du siècle des Lumières, revenons à votre nouveau disque, ce trésor musical des chansons du siècle des Lumières montre que, bah, en France, tout peut commencer aussi par les chansons. On dit tout le temps, tout finit par les chansons, mais ça peut aussi commencer par les chansons. Y a-t-il, vous qui vous êtes intéressé, je l'ai dit tout à l'heure, à Boris Vian, mais aussi à Brassens, mais encore à Balzac, enfin, je veux pas lasser les auditeurs en énumérant tous vos disques, mais c'est vraiment un travail très original. Y a-t-il un lien entre les chansons du XVIIe ou XVIIIe siècle que vous interprétez et les chansons de notre temps?
1: Il y en a eu
0: Ah.
1: peut-être et encore bon après si on parlait au point de vue écriture musicale les harmonies le continuo en dessous rien n'a vraiment changé rien de neuf sous le soleil je dirais hein,
0: On
1: sauf
0: passe
1: peut-être en
0: toujours
1: musique
0: de sol septième à do majeur, vous voulez dire.
1: voilà c'est ça en musique contemporaine oui il se passe des choses mais en variété on n'est pas exactement là pour ça. Et dans la chanson non plus, voilà, pas vraiment, hein. Et on retrouve effectivement des mélodies qui circulent. Et je rappelle que souvent le dernier à l'avoir fait, c'était Brassens, et que
0: Voilà.
1: Brassens, on l'a critiqué, donc il a assez vite arrêté cette notion du timbre de la mélodie qui circule et qu'on reprend. Mais très souvent. On retrouve oui des airs de Lully hein, ça s'appelle donc des vaudevilles qui circulent comme ça jusqu'au milieu du XXe siècle. Et Boris Vian, vous parlez du code de la route de Boris Vian, ça m'a intéressé parce qu'il avait une immense culture de ce savoir-faire des cabarets. Voilà, ces
0: Voilà.
1: cabarets. Alors lui, pour essentiellement parisien, donc il a aussi, il s'est amusé, voilà, sur tout cela, et on retrouve dans son répertoire des choses du 19e, voire du 18e siècle. Donc ça se balade, ça se transmet.
0: Belle esthétique aussi des illustrations sur vos disques. Je regarde à l'instant la couverture, je trouve ça très original et bienvenu. Le titre de votre disque est Jadis et naguère. Vous qui avez rendu hommage à Balzac il y a maintenant 2 ans, je crois, est-ce que vous avez quelque idée de derrière la tête à propos de Paul Verlaine?
1: Voilà, c'est ça. Oui, il y a aussi, de toute façon, du Verlaine. Alors, pas dans ce disque,
0: Pas dans ce disque, évidemment,
1: voilà,
0: mais
1: très
0: plus tard,
1: exactement. Mais
0: peut-être.
1: voilà, ce qui est sûr, c'est que vous citez aussi ce poète qui n'est pas antagoniste à Rimbaud, hein, puisque c'est
0: Mais non, mais
1: quand même
0: non.
1: des partenaires qui sont assez proches. Et j'ai l'impression qu'effectivement, Verlaine, c'est celui qui met comme ça en exergue cette notion poétique qu'on va piocher dans le passé. Voilà, sachant que tout le 19e siècle et par la suite, de toute façon, se nourrissent de jadis, se nourrissent de la nostalgie. Voilà, quand on est poète, quand on est musicien, si on n'est pas nostalgique,
0: Ben oui.
1: je ne sais pas ce qu'on est.
0: Exactement. Belle conclusion, Arnaud Marzorati. Bravo encore pour votre travail. J'encourage vivement les auditeurs à se précipiter chez leur disquaire. Vous savez, cette petite boutique au coin de la rue où vous trouvez tout ce que vous voulez. Non, hélas, hélas, ces disquaires ont disparu. Mais les disques n'ont pas disparu. Donc, chers auditeurs, précipitez-vous chez votre disquaire favori. Et achetez-vous Jadis et Naguère, le nouveau disque des Lunésiens, groupe que dirige Arnaud Marzorati, notre invité. Et c'est un disque paru chez Sol Étoile. Merci beaucoup et je vous souhaite une excellente journée avant que nous prenions congé des auditeurs en compagnie de Gustav Mahler. Tout à fait autre chose là. Merci beaucoup et encore vive les Lunésiens.

0: Ne cherchons point ailleurs le sujet de ma peine. Sans doute, ce chagrin qui vient de m'alarmer n'est qu'un léger soupçon facile à désarmer. Je ne te vante point cette faible victoire. Titus, ah, plus doux ciel que semble laisser ta gloire, un rival plus puissant voulut tenter ma foi et put mettre à mes pieds plus d'empire que toi. Que de sceptres sans nombre il put payer ma flamme, que ton amour n'eut rien à donner que ton âme. C'est alors, cher Titus, qu'aimé, victorieux, tu verrais de quel prix ton cœur est à mes yeux. Allons, Phénice, un mot pourra le satisfaire. Rassurons-nous, mon cœur, je puis encore lui plaire. Je me compte être tôt au rang des malheureux. Si Titus est jaloux, Titus est amoureux.
1: Fermez les yeux. Écoutez la voix des mots, celle des âmes. Sentez remonter de cette immobilité tendue, souple, profonde, la présence d'un corps, un espace autour, un écho, qui ici est celui de l'archive, mais qui toujours résonne quand c'est le théâtre qui parle. Ludmila Mikhaïl est une immense comédienne de théâtre. Elle est Bérénice en 1984 sur la scène de la Comédie française, orchestrée par le dramaturge allemand Klaus Michael Gruber. Une Bérénice toute de retenue ultime, tendue vers l'impérieux de la mise à nu. La vérité, comme toujours dans la tragédie, la vérité, quitte à en mourir. Cette mise en scène est devenue mythique dans la mémoire du théâtre français. Klaus Gruber qui disait à ses comédiens « Je veux que vous parliez le cœur chaud et la bouche froide. » La passion est l'extrême empêché, ce qui étouffe et éclate en même temps, ce qui prend tout. Le corps est anti-engagé et empêché. L'incandescence de Bérénice, tout entière contenue dans sa robe sarcophage, sa robe statue. Titus a déjà décidé de renvoyer Bérénice, la reine étrangère qu'il voulait épouser et n'épousera pas. Dès avant le début de la pièce, sa décision est prise. Il reste à le dire. Ce qui se joue est joué et en fait, rien ne sera joué tant que ça ne sera pas dit. Titus va devoir persuader Bérénice de la nécessité de la séparation et Bérénice va refuser de l'accepter. La parole est vitale. Elle tient tout. Si elle échoue, c'est la mort. Ne nous trompons pas. Si vous fermez les yeux et réécoutez la voix, vous entendrez la palpitation de tout de soi qui résiste et sourd. Cette frontière bouleversante entre la parole et le silence. On en revient encore là, à cette source qui murmure pour ne pas jaillir, la limite. La vie en miracle est toujours à sauver, à écouter, à réchauffer. Le secret est à peine audible. Il faut que le théâtre passe à travers les larmes, disait Gruber. La même comédienne, Ludmila Mikhaïl, jouait à Avignon en 1987 dans un autre spectacle devenu mythique, l'intégrale du Soulier de Satin de Claudel, mise en scène par Antoine Vitez, Didier Sandre et Rodrigue.
2: Là où il y a le plus de joie, comment croire que je suis absente? Là où il y a le plus de joie, c'est là qu'il y a le plus poèse. Je veux être avec toi dans le principe. Je veux épouser ta cause, je veux apprendre avec Dieu à ne rien réserver, à être cette chose toute bonne et toute donnée qui ne réserve rien et à qui l'on prend tout. Prends Rodrigue, prends mon cœur, prends mon amour, prends ce Dieu qui me remplit. La force par laquelle je t'aime n'est pas différente de celle par laquelle tu existes. Je suis unie pour toujours à cette chose qui te donne la vie éternelle. Le sang n'est pas plus uni à la chair que Dieu ne me fait sentir chaque battement de ce cœur dans ta poitrine qui, à chaque seconde de la bienheureuse éternité, s'unit et se resépare.
3: Oh, parole au-delà de la mort et que je comprends à peine. Je te regarde et cela me suffit, ô prouesse. Ne t'en va pas de moi. Reste vivante.
1: Nous sommes partis du murmure et nous arrivons dans l'immensité en plein vent, qu'est la cour d'honneur d'Avignon. On y entend même les martinets, on y est. Une immensité enserrée dans la pierre, enclose, mais rebelle, offerte au ciel. Des échappées de tous côtés, le grand dehors. Ce n'est pas que le murmure ou le secret n'est plus court, mais les corps là-bas luttent contre le déséquilibre provoqué par les éléments. La cour est insonorisée aujourd'hui, et peut-être paradoxalement, perçoit-on encore davantage cette matière dans le souffle des voix sur scène, ce qui est de l'urgence d'eux, les acteurs, à nous, ce qu'ils nous doivent de réussir, nous faire parvenir l'impalpable, et qu'ils prennent sens, donc corps en nous. Spectateurs qui sommes loin devant, en face, le texte est ce chemin aléatoire. Où est l'intime alors? Dans cette question se nichent les souvenirs secrets que chacun emporte après la représentation, souvent sans en avoir conscience. D'abord, même si on a aimé le spectacle, on est fatigué, on a froid, on veut rentrer. Puis le temps fait son tri. Et longtemps après, cette fois pour toujours, des sensations très intimes en nous gardent vivant ce moment. Ce mystère. Le vent, les mots, des corps jetés dans la bataille, quelque chose qui s'est dit et transmis et qui nous appartient. Quelque chose de très physique, finalement, s'extrait de nous pour reprendre forme dans cette mémoire. Le souffle d'Ariel? Non. Quelque chose de plus charnel, d'archaïque. Le théâtre.

0: Revenons à Bérénice. Titus porte le deuil de son père Vespasien, empereur auquel il va succéder. Ce deuil, Titus l'impose à Bérénice, qu'il tient à distance. Leurs rares rencontres ont lieu dans un cabinet entre leurs deux appartements. Un lieu de désert, comme ce deuil imposé par Titus. Un désert que Bérénice présente infranchissable. Quand la séparation est dite, la passion expire sur ses lèvres à elle. La vérité implacable de ce qui meurt et néanmoins est. Ces vers les plus célèbres. Dans un mois, dans un an, comment souffrirons-nous, Seigneur, que tant de mers me séparent de vous? Que le jour recommence et que le jour finisse sans que jamais Titus puisse voir Bérénice, sans que de tout le jour je puisse voir Titus. Racine, dans sa préface à Bérénice, disait « Toute l'invention consiste à faire quelque chose de rien. » Le cinéaste Raoul Ruiz, en 1983, a réalisé une adaptation filmée très personnelle de Bérénice, d'après une commande du Festival d'Avignon. Une vision fantomatique, ou plutôt nocturne, somnambulique, de ce lent arrachement. Un film sophistiqué, à parti pris maniéré, diraient certains. Mais restons sur elle, Bérénice, et sur une voix, celle d'Anna Alvaro, une autre immense comédienne de théâtre. Avec Bérénice, elle intériorise ce que chaque mot sortant de sa bouche nous transmet d'une brûlure inexorable.
1: De cette nuit, Phénice, as-tu vu la splendeur?

tes yeux ne sont-ils pas tout pleins de sa grandeur? Ces flambeaux, ce bûcher, cette nuit enflammée, ces aigles, ces faisceaux, ce peuple, cette armée, cette foule de rois, ces consuls, ce sénat, qui tous de mon amant empruntaient leur éclat. Cette pourpre, cet or que rehaussait sa gloire, et ces lauriers encore.

0: encore témoin de sa victoire. Tous ces yeux qu'on voyait venir de toutes parts confondre sur lui seul leurs avis de regard.
1: Comment le théâtre peut-il donner chair à ce que des mots ont déjà de brûlant, sans pervertir leur puissance propre? Comment nous transmettre dans le souffle le mystère intact, le verbe incarné? Un autre film singulier, lui-même produit d'un spectacle original mis en scène en 1986 par Brigitte Jacques, a beaucoup marqué à l'époque. Louis Jouvet donnait des cours au conservatoire pendant la guerre. Ses cours ont été transcrits, ont été publiés, et Brigitte Jacques en a monté des extraits. Jouvet et une jeune comédienne juive travaillent une scène du répertoire, Elvire dans Don Juan de Molière. Philippe Clévenot et Jouvet, Maria de Medeiros, c'est la jeune comédienne qui tente de devenir Elvire.
2: Je vous ai aimé avec une tendresse extrême. Rien au monde ne m'a été si cher que vous. J'ai oublié mon...
3: Prends ton temps, il faut que ce soit une chose qui te touche. Non pas intellectuellement, mais presque physiquement. Elle est persuadée que cet homme qu'elle n'a pas cessé d'aimer, qu'elle aime autrement, brûlera au feu de l'enfer. Cela la bouleverse. Je vous ai aimé, je m'en rends compte maintenant.
2: Je vous ai aimé avec une tendresse extrême. Rien au monde ne m'a été si cher.
3: Il y a une chose qui manque. C'est le souvenir, tu comprends?
2: Je vous ai aimé avec une tendresse extrême. Rien au monde ne m'a été si cher que vous. J'ai oublié mon devoir pour vous, j'ai fait...
3: Je vous ai aimé, il faut que ça déferle alors que tu fais un raisonnement logique. J'ai tout fait pour vous, je ne vous demande qu'une chose, c'est de corriger votre vie et de prévenir votre père. Sauvez-vous!
2: Je vous ai aimé avec une tendresse extrême. Rien au monde ne m'a été si cher que vous. J'ai oublié mon devoir pour vous, j'ai fait toute chose pour vous. Et toute la récompense que je vous en demande, c'est de corriger votre vie et de prévenir votre perte. Sauvez-vous! Je vous prie, ou pour l'amour de vous, ou pour l'amour de moi, encore une fois, Don Juan, je vous le demande avec larmes. Et si ce n'est assez des larmes d'une personne que vous avez aimée, je vous en conjure par tout ce qui est le plus capable de vous toucher.
3: Ça finit là. Et elle lui dit, très gentiment, je m'en vais maintenant, je ne vais pas vous importuner plus longtemps. Il faut que ça arrive jusqu'au bout. Je vous en conjure par tout ce qui est le plus capable de vous toucher.
1: Cette femme noble a été séduite par Don Juan, enlevée à son couvent, puis comme toutes les femmes, abandonnée. Vers la fin de la pièce, elle revient devant lui, précédant le jugement final. Elvire revient non pour juger, ni pour se venger, mais pour sauver Don Juan. Elle porte vers lui l'élan absolu d'un désir qui n'est plus la passion originelle, mais sa transcendance. Sa passion de nouveau jetée vers lui est cette fois motivée par un désir hors d'elle. Elvire est la seule femme à oser affronter Don Juan. Involontairement, dans cette scène, elle va le reséduire et elle sera la seule femme à oser dire non. La passion d'Elvire est d'autant plus nue qu'elle est inatteignable.
3: C'est mieux, tu sens que c'est mieux.
2: Je le fais encore sur la pointe des pieds.
3: C'est quelqu'un qui a renoncé à tout. Il y a, par conséquent, au début, un détachement qui est extraordinaire. C'est quelqu'un qui descend du ciel par des moyens surnaturels, qui s'avance sur l'eau. Dans la vie de Don Juan, où elle apparaît tout à coup, c'est un avis du ciel. Et on entend soudain ce solo de flûte avec des sanglots. C'est une scène qui doit soulever la salle. Cette femme qui, au premier acte, avait une hauteur, une violence extraordinaire, revient tout à coup au moment où la pièce s'obscurcit et devient douteuse, où l'action se peuple de signes. Et elle vient dire cette complainte de tendresse, ce solo de suavité. Tu vois le contraste?
2: Je voudrais y arriver.
3: C'est un état intérieur. Dans beaucoup de religions, pour exercer les gens à un certain état, on les fait jeûner.

0: Je parle de passion à travers des rôles de femmes, mais on entend ici l'incandescence d'un acteur rare, Philippe Clévenot. C'est infime, l'intention étendue et souple à la fois. On sent que ça peut être cela ou cela, des tout petits riens d'interprétation d'une vérité, la quête d'un sourcier. C'est la vérité du théâtre qui nous est montrée dans ce spectacle. Elle est multiple. Jouvée à la sienne, qui ne sera pas celle d'un autre traducteur du verbe, mais le chemin qui s'exprime est celui de la passion pure. C'est ce qui fera toujours la force incantatoire et unique d'un plateau de théâtre. Sa face sacrée. Le sacré, le sauvage, le corps jeté dans la bataille. On en arrive à Phèdre et à Patrice Chéreau. La quintessence de la passion racinienne, la brûlure suprême. Phèdre a appris la mort de Thésée, dont elle est la femme. Cette mort supposée va lui donner la force ou la folie d'oser avouer l'amour fou qu'elle porte en elle au fils de Thésée, Hippolyte. Devant son aveu, le rejet, le dégoût qu'elle suscite chez lui libère comme un torrent cette passion longtemps contenue. Le monde autour disparaît. Quand Thésée, finalement, bien vivant, va revenir devant elle, Phèdre se donnera la mort. De toute façon, elle est déjà morte. D'avoir accouché de cet amour trop enraciné en elle. Dire que ce personnage est physique est peu dire. Mais une fois encore, le verbe, le vers racinien, oblige le torrent à passer par l'étouffement. Le souffle, comme un enfantement, fait advenir ce qui peine ou hésite. Fermez les yeux, souvenez-vous, ou imaginez-vous, une aire étroite et longue, comme une route, entre deux rangs de gradins qui se font face. Les spectateurs de part et d'autre se penchent sur un cri. C'est le Phèdre de Patrice Chéreau, avec Dominique Blanc.
1: C'est moi, prince. C'est moi. Dont l'utile le secours. Vous eut du labyrinthe. Enseignez les tatous. Que de soins m'eût coûté cette tête charmante. Un fil n'eût point assez rassuré votre amante. Compagne du péril qu'il vous fallait chercher. Moi-même devant vous, j'aurais voulu marcher. Et Phèdre, au labyrinthe avec vous descendu, se serait avec vous retrouvé. Perdu.
2: Qu'est-ce que j'attends? Madame, oubliez-vous que Thésée est mon père et qu'il est votre époux?
1: Sur quoi jugez-vous que j'en perds la mémoire, prince? Aurais-je perdu tout le soin de ma gloire?
2: Madame, pardonnez. J'avoue en rougissant que j'accusais à tort un discours innocent. Ma honte ne peut plus soutenir votre vue. Et je vais...
1: Ah, cruel! Tu m'as trop entendu. Je t'en ai dit assez pour te tirer d'erreur. Eh bien, connais donc Phèdre et toute sa fureur. J'aime! Ne pense pas qu'au moment que je t'aime, innocente à mes yeux, je m'approuve moi-même. N'est que du fol amour qui trouble ma raison, ma lâche complaisance et nourrit le poison. Objet infortuné des vengeances célestes, je m'abhorre encore plus que tu ne me détestes.
0: L'écrivain Maurice Blanchot, fidèle à des thèmes qui lui sont chers, évoque Phèdre dans son livre « Faux pas ». Ce qui l'a conduite à la perdition, nous dit-il, ce n'est pas seulement la fureur du désir, c'est aussi son rêve de candeur. Et ce qui l'enchaîne fatalement à son crime, c'est aussi bien que la folie du crime, l'amour de la pureté, qui la force à être coupable pour s'unir complètement à l'innocence. Cette Phèdre-là, celle de Dominique Blanc dirigée par Chéreau, est une amoureuse. Une réduction blasphématoire? C'est l'image qui me reste en tout cas, c'est mon souvenir. Et puis pensez-y. Être une amoureuse, aimer, des lueurs hallucinées dans les yeux, le corps en avant qui veut toucher, la parole qui embrasse, qui embrase, l'espace enflammé,

0: Une réduction, vraiment? Un autre metteur en scène, Luc Bondy, une autre Phèdre, Valérie Dréville.
1: Je reconnus Vénus et ses feux redoutables d'un sang qu'elle poursuit tourments inévitables. Par des vœux assidus, je crus les détourner. Je lui bâtis un temple et pris soin de l'orner. De victimes moi-même à toute heure entourée, je cherchais dans leurs flancs ma raison égarée d'un incurable amour, remèdes impuissants. En vain sous les autels, ma main brûlait l'encens quand ma bouche implorait le nom de la déesse. J'adorais Hippolyte et le voyant sans cesse, même au pied des autels que je faisais fumer, j'offrais tout à ce dieu que je n'osais nommer. Je l'évitais partout. Oh, comble de misère. Mes yeux le retrouvaient dans les traits de son père. Contre moi-même, enfin, j'osais me révolter. J'excitais mon courage à le persécuter pour bannir l'ennemi dont j'étais idolâtre. J'affectais les chagrins d'une injuste marâtre. Je pressais son exil et mes cris éternels l'arrachèrent du sein et des bras paternels. Je respirais. Hénon. Et depuis son absence, mes jours moins agités coulaient dans l'innocence. Soumise à mon époux et cachant mes ennuis de son fatal hymen, je cultivais les fruits. Vaine précaution. Cruelle destinée. Par mon époux lui-même, à Trézène amené, j'ai revu l'ennemi que j'avais éloigné. Ma blessure trop vive, aussitôt a saigné. Ce n'est plus une lenteur dans mes veines cachées. C'est Vénus tout entière à sa proie attachée.
0: Tout aussi passionnée et folle d'amour, mais l'image qui me reste cette fois de ce spectacle-là est celle de la fin. Une agonisante, une presque morte, qui se consume en elle-même. Fille de Minos et de Pasiphae, elle-même fille du soleil, Phèdre se consume, de la lumière à la nuit. Noble et brillante auteur d'une triste famille, toi dont ma mère osait se vanter d'être fille, qui peut-être rougit du trouble où tu me vois, soleil, je te viens voir pour la dernière fois. Je ne fais pas le tour, je ne compare rien. Je réveille pour vous des souvenirs personnels, des remontées de ma mémoire, une mémoire de théâtre partagée, mais mon émotion à moi, celle que j'ai emportée ce soir-là, dont je peux dire aujourd'hui qu'elle est toujours là, c'est Valérie Dréville, rampant sur une lente de sable, la voix rauque, le souffle ultime, se consumant au feu d'un soleil presque éteint.

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0: bonsoir à tous. C'est vraiment une grande joie de rencontrer Sylvie Lebon de Beauvoir, qui va évidemment nous parler de Simone de Beauvoir. Simone de Beauvoir qui nous a quittés presque jour pour jour il y a 40 ans. Et oui, 40 ans déjà, on peut dire avec une forme de trivialité que le temps passe. Mais la postérité de Simone de Beauvoir, très vive, très forte, très marquante, conduit à la publication chez Gallimard, tout d'abord d'un volume dans la collection de la Pléiade, et ensuite d'un ouvrage intitulé « Une fois que les femmes ont ouvert les yeux », écrit et paroles féministes, également bien sûr chez Gallimard. Cette Pléiade consacrée à Simone de Beauvoir se réfère, je dirais, tout simplement à ce que l'on pourrait appeler, là aussi, des écrits féministes. Mais ce serait réducteur, car au fond, le deuxième sexe est beaucoup plus qu'un écrit féministe, et d'ailleurs ce livre est accompagné, j'allais dire, enveloppé d'un certain nombre de textes dont notre invitée, Sylvie Lebon de Beauvoir, va nous parler. Bonjour à vous, Sylvie Lebon de Beauvoir.
1: Bonjour, Frédéric. Oui, évidemment, il y a longtemps que moi et d'autres attendions que le deuxième sexe soit publié dans la bibliothèque de la Pléiade. Alors, l'élément déclencheur, c'est les 40 ans après Simone de Beauvoir. Mais en fait, ce livre, c'est vraiment une œuvre philosophique. C'est un pilier que moi, je n'hésiterai pas à mettre à égalité avec des philosophes qui figurent dans la Pléiade, comme Kant ou Marx. Parce que, par œuvre philosophique, j'entends une réflexion évidemment théorique, ce qu'est le deuxième sexe, mais aussi une œuvre de libération. Et en cela, comparable à d'autres œuvres philosophiques de libération, Descartes aussi. Je pense, oui, beaucoup à Descartes, parce que j'estime que le deuxième sexe, c'est le cogito féministe.
0: Alors, effectivement, c'est un livre qui a été libérateur, qui se voulait un manifeste, on pourrait le dire aussi comme ça. Avant qu'on en parle, parce que quand même c'est la moindre des choses, il faut creuser ce sillon de ce que représente ce livre. Est-ce qu'on peut dire que Simone de Beauvoir elle-même a vécu ce que l'on pourrait appeler une révolution intérieure ? Normalienne, elle faisait partie de ce que l'on appelait, et ce qu'on appelle peut-être encore aujourd'hui avec un brin de moquerie, les talas, c'est-à-dire les étudiants qui vont à la messe, et elle a pris conscience d'un certain nombre de choses sur elle-même avant d'en parler aux autres, non ?
1: Oui, alors Frédéric, là quand même, je tiens à corriger, parce que pendant qu'elle était étudiante, elle n'était plus Tala. Elle a été élevée dans un institut catholique, le Cours Désir, mais à 14 ans, elle a perdu la foi. Ça a été vraiment une coupure définitive et radicale. Donc, faut pas la ranger dans l'état là.
0: Pense sur le bec, comme on dit dans le canard non, enchaîné.
1: Voilà, c'est tout. Alors, je crois que dans sa jeunesse, ce qui l'a énormément marqué, c'est la mort de sa grande amie Zaza. Zaza est morte à 21 ans. L'année où Simone de Beauvoir passe l'agrégation et s'élance, elle, vers la liberté. Et elle a toujours considéré que Zaza était massacrée. Et Zaza, c'est une femme. En tant que femme, c'était effectivement, quand on lit ses lettres que j'ai publiées dans un petit recueil qui s'appelle « Lettres d'amitié », où figurent les lettres de Simone de Beauvoir, de Zaza, Élisabeth Lacoing et de Merleau-Ponty, qui étaient ses amis parallèles dans sa jeunesse. Et cette mort tragique, où on voit Zaza un être exceptionnel, vraiment, très intelligente, très douée, écrasée littéralement par son milieu, ça, c'est peut-être le point de départ. Pas pas encore consciemment, mais de ce qui deviendra le féminisme, Simone de Beauvoir. Et ensuite, nous passons à 10 ou 15 ans plus tard, et Simone de Beauvoir, on désire écrire sur elle, en 1946. Et la première question qu'elle se pose, c'est « Ah mais au fait, qui est-ce que je suis ?» Mais je suis une femme. Et comme elle dit, elle a découvert qu'elle était une femme. Bien sûr, elle le savait, mais elle n'y pensait pas parce qu'elle n'en a jamais souffert. Elle n'a jamais été en situation d'infériorité, ni dans sa famille, ni, alors ce qui a été important dans ses études, à égalité avec ses camarades. Oui. Jamais, ni Sartre, ni Merleau-Ponty, ni tous ses amis, ni Zan, Herbeau, etc., aucun ne prenait de supériorité, et je dirais que c'était pas comme de mon époque.
0: Est-ce qu'on peut dire que cette relation égalitaire dont elle avait pu bénéficier lui a fait prendre conscience d'autant plus des souffrances et des inégalités dont souffrait un très grand nombre de femmes ?
1: Ah ça, j'en suis sûre, absolument. Mais enfin, il faut bien dire que ce n'est pas parce qu'elle en a souffert, mais elle a observé, on va revenir à Zaza, et puis après elle a observé les femmes sans cesse. Elle avait un intérêt toujours passionné pour les autres, et elle a effectivement observé ce qu'était le destin commun des femmes. Et ça m'amuse parce que l'autre jour, une amie à qui je parlais, deuxième sexe, elle me dit « Non, mais je ne suis pas féministe, j'ai jamais souffert d'être une femme. » Ah, ben j'ai dit « Bravo !» Ben j'ai dit « Moi non plus. » Mais à ce moment-là, vous allez dire « Ah, ben moi, j'ai jamais été esclave. Alors, je me révolte pas contre l'esclavage. Oui. » Eh ben, c'était pas du tout le cas de Simone de Beauvoir. Donc, elle découvre de façon, comme on dit, philothétique, c'est-à-dire réflexive. Car oui, mais au fait, oui, je suis une femme. Et là, Sartre, comme vous savez, ils discutaient toujours de tout, de leurs œuvres et de toutes choses ensemble. Et tout était comme une pensée duelle. Et il lui dit, mais oui, Castor, puisqu'il l'appelait toujours, il ne l'a jamais appelé Simone. Tous ses amis, il lui appelait Castor. Vous n'avez pas été élevé comme moi, vous n'avez pas été élevé comme un garçon. Alors elle s'est mise à réfléchir, et ça, c'est là qu'elle a, elle a découvert, et c'est une espèce de révolution en effet, personnelle, que il fallait qu'elle change complètement sa vision, en somme, du monde.
0: Est-ce que vous direz, alors vous avez dit que le livre est très théorique et très philosophique, mais j'aimerais dire à nos auditeurs que c'est un livre qui se lit de façon très très aisée, courante.
1: Il y a deux parties, n'est-ce pas? Alors il y a les faits et les mythes, puis deuxième, ce qui était deuxième tome, mais dans la Pléiade, c'est réuni. Voilà. Et ça déconcerte un peu, parfois.
0: Ah, mais je trouve que c'est une chance, car ça donne son unité au livre.
1: Car la deuxième partie, c'est l'expérience vécue, mais c'est complètement dialectique, c'est-à-dire que la première partie renvoie à la seconde se réfère toujours à la première, voilà. Ça, c'est un dialogue. Et le deuxième tome, qui est d'ailleurs plus épais, est tout à fait concret, nourri. Alors, il y a un index analytique tout à fait remarquable, qui a été fait par Guillaume Louet, et qui montre l'énormité de sa documentation, et aussi de son acquis, parce que c'était une dévoratrice de livres, une lectrice, et la littérature, elle est mise à contribution, n'est-ce pas?
0: Voilà, merci de nous amener à parler littérature, parce que un grand nombre de nos concitoyens, j'en suis certain, se font une idée, non pas fausse, mais biaisée de Simone de Beauvoir. Ils la voient comme une combattante, une grande figure de la vie intellectuelle, et ils passent peut-être à côté d'une chose que parfois je dis, ça pourrait se mal comprendre comme un trait d'humour, mais dans mon esprit ça ne l'est pas, à côté de son côté grand genre littéraire, elle écrit magnifiquement, sa phrase est ample, limpide, élégante, et ça c'est une chose dont j'aimerais vous entendre
1: elle a
0: parler.
1: Beaucoup d'humour aussi.
0: Mais beaucoup.
1: Oui, absolument. Comme pas oublier que sa vocation première, c'est d'être une romancière. Et en effet, le deuxième sexe, ça se lit, à part peut-être quelques petites pages, bon, plus proprement philosophiques, mais non, c'est très clair. Elle s'explique très bien sur, même sur sa pensée philosophique. Elle ne veut pas être obscure. Elle veut être ça. Elle a toujours dit il faut parler à tout le monde. Et dans l'expérience vécue, alors là, on est en pleine littérature.
0: Mais elle évoque aussi des figures d'hommes qui comprennent et aiment les femmes. Je pense à Stendhal, par exemple.
1: Elle adorait Stendhal. Oui. Et puis vous avez vu qu'il y a des épigraphes. Qui sont tirés de, soit d'hommes, de Pythagore, Poulain de la Barre, il y a Sartre, et puis il y a, je crois, je ne me rappelle plus la quatrième.
0: Oui, là aussi, il faut dire qu'elle n'est pas hostile, son livre n'est pas construit contre les hommes, mais pour les femmes.
1: Et je dirais que ce livre, et ça j'y tiens, moi je le dis partout, il est fait autant pour les hommes que pour les femmes, car si les femmes souffrent d'une... secondarisation, d'une espèce d'un corset social qui leur impose des rôles, les hommes aussi, parce que c'est lié, c'est comme dans la dialectique du maître et de l'esclave. Bon, bah, là, en gros, dans l'histoire, les esclaves, c'est les femmes, et les maîtres, les hommes. Mais il faut jouer son rôle de maître. Et ça a opprimé, et opprime encore, beaucoup d'hommes. Alors, c'est une œuvre de libération, qui vise d'abord les femmes, mais qui concerne absolument les hommes, parce que ça ne pourra pas se faire sans l'action des deux.
0: Alors, venons-en justement au traitement du sujet lui-même et au livre lui-même. Sylvie Le Bon de Beauvoir, sur quoi repose la critique fondamentale qu'exprime Simone de Beauvoir? Vous venez d'en donner quelques clés, c'est l'enfermement dans un regard social. Est-ce qu'on peut le dire comme ça?
1: Oui, oui. Alors, il faut voir que le deuxième sexe, là, en 2026, s'est traduit dans le monde entier. Et 37 langues, je crois. Enfin, là, hier, j'ai reçu le deuxième sexe, hier, en chinois simplifié. Mais il existait déjà, c'est une nouvelle traduction.
0: Donc la base, oui, ça on va en parler après, oui, mais allez-y. Alors,
1: justement, je crois que c'est vraiment parce que c'est un livre clé, c'est un livre choc qui fait basculer justement le regard des femmes. Qu'est-ce que ça leur dit et pourquoi est-ce que ça a tellement de succès? Ça leur dit une chose très simple. Dans l'histoire, vous avez été minimisé, vous avez été secondarisé, vous êtes infériorisé, vous êtes le deuxième sexe. Mais attention, ce n'est pas ce qu'on vous a dit, ce n'est pas une fatalité, ce n'est pas un destin. On ne naît pas femme, on le devient. Ce n'est pas un destin. Ça change tout. Ah bon ? Alors les femmes se disent, ah bon ? J'en ai assez de subir ce destin, ce n'est pas un destin, il y a quelque chose à faire. Mais alors, vous comprenez, c'est ça le deuxième. Il faut d'abord comprendre sa condition. Il y a l'intellect, puis ensuite ça débouche sur l'action, éventuellement. L'action peut être individuelle ou elle peut être collective, c'est-à-dire militante. Je crois que moi qu'il faut les deux, mais...
0: Alors, est-ce qu'on peut dire que le fait qu'elle ait été reconnue par l'université, par ce qu'on appelle aujourd'hui les milieux académiques, c'est-à-dire, non, mais elle a été diplômée, c'est ce que je veux dire. Voilà. Le fait qu'elle ait reçu des diplômes universitaires lui donnait sans aucun doute une légitimité et donc une force pour renverser cette structure. Si elle avait été une simple lectrice mêlant d'écriture, elle aurait été contestée, alors que là, normalienne, agrégée de philosophie, elle ne pouvait être contestée par les milieux académiques.
1: Elle le dit, si j'ai pu l'écrire en 2 ans, c'est parce que j'avais une formation intellectuelle. C'est l'université qui lui a donné cette formation. Oui, ça, absolument.
0: Est-ce qu'on peut dire aussi que ce basculement réclamait un courage ? Parce qu'au fond, il y a toujours la part du risque, le risque du ridicule, le risque de l'enfermement double, c'est-à-dire, ah voilà, une femme qui s'énerve, encore une hystérique et autre chose.
1: Alors précisément, comme j'ai dit tout à l'heure, comme elle a jamais souffert d'être une femme, au contraire, me dit-elle souvent, au contraire, je trouve ça très...
0: Bénéfice secondaire.
1: Non, mais ça, et qu'à la voir, elle a été sereine. Elle a écrit ce livre, non pas comme on l'a dit à la sortie, dans la rancune, la revendication, etc. Pas du tout. Avec objectivité, elle avait du recul. Parce que quand on est trop émotif, quand on a trop souffert d'une condition, c'est pas la meilleure position pour y réfléchir. La pensée, c'est se mettre à l'écart un peu des émotions et surtout des passions. Donc, elle était sereine et elle a été absolument stupéfaite de l'accueil en 49 fait à ce livre qu'elle avait écrit dans la sérénité qui lui paraissait évident. Enfin, on l'a dit, on peut le redire, l'accueil a été épouvantable.
0: Oui, c'est comme un livre pornographique, au fond.
1: Mais une haine, un mépris, incroyable. Et c'est là qu'elle a découvert, dit-elle, que certains de ses amis, dont elle ne soupçonnait pas la misogynie, se sont révélés, justement, horriblement misogyne, jetant le livre à travers la pièce, disant qu'elle avait déconsidéré le mâle français, ça c'est Camus. D'ailleurs, Camus, elle écrit dans ses mémoires avec humour que, il considérait que les femmes étaient les égales, mais en fait, il était un peu plus égal quand même, lui. Il aimait pas trop, et c'était lui qui devait diriger tout dans le couple. Bon, eh bien, justement, il a été foudrage. Du deuxième sexe et d'autres amis, et la réaction a été, enfin, ça c'est rappelé dans la préface, l'introduction au deuxième sexe, l'accueil a été vraiment épouvantable et très très violent, hein, un rejet très violent.
0: Alors, allez-y Sylvie.
1: Oui, mais comme vous m'avez demandé, elle a toujours voulu, c'est bon de vous voir, faire de son œuvre une œuvre de démystification. Et pour elle, c'est ça la philosophie, c'est la démystification. C'est ce qui fait la différence fondamentale entre la philosophie et l'idéologie.
0: Expliquez-nous ça, s'il vous plaît, bien sûr.
1: Oui, beaucoup de gens croient que l'idéologie, c'est simplement un ensemble d'idées.
0: Oui.
1: Eh bien, oui, pas du tout, oui. Mais pas n'importe quelles idées. Ce sont des idées au service d'un intérêt. Je donnerai un exemple flagrant, c'est le racisme. Le racisme est le type même de l'idéologie. C'est-à-dire, on part d'une conclusion, les Noirs sont inférieurs, et on construit un ensemble d'idées pour rationaliser un point de vue passionnel, qui lui est un postulat non démontré. La philosophie, c'est le contraire. À ses risques et périls à travers l'histoire, voir Spinoza, Descartes, etc., dont on a brûlé les œuvres, ou bien... qu'on a excommunié, etc. La philosophie, elle essaye de découvrir la vérité quelle qu'elle soit, à ses risques et périls. Elle y parvient plus ou moins, mais c'est toujours très dangereux. Toujours très dangereux. La vérité n'est pas toujours, comme on le sait, bonne à dire.
0: Alors, c'est donc le refus.
1: Elle a couru le risque.
0: Voilà. Elle a couru ce risque et elle a refusé le regard social dans lequel elle estimait que les femmes étaient enfermées. Y a-t-il aussi, je crois,
1: évidemment,
0: quand même dans ce livre. Voilà.
1: Oui. Ça a déplu.
0: Bien sûr. Mais il y a aussi dans ce livre une réflexion sur ce que sont les femmes selon elle. Elle ne se contente pas de rejeter le regard social. Elle affirme, et cela rejoint aussi les écrits féministes dont je disais qu'ils ont été publiés conjointement ces dernières semaines, elle affirme aussi ce qu'est, selon elle, une femme.
1: C'est-à-dire que ce qu'elle souhaite, c'est qu'on considère les femmes comme des êtres humains avant de les définir comme femmes. Parce que cette définition de la femme, elle a varié dans l'histoire. Oui. Elle a varié dans le temps, elle a varié dans l'espace. L'ethnologie, comme par exemple Margaret Mead, nous montre bien que ce que nous, en France, en Europe, dans l'Occident, nous appelons un rôle typiquement féminin, ou mettons la gentillesse, le fait de se maquiller, c'est typiquement féminin, mais pas du tout.
0: Elle se moque de ça d'ailleurs en citant Stendhal, en disant, ah oui, Stendhal lui-même se moquait en disant, on dit toujours que les femmes sont subtiles et les hommes plus solides, etc.
1: Elles sont dociles, elles sont soumises, etc. Oui, malheureusement, par exemple, de nos jours, dans des sociétés, par exemple Samoa, c'est le contraire, c'est l'homme qui toute la journée se maquille, qui se pare, qui ne fait rien, pendant que la femme laboure les champs, assure la sécurité économique. Et donc, de toute façon, c'est impossible de définir un rôle féminin universel. C'est ce que dit Lévi-Strauss aussi. Oui. Il dit que la différence entre la nature et la culture, c'est que, justement, la nature, c'est universel et permanent, alors que la culture, c'est particulier et temporaire.
0: Alors, Sylvie Lebon de Beauvoir, vous dites que le livre a provoqué un scandale et le rejet d'un grand nombre de commentateurs, critiques, etc., hommes. Mais, au fond, le livre a très vite infusé chez les femmes en France.
1: Oui, et femmes aussi, pour le rejet.
0: Ah oui, même les femmes ont été scandalisées. Racontez-nous ça.
1: D'énormes avantages à être dépendante. D'énormes avantages. On ne fait rien, on n'a pas de responsabilité. Vous savez, c'est comme pour l'esclavage. Vous savez bien, quand on a libéré les esclaves, beaucoup ont été désemparés complètement. Et ils ont souhaité rester esclaves. Certains ont même refusé d'être libérés.
0: Les femmes ont rejeté aussi ce...
1: Encore aujourd'hui, toutes les femmes ne sont pas féministes. Il a un gros avantage, par exemple, être entretenu par un riche mari, ne rien faire, etc. Bon, bien évidemment.
0: Bon, mais enfin, le livre a quand même infusé, touché des femmes, voilà. Mais il y a aussi quand même des femmes qui, durant les années 50, 60 et 70, se sont emparées de cet ouvrage comme d'un manifeste. Est-ce que vous pouvez nous dire si... Pendant ces 30 années que j'évoque, le livre a connu, j'allais dire, différentes étapes. Ce serait trop dire. Je vois à votre MOOC, ma question n'est pas pertinente.
1: On est resté un peu sur le balancement, justement. Enthousiasme délirant chez certains et rejet ou en tout cas ironie chez d'autres, vous voyez ?
0: Ah oui.
1: Oui. Et alors, aujourd'hui, il y a un gros mouvement anti-féministe. Oui. Elles sont détestées encore par beaucoup d'hommes et de femmes. Et regardez, aujourd'hui, Simone de Beauvoir n'a même pas pu prévoir ce qu'est devenu le... ce qu'on appelle le masculinisme, parce que c'est porté au rouge la misogynie, le masculinisme. Mais vous voyez les dégâts que ça fait encore aujourd'hui.
0: Alors, j'aimerais vous entendre nous dire quand même comment, durant les années 50 et 60, l'œuvre de Simone de Beauvoir a contribué à l'évolution des mœurs.
1: Ça, c'est très lent, n'est-ce pas ? Et oui. Simone de Beauvoir a reçu un courrier énorme, donc elle pouvait sentir justement l'évolution. Et pendant les années 60, elle a reçu énormément de courriers et les femmes se plaignaient de l'inégalité dans le travail. Ça a été le grand thème, c'est le travail. Et à partir de 70, alors on a basculé vers ce qu'on peut appeler le militantisme parce que c'est l'apparition du mouvement de libération des femmes en France. Oui. Et elle s'est rapprochée de ce mouvement. Beaucoup de ses membres sont devenus des amis et elles ont commencé à travailler ensemble. Et là, ce sont les grandes manifestations très connues pour l'avortement libre, etc. Et aussi le procès de Bobigny.
0: Bien sûr, le procès de cette jeune femme, Marie-Claire, que Gisèle Halimi a soutenue.
1: Violée violée et à qui on interdisait d'avorter.
0: Oui. Et à qui d'ailleurs, je crois, on interdisait de dire qu'elle avait été violée car ça risquait de la stigmatiser davantage.
1: Ah, oui, oui, c'est le meilleur, si je peux dire.
0: Alors, donc Simone de Beauvoir, par ce livre, a déclenché quand même un mouvement, on peut le dire, mais... Encore une fois, j'insiste auprès de nos auditeurs, ça n'est pas qu'un volume historique, c'est un volume qui peut parler aux amateurs de littérature autant qu'aux femmes et aux hommes qui considèrent les injustices.
1: J'appellerais existentielle, parce que oui. Ça groupe tout ça, justement. Je veux dire aussi bien l'histoire, la psychanalyse, oui. Que la biologie, oui. Et l'expérience vécue. Et c'est ça. C'est pour ça que ça, justement... eu tant de lectrices, qu'il a eu tant de lectrices et qu'il en a toujours, parce que ça touche les unes les autres par dans une certaine perspective ou bien dans une autre perspective, mais ouais. De toute façon, toutes sont sensibles à cette, comment dire, libération d'abord intérieure. Ah bon, donc si je suis maltraitée, c'est pas une fatalité. Et on ouais. Peut faire quelque chose. Et puis surtout, ça donne, comment dire, une estime de soi, car beaucoup de femmes méprisaient, se méprisaient. Et au contraire, elles récupèrent une dimension de fierté, d'être soi-même, c'est quelque chose de très bien.
0: Alors, j'aimerais qu'on parle un peu aussi du rôle de Simone de Beauvoir dans le monde littéraire. Une chose peu connue est le soutien décisif qu'elle a apporté à une femme que je tiens pour une des plus grandes romancières, écrivaines, femmes de lettres, je ne sais comment il faut la désigner, vous nous le direz, qui est Violette Leduc. Sans Simone de Beauvoir, Violette Leduc n'aurait jamais publié. Est-ce que ça n'est pas une façon pour Simone de Beauvoir de mettre en pratique dans le milieu littéraire des convictions personnelles?
1: Ça, je ne crois pas que elle ait donné la moindre de ses convictions personnelles à Violette Leduc.
0: Non, mais que c'était une façon pour elle de mettre en pratique son combat pour l'égalité homme-femme.
1: Oui, c'est ce vrai. Mais je crois que c'est encore plus profond parce que on le voit dans ses cahiers de jeunesse. Oui. Et elle a toujours eu. Comment dire, une ouverture et un intérêt passionné pour les autres, quels qu'ils soient. Alors évidemment, si en plus ils étaient écrivains ou apprentis écrivains, elle s'y intéressait encore plus parce que là, elle avait peut-être une action, elle pouvait les soutenir. Et elle a soutenu, on voit dans le courrier que j'ai déposé à la Bibliothèque nationale de France, le courrier des lecteurs et des lectrices, et il y a des chercheurs qui travaillent là-dessus. On voit qu'elle a soutenu je ne sais combien. Elle a fait publier beaucoup de gens. Mais on connaît, évidemment, parce que Violette Leduc a été plus connue.
0: Mais il y en a d'autres.
1: Oh, énormément. Absolument, il y en a d'autres, moins connues, mais...
0: Elle a été, on pourrait dire, donc une sorte de chef d'école.
1: Elle considérait que c'était son travail d'écrivain, ça aussi. C'est d'écrire soi-même, bien sûr, mais d'aider les autres aussi. À écrire et à être publié. Et elle lisait c'était des quantités de manuscrits. Ah, oui. Elle a soutenu, Alain Badiou, ou bien, Claire Quéron qui a écrit un livre. Elle l'a aidé à... Enfin, c'est une histoire terrible, elle l'a aidé dans sa vie. Claire Quéron était une femme mariée à un homme qui torturait ses deux filles. Dont l'une était nourrisson et est restée autiste. Elle l'a aidée à divorcer, à faire des études, elle est devenue avocate.
0: Formidable.
1: Et elle a écrit un livre, Divorce en France, 1974. Toujours très intéressant. Oui, elle a aidé quantité de gens. Elle était une générosité extraordinaire. Et il faut le souligner.
0: Oui. Alors, justement, l'écho de Simone de Beauvoir était très fort en France, j'allais dire presque tellurique, et vous venez de nous expliquer que c'était souvent de façon polémique et parfois négative, mais elle a eu un grand retentissement non seulement en Europe, et je pense tout particulièrement dans des pays démocratiques où elle pouvait être lue, car ne l'oublions pas, il a fallu quand même attendre le milieu des années 70, voire la fin des années 70, pour qu'en Europe, l'Europe, les dictatures s'effondrent. L'Espagne, le Portugal, la Grèce étaient en dictature durant les années d'après-guerre jusqu'au milieu des années 70. Donc, grand retentissement de son œuvre en Europe, mais j'allais dire surtout aux États-Unis, n'est-ce pas ?
1: Oui, aux États-Unis, en Angleterre.
0: Dans les pays anglo-saxons protestants, ce discours peut-être plus clair était-il plus facile à faire accepter ? Pas plus, je vois votre
1: opinion. Je crois ni plus ni moins, mais aux États-Unis, il y a eu, à partir de 68, un mouvement des femmes très important. Et c'est ça aussi qui a pris le relais et... quand nous sommes allés aux États-Unis, Simone de Beauvoir et moi, nous sommes allés voir Kate Millett, qui avait créé une ferme féministe.
0: Ça devait être incroyable. Qu'est-ce que c'était que cette ferme féministe ?
1: Tout simplement une ferme, mais uniquement tenue par des femmes qui faisaient absolument tout. Ça, j'étais admirative. Elles faisaient tout. Elles construisaient aussi bien une grange de A à Z, en mettant, je sais pas, les matériaux pour dans le toit, pour comment dire, je sais pas comment ça s'appelle, pour protéger du froid, etc. Et que cultiver les champs, et c'était très gai, c'était très gai. Moi, je suis montée sur le tracteur, mais j'ai rien fait, j'ai juste monté dessus. Non, mais c'était près de Poughkeepsie, dans l'État de New York. C'était l'été, et ça m'a paru absolument magnifique comme nature. C'était. Et bon.
0: Donc elle a eu un grand succès aux États-Unis.
1: Oui. Et elle a rencontré non seulement Kate Millett, mais beaucoup d'autres grandes féministes, Charmaine Greer, etc. Enfin, c'est...
0: Dans quelles circonstances avez-vous fait la connaissance de Simone de Beauvoir, dont je rappelle au passage que vous êtes la fille adoptive,
1: hein? Oui. J'étais venue de province, de Bretagne, dont je suis originaire, faire mes classes préparatoires à l'école normale supérieure de Serres. Et je lui ai écrit comme lectrice. J'avais lu Le deuxième sexe à la fin de ma philo. Mais j'avais lu aussi Les mandarins, et c'est ça qui m'avait surtout à l'époque marqué.
0: Qui est un roman à clé, on peut le dire.
1: Hein. Non, ça, je suis pas d'accord. Mais enfin bon.
0: Mais dites-le, expliquez, non, je vous en prie.
1: Non, mais ça, on a tendance à le ramener à ça, malheureusement. C'est tout autre chose. Mais enfin, c'est un roman où elle a mis énormément d'elle-même et que j'aime toujours.
0: Qu'est-ce qui vous plaît ? Non, mais dites-nous, c'est très important qu'on connaisse votre point de vue.
1: La manière dont elle a lié les destins individuels de ces deux héros. Alors, les deux héros, c'est. C'est pour ça que c'est pas vraiment à moi. Henri et Anne, la représentent toutes ces deux, la représentent elle.
0: D'accord.
1: Henri, c'est son côté solaire, l'amour de la vie, d'accord. Et Anne, c'est le côté nocturne, tragique, l'attirance vers la mort, parce qu'à la fin, elle veut se tuer, elle ne le fait pas, mais c'est-à-dire c'est son goût de l'absolu, et etc. Donc Henri et Anne, c'est elle sous ces deux versants. Et la façon dont elle a lié le destin individuel de ces deux héros, l'un est journaliste, l'autre est psychanalyste, à l'histoire globale de la France, la libération. Oui. C'est un groupe d'intellectuels à la libération. Et c'est l'histoire d'une amitié perdue et retrouvée.
0: Ouais. C'est ce qui vous avait plu lorsque, étudiante, vous aviez découvert
1: j'étais
0: ce roman.
1: Étudiante, j'étais lycéenne.
0: Même lycéenne, vous aviez aimé ce livre.
1: En philo, oui, on peut lire Le deuxième sexe.
0: Non, mais bien sûr, mais non, je parle des mandarins même.
1: Oui. Ah ben, j'avais lu aussi Les mandarins. Et Les mémoires de Viranger qui venait de sortir.
0: Admirable livre, il faut le lire aussi.
1: Ah, oui.
0: Alors,
1: oui.
0: Donc vous lui écrivez.
1: J'écris. Ah, puis alors, vous savez, on est vraiment, enfin, comme on dit, gonflé à cet âge-là, quoi. Parce que je lui dis, vous savez, je vous écris parce que si j'avais vécu à l'époque de Stendhal, j'aurais écrit. Alors, je vous admire beaucoup, je vous écris. Elle recevait énormément de lettres, hein, et aussi de jeunes et d'étudiants.
0: Et d'étudiantes.
1: Et d'étudiantes. Et des jeunes qui non étudiants et non étudiantes, parce que ça pouvait être des ouvriers. Hein. Mais oui, alors évidemment, ça l'intéressait parce que je faisais des études. Un peu plus tard, j'ai hésité entre lettres classiques et philo, puis j'ai décidé, je pouvais pas faire vraiment les deux, donc j'ai décidé que je faisais de la philo, et elle connaissait plusieurs étudiants, dont Alain Badiou, justement, qui était aussi des Cagneux, et qui préparait Normale Sup pour la philo. Donc, voilà. Alors, elle m'a répondu, je suis pas à Paris, réécrivez-moi à la fin de l'année, et puis fil en aiguille, de temps en temps, on se voyait, ouais, pendant que je faisais mes études.
2: Ah, c'est très
1: et bien. Puis après, ça s'est approfondi, et elle m'a fait entrer dans sa vie.
0: Oui, c'est très émouvant.
1: Par ça n'a rien à voir avec...
0: Je tiens à le dire. Le terme n'est pas limitatif, c'est juste pour établir une filiation au sens le plus noble du mot.
1: Et j'en suis très fière. Voilà. Mais ce n'était pas du tout un rapport de mère à fille, n'est-ce pas? Elle avait toujours gardé le souvenir de cette amitié avec Zaza. Ah. Et elle a toujours cherché à avoir... une intimité avec une femme. Ça n'a pas marché, et avec moi, ça a marché.
0: Et il y a l'idée de la transmission aussi, pour tous.
1: Elle m'a adoptée pour que je m'occupe de son œuvre. Voilà. Mais bien sûr, si elle me faisait confiance.
0: Oui.
1: Je vous dis, elle a toujours été aventureuse, audacieuse, voire téméraire. Aussi bien dans sa pensée que dans ses marches à pied. Et quand elle se baladait dans des glaciers à 3000 mètres avec des espadrilles, téméraire. D'ailleurs, il est arrivé quelques petits... Dans les marches à pied, elle était toute seule, n'est-ce pas? Et elle est tombée, par exemple, dans des crevasses, des choses. Et, elle était téméraire. Et avec moi, tout de même, c'était un pari aussi.
0: Oui. Et, pari amplement réussi, hein, on peut le dire.
1: C'était un aspect de sa générosité. Elle faisait confiance aux gens.
0: Oui, justement, je vous en fais parler, je trouve que c'est important pour deux, trois raisons. Première raison, qu'on vous connaisse mieux, car tout de même, bien sûr, il y a toujours le phénomène téléologique, on explique le passé parce que l'on sait de la suite, mais... c'est formidable de donner sa vie à la mémoire d'une personne. Mais enfin, tout de même, il y a des moments où vous avez dû vous interroger en vous disant « Pourquoi est-ce que je ne construis pas mon œuvre ?»
1: C'est une espèce d'assimilation. Et je suis très heureuse de... de m'occuper de ces inédits, ça m'a toujours paru évident, quoi. J'ai commencé presque tout de suite, tout simplement pour rester avec elle.
0: Oui. Donc vous étiez à son contact, vous classiez ses affaires, ses documents, ses lettres, ses...
1: Tout son vivant, non. Mais après, j'ai commencé à... Parce qu'elle m'avait quand même donné des indications. Elle m'avait dit, ici, dans tel placard, il y a ci, il y a ça. Mais elle m'a dit, quand j'y repense, tout ce que vous ferez sera bien fait. C'était quand même...
0: Magnifique.
1: Oui, mais comme vous dites, c'était hardi. C'était vraiment un pari quand même. Hein. Et au début, j'étais quand même perdue dans ces immenses archives, etc., ces manuscrits et tout.
0: Tout était chez elle?
1: Ah oui. Et donc...
0: considérable, en
1: effet. Oui, énorme. Et je me suis mise au travail et ça m'a sauvée parce que ça a été très dur.
0: Oui, il faut dire à nos auditeurs au passage que Simone de Beauvoir est morte relativement jeune, il y a 40 ans, certes, mais alors que Jean-Paul Sartre est mort lui-même relativement jeune, 75 ans, elle-même lui a survécu seulement 6 ans, et au fond, sans doute, cette personnalité dont vous venez de dire qu'elle était à la fois solaire et portée vers l'ombre et la mort a pu travailler douloureusement sa vie.
1: Mais oui, certainement. Je n'ai pas bien compris la question.
0: Non, ce n'est pas une question, c'est juste une observation et dire à nos auditeurs qu'en effet...
1: Oui, ils sont morts relativement jeunes. C'était d'immenses travailleurs. Et on n'écrit pas ce qu'ils ont écrit et cette œuvre énorme. sans qu'il y ait des répercussions. Et c'est, au fond, elle n'est morte d'aucune maladie. Simplement, elle n'a pas, son organisme n'a pas supporté le premier choc, un choc qu'elle aurait dû supporter. Il faut voir, c'était des bourreaux de travail.
0: Oui. Alors, lorsque vous nous dites que vous avez exploré peu de temps après sa mort les archives de Simone de Beauvoir, pardon de l'analogie, mais je pense à cette phrase de Sartre dans L'idiot de la famille quand il dit qu'on entre dans un mort comme dans un moulin. J'imagine quand même que cela a été une entreprise considérable. Aviez-vous d'emblée le désir de la faire connaître au grand public ou vous êtes-vous dit que dans un premier temps c'était les milieux académiques et universitaires qui allaient l'accueillir?
1: J'ai rien pensé de tout ça. Je n'ai pensé qu'à moi. Ouais. Je voulais rester avec elle, parce que j'ai commencé par sa correspondance avec Sartre, parce que quand elle écrit, je revivais avec elle, elle écrit comme elle parlait, c'était très drôle, elle a un langage que j'aime beaucoup, parce que ça peut être aussi, il peut utiliser des mots extrêmement savants, cultes ou philosophiques, mais aussi de l'argot d'étudiant, ou des expressions bien à elle, ou empruntées à Saint-Simon. Par exemple, elle disait très souvent, vous avez l'air battu de l'oiseau aujourd'hui. Ça, c'est du Madame de Sévigné, c'est du Saint-Simon. Et moi, maintenant, je les emploie, ces expressions. C'est une manière encore d'être avec elle. Et oui, elle avait un langage très riche, comme ça, en tonalité, en modalité, vous voyez, très différente. Et ça pouvait être aussi de l'argot. Et j'ai pensé qu'à ça.
0: C'était sentimental avant tout.
1: Oui, en fait, c'était existentiel, je dirais. Parce que c'est plus que sentimental. C'était vraiment, il fallait que je survive. Et bon, ça m'a aidé. Et je pensais, petit à petit, bah oui, j'ai commencé à me dire, il faut le publier, ça, mais sans me presser, et voilà. Donc j'ai commencé par des correspondances.
0: Oui, vous aviez publié la correspondance de Simone de Beauvoir avec celle qu'elle surnommait le petit Boss.
1: Voilà, avec Sartre, avec Nelson Algren, avec oui. Bost, Jacques Laurent Bost.
0: Oui. Très joli volume qu'on peut recommander. Il est toujours disponible, je pense.
1: Bien sûr, bien sûr.
0: Voilà. Alors,
1: Non, je voulais dire que elle, comme Sartre, ils m'ont passé le goût des correspondances. Ils m'ont regardez la correspondance qu'ils m'ont fait lire en premier. Elle, c'est les lettres de Diderot à Sophie Volant. Voilà, je voyais ça. C'est comme ça. Sa correspondance, par exemple, ses lettres à Algren, c'est comparable aux lettres à Sophie Volant, parce que on y voit toute une époque, tout un milieu, Diderot, les encyclopédistes, etc. Et en même temps, c'est l'histoire d'un amour.
0: Ouais.
1: Eh bien, c'est pareil. Et c'est tout un monde qui revit.
0: Ah oui. Merci d'en parler aussi profondément et aussi joliment. Alors, Sylvie Lebon de Beauvoir, les auditeurs de Fréquence Protestante m'en voudraient de ne pas vous taquiner, c'est pas le terme, vous dire que quand même la réputation de Simone de Beauvoir n'est pas seulement d'avoir été gentille, drôle et humaine. Elle a parfois cette réputation d'avoir été très dure, cassante et parfois cruelle. Bah, j'ai envie de vous dire, avec un peu de complaisance peut-être, qu'après tout, on ne le dit pas d'autres écrivains, hommes, et pourquoi le dirait-on plus d'une femme que des hommes?
1: Bah parce que justement, une femme doit être docile,
0: voilà,
1: douce.
0: C'est ça.
1: Mais il faut voir, c'était la personne la plus, comment dire, accessible, mais il faut distinguer. Elle a eu affaire à des conflits politiques, idéologiques. Et dans ces cas-là, elle le dit, il n'y a pas à mâcher ses mots. Alors là, en effet, elle pouvait être dure contre des adversaires qu'elle jugeait dangereux, nocifs. Elle ne mâchait pas ses mots à ce moment-là.
0: Et parfois, elle pouvait être injuste, on peut le dire, après tout.
1: Peut-être, ouais. peut-être.
0: Et se tromper aussi, parfois.
1: Évidemment. Mais enfin, je veux dire que souvent, on l'a jugée sur des prises de position de ce type. Alors que dans les rapports humains, c'était tout à fait différent. Et elle était très détendue et très ouverte aux autres, et elle acceptait très bien qu'on la critique, au contraire.
0: Oui, elle ne vous a jamais rembarré parce que vous lui faisiez une observation négative.
1: Non, non, elle n'a jamais rembarré personne. Elle répondait si c'était, ou bien elle admettait que, bon, là, oui, peut-être je me suis trompée, mais d'ailleurs, justement, là, elle...
0: Dans les écrits féministes.
1: Oui, dans les écrits féministes, elle dit souvent, oui, ça, je n'y avais pas pensé, ou ça, je m'étais trompée, et aujourd'hui, je reviens sur ça, et elle discute. Et bon.
0: Oui, parce que elle publie Le Deuxième Sexe à la Libération.
1: C'est tout sauf une dogmatique.
0: Voilà, les mouvements féministes se déploient, qui changent le livre, pourrait-on dire.
1: Elle dit elle-même, la pensée évolue avec le monde, avec l'histoire, c'est normal.
0: Oui. Qu'avez-vous découvert dans cette aventure, j'allais dire éditoriale, posthume, cette relation, j'allais dire, que vous entretenez encore avec Simone de Beauvoir depuis sa mort, que vous n'imaginiez pas?
1: Ben oui, regardez, ça couvre 37 ans, les écrits féministes, et pourtant j'avais suivi, pas tout, mais presque tout, mais je ne m'étais pas rendu compte à quel point le champ de ses intérêts était riche. Et malheureusement, je dirais qu'il recoupe des problèmes brûlants actuellement, comme le viol, le harcèlement, encore l'avortement, puisque, bon, d'accord, chez nous c'est acquis, mais c'est toujours peut-être menacé. Et ça l'est dans certains pays. Donc ça, j'avais pas pris conscience de l'étendue justement de ces intérêts, et c'est ce que je crois peut intéresser beaucoup de gens, parce que oui. On peut suivre un sujet, un thème, on n'est pas obligé de lire à la suite, et il y a à la fin une bibliographie qui récapitule toutes les écrits et paroles que nous avons pu couvrir, Esther de Moulin et moi, parce que nous n'avons pas pu publier In Extinction.

0: le modèle du racisme. Et dans les temps modernes, la revue de Simone de Beauvoir et Sartre, elle a ouvert une section, le sexisme ordinaire. Et le mot, vous verrez peut-être dans un des articles, lors d'un procès, un juge, je crois, dit « Mais qu'est-ce que c'est que ça, c'est que ce mot ? Je n'ai jamais entendu ça. » Et effectivement, il apparaît. Et aujourd'hui, il est dans le Robert ou dans le Larousse. Ouais. Et c'est reçu. Et pourquoi ? Parce que c'est profondément justifié, je crois, comme notion. Puisque c'est sexisme, c'est tout, ça rassemble toutes les attitudes qui, comment dire, confinent la femme dans un rôle. Dans des rôles.
1: Alors, parfois, elle est très dure vis-à-vis de la religion. Ah oui, mais ça. Là, évidemment, il y entre dans ce point de vue au moins deux éléments. D'abord, son parcours personnel, et vous l'avez dit au début de notre conversation, cette rupture à l'adolescence, elle a perdu la foi.
0: Et à la fin, elle a tenu à revendiquer son athéisme.
1: Et voilà.
0: Dans tout compte fait. Oui.
1: Deuxième élément, c'est évidemment le rôle des femmes dans les églises.
0: L'église comme institution.
1: Voilà.
0: Et là, ça déborde le catholicisme. Elle dit que toutes les églises sont nocives. Tous les dogmes religieux sont nocifs pour les femmes. On aurait du mal à la contredire.
1: Ah, mais ça, je ne sais pas. Moi, je pose des questions. Mais comme le protestantisme rejette les dogmes, nous sommes à peu près épargnés. Mais enfin, aucune religion ne guérit de la bêtise et de la cruauté. Donc, ce n'est pas fréquence protestante qui va prétendre que... Mais a-t-elle eu justement, et je terminerai par là, du fait de la fréquentation d'un homme qui était quand même de culture protestante...
0: Mon très grand ami, Jacques Laurent Beuce, vous voulez dire.
1: Alors, oui, et puis Sartre était quand même protestant par sa famille, plutôt de culture, je dirais. Est-ce qu'elle a eu une inclination pour le protestantisme ?
0: Non, pas spécialement, je crois pas. Tout de même, je vais pas me lancer là-dedans, parce que, mais enfin.
1: Ah, mais vous faites ce que vous voulez, vous êtes chez vous.
0: Mais parce que je me sens pas très compétente. Mais il y a tout de même des écrits de Calvin, qui pour les femmes, c'est pas exactement l'idéal.
1: En effet.
0: Bon. Il y a une discussion avec Sartre qui est très drôle parce qu'elle lui dit Sartre, vous n'êtes pas dédouané de tout misogynie dans votre œuvre. Il n'y a pas un petit peu de phallocentrisme? Alors il dit oh, vous croyez? Et puis il ajoute, vous devez avoir raison. Moi, j'ai souvent discuté avec lui amicalement et il me disait, vous avez raison, parce que je lui dis, mais enfin, qu'est-ce que vous faites? Vous entretenez cette femme. Alors, il ne faut pas faire ça. Et c'est humiliant pour une femme. Elle dit, vous avez raison, mais qu'est-ce que vous voulez? Maintenant, je suis trop vieux pour changer. Mais il était aussi peu misogyne que possible. Mais alors, elle a tout de même dédié le deuxième sexe à Jacques Laurent Bost, notre cher protestant, mon cher Jacques Laurent Bost. Et elle m'a dit, oui, je l'ai aidé parce que c'est le moins misogyne que je connaisse.
1: Mais je voudrais qu'on finisse par là, justement, parce que vous avez dit qu'elle avait de l'humour, et au moment d'un certain nombre de révélations, notamment de cette histoire d'amour avec cet Américain, on a dit qu'elle était un peu midinette.
0: Oui.
1: Ça a dû vous agacer, ça.
0: C'est un tel contresens.
1: C'est vrai ?
0: Oui. Elle joue, elle s'amuse, elle dit je ferai le ménage, je ferai la cuisine. C'est un jeu, c'est un jeu. Et puis, il y avait aussi le fait que Dell Green, c'est quelqu'un de très bien, mais il était également un petit peu, presque tous les hommes sont un peu misogynes. Donc, elle s'amusait à jouer le rôle. Mais
1: elle vous voulez dire que c'est à prendre au second degré ?
0: Mais évidemment, c'est de lui. Évidemment, elle s'amuse. Vous pensez comme elle allait faire la cuisine, elle ne savait pas la faire d'ailleurs. Mais et on s'aperçoit dans les lettres, d'ailleurs, c'est lui qui fait tout. C'est lui qui achète les nourritures et qui. Tout ça. Oui, elle s'amuse absolument. Et. Quand elle lui a envoyé le deuxième sexe traduit en américain, il ne l'a jamais lu.
1: Bon, alors c'était un...
0: Non, mais attendez, c'était pas... Mais c'était quand même une nuance qui était là, et il avait son idée des femmes, et elle est forcément un petit peu traditionnelle et un petit peu, comme on dit aujourd'hui, ringarde.
1: Bon, alors, merci en tout cas.

0: C'est vivant de nous avoir parlé de Simone de Beauvoir aussi généreusement, aussi bien. Et dans quelle direction regardez-vous maintenant? Avez-vous déjà des projets ou laissez-vous la Pléiade et ce nouveau volume?
1: Je vais souffler un peu.
0: Ah bon, ben voilà.
1: S'il vous plaît, Frédéric.
0: Vous avez bien raison. Merci beaucoup, Sylvie Lebon de Beauvoir. Je rappelle donc les deux volumes dont vous avez permis la parution. Tout d'abord, Une fois que les femmes ont ouvert les yeux, les écrits et les paroles féministes de Simone de Beauvoir, 1947-1985, c'est paru chez Gallimard évidemment, et puis la Pléiade des écrits féministes aussi, on peut le dire comme ça, avec surtout le deuxième sexe, avec quelques textes autour quand même,
1: oui, hein, il y a quelques autour textes, oui.
0: Mais c'est le deuxième sexe
1: oui,
0: avant toute chose. Et c'est paru en Pléiade. Merci beaucoup, belle fin de journée à vous.
1: Merci Frédéric. Thank you.

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1: Chers auditeurs, auditrices des Fréquences protestantes, bonsoir. Je suis ravie de vous retrouver dans la saison des séries pour un nouvel épisode de Proust Bagatelle, aujourd'hui placé sous les signes de la trame de la recherche ainsi que de ses voix, V-O-I-X, les voix qui la peuplent, voix des personnages, voix du narrateur, et les voix qui l'entourent, à savoir les paroles de celles et de ceux qui ont parlé de Proust et de son livre. La dernière fois, nous nous sommes imprégnés de la fragrance du temps retrouvé avec l'écrivaine Evelyne Bloch-Dano, et ce, à l'occasion de son nouveau livre « Les parfums des années », un excursus dans les chambres du temps vécu par l'autrice, mais également dans celle en pierre et en bois de la villa du temps retrouvé à Cabourg, où Evelyne Bloch-Dano a passé aux nuits d'éveil, aux nuits au musée, pour citer la collection dans laquelle son livre a paru, en compagnie d'étoiles signées notamment par des femmes peintres. Ce soir, nous allons approcher Proust par des chemins non livresques, même s'ils gravitent tous autour de l'écriture, qui le rend tangible par l'oreille et qui sont ceux de la radio. Une radio emboîtée dans une autre radio, France Culture, hébergée par Fréquence protestante. C'est-à-dire que j'ai l'honneur, à présent, d'accueillir une voix radiophonique bien plus expérimentée que la mienne, laquelle, en 2022, a consacré à Proust une grande traversée intitulée « Marcel Proust, cousu main ». Bonsoir, Christine Lesserf.
2: Bonsoir, Sarah.
1: Je suis ravie, en même temps qu'un peu intimidée, de vous avoir face à moi, au micro de Proust Bagatelle. Pour celles et ceux qui ne vous connaissent pas encore, ou qui ont rencontré votre voix et vos productions radiophoniques sans retenir votre nom, car vous mettez les premières au service des œuvres, vous êtes documentariste à France Culture, où vous avez réalisé plusieurs grandes traversées sur Hugo, Kafka, Céline, Freud, Shakespeare, celle-ci vous ayant valu le prix SCAM de l'œuvre sonore. Vous êtes également éditorialiste pour les quotidiens Le Monde, où vous signez des articles sur des écrivains d'hier et d'aujourd'hui. Pour finir, mais on ne finit jamais rien quand on présente les esprits actifs, vous avez une formation des germanistes qui vous a amené à réaliser des traductions d'auteurs et autrices des langues allemandes. Vous allez maintenant nous parler de Proust, en partant de la grande traversée que vous lui avez consacrée. Est-ce que vous pourriez nous en dire davantage au sujet de cet objet sonore? Quelques mots sur sa genèse, le choix des intervenants, le choix du titre aussi, assez intriguant, Marcel Proust, cousu main. Je précise juste avant de vous donner la parole, pour les auditeurs des Fréquences protestantes, que les grandes traversées sont des programmes radiophoniques d'été diffusés par France Culture, de la durée chacun des 5 jours, où l'on explore quotidiennement, pendant 1 heure, des aspects de telle ou telle figure littéraire, philosophique, historique, entre autres, et ce, à travers la mise en dialogue des voix diverses, se rencontrant autour d'un thème constituant un épisode. On reviendra sur les différents thèmes de Marcel Proust, cousu main, mais d'abord, à vous la parole, Christine Lesserf.
2: Écoutez, je suis moi-même intimidée de vous parler aujourd'hui ici de Proust, car je ne suis pas une proustienne. Et alors, on pourrait se dire quel challenge, en étant non proustienne, de créer un objet sonore de 5 heures qui est censé raconter la vie et l'œuvre de cette icône de la littérature française. Je dirais que ne pas être proustienne a été d'abord un avantage pour moi, parce que j'ai plongé dans cet univers sans être encombrée par les commentaires, les interprétations, les écoles de pensée. J'y suis allée de manière assez naïve. Et puis, bien sûr, c'était un inconvénient, car il me fallait, en quelques mois, approcher un continent, un océan, approcher la vie d'un homme, la totalité de son œuvre en quelques mois. Et je crois que comme tout lecteur qui aborde les rives proustiennes, il faut plonger dans ce qu'il appelle, lui, le puits artésien. Je le cite, on peut presque dire que les œuvres sont comme dans les puits artésiens. Elles montent d'autant plus haut que la souffrance a pu plus profondément creuser le cœur. Et je dois le dire, Proust m'a creusé le cœur et j'ai rencontré au cours de cette longue traversée des gens qui eux-mêmes avait exploré très en profondeur ce livre qui a fini par s'écrire en eux. Alors, pour plonger, je n'étais pas seule, puisqu'une émission de radio se fait avec d'autres. D'abord, je me suis bien sûr entourée pour mieux comprendre la vie de biographes, comme le biographe Jean-Yves Tadier, d'archives, parce que Lina a un fond inestimable et j'ai pu me plonger là-dedans et réentendre la voix de Céleste Albaret et la faire réécouter. Et puis j'ai eu la chance aussi de rencontrer des descendants comme l'arrière-petite-nièce Nathalie Mauriac. Donc j'ai été bien entourée pour corriger un certain nombre de préjugés, on le verra, sur la vie de Proust, qui était tout sauf celle d'un souffreteux reclus dans sa chambre. Et puis il y avait l'œuvre. Alors l'œuvre, il y a la BNF, il y a les manuscrits, il y a tous les livres disponibles, mais comment en parler et avec qui en parler? Est-ce qu'il fallait que je m'entoure de proustiens, de proustologues, ou est-ce qu'au contraire, il fallait que j'aille chercher un peu ailleurs? J'ai fait un peu les deux. Je me suis entourée, comme disait Proust, non pas de lecteurs de Proust, mais de lecteurs d'eux-mêmes. C'est-à-dire de gens qui ont accepté de restituer, non pas leur savoir sur Proust, mais leur expérience de lecture. Et ça, c'est quelque chose de très différent. Et leur expérience de lecture, elle n'était pas forcément seulement une expérience de pensée, une expérience mentale, c'était aussi une expérience d'impression, de sensation très concrète. Vous avez parlé tout à l'heure de voix très hétérogènes et donc j'ai pu comme ça rassembler autour de cette œuvre et de cet homme des gens, des grands spécialistes et puis des inconnus, un jardinier botaniste, un historien de la mode, des écrivains. Et puis je l'ai dit, des spécialistes. Et cette hétérogénéité a créé comme un miroitement qui est, je pense, un des effets les plus immédiats pour tout lecteur qui se plonge dans cette chose qui est à la fois très homogène et en même temps faite de morceaux, très hétérogène. Et c'est un peu ce miroitement que j'ai recherché en collectant des voix, mais qui ont toutes fait la même expérience, celle de la confrontation avec le texte.
1: Confrontation avec les textes très différentes. Alors c'est intéressant justement, oui, l'hétérogénéité des intervenants, Jean-Yves Tadier, Nathalie Mauriac-Drayer, des spécialistes, et puis Anne Simon, André Benahim, Nathalie Azoulay, Nicolas Ragoneau, que des éditeurs, Evelyne Bloch-Danon, qui est des éditeurs des Fréquences protestantes, en tout cas des Proust-Bagatelle, connaissent déjà, mais aussi, vous l'avez dit, un botaniste, Michel Damblan, et aussi un historien de la mode, Massimiliano Mocchia di Chiojola. Donc effectivement, il y a un ensemble de voix qui ne se seraient pas nécessairement rencontrées sans cette grande traversée. Et est-ce que se sont rencontrées cette voix ou est-ce que c'est un effet justement de la radio après coup de créer des ponts entre elles?
2: Alors, on est là dans cette première phase où je plonge dans le texte et en même temps je plonge pour récolter, amasser une matière. Et la matière, ce sont toutes ces voix. Et pour la récolter, je mène des entretiens séparés. Je rencontre ces gens un à un. Je mène des entretiens, parfois même de plusieurs heures. Et c'est lors de la seconde phase de mon travail, c'est-à-dire celle du montage, de la construction de cet objet sonore dont on va parler, que je vais assembler ces voix entre elles. Donc, ces gens ne se sont jamais rencontrés et pourtant, ils forment la chorale de voix qui tente d'exprimer ce qu'est Proust et ce qu'est son œuvre.
1: Une sorte de patchwork sonore. Mmh. Ben, on va revenir sur cette figure du patchwork. Parce que si l'on regarde les titres des 5 épisodes, alors le manteau des apparences, je vais les citer, puis on pourra les reprendre un par un. Les premiers, c'est le manteau des apparences. Les seconds, le fil d'or. Les troisièmes, l'étoffe du monde. Les quatrièmes, les plis du temps. Et pour finir, les palais de la mémoire. Alors, titre qui est particulièrement saisissant parce qu'il y a l'ambiguïté entre le palais, l'édifice, les manoirs, la demeure princière et les palais, l'organe du goût. Mais faites exception pour ce dernier titre. Dans les autres, reviennent des mots qui font référence au textile. Manteau, fil, étoffe, pli. Non, d'où le rappel à la figure du patchwork. Est-ce que c'est quelque chose qui vous parle? Est-ce qu'il y a, sans doute, il y a une intention derrière les choix de ces titres?
2: Alors, une grande traversée, c'est un objet sonore. Et donc, comme tout objet, il faut le sculpter, il faut lui trouver une forme. Et le travail du documentariste, c'est de... En tout cas, en ce qui me concerne, c'est de chercher à chaque fois la forme idoine, la forme qui va correspondre au fond. Et faire une grande traversée sur Victor Hugo va générer une forme qui est toujours 5 épisodes de 5 heures, mais qui va être travaillée d'une manière radicalement différente qu'une grande traversée consacrée à Proust ou à Kafka. Et donc, quelle forme donner à ces 5 heures. La recherche contient fourmis d'images espérées, voulues, écartées de la forme que Proust aurait voulu donner à son travail. Alors, il y en a un célèbre, et c'est en général des images très concrètes, pas du tout cérébrales. On a toujours peur de l'intellectualité de la recherche, mais elle est éminemment concrète. C'est une intelligence qui est passée au prisme de la sensation. Et donc, Proust s'imagine plusieurs formes. Et il revient toujours à quelque chose d'hétérogène et d'assemblé. Une des premières formes qui est très goûtue, c'est celle du bœuf en gelée que lui concoctait Céleste et dans le livre que lui concocte Françoise. Donc, c'est ces espèces de morceaux bien choisis qui vont être cuisinés d'une certaine manière à ce que une gelée se forme qui va les rendre inséparables. Donc, vous voyez, l'art de faire tenir ensemble des morceaux disparates. Et puis, il y a une autre image qui jaillit dans une phrase, je la cite... Je bâtirai mon livre, je n'ose pas dire ambitieusement comme une cathédrale, mais tout simplement comme une robe. Et on a beaucoup lu cette phrase sans la lire jusqu'au bout. C'est-à-dire qu'on a longtemps considéré, et encore aujourd'hui, l'œuvre de Proust comme un monument achevé de l'ordre de la cathédrale. Lui qui aimait tant les cathédrales, mais qui les aimait aussi beaucoup pour ses détails cachés, et leur inachèvement. Donc, moi, j'ai lu jusqu'au bout, et je me suis dit, bâtir mon livre simplement comme une robe, c'était mon mot sésame, ma porte d'entrée. J'avais là une construction possible, c'est-à-dire utiliser la métaphore de la couture. Bâtir, c'est faire des gros points apparents. Donc, j'allais assembler cet objet comme une robe en laissant les coutures apparentes faites avec des morceaux de voix de mes intervenants. Et ce qui est très important, c'est qu'une robe peut être portée.
1: Oui.
2: Elle reste, elle vit sur le corps de quelqu'un qui la porte. Et c'est comme ça aussi que Proust considérait sa recherche. Sa recherche devait être portée, ingérée, métabolisée par le lecteur. Chaque lecteur porte sa recherche. Et j'ai donc décidé de donner ce titre « Coups humains » à cette série et de décliner sous l'angle de 5 métaphores couturières, mes 5 épisodes.
1: Tout à fait. Est-ce qu'il y en a un dans lequel vous auriez envie de plonger plus profondément ? On n'aura pas le temps de les décliner tous, malheureusement.
2: Je voudrais juste dire que cet objet, il est proustien parce qu'il n'abandonne pas complètement la chronologie.
1: Okay.
2: Proust naît, Proust vit, Proust écrit, Proust meurt. Mais il s'affranchit de cette chronologie pour faire des choses plus thématiques. Et une des choses qui m'importait pour commencer à plonger dans cet objet proustien, il fallait que moi et mon auditeur, on abandonne des préjugés. Et le manteau des apparences, je voudrais juste dire, et c'est très drôle donc il s'agit d'enlever à Proust le manteau qu'il en sert, tant dans ce qu'on croit qu'il a été comme homme, comme ce qu'on croit qu'il a écrit comme œuvre.
1: Mmh.
2: Et ce manteau des apparences, l'idée m'est venue parce que un de mes invités, italien, historien de la mode, me raconte cette histoire. C'est l'histoire d'un collectionneur, Jacques Guérin, qui est fétichiste de tout ce que Proust a pu porter, ses vêtements, ses meubles, ses papiers. Et à un moment donné, il tombe sur un manteau. Et ce manteau était totalement rapiécé, troué. Il était utilisé pour aller à la pêche comme couverture de sauvetage. Bref, il n'avait aucune allure. Et Jacques Guérin propose des sommes folles à ce collectionneur pour l'obtenir. Et celui qu'il possède lui dit « Mais je vous le donne. Il est tellement troué, tellement rapiécé, il n'a pas de valeur. » Et ça m'a semblé vraiment cristalliser le malentendu, c'est-à-dire que attribuer de la valeur à ce qui n'en a pas et ne pas voir la valeur à ce qu'on croit qui en est dénué, je pense que c'est tout à fait ça. Et donc j'ai réhabilité, j'ai essayé dans cette première émission de faire tomber tout un ensemble de préjugés et de nous rendre prêts pour embarquer dans cet autre Proust qui va surgir dans les autres épisodes. Un Proust très, très indécent, très sensuel, parfois violent, très ironique. Un Proust inattendu. Je pense que c'était important, comme ça l'a été d'ailleurs pour Céline ou pour Hugo, ces grandes icônes nationales, empoussiérés par l'admiration qu'on leur porte, l'érudition qu'on leur prête. Il faut les rendre à nouveau vivants à travers ceux qui vont les lire autrement.
1: Proust mis à nu, Proust déshabillé à travers cette image de la robe, en quelque sorte.
2: Une sorte
1: de dialectique du vêtement, du manteau qui recouvre. Et puis, il y a un dévoilement, quelque chose d'autre. Et oui, ce qui m'a fascinée, c'est justement l'aspect tactile de cette image que l'on ne s'attend pas tellement quand on lit Proust, ou plutôt quand on l'imagine sans l'avoir lu, parce qu'au fait, si on le lit, on voit que la matière est extrêmement présente, la sensibilité, la sensualité également. Et aussi lié à cette ambiguïté du mot texte, finalement. Je pense à un essai de Walter Benjamin sur l'écrivain pour un portrait de Proust, où il parle du texte tissu. justement. Et il dit où l'oubli est la chaîne, où il est tissé. Alors, je n'ai pas la phrase exacte en tête, mais il dit clairement que c'est la mémoire et l'oubli qui les tissent. Donc là aussi, il y a cette perception textile de la recherche comme un ensemble des morceaux que non seulement la volonté de l'écrivain, mais justement ce travail de la mémoire et de l'oubli rend possible. Et finalement, autre chose, peut-être vous voulez dire un mot sur cela, les papéroles de Proust. C'est-à-dire c'est la genèse du manuscrit qui est effectivement faite comme en robe, si l'on pense que les différents morceaux d'écriture, en fait, ont été cousus parfois par l'aide dans les romans de Françoise, comme s'il s'agissait d'une étoffe et pas vraiment d'un texte.
2: Là, vous abordez plusieurs choses. Dans le deuxième épisode que j'ai appelé « Les fils d'or », justement, je me suis attachée à tout ce qui, dans l'enfance, dans l'adolescence, va créer ses premières impressions, ses premières sensations qui seront ensuite oubliées, puis retrouvées et qui vont constituer les fils de l'écriture. Et c'est des fils à la fois heureux, l'appel du paysage, la voix de la mère qui raconte les mille et une nuits, le kaléidoscope du rêve, toutes ces choses-là. Et c'est aussi des fils sombres, la maladie, cet homme qui est si immensément amoureux du paysage qu'il ne va plus pouvoir inhaler au point de ne plus pouvoir supporter le parfum en tant que tel. C'est bien pour ça qu'il va aussi méticuleusement chercher à le retrouver dans son travail, et puis aussi la naissance de l'amour et de l'interdit en même temps. Donc il y a chez lui toute une gamme, tout un écheveau d'expériences qui vont constituer les fils qu'il va tisser par la suite dans son travail d'écriture, ça c'est sûr. Et dans la troisième émission, je parle de l'étoffe du monde. Donc là, c'est si vous voulez, la matière, enfin, le tissu va jaillir aussi de ces expériences dans le monde qui ne sont pas de l'ordre de l'impression ou de la sensation, mais plus de l'observation, de l'expérimentation. Proust va emmagasiner dans les salons, au contact du monde politique et historique, tout un ensemble de choses qui vont se retrouver aussi sur le métier à tisser, s'enchevêtrant avec les fils dont je vous ai parlé tout à l'heure. Et peu à peu, le tissu se construit, et dans la quatrième émission, là, on est vraiment dans l'écriture, dans les plis du temps, c'est-à-dire dans ce que Marcel Proust a compris qu'il fallait qu'il travaille, c'est-à-dire ce travail du temps, de l'érosion, de l'oubli, des séismes de la réminiscence, et de surtout cette intuition géniale, très moderne, que le temps linéaire est une illusion et que le temps est la quatrième dimension de notre espace-temps. Et ça, c'est Thibaut Damour, le spécialiste des trous noirs, qui est aussi un de mes invités, qui nous explique comment Proust est plus proche d'Einstein que de son cousin Bergson. C'est-à-dire qu'il est, il nous propose une expérience hyper moderne du temps dans lequel on va accéder à un temps-espace, c'est-à-dire à un temps extra-temporel. Et c'est exactement l'épiphanie qui va lui permettre de nous mettre sur notre fauteuil expérimental, comme la recherche commence, et de nous embarquer dans des boucles, dans une narration qui avance en spirale, qui creuse, etc., pour nous amener à une perception tout à fait moderne d'un temps délinéarisé, un temps einsteinien.
1: Pour en faire une autre expérience de l'extratemporel maintenant, on va donner place à la première pause musicale avant de reprendre le fil justement de la conversation.

0: Nous venons d'écouter de Gabriel Fauré le quintet avec piano, opus 5-11, joué par les Quatuors Isaïe. Alors, c'était un choix de notre intervenante. Est-ce que vous pouvez en dire quelques mots, Christine Lesserf?
1: Bon, le Quatuor Isaïe sont des très vieux amis. Donc, c'est un petit clin d'œil que je me suis permis de faire. Mais Isaïe, lui-même, était contemporain de Proust, en contact très étroit avec les musiciens français, dont Fauré, auquel il a dédié un des quintettes. Et pour moi, choisir un morceau de musique, je ne pouvais pas ne pas choisir de la musique française. La recherche, c'est vraiment l'ode à la musique du premier quart du XXe siècle et aux musiciens de ce quart de siècle à travers la figure de Vinteuil. Mais j'ai choisi Fauré aussi parce que c'est un des rares noms de musiciens qui apparaît dans la recherche. Il a rencontré Proust dans un salon et Proust disait de lui a écrit je n'aime pas, je n'admire pas, je n'adore pas seulement votre musique, j'en ai été, j'en suis encore amoureux. Donc c'est cette compréhension intime qu'avait Proust de l'écriture de Fauré. Et moi, je ne peux pas écouter ça sans penser à l'écoute qu'a Swann dans la recherche. Et cette écoute qui se transforme au fur et à mesure du morceau. Vous souvenez, il entend la petite ligne du violon, mince, résistante, dense et directrice. Et tout d'un coup, comme s'il voyait s'élever en un clapotement liquide la masse de la partie du piano. Donc on a cette capacité qu'a Proust de comment dirais-je, par des métaphores maritimes, de montrer le mouvement de la musique. Et puis, au fur et à mesure de l'écoute, il commence à savoir de mieux en mieux écouter et alors il va reconnaître. Il va reconnaître la récurrence des thèmes dans l'architecture et d'un seul coup, il reconnaît ce qu'il appelle la phrase aérienne et odorante qu'il aimait. Et là, on bascule dans le parfum. Donc pour moi, c'est un moment extraordinaire où j'ai l'impression, avec Proust, d'entendre l'odeur, ce qui paraît fou, l'odeur, la saveur et la matière liquide même de la musique. Et l'interprétation d'Isaïe, je la trouve aussi très, très dans cette ligne-là, très sensorielle.
0: Expérience donc vivante d'une synesthésie. Et je me demande, puisque quand on parle de musique, on parle aussi d'accent, on parle des tons et de coups de voix, on est ramené à la radio. En tant que voix de la radio, Christine Lesserf, qu'est-ce que vous a intéressé en lisant Proust, c'est-à-dire vous l'avez lu, vous disiez je ne suis pas un spécialiste, hein, vous êtes en littéraire, en grande littéraire, et vous faites de la radio. Donc la question des voix s'impose, est-ce que vous avez relu Proust en fonction de la Grande Traversée avec un intérêt porté sur la question de la voix ou des voix des personnages?
1: J'ai été frappée par la dimension très acoustique de la recherche, ça c'est sûr. Il y a une attention portée, mais une attention exacerbée pour tous les sens. Hein. Mais pour le sens de l'ouïe, c'est sûr que c'est extraordinaire comment, dans la basse-cour des salons, il arrive à faire cohabiter le commérage, la rumeur, et puis une phrase très profonde de Swann à l'endroit de la duchesse. Donc c'est cette capacité à sculpter de façon sonore l'espace, ça c'est extraordinaire. Ce qui m'a aussi saisi, c'est sa capacité ou la capacité qu'a le narrateur à être absent et pourtant à être celui qui va comment dirais-je, faire résonner la voix de la recherche à l'intérieur du lecteur. C'est comme si il y a une foule d'objets, de sensations, de gens, et pourtant il y a quelqu'un qui est là, à travers lequel tout passe et qui nous habite intérieurement. Et ça, c'est la dimension très intérieure de la lecture que j'ai pu faire. Moi, j'entendais en permanence cette voix, mais qui même sculptait l'espace à l'intérieur de moi. Je sentais que mes perceptions s'approfondissaient, qui touchaient mon subconscient, mon inconscient, que des pensées tout à fait inopinées surgissaient, qui n'avaient rien à voir avec la recherche et qui avaient été engendrées par cette voix intérieure portée par le narrateur. Donc, comment restituer ça à la radio? On a évidemment une grande chance d'être limité par la voix, ce qui est extraordinaire, parce qu'on n'est pas pollué par l'image. Et on est dans des conditions assez proches de ce que je viens d'énoncer. Mais fallait-il donner la parole à un narrateur ? Fallait-il incarner Proust comme s'il existait en dehors de son texte? C'est des questions très importantes. Moi, j'ai choisi de faire donc de m'effacer comme souvent, c'est-à-dire que je crée un tissu de voix qui n'est jamais interrompu par des questions que j'aurais posées et qui exclurait l'auditeur puisqu'il n'a pas participé aux entretiens. Donc là, il est plongé de manière tout à fait contemporaine dans un présente, dans un univers de voix où ses voix lui parlent de Proust ou lui lisent Proust, où ses voix lisent le texte de Proust, où donc il y a une espèce de flottement, mais c'est une immersion dans, je pense, l'espace proustien, celui qui est lié à l'homme qu'il a été, à l'œuvre qu'il a créée et à l'impact qu'a cette œuvre sur nous quand nous la lisons ou quand nous écoutons des gens nous parler sur elle et sur lui.
0: Ça me touche ce que vous dites parce que je suis particulièrement intéressée justement par cette dimension acoustique de la recherche, la question des voix, avant même la question de la parole, hein, parce que ce n'est pas la même chose. Donc on est presque au-delà de la question de l'énoncé et du sens, même si la voix est au service de cela. Et justement, ça m'a fait penser à un texte, un livre de Geneviève Tadier, Proust et les romans, où il parle de l'univers linguistique de la recherche et de cet artifice stylistique qui est celui du discours-portrait, discours trait d'union-portrait. Il dit que Proust ne décrit pas ses personnages, mais il les laisse émerger face au lecteur en mettant en scène deux voix différentes, en retrouvant l'accent, justement, de chacune, de la duchesse, de Swann, de la mère. Alors, je voulais revenir un moment sur la figure maternelle que vous avez déjà évoquée, puisqu'elle a un rapport étroit avec la voix et une voix qui serait au service de l'écriture. Mmh. On peut penser à ces passages du premier volume de la recherche, du côté de chez Swann, où les narrateurs peinent à s'endormir parce que sa mère n'est pas près de lui et finalement, à la suite d'une série de péripéties, elle se trouve à son chevet et lui lit un livre. Et ce livre est François Léchampy de Georges Sand. C'est pas un grand livre, dira-t-il après coup, mais à ce moment-là, c'est le livre et surtout c'est le livre parce que il est véhiculé par la voix maternelle. Et il y a cette phrase à laquelle je vous demanderai de réagir. Je cite « Si ma mère était une lectrice infidèle, c'était aussi, pour les ouvrages où elle trouvait l'accent d'un sentiment vrai, une lectrice admirable par le respect et la simplicité de l'interprétation, par la beauté et la douceur du son. » Si je vous cite cette phrase, c'est parce que la question de l'infidélité de la lecture me plaît, qui n'enlève rien à la justesse, justement, de l'accent, à la justesse de la voix.
1: Mmh. J'ai été très frappée par, par l'importance nouvelle que j'ai découverte de cette mère qui était traditionnellement cantonnée à un rôle assez négatif, d'absente. Or, la mère de Proust était... La mère, pour Proust et pour tous, c'est la première voix. C'est la voix intra-utérine, c'est le premier son d'une voix humaine une fois qu'on est sorti et qu'on arrive sur cette terre. Et c'est Proust a eu la chance que cette mère ne lui parle pas seulement, mais lui raconte, lui lise. Lui lise, bien sûr, François le Champy, mais les Mille et une nuits. C'est la voix du conte, c'est la voix du rêve, de la métamorphose. Et sa mère l'initie presque au plaisir romanesque. Hein, il est déjà dans la littérature quand sa mère commence à lui faire ses premières lectures. Et moi, je lirais autre chose. Il dit ça. Puis tout d'un coup vient là, tout contre lui, si douce, si fragile, si délicate, si claire, si fondue, un petit morceau de glace brisée, la voix de sa mère. Donc, c'est extraordinaire, si vous voulez. C'est encore un morceau, mais il arrive à donner une matérialité à ce qui est absolument impossible à capter à travers les mots, qui est le son d'une voix. Et là, il va utiliser la métaphore du verre brisé, qui est encore, là, ça nous amènerait très loin, mais qui est lié aussi à des expériences vécues, autobiographiques, de vases cassés, etc. Mais c'est pour ça que nous avons, quand il s'est agi, la réalisatrice et moi, quand il s'est agi de lire, de faire entendre le texte de Proust pour ce qu'il est, on a choisi la voix d'une femme. Et d'une femme qui va lire comme lui lisait sa mère. Il dit « Elle amortissait le temps des verbes, dirigeait la phrase qui finissait vers la suivante, insufflait à cette prose une vie sentimentale continue. » Donc, il ne s'agissait pas d'être dans l'emphase, d'être dans la théâtralité ou dans la mélancolie. Il s'agissait de faire attention au mouvement des mots et de leur restituer cette vie sentimentale continue, ce qui est très difficile. Mais je crois qu'on y est à peu près parvenu.
0: Merci Christine Lesserf. Alors, pour rester dans la continuité de la voix, on va entendre maintenant celle de la chanteuse du groupe Elysian Fields.

0: Et c'était Madeleine du groupe Elysian Fields, Champs-Élysées, n'est-ce pas? Second choix de notre invité de ce soir qui va nous en dire davantage au sujet de ces morceaux au titre biblique et proustien à la fois.
1: Alors, on a écouté tout à l'heure Forêt. Et il était important pour moi de ne pas uniquement avoir fait un choix de musique savante, mais aussi d'apporter un autre type de musique. Ici, c'est un groupe new-yorkais de pop-rock indépendant, parce que Proust aimait toutes les musiques. Il faut le savoir, savante et populaire. Il traînait dans les cabarets, les Folies Bergères, l'Alhambra, la Scala, avec Reynaldo Hahn. Il adorait Mayol. Il rêvait de faire venir Mayol chez lui pour qu'il lui chante « Viens, Poupoule ». Et c'est tellement à contrario de l'image d'esthète dandy qu'on passait. Proust avait aussi la larme facile. Il lui arrivait de pleurer en entendant des tziganes jouer à Cabourg. Et surtout, ce qu'il disait de la musique populaire, c'était que c'est elle qui revient à la mémoire quand on vit quelque chose de fort ou de profond. D'ailleurs, Charlus, c'est ce qui lui arrive dans la recherche. D'un seul coup, il se sent libre, libéré d'un ensemble de choses dont il s'est séparé. Et joyeux, il se met à chanter « Viens, Poupoule ». Donc, c'est pour ces raisons-là que j'ai tenu à faire figurer une musique dite populaire, mais aussi à cause, évidemment, du contenu, de cette récurrence de ce mot qui revient, Madeleine, ce mot sésame, ce mot qui ouvre à la rêverie, à la réminiscence, mais aussi parce que cette Madeleine me fait penser à Albertine, cet être de fuite que Proust, dans la recherche, en tout cas le narrateur, va poursuivre de manière folle, possessive, jalouse, névrotique, pendant toute la recherche. Et les paroles, dans ces paroles, il y a ça. Que devenir Madeleine, ciel ou arbre Madeleine ? Madeleine, elle courtise la pluie, change les noms de toutes les choses, toujours en fuite, une flamme vacillante, dans quelle direction ira-t-elle ? Et pour moi, c'est vraiment cette ritournelle, ce mot toujours répété et cette quête éperdue qui est aussi celle de l'écriture. Et je trouvais qu'à travers cette voix merveilleuse, assez hypnotique, on avait là beaucoup de choses proustiennes exprimées dans une chanson populaire.
0: Oui, j'aime beaucoup cette image, Madeleine, Albertine, c'est très inédite, enfin, cette conjoncture. Et j'aime bien aussi parce qu'Albertine est une femme du peuple, elle n'est pas une femme... oui, elle se cultive pendant qu'elle vit avec le narrateur, mais ce n'est pas les moments où elle est plus intéressante. Justement, elle dira, après coup, bien sûr, j'aurais davantage perdu mon temps en les passant avec des êtres cultivés comme Saint-Loup qu'avec des jeunes filles en fleurs. C'est à elle que je dois mon roman, puisqu'il y a quelque chose de l'écriture et de l'œuvre qui se trame, non pas dans le savoir, mais dans quelque chose d'autre, dans un autre rapport à la vie. Donc voilà, ce choix musical me parle pour cette raison. Et en même temps, dans la comparaison avec l'autre, les morceaux des forêts, musique savante, musique populaire, puisque ça reflète un peu votre vocation dans la Grande Traversée, de joindre des voix différentes. Et je me demandais, je ne sais pas s'il y a... Enfin, il y a sans doute plusieurs finalités, connues, inconnues, conscientes, inconscientes, quand on produit une émission de ce type. Mais est-ce qu'il y avait un

0: néophyte, pour celui qui va découvrir, lui ouvrir les portes de ce royaume qu'il peut peut-être même s'interdire, pour tout un tas de raisons, d'être aussi crédible pour lui que pour le grand spécialiste. Parce que je pense que un grand spécialiste apprend toujours, a toujours des choses à apprendre. Il nous apprend, mais il découvre aussi sans cesse. Il augmente ses connaissances, ses expériences par l'écoute de gens qui ne côtoient pas. Donc, je voulais à la fois, et ça je l'ai déjà dit. Ne pas supprimer la peur de Proust, parce que ça serait maladroit et certainement erroné. Je pense que tous les grands chefs-d'œuvre font peur. Mais la peur n'est pas la peur qu'on ne saurait pas assez de choses pour pouvoir le comprendre. La peur, c'est la profondeur à laquelle ce livre vous conduit. Et de ça, on a le droit d'avoir peur, mais mon rôle a été d'ouvrir des portes, peut-être nouvelles, inconnues, des portes dérobées, pour entraîner à ma suite des auditeurs dans ce paysage qui est accessible et en même temps exigeant. On ne peut pas dire que Proust est simple à lire. Et là, on va peut-être en arriver à la question de comment lire Proust. Je n'ai jamais lu Proust de manière linéaire. Je n'ai jamais commencé par le début et fini, et terminé par la fin. Je l'ai lu, comme disait Ludwig Wittgenstein, le philosophe autrichien, il y a deux manières de lire, une manière intensive, une manière extensive. Je pense qu'on peut lire Proust à saut et à gambade, comme disait Montaigne, c'est-à-dire comme un oiseau de proie aussi qui fond sur un morceau. Je me suis toujours délectée à m'aventurer dans une pièce, dans un visage, dans une pensée, et à en ressortir, et à prendre le livre 50 ou 100 pages après. Mais c'était de cette façon-là que Proust écrivait. Il s'en fichait éperdument de reprendre la vie d'un personnage avec une ellipse telle que c'était quasi incompréhensible. Ce qui lui importait, c'était de la justesse de la manière, dans la manière qu'avait le personnage de surgir dans la vie du livre et d'en repartir. Donc, je pense que on peut aimer les grandes traversées. Et puis avec aussi une attention intermittente, c'est-à-dire qu'il y a des lecteurs, de très grands spécialistes de Proust, qui m'ont dit qu'ils lisaient en oubliant, en étant ailleurs, en revenant. C'est une lecture intermittente qui va du début jusqu'à la fin. Et puis il y a ceux qui ont une plus grande liberté, presque sacrilège, de choisir par hasard, selon l'humeur, selon le jour, selon la vie, d'entrer comme ça dans ce livre. Je pense que toutes les lectures sont possibles et elles se valent toutes.
1: D'ailleurs, cette dimension aussi iconoclaste presque de la lecture était propre à Proust. Si l'on prend, au-delà de la recherche, où il y a ces passages que vous avez évoqués au début, chaque lecteur, les lecteurs de soi-même, un autre texte de Proust qui est un essai, donc un texte où le narrateur s'assume, le jeu s'assume, où Proust parle de son expérience de la lecture en disant qu'il a fini pour ne se souvenir des livres lus que de l'atmosphère qui les entourait. Et surtout, il a fait tout un chemin d'émancipation de la parole de l'auteur, qui avant était une parole de maître qu'il fallait suivre, même dans des domaines qui étaient extérieurs à son livre. Et puis, il comprend que finalement, c'est pas ça que la littérature, un livre, une grande œuvre, est une initiation, peut-être à une autre œuvre, ou à la vie, à une expérience. Donc je pense que cet essai vous parle, Christine Lesserf.
0: Dans son essai sur la lecture, il y a une phrase qui est assez extraordinaire. Il dit « Nous sentons très bien que notre sagesse de lecteur commence

0: là où celle de l'auteur finit. Nous voudrions qu'il nous donnât des réponses quand tout ce qu'il peut faire est de nous donner des désirs. Et s'il y a une chose qui m'a vraiment animée, c'est donner aux auditeurs le désir de lire ou de relire Proust. C'est-à-dire de ne pas lui fermer la porte par des interprétations, mais au contraire, de l'amener au seuil de la porte, comme était Swann au seuil sur le paillasson des salons, mais de l'amener au seuil de la porte pour qu'il ait, il puisse avoir la liberté de l'ouvrir lui-même et d'aller là où sa vie, à lui, va le conduire. Et ça, c'est, je pense, très important, de savoir s'arrêter au seuil de l'interprétation pour laisser à l'auditeur, au lecteur, le chemin qu'il a à lui-même à parcourir, qui est le sien, et le sien seul.
1: Ce qui rejoint aussi votre expérience voulue de l'effacement derrière des voies qui mènent justement l'auditeur vers des terres que vous ne connaîtrez pas, mais que finalement vous avez, dont vous avez rendu possible la découverte sans nécessairement les savoir. Et parce que vous parlez des désirs, je vous renvoie à un autre auteur, lecteur de Proust, qui est Roland Barthes. Et en citation que je vous laisse lire concernant les bonheurs, désir et bonheur.
0: Oui, effectivement, Barthes était possédé hein, par Proust. C'était, comme le dit Anne Simon, une possession quasi névrotique. Mais il avait cette phrase, je le cite sans bien le citer. La seule raison pour Proust d'écrire, c'est le bonheur, dit-il, et c'est vouloir être heureux. Et ça, je pense que c'est vraiment quelque chose qui m'a bouleversée parce que j'ai aussi ressenti chez mes auditeurs cette découverte en eux de la quête du beau, du bonheur, par-delà toutes les vicissitudes de la vie. Et je crois que vouloir être heureux, c'est très douloureux. Ça l'a été pour Proust, parce qu'il faut bien voir que cette œuvre lui a coûté énormément. Il a abîmé son corps, qui était déjà malade, mais c'était la nuit a été à la fois un embarquement pour le rêve, etc. Mais c'était aussi le travail acharné pour l'écriture, une écriture très exigeante qui lui a coûté beaucoup. Donc, vouloir être heureux en se donnant autant de peine et surtout donner à l'autre la possibilité de le ressentir et de le vouloir à son tour, c'est ce que disait le documentariste Thierry Thomas dans mon émission, c'est de l'ordre du don. Et je pense que Proust est un homme du don, le don de vouloir être heureux. Et c'est, je pense, qui fait la grandeur absolue de son œuvre.
1: Son œuvre qui n'est pas, du coup, séparée de la vie. Et j'aimerais bien terminer l'émission sur une relecture, sur votre lecture, relecture de cette phrase de Temps retrouvé où le narrateur dit « la vraie vie est la littérature » et qu'elle en interprète trop facilement en disant bah, « pour vivre, il faut écrire, si on n'écrit pas, on a tout raté ». Et au fait, c'est pas ça.
0: Oui, la vraie vie, la vie enfin découverte et éclaircie, la seule vie par conséquent réellement vécue, c'est la littérature. Ça a vraiment été l'occasion d'un grand malentendu, comme si seuls ceux qui écrivaient avaient réellement vécu. Moi, je pense que chez Proust, il n'y a pas la vie sans l'œuvre, parce que quand il vivait des choses dont il va se souvenir qui deviendront la matière de l'œuvre. Il n'y a pas la vie non plus pour l'œuvre, parce que Proust n'a cessé de vivre à côté de l'écriture. Il n'a pas, il continuait à aller à sortir, à aller au Ritz, à aller à rencontrer ses amis. Et c'est la maladie qui a pris le dessus. Je dirais que c'est la vie œuvre ou la vie faite œuvre ou l'œuvre de la vie, c'est-à-dire cette vie qui est augmentée par le travail de l'artiste, mais aussi pour le lecteur. C'est pas du tout quelque chose de personnel et de narcissique, c'est travailler à augmenter la vie par la littérature et donner aux autres un supplément de vie et d'âme.
1: Merci Christine Desserf.
0: Merci Sarah.

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Vous êtes bien sur Fréquence Protestante, et c'est peut-être surprenant pour vous d'entendre cette chanson que tout le monde sans doute connaît ou a fredonnée, peut-être pas les plus jeunes, en tout cas chantée par Yves Montand. Et ce qui est intéressant aussi, c'est que la musique de Francis Lay a été au service des paroles de Pierre Barou. Alors Pierre Barou, c'est quelqu'un d'assez extraordinaire. Il a un peu tout fait, multifacette. Il était compositeur, interprète, chef d'orchestre, conjoint d'Anouk Aimée soi-même. Et surtout, clin d'œil que vous allez comprendre, il était un très très bon joueur de volley-ball. Alors, pourquoi je parle du volley-ball? C'est parce qu'aujourd'hui, nous sommes en pleine guerre du Golfe, avec maintenant un méchant virus qui arrive. Alors, tout ceci est bien morose. Donc, je vous propose un titre pour cette émission, L'amour de la musique, qui est sport et détente, ou sport et mouvement, on va dire. Et alors, pourquoi il faut faire du sport? Pourquoi il faut se bouger, quoi qu'il arrive? C'est parce que si on ne le fait pas, le grand risque, c'est de devenir comme le héros de l'opéra absolument génial de Verdi, Falstaff, devenir Sir John Falstaff, extrêmement plein d'embonpoint, complètement, un peu, on va dire, alcoolisé, un peu, voilà, avec de nombreux kilos de trop. Et donc, pour rester en forme, faites du sport. Suivez mon conseil, en tout cas. Et donc, voici le seul petit air de l'opéra, parce qu'il est très, très sophistiqué. On peut dire que c'est presque le petit air classique, où Sir John Falstaff explique que quand il était jeune, il était fin, il était svelte, il pouvait passer à travers un anneau. Et nous allons écouter ce tout petit air, interprété par Dietrich Fischer-Dieskau. Il est dirigé par Leonard Bernstein, qui lui-même dirige donc l'Orchestre Philharmonique de Vienne. C'est du reste un très bon enregistrement. Et comme toujours, Dietrich Fischer-Dieskau est plein de talent et de facettes, puisqu'il peut aussi bien vous chanter Le Voyage d'hiver que Les Noces de Figaro, Le Comte, ou là, Falstaff, des rôles de Verdi, un très bon enregistrement de Rigoletto dirigé par Kubelik de lui, et puis il allait quelquefois jusque dans du Wagner, mais c'était quand même pas tout à fait la voix de Wotan, même s'il chantait fort bien Laure du Rhin. Eh bien, je vous écoute, cher Falstaff, expliquez-nous pourquoi vous regrettez de ne pas avoir fait plus de sport, sans doute, dans votre jeunesse.

Voilà, Falstaff a fait son petit numéro auprès de ces fameuses commères de Windsor. Et alors maintenant, je vous propose, alors c'est pas du sport directement, puisque c'est plutôt une valse, sauf que c'est la fameuse valse de Waldteufel, les patineurs. Et ce qui est toujours intéressant, c'est de bien se souvenir que Émile Waldteufel est un compositeur français. Et donc, c'est un grand compositeur pour tout ce qui est valse et autres. Il est souvent repris, évidemment, dans le concert du Nouvel An. Et là, c'est la célèbre valse des patineurs. Et donc, on imagine bien du patin à glace virtuose ou dansé au son de ce morceau que nous écoutons donc.

Vienne n'était pas la seule capitale de Laval, c'est à Paris, au Second Empire, eh bien, pendant que Bismarck et les Allemands, les Prussiens s'armaient, nous étions tout à fait dans la joie et dans toutes sortes de bons plaisirs. Et puisqu'on est dans la valse, et là c'était vraiment les patineurs que l'auteur essayait, le compositeur essayait de décrire, je vais faire une petite incursion, vous voyez, on est dans de la musique facile, entre guillemets, agréable. Et nous allons partir, je ne sais pas si c'est pour l'école d'équitation espagnole de Vienne, mais en tout cas, je vous propose la fameuse cavalerie légère de Franz Suppé. Et là, c'est pas moins que c'est peut-être un peu trop, un peu too much, l'orchestre aussi célèbre et gigantesque de Philharmonie de Berlin, mais pourquoi pas, concert du Nouvel An, c'est bien l'orchestre aussi philharmonique de Vienne. Et c'est donc le Philharmonique de Berlin, dirigé par Herbert von Karajan, et nous sommes maintenant dans la cavalerie, et nous écoutons donc Cavalerie légère de Franz Suppé.

Voilà une interprétation qui ne manque pas d'ampleur et de panache. Cependant, peut-être avez-vous imaginé une grande troupe, un grand nombre de cavaliers précédant la soldatesque. En réalité, il s'agit d'une opérette, bien sûr, et puis de l'histoire des abords d'une comtesse hongroise et qui, principalement, s'occupe d'un ballet. Et c'est le nom du ballet qui s'appelle « La cavalerie légère ». Donc voilà, c'est normalement quelque chose de beaucoup plus léger que, je ne sais pas, l'attaque des tuniques bleues contre des sioux, ou que sais-je encore, ou Waterloo, Morne-Plaine. Alors, je vous propose maintenant, et j'adore ce morceau, je ne devrais pas employer le jeu dans une émission de ça, ne se fait pas, mais je le fais, parce que nous sommes alors en Italie, avec Verdi, de nouveau, nous avons écouté Falstaff, qui est le dernier opéra de Verdi, complètement moderne et complètement innovant pour l'époque. Et là, c'est l'ouverture, alors le final de l'ouverture de Jeanne d'Arc, et c'est toujours en l'honneur de l'équitation. Et n'oublions pas que Jeanne d'Arc est sans doute un des personnages préférés des Français. Je me souviens d'une très très vieille émission, un très bon documentaire qui reproduisait à l'époque, dans les années, je ne vais pas le dire, à la fois un discours du maréchal Pétain et de Maurice Thorez qui tous les deux se prosternaient devant la mémoire de Jeanne d'Arc. Donc je vous propose la fin de l'introduction de l'ouverture donc de l'opéra Jeanne d'Arc, et là nous allons écouter effectivement tout la baguette de Carignani, deux grands chanteurs, nous n'allons pas les écouter mais on aurait pu les écouter si on avait poursuivi l'audition, qui sont évidemment Madame Netrebko elle-même et Placido Domingo. Voici, je trouve, c'est plein de fougue, on pourrait en faire, j'imagine, je ne sais pas, Stokowski n'ayant rajouté ceci dans son programme Fantasia, et voilà, on faisait plein d'entrain, et là on voit vraiment les cavaliers et Jeanne d'Arc en tête.

Si vous êtes déprimé, écoutez Duverdi, que ce soit un opéra de jeunesse, de la maturité ou de la fin de son existence, et voilà, ça vous mettra en général de bonne humeur, même s'il s'agit de scènes extrêmement difficiles. Mais là, vraiment, Jeanne d'Arc, elle nous entraîne, et on a vraiment l'impression d'une reprise de cavalerie, et c'est tout à fait sympathique, comme je le disais au début, dans le contexte actuel. Alors, maintenant, nous faisons un peu un saut au point de vue chronologique, et je vous propose pause. Alors, on est un peu quand même dans la danse et la cavalerie pour le moment. On va ne pas quitter la danse. Et alors, c'est une œuvre pour piano de Stravinsky qui a été souvent transposée et qui peut être pour piano, pour musicien, etc. Et je vous propose donc Tango pour piano de Stravinsky. Là, il est joué pour deux pianos par les sœurs Labeck. Marielle et Katia Labeck, et donc c'est tout à fait original. Ça a été écrit en 1940 et c'est pas forcément le Stravinsky auquel on s'attend.

Nous écoutions par les Sœurs Labeck la version pour deux pianos du tango de Stravinsky, écrit donc en 1940. Alors, puisque je vous ai promis du sport, je vous propose maintenant d'écouter Erik Satie, qui a composé en 1914 ou en 15. Enfin, je crois que sa première représentation a été peut-être en 15, a été jouée à ce moment-là. Et alors, c'est très intéressant parce que c'est un morceau qui s'appelle Sport et divertissement. Il a un grand nombre de morceaux, de petits morceaux. Alors, le premier s'appelle Chorale inappétissant. Mais tout de suite, on est la balançoire, la chasse, le réveil de la mariée, Colin Bayard, la pêche, le yachting, le bain de mer, le golf, les courses, le tango de nouveau, le traîneau, le feu d'artifice, et ceci se termine par le tennis. Et donc, je vous propose donc d'écouter cette fois-ci par Marielle Labeck, d'écouter donc ces morceaux pour piano, dont le titre est tout à fait alléchant. Bon, ce sont des petits morceaux, c'est du Satie, mais j'ai trouvé en tout cas que le titre correspondait à l'émission que je vous propose, et je dirais même que c'est en écoutant Sport et divertissement, et en écoutant aussi l'actualité, que j'ai pensé vous proposer ce programme. Donc voici 13 petits morceaux, très courts, de Erik Satie, interprété par Marielle Labeck, Sport et divertissement.

Nous écoutions donc d'Éric Satie, Sport et divertissement, une œuvre de 1914. Et vraiment, Satie, c'est toujours assez déroutant et très moderne, très particulier. Et pour rester avec des compositeurs français, je vous propose alors deux morceaux, le premier et le dernier, du reste, The Children's Corner de Debussy. Alors pourquoi j'ai choisi ce morceau? C'est parce que j'ai appris que Debussy, en parlant de Gradus ad Parnassum, premier morceau donc de ces Children's Corner, considérait que c'était un peu une satire des exercices pour piano.

désigne une marche et qui est faite par une petite poupée en étoffe, une poupée noire, je crois. Et donc, ces deux morceaux seront interprétés par le grand Samson François, notre grand pianiste des années, voilà, on dira des années 60. Voilà, à Debussy de terminer ce parcours de gymnastique, de valse, de cavalerie, sport et mouvement.

Bonjour à tous et bienvenue sur Fréquence Protestante, le 100.7 FM en région parisienne, le DAB+ et fréquenceprotestante.com. Bienvenue sur notre antenne. Dans un instant, nos émissions, le programme détaillé est à retrouver sur notre site internet. Mais avant ça, voici la parole du jour. Proverbe, chapitre 13, verset 20. Qui fréquente les sages deviendra sage, mais qui fraye avec les insensés va au devant du malheur. Qui fréquente les sages deviendra sage, mais qui fraye avec les insensés va au devant du malheur. Proverbe, chapitre 13, verset 20.

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0: Bonjour à chacun, merci de votre amitié, de votre confiance, de nous écouter. Car aujourd'hui, on va avoir un moment merveilleux avec une femme, professeure à l'Université de Berlin, l'Université technique de Berlin, celle qui a été la plus grosse université, je crois, de Berlin, comme nombre d'étudiants, plus de 30 000, et qui a connu en particulier tous les scientifiques allemands, mais elle est dans l'histoire de l'art et l'histoire des œuvres d'art, de l'amour des œuvres d'art entre le 18e et le 20e, pas seulement en Europe, figurez-vous, car on va voir avec elle aussi que nous partons en Afrique. Elle s'appelle Bénédicte Savoie. Et merci Bénédicte d'être ici. C'est vraiment une joie de vous accueillir. C'est passionnant. Et quand on commence à la lire, je vous préviens tout de suite, vous ne vous arrêtez pas. Vous en avez pour votre nuit. Parce que, heureusement, c'est souvent des histoires séparées les unes des autres. Donc, on peut faire une heure, se reposer, puis recommencer. C'est extraordinaire. Et c'est la grande question, à qui appartiennent les œuvres d'art? À qui appartient la beauté? C'est ça votre question dans la vie?
1: C'est une question qui m'occupe depuis bien longtemps. Merci de votre invitation. C'est un grand plaisir pour moi d'être ici, donc un plaisir partagé. C'est une question que j'ai posée sous ce titre-là lors d'un cours au Collège de France qui s'appelait « À qui appartient la beauté ?» Et l'accent est mis plutôt sur « appartient » que sur « la beauté ». C'est-à-dire que la question qui se pose, c'est qui a le droit de se l'approprier, de la prendre ou de prendre des œuvres d'art, sachant que le propre d'une œuvre d'art, c'est d'être unique, authentique, et c'est-à-dire que quand elle est à un endroit, quand elle appartient à quelqu'un, bien souvent, elle manque à un autre endroit. Et nous autres qui vivons dans les grandes capitales ou dans les grandes villes d'Europe ou des États-Unis, on est habitués à jouir de ces belles choses, souvent dans nos musées, mais on est peu habitué à penser que puisqu'elles sont chez nous, elles manquent ailleurs. Et la question qui me travaille beaucoup, c'est que se passe-t-il là où elles manquent? Là où elles ont laissé des trous.
0: Comme s'il y avait un trou dans le mur, quoi. Voilà, c'est ça. Et les vides. Mais depuis toujours, vous avez aimé ça? Quand vous regardiez un musée, vous disiez... D'où vient-il? Quelle est sa vie?
1: Non, ça s'est formé progressivement, mais j'ai eu une grande, grande chance dans la vie quand j'étais assez jeune, autour de 20 ans. J'ai été complètement par hasard invitée par le musée du Louvre, qui consacrait à l'époque une exposition à son premier fondateur, Dominique Vivant Denon. Oui. Aujourd'hui encore, il y a au Louvre une aile Denon.
0: Oui, oui, et il y a des livres sur lui passionnants. Hein. Oui, oui.
1: Beaucoup de livres sur lui, et l'une des particularités de ce Dominique Vivant Denon, qui était une personnalité à facettes, c'est qu'il a été aussi le grand spoliateur de Napoléon. Il accompagnait la Grande Armée, et il choisissait des centaines d'œuvres, il a choisi des centaines d'œuvres de statues antiques, de dessins, de tableaux, d'œuvres d'orfèvrerie précieuses, pour les rassembler au Louvre. Et j'étais tout juste entrée dans ma vie adulte, disons, j'avais près de 20 ans, et le président du Louvre de l'époque, Pierre Rosenberg, et son associé pour cette exposition, qui s'appelait Marianne Dupuis-Vachet, m'avaient proposé, puisque je vivais déjà à Berlin, d'aller un petit peu dans les archives et de regarder ce que Dominique Vivant Denon avait pris et fait à Berlin en 1806, c'est-à-dire quand la Grande Armée et Napoléon ont occupé Berlin.
0: On va dire aussi que vous êtes donc professeur à Berlin et vous êtes totalement bilingue. Hein. C'est ça aussi que vous avez une sensibilité aussi à l'âme allemande, aussi bien du 18e que l'époque romantique. Et puis, bien sûr, intéressé par les manœuvres pendant la dernière guerre mondiale. Donc...
1: C'est une sensibilité à l'âme allemande, mais c'est aussi, je pense que toutes les personnes qui vivent à cheval sur deux pays partagent cette expérience.
0: Et ça vous enrichit sur deux cultures, aussi bien France qu'Afrique ou que France-Allemagne?
1: Ça enrichit au sens où on prête sans doute plus d'attention à l'autre dans ces conditions. C'est-à-dire que si je fais l'aller-retour entre Berlin et Paris et que je vois une belle pièce qui provient de Berlin, un beau tableau, une belle chose, mais qui est à Paris, je vais tout de suite m'interroger sur son absence à Berlin. Et c'est la même chose. J'ai eu beaucoup de chance ces dernières années de travailler sur le continent, dans 4 ou 5 pays du continent africain. Et quand ensuite on va dans les beaux musées dits d'ethnographie dans nos capitales à nous, à Berlin, à Londres, à Paris, on pense à l'absence que ces pièces ont laissée dans leur pays d'origine.
0: Alors on va dire aussi, j'aurais dû aussi bien tout de suite vous dire que vous avez fait pour le président Macron le rapport sur, après ce discours de Ouagadougou en 2016, hein, c'est ça, vous avez été chargé de faire le rapport sur les œuvres du Quai Branly, ou qui auraient même été avant le Musée de l'Homme, et qui pourraient rentrer sous certaines conditions dans leur pays. C'est ça. C'est une lourde tâche que ça a été.
1: Ça a été une lourde tâche et une belle responsabilité avec Felwine Sarr, un collègue professeur à l'époque d'économie au Sénégal et qui est désormais aux États-Unis.
0: Alors, pour finir mon petit portrait, c'est comme si je vous détachais d'un musée. On va dire que vous avez vos deux derniers livres paraissent aux éditions de La Découverte. Donc, le tout dernier, le tout frais de cette année, 1815, Le Temps du Retour. Donc, et il y a un joli portrait d'une dame au milieu des statues en train de copier un dessin. Et puis l'autre, À qui appartient la beauté, où il y a le portrait de Nefertiti. Et justement, vous faites toute une série d'exemples. Il y a Memling, il y a Nefertiti, il y a l'enseigne de Gersin. Et vous vous posez cette question, à quel moment est-ce que Nefertiti est arrivée à Berlin ? Comme si elle faisait un voyage de noces.
1: En quelque sorte. À quel moment elle est arrivée ?
0: Et pourquoi est-ce qu'on voulait la faire partir après ?
1: Exactement. À quel moment elle est arrivée ? Pourquoi on a voulu la faire repartir ? Dans quelles conditions elle est arrivée ? Qui s'est arrogé le droit de la prendre ? Ou qui a été autorisé à la faire sortir ? C'est le genre de questions qui m'occupent dans ce livre-là.
0: Alors, en gros, juste pour nous donner un petit goût.
1: Dans le cas de Nefertiti, c'est étonnant quand on... Puis, quand on se plonge dans les archives, on constate que toute l'affaire Nefertiti et le fait que l'Égypte aujourd'hui continue de la réclamer est en réalité une séquelle de la Première Guerre mondiale et de l'inimitié franco-allemande. Puisqu'à l'époque où elle est sortie, quelques mois avant la Première Guerre mondiale, c'était la France qui décidait de tout ce qu'on trouvait dans le sous-sol égyptien. D'une certaine manière, les Britanniques qui occupaient...
0: Avec le dessus, et voilà. Puis nous, on avait le dessous.
1: Exactement. Les Britanniques avaient la partie supérieure et les Français, l'administration française avait ce qu'on trouvait dans les sous-sols. Et quelques mois avant la Première Guerre mondiale, le responsable des antiquités égyptiennes, donc un Français, avait autorisé les Berlinois qui avaient trouvé ce buste à l'exporter sans aucune difficulté. On avait dit, voilà, vous avez investi, vous avez trouvé des choses qui vous intéressent.
0: Mais c'était par hasard qu'il l'avait trouvé aussi.
1: Hasard construit. Il cherchait un peu déjà.
0: Il
1: cherchait depuis quelques saisons.
0: Et en 18, pourquoi ?
1: Et alors, comme tout le monde le sait, je crois encore jusqu'à notre époque, la Première Guerre mondiale a été une guerre extrêmement violente entre la France et l'Allemagne. Et après la guerre, la guerre s'est poursuivie sur le plan universitaire, scientifique. Et les égyptologues de l'après-guerre, après Première Guerre mondiale, français, ont regretté amèrement d'avoir fait cette erreur fatale, d'avoir laissé sortir Nefertiti, et ont commencé de la réclamer pour l'Égypte, alors en avançant que c'était pour l'Égypte, mais la raison profonde, c'était
0: pour se venger.
1: Pour se venger, exactement.
0: Et finalement, Nefertiti est restée à Berlin.
1: Puisqu'elle était sortie légalement. Mais la question qui se pose aujourd'hui, un siècle après la Première Guerre mondiale, c'est appartient-elle aux Berlinois ? Appartient-elle à la Prusse qui n'existe plus ? Appartient-elle aux Français qui ont décidé de la laisser sortir ? Ou, sans doute, davantage, appartient-elle aux Égyptiens, peut-être même à ceux qui vivent dans la région où elle a été trouvée, près de la ville actuelle de El Minya, en Moyenne-Égypte.
0: Oui. En fait, est-ce que ça appartient à ceux dans le pays duquel elle a été créée, même par les ouvriers qui étaient à côté, et elle était aimée, mais tout en étant inconnue, puisqu'elle était cachée. Il faut reconnaître que c'est un... Et puis après, est-ce qu'elle doit être dans un musée ?
1: Alors, ce qui est à mon sens, intéressant et beau, et pour une historienne comme je suis, fascinant dans ces questions, c'est qu'il n'y a pas de réponse très facile
0: voilà,
1: à la question. Et la manière dont vous venez de la poser, est-ce que c'est pour les gens qui ne la voyaient pas parce qu'elle était dans le sous-sol? Mais est-ce que ça l'a... C'est des vraies questions, et pour moi, la réponse, c'est moins de répondre oui ou non, comme un match de foot, on veut, mais que de faire sortir tous ces questionnements. Et on pourrait dire, vous dites, elle a été aimée en Égypte, mais elle a été aimée à Berlin aussi.
0: À Berlin.
1: Elle a été aimée, elle est une icône, disons, des années 20, globale.
0: Et j'ai même... le musée a été... dans l'île des musées a été refait. Donc c'est pour elle, presque, c'est la vedette de...
1: C'est la vedette.
0: C'est la Joconde de Berlin, quoi.
1: D'une certaine manière, c'est la Joconde de Berlin, et... Mais... Si on regarde, par exemple, les photographies qui sont aujourd'hui sur des plaques de verre des fouilles de cette ville de Tell el-Amarna, qui était la capitale créée par Akhenaton, le mari de Néfertiti. Quand on regarde les photos des fouilles, donc quelques mois avant la Première Guerre mondiale, on est en 1912-1913, on voit par exemple que les personnes les plus impliquées dans ce creusement du sol... Ce sont des jeunes enfants, des jeunes hommes égyptiens. Et quand on retourne sur place et qu'on discute, par exemple, avec les habitants du village très proche de ces fouilles, ils vous diront facilement que leur grand-mère, par exemple, je me souviens d'un très bel dialogue avec une égyptologue dont le nom est Monica Anna, qui racontait que sa grand-mère, originaire exactement de cette ville, avait encore des croyances qui rappelaient celles de l'Égypte. Donc, bien sûr, entre-temps est venu l'islam, mais... Pour les populations locales, les femmes vont, pour des rites de fertilité, faire à peu près la même chose que faisaient les Égyptiens anciens, nous raconte-t-elle.
0: Alors, je dois, cet après-midi, enfin, qui passera au mois de mars, interviewer une journaliste égyptologue qui s'appelle Claudine Le Tourneur, disons, qui a été à l'inauguration du musée, et ça sera le thème de notre rencontre du Caire. Et au fond, c'est pour l'Égypte renaît, en quelque sorte, avec des personnages comme ça. Enfin, c'est eux qui sont l'emblème, au-delà d'une religion à un moment donné, l'emblème du pays. Donc c'est leur âme qui est en jeu.
1: C'est leur âme qui est en jeu, et c'est toute une question qui, je crois, nous occupe beaucoup au XXIe siècle, de savoir si les richesses naturelles, et on pourrait presque comparer ça à d'autres richesses souterraines, les diamants, le cuivre, les fossiles, les énergies, etc. Si ces richesses culturelles qui étaient sous terre appartiennent... Donc, une des réponses, c'est bien sûr, ça appartient à l'humanité, toute l'humanité s'est formée, etc. Mais est-ce qu'on ne peut pas aussi suggérer que ça appartient, qu'il y a un lien très fort entre la terre qui renfermait ces pièces ou qui les a créées, et les pièces elles-mêmes. Et cette question-là, elle a souvent été évacuée par les musées. Les musées où nous-mêmes, l'éducation, l'histoire de l'art, nous n'avons pas aimé poser cette question, puisqu'elle montre, bien sûr, si on la pose, que l'Europe, quand elle avait la main sur ces territoires-là, sur ces terres-là, s'est appropriée beaucoup de choses qui manquent maintenant souvent dans ces régions.
0: Et qui vont, c'est vrai que peut-être, enfin, alors décharge, alors comme il y a toujours, que quelquefois, surtout Mariette, qui avait été à l'origine le français, avait toujours voulu que le musée du Caire, et même si on partageait en deux, un d'un côté, l'autre de l'autre, enfin, on faisait des doublons pour que chacun ait, et que c'était aussi un moyen de faire découvrir l'Égypte. À l'autre bout du monde, qui ne voyageait pas à ce moment-là.
1: Exactement. C'est, comme vous dites, à leur décharge, c'est-à-dire que chaque époque a
0: eu
1: ses défauts et ses qualités, et puis a une vision pour l'art ou des idées. Et ce qui me paraît important, c'est de rappeler que les œuvres d'art et nos musées, nos institutions, ce qu'elles font avec ces œuvres, c'est de les rendre immortelles. Donc on les bichonne, on les garde dans des conditions climatiques parfaites, on les restaure, etc., avec comme objectif de rendre leur vie la plus longue possible. Alors que nous autres, les humains, tous les 90 ans, on disparaît. Ce qui fait que chaque génération se retrouve face aux mêmes œuvres et doit se reposer la question. Est-ce que ce qu'on a choisi de faire avec le buste de Néfertiti en 1920, c'est-à-dire, ou en 1914-13, de la mettre sur l'île des musées et de l'y laisser, est-ce que c'est encore valable aujourd'hui au début du XXe siècle? Ou est-ce qu'il ne faut pas renégocier? Alors, pour le buste de Néfertiti, c'est une seule pièce. Si vous pensez à d'autres régions du monde qui ont été complètement vidées de leur culture, Et je pense très concrètement à l'instant à la région du Cameroun, dans laquelle j'ai eu la chance de beaucoup travailler autour des équipes du professeur Guafo. Et je continue de le faire. Donc, ils sont à l'ouest du Cameroun, dans la région de Tchang.
0: Qui était allemande autrefois.
1: Qui a été allemande avant d'être jusqu'à la Première Guerre mondiale, précisément, avant d'être partagée entre les Britanniques et les Français. Et au prix d'une guerre sanglante, de se libérer de ses occupants ou de ses mandataires, et depuis 1960, d'être autonome. Mais en tout cas, quand les Allemands y étaient, c'est-à-dire pendant une trentaine d'années, aussi pareil avant la Première Guerre mondiale, ils ont extrait de ces régions très riches culturellement plusieurs dizaines de milliers de pièces qui aujourd'hui sont dans les musées publics allemands. On en compte 40 000 pour le seul Cameroun, 40 000 pièces du patrimoine matériel camerounais. Et encore, tout ça, c'est ce qui a survécu à la Deuxième Guerre mondiale. Et aujourd'hui, et presque rien n'est exposé. C'est-à-dire que si vous êtes en Allemagne, si vous êtes à Berlin, où 5000 pièces du patrimoine ancien, précieux camerounais sont conservées, vous en verrez 144 au Grand Musée de Berlin.
0: Et pourquoi on a peur que...
1: Parce que c'est pas si intéressant que ça. Parce que l'accumulation qui s'est produite autour de 1900, c'était une accumulation un peu compulsive. Vous voyez, boulimique. Il fallait faire la compétition entre Berlin, Londres, Paris, etc. Et je trouve qu'une question qui se pose pour notre génération à nous et pour celle de nos enfants, c'est est-ce qu'en maintenant, 100 ans après, cette colonisation ayant été achevée et étant un mauvais souvenir historique, est-ce qu'on veut garder 40 000 pièces du patrimoine camerounais en Allemagne? Est-ce que ça fait sens? Et voilà. Et c'est pour ça que les musées... C'est pour ça que tout ça est ambigu, complexe, etc. Les musées nous les gardent pour que chaque génération décide de ce qu'on doit en faire.
0: Et en même temps, en vous écoutant, Bénédicte, je me dis, mais d'une certaine manière, si les Camerounais viennent en Europe, en France, ils peuvent avoir, si c'est bien exposé, le sentiment qu'au fond, c'est leur pays qui est à l'honneur dans un... En Europe, c'est-à-dire que c'est enfin nous découvrons leur culture aussi, que s'ils viennent, ils ont leur maison en quelque sorte au musée aussi.
1: C'est très juste et beaucoup de personnes, y compris ou en particulier ceux qui vivent en Europe, les ce qu'on appelle parfois les diasporas africaines ou les jeunes générations sont contentes parfois, pas toutes, d'avoir ce qu'elles appellent parfois des ambassadeurs ou les œuvres étant leurs ambassadeurs. Le problème.
0: Et surtout les enfants de ceux qui sont venus et qui ne connaissent pas. Peut-être se disent, voilà, au fond, mes ancêtres sont là.
1: Mes ancêtres sont là, et c'était de grands artistes, et ils sont représentés au Louvre, c'est très juste.
0: On lit, enfin, ce qu'on veut,
1: Oui, mais maintenant, par exemple, dans cette grande, belle, nouvelle salle du Louvre, le problème qui marche avec ça, c'est qui peut venir ? Quel pays d'Europe accorde facilement des visas aux jeunes Camerounais si vous êtes un étudiant?
0: Les enfants de ceux qui sont venus habiter en France, des émigrés.
1: Ceux qui sont déjà là, c'est sans doute bien.
0: C'est bien.
1: Mais ce qui est difficile, c'est, vous voyez, moi je travaille avec des jeunes doctorants germanistes, donc des gens, jeunes gens qui font des études, et des jeunes filles qui font des études d'allemand au Cameroun, qui sont très forts en allemand, qui font des thèses et tout. Mais pour eux, obtenir un visa pour venir en Europe, c'est quasiment impossible, outre le prix du billet d'avion, etc. Donc il y a un peu un deux poids, deux mesures, et c'est pour ça qu'il me paraît important d'en rediscuter, d'en parler, de remettre les choses à plat.
0: En tout cas, la grande chance, c'est qu'il y ait des personnes comme vous qui par empathie, par sympathie et connaissance, font l'effort d'aller... à votre tour là-bas pour essayer de résoudre le problème en amitié.
1: Exactement. Et à sens inverse, on a de la chance que parmi les pays dépossédés, certains soient amis aussi et acceptent de parler, de ne pas s'énerver.
0: J'ai l'impression, à vous lire tout dernièrement, qu'on voit en ce moment qu'il y a un changement et qu'il y a eu des progrès et qu'on essaie de trouver un terrain de rencontre mutuelle.
1: Absolument, c'est exactement bien formulé. On essaye, on met des bonnes volontés, on met aussi des lignes rouges, jusqu'où ça va, jusqu'où ça ne ça va pas.
0: Moi, on pourrait leur prêter aussi des œuvres à nous.
1: Voilà, il faudrait qu'un jour...
0: C'est ce qu'on a fait au musée d'Abu Dhabi, mais c'était compliqué.
1: C'est différent, et beaucoup d'argent est en jeu.
0: Et beaucoup de gens. Alors, dites-moi, Bénédicte, au début, quand on a commencé à aller piquer les affaires des autres, excuse de se présenter comme ça, nous ne sommes pas sous Napoléon, sous la Révolution. Qu'est-ce qui se passe? Pourquoi, normalement, on partait défendre la patrie en danger. Mais qu'est-ce qui nous a pris d'arrêter?
1: Là, on fait un grand retour en arrière et à vrai dire...
0: Le début de vos travaux, oui.
1: Oui, mais si on pense à cette pratique d'aller prendre les biens culturels des autres, c'est une pratique qui existe depuis...
0: Oui, depuis les Romains, Verrès...
1: Même la Mésopotamie, etc. Oui, ça existe depuis bien longtemps. Mais dans l'époque moderne, disons que celui ou ceux qui ont réactivé cette pratique, c'est-à-dire d'appropriation culturelle agressive du patrimoine des autres, c'est la République française dans ses premières années, au lendemain de la Révolution française, avec un double discours, on peut dire, un discours qui légitime cette pratique, qui est de dire que les arts sont un produit de la liberté et qu'il va falloir aller les libérer et les ramener au pays de la liberté.
0: Oui, parce qu'ils seraient pas bien ailleurs.
1: Voilà. Ils sont très mal, ils sont soumis au regard sale des tyrans.
0: Oui, c'est ça, comme si ça les abîmait des mauvais.
1: Voilà, ils sont abîmés par des regards impurs, qui sont des regards non démocratiques ou non républicains.
0: Pour un repas sympathique, oui, c'est ça.
1: Voilà. Donc la France, à cette époque-là, va confisquer toutes les collections du roi, bien sûr, du clergé, de la noblesse. Et puis, dès lors que des guerres révolutionnaires vont lancer le moment de la sortie, disons, des armées françaises hors des frontières françaises, elles vont exporter cette pratique et confisquer vraiment à tour de bras, en grande quantité, des œuvres pour les libérer. Ça, c'est la partie, disons, c'est le discours officiel. Une autre partie, c'est qu'à cette époque-là, Paris n'a pas de musée public. Et Paris est une capitale en retard par rapport à Rome, qui a des musées publics, Florence, qui a les offices, Vienne, dans l'espace germanophone, qui a un grand musée public depuis des années, Munich, etc. Paris n'en a pas. Et Paris va se rendre compte qu'avec les seules collections du roi, de la noblesse et du clergé, la collection n'est pas homogène, il manque des choses, il y a des lacunes. Donc on va aller chercher un patrimoine supplémentaire en faisant croire, disons, qu'on les libère.
0: En tout cas, il y en a un qui est quand même... un toupet assez extraordinaire, c'est Boissy d'Anglas.
1: Alors, Boissy d'Anglas, c'est l'un des théoriciens de ce patrimoine libéré, parce que ça s'accompagne d'une autre idée qui est à la fois pareille. On est toujours dans des pièces qui ont une face dorée et une face sombre. La face dorée de cette rhétorique-là, c'est on va rendre accessibles tous les arts à tout le monde, pour toutes les générations. Les arts du monde entier.
0: Alors, c'est ça, c'est le côté universel et laïque. Puisqu'en fait, on sort les œuvres d'art, souvent religieuses d'origine, enfin, avec un motif venant d'une chapelle, d'une église, et ça, on la met en démocratie laïque.
1: Ouais. Absolument, c'est laïque. Alors, bien sûr, il faut un petit peu nuancer.
0: Parce que tel que le conçoit l'époque, bien sûr.
1: Tel que le conçoit l'époque, et surtout, les révolutionnaires ne se sont pas du tout empêchés d'aller vider des musées, existaient déjà sous forme de musées.
0: Donc, à faire,
1: où les choses étaient déjà laïcisées.
0: C'est plus pratique pour le transport. Oui.
1: C'est plus pratique, il y a les inventaires. Parfois, ils emportaient même les conservateurs avec eux, comme le conservateur des antiquités.
0: Mais ils emmènent les inventaires.
1: Voilà. Ils font les choses bien. Et de mieux en mieux, d'ailleurs. Après la période révolutionnaire, sous l'Empire, sous Napoléon, les choses vont être encore plus systématiques.
0: Il est ordonné, venant de nom.
1: Voilà. Donc, il y a, comme vous le dites, comme on peut le considérer, disons, cette phase qui serait une phase, on peut dire, dorée ou positive ou lumineuse, qui est on sort les choses d'un espace sacré, religieux, qui est réservé seulement à quelques-uns, on les met dans l'espace laïque public et on les rend accessibles à tout le monde gratuitement. Néanmoins, cette pratique-là, elle s'accompagne aussi de l'idée que Paris doit devenir la capitale de l'univers, c'est une expression de l'époque, qu'elle doit, toujours une expression de l'époque, exercer sur le reste du monde l'empire irrésistible de l'éducation ou de l'instruction et du savoir.
0: Comme s'il n'y avait que nous qui savions, c'est ça.
1: Comme s'il n'y avait que nous qui savions
0: comme
1: faire.
0: Comme d'habitude. Mais, je veux dire, c'est cette notion d'universel, telle qu'elle pouvait être conçue à l'époque, c'est ce que nous avons presque sur Internet. C'est-à-dire, c'est cette idée qu'on peut rapprocher tout, qu'on peut tout avoir. Enfin, cette idée d'une possession totale est assez étrange aussi.
1: Oui, c'est joli que vous le compariez avec Internet, parce qu'il y a une différence majeure, et c'est ça qui fait tout le sujet.
0: C'est le réel, voilà. C'est le réel. Voilà,
1: c'est l'authenticité.
0: Mais je veux dire, et ce qui est identique, c'est ce désir de tout avoir au même lieu. Voilà.
1: Absolument.
0: Au lieu téléphone, c'est faux, mais l'autre, c'est vrai. Voilà.
1: Absolument. Avoir tout dans un lieu et tout disponible tout le temps. toutes accessibles tout le temps. Des œuvres sacrées, par exemple, un grand polyptyque des régions flamandes, on va le fermer et on va l'ouvrir seulement à certains moments liturgiques.
0: Oui, l'agneau mystique est arrivé comme ça à Paris.
1: L'agneau mystique de Gand, normalement, il est fermé presque toute l'année et on l'ouvre à certaines occasions. Le musée, comme vous le disiez tout à l'heure, va donner à voir. Il ne laisse pas beaucoup de place à un droit à l'opacité ou au sacré, etc. Donc, il faut que ce soit tout réuni, que ce soit accessible tout le temps. Mais l'énorme différence avec Internet, c'est que si vous prenez l'agneau mystique à Gand, il ne sera plus à Gand, il sera à Paris. Et que donc, si on veut y accéder, il faut être à Paris.
0: Mais aussi, c'est cette idée qu'on va faire rapprocher. Alors, ce qui était assez nouveau, c'est les époques. Ça, c'est un petit point qui serait un peu favorable. C'est-à-dire que, en fait, les gens pourront aimer l'agneau mystique et puis un tableau de Boucher. Enfin, vous voyez,
1: exactement.
0: Ça c'est quand même accepter de heurter les cultures.
1: Mais il y a beaucoup de points favorables. Vous avez raison.
0: Je ne le plaide pas.
1: mais comme je le disais au début, il ne s'agit pas d'être pour ou contre ou de faire un match de foot. Mais et vous avez absolument de raison de dire que, et tous les visiteurs d'Europe l'ont vu comme ça, que le fait de mettre des époques et des régions différentes ensemble, ça crée un musée ou un lieu extraordinaire qu'on n'a jamais vu nulle part ailleurs. Parce qu'on peut, et d'ailleurs, l'histoire de l'art au sens contemporain du terme, scientifique, sérieuse, elle naît à ce moment-là. Parce qu'on peut comparer, justement, comme vous disiez. On peut voir.
0: Ça sera un musée imaginaire de Malraux.
1: Malraux, voilà. Exactement. Sauf que Malraux, c'était avec des photos. Voilà. Sauf qu'Internet, c'est avec des pixels. Et que là, c'était les vraies œuvres. Et qu'en rassemblant tout à Paris, évidemment, vous obligez l'humanité entière, si on veut, à venir à Paris, ce qui est impossible, évidemment.
0: Alors, ce qui est très intéressant dans vos livres, c'est que vous donnez les réactions des gens sur le moment. Il y en a qui se disent, c'est comme si j'allais à l'école, enfin, j'ai tout sous la main, et puis je peux presque les toucher, enfin, il y a ce sentiment. Mais, alors ça, j'ai été très émue de ça. Il y a ceux qui... Vous dites qu'il y a un Italien qui s'est dit, mais on prive un village du tableau qui est dans son église. Et c'était une relation personnelle. Et ça, c'est pour les gens. Alors, ça, c'est deux fois pensé. Une fois pour les gens du village. En fait, ils n'ont plus. C'est le sens de leur vie n'est plus là. Et en même temps, le lieu où il a été peint. C'était le paysage qu'avait le peintre qui peignait. Et j'ai trouvé ça très très intéressant. Est-ce qu'on ne doit pas rendre ? Parce qu'après, il va falloir rendre.
1: Voilà. Alors, dans cette enquête que j'ai menée et ce que vous décrivez à l'instant, toute cette discussion-là, elle prend forme en particulier quand les œuvres rentrent. Alors, je vais juste dire un mot là-dessus. On a évoqué la Révolution et l'Empire, qui transportent des milliers d'œuvres. On n'est pas dans des dizaines ou des douzaines. C'est plusieurs centaines ou plusieurs milliers de tableaux de toutes les régions d'Europe, d'Espagne, de l'espace germanique, d'Italie, bien sûr, des Pays-Bas, de l'actuelle Belgique, etc. Seule l'Angleterre est épargnée grâce à sa position insulaire. Et tout ça reste à Paris, crée ce qu'on a appelé à l'époque le musée Napoléon, qui est notre Louvre actuel. Et au moment où Napoléon chute à deux reprises, d'abord en 1814, puis après les 100 jours en 1815, les Alliés vont, et toutes les communes dépossédées, les villages, etc., les capitales, vont envoyer des experts à Paris qui vont essayer de récupérer tout ça. Ils y arrivent. Je raccourcis très vite. C'est très difficile. Ils sont confrontés
0: Les conservateurs cachent.
1: Les conservateurs français n'ont aucune envie d'aider leurs collègues à retrouver les choses. Et comme, évidemment, à l'époque, on n'a ni photos, ni moyens d'enquêter faciles, le jeu est facile pour les conservateurs français de les faire tourner en bourrique.
0: Il faudrait que nos auditeurs imaginent Alexandre Ier se baladant dans le Louvre.
1: Et on peut imaginer d'ailleurs un pasteur protestant de Berlin qui s'appelait Jean-Henri a tenu un journal intime en langue française. Il était descendant de Huguenots et il a tenu son journal intime. Il a été envoyé par le roi de Prusse pour récupérer. Et vraiment, il enrage. On le voit. Je suis allé voir Denon. J'en suis sorti. Il est déprimé. Je suis allé boire une bonne bière pour me remettre de ça. Il nous ment. Il nous envoie dans un autre bureau, etc. Tout ça est très bien documenté. Mais quand les œuvres reviennent, se pose dans beaucoup de de constellation ou de région, cette question, que va-t-on faire d'œuvres qui étaient avant des œuvres sacrées dans des églises, par exemple, qui ont été mises au musée pendant 15-20 ans, est-ce qu'on va les remettre dans leurs églises, où elles seront peut-être moins bien entretenues, ou est-ce qu'on va créer des musées pour elles? Et cette discussion, elle se pose beaucoup, étrangement, à la cour du pape, au Vatican. Oui. Le Vatican, à l'époque, va dire que des grands tableaux qui avaient été pris dans des églises, c'est contre-intuitif. On se dit, le pape, il va évidemment décider que les œuvres prises dans des églises retournent dans les églises. Non, pas non. Du tout.
0: Il est le premier à dire... Il veut créer son musée, hein.
1: Exact, et il le crée, il veut et il va. Il a déjà son musée, ce grand musée Pio Clémentin, mais il veut l'augmenter, l'améliorer. Il a des conseillers, notamment le sculpteur Canova, qui lui disent, oui, il faut créer une pinacothèque, et il va créer la pinacothèque vaticane. Mais le résultat, c'est que des petites villes ou des paroisses vont plaider leur cause en disant, ah mais non, cette œuvre-là, on ne peut pas la mettre à Rome alors qu'elle vient de Pérou.
0: Pérouse,
1: en français, Perugia. On ne peut pas, parce que pour nous, d'abord, elle est liée, comme vous le disiez tout à l'heure, à l'histoire de nos paysages, à l'histoire de notre ville, à l'histoire de nos peintres. Mais en plus, c'est un facteur économique. Les visiteurs viennent, ils dorment à l'hôtel, ils vont boire un coup à l'auberge. Et sans ces œuvres-là, on perd une richesse. Et là, il y a de grandes discussions fascinantes où on va voir le pape passer outre ces remarques-là et garder ces pièces. Et en revanche, contre-intuitif aussi, le roi de Prusse, donc qui est protestant, lui, qui va décider la création d'un musée public à Berlin, qui n'existait pas encore. En revanche, lui, quand des églises vont dire « on veut récupérer notre tableau d'hôtel », il va tout de suite plaider pour que les églises les récupèrent.
0: Ça, oui, j'ai trouvé qu'il était vraiment honnête et compréhensif.
1: Honnête, compréhensif et lui-même très religieux. Oui, alors, il est peut-être pas plus que le pape.
0: Non, mais pas le même.
1: En tout cas, pas le même.
0: Voilà. Alors, on va faire une très courte pause, Dominique et de Savoie. Et je vous propose quand même, en souvenir de ceux qui sont partis, conquérir les tableaux, le champ du départ.

0: Alors nous sommes toujours sur Fréquence Protestante 01 45 72 6000 en compagnie de Bénédicte Savoie qui, aussi savante que merveilleuse en racontant, nous fait comprendre pourquoi il faut peut-être ne pas garder toutes les œuvres que l'on possède en France, peut-être les redonner à ceux qui ne sont pas les propriétaires. Et ça, c'est la grande question aussi que vous nous traitez, d'où qu'ils sont du pays d'origine de ces œuvres. Est-ce que, à qui appartient l'œuvre ? Est-ce qu'elle appartient à celui qui le possède, au sens, j'allais dire, pas juridique, mais quasiment, puisque en droit français, possession fait trait, c'est-à-dire, c'est le traité de... fait foi, quoi, c'est ça. Posséder, quasiment être propriétaire. Hein.
1: En droit français, on a ce principe de l'inaliénabilité des collections nationales.
0: Oui. Et surtout, la notion de possession et de propriété est très compliquée à savoir.
1: Il y a des nuances assez fines qu'on comprend d'ailleurs mieux quand on passe dans d'autres langues.
0: Dans d'autres langues, c'est
1: par
0: ça.
1: Exemple, en allemand, pour ceux d'entre vos auditrices et vos auditeurs qui parleraient allemand, on parle de Besitz pour ce qui est de la possession. Et on entend bien le mot Sitz qui veut dire un siège, c'est-à-dire la possession, Besitz, c'est sur quoi on est assis. Tandis que Eigentum, Eigentum, c'est la propriété. Eigen, c'est ce qui vous est propre. Et là, on a toute une variation entre voilà, celui qui est assis sur un patrimoine et celui qui considère qu'il lui vient, qu'il lui est propre, qu'il est lié.
0: Et dans ce cas-là, c'est très difficile de savoir, effectivement, celui qui aime et qui veille depuis des années sur une œuvre, est-ce qu'il ne le possède pas? Et au fait, la réponse, c'est que les choses n'appartiennent à personne. C'est ça. Enfin, il y a quelque chose de ce côté-là. On ne possède jamais l'autre. Voilà.
1: Voilà. On ne possède sans doute jamais l'autre. Et pour moi, comme je l'ai dit plusieurs fois déjà...
0: Que ce soit point de vue affectif ou intellectuel, c'est ça. On ne possède pas.
1: On ne possède pas, on peut se laisser affecter par l'autre.
0: Voilà,
1: on peut
0: c'est
1: l'aimer,
0: ça, bien sûr, voilà. Aimer, mais voilà. Mais je crois qu'il y a quelque chose de très, très profond dans toute votre interrogation.
1: Voilà, et j'aime jamais, je déteste quand elle est réduite à une question de pour ou contre, faut-il rendre, faut-il pas rendre. Bien sûr que cette question se pose aussi, mais elle se pose après une réflexion qu'il faut avoir, je crois, et qu'on a trop peu dans nos sociétés.
0: Alors. Vous avez les cas, alors vous citez les cas très différents. Il y a l'enseigne de Gersin. Donc, alors ça, c'est qui est de Watteau. Pour moi, c'est un de mes tableaux que j'aime le plus au monde. Je l'ai vu enfant, en 51. C'est un de mes premiers souvenirs. Pourquoi j'ai aimé? Il y avait du rose et du côté noisette dans le tableau. Et ça m'a ébloui pour toute ma vie. Je l'ai gardé, je l'ai photographié en moi et j'ai pas besoin de. Je l'ai pas. J'ai revu une fois qu'il est revenu, mais il n'est venu que trois fois. Hein.
1: Ouais. C'est très impressionnant ce que vous dites parce qu'en 51, la raison pour laquelle ce tableau était à Paris, c'est une raison liée au trophée en fait de la Deuxième Guerre mondiale.
0: Oui, c'est ça. C'était Rosenberg, je crois qu'il l'avait. Alors, peut-être pas encore lui. Mais,
1: non.
0: Mais je me rappelle, c'était même pas dans une grande exposition, c'était.
1: Au petit palais.
0: Un petit palais, ça a été mis là. Ça, j'ai gardé. C'était le premier tableau de Watteau aussi que je voyais, mais. D'abord, j'ai pas compris pourquoi il était là, mais. Je me suis dit, mais c'est formidable.
1: C'est vraiment incroyable. C'est très touchant que vous le disiez. Donc, cette exposition de 1951, 6 ans après la fin de la Deuxième Guerre mondiale, avait amené les chefs-d'œuvre des musées de Berlin.
0: J'avais 8 ans, même pas.
1: C'est ça, incroyable. C'est ça. Et que ça vous ait marqué, même les couleurs vous aient
0: marqué. Parce
1: que
0: les couleurs, c'est tellement étonnant et puis tellement inattendu de voir une boutique.
1: Voilà. C'est ça, des tableaux dans les tableaux.
0: Ouais. Alors, ce qui est passionnant, c'est que vous avez travaillé avec des cartographes. Alors, on voit les voyages qu'ont fait les œuvres, mais c'est incroyable. Ils ont traversé l'Atlantique, ils sont partout dans le monde, les allers-retours. Enfin, vous avez dû vous amuser quand même à étudier ça.
1: On s'amuse bien en suivant la vie des œuvres avant qu'elles arrivent au musée, car dans les musées, à cause de ces principes d'inaliénabilité, souvent c'est terminus pour elles. Des œuvres qui ont circulé toute leur vie.
0: Mais vous avez pu, par exemple, reconstituer tout ça, puisque en fait, l'enseigne de Gersaint, il était question que c'est vrai, Balto, il était en France, mais ce qu'il l'a peut-être pas, enfin, Frédéric l'avait commandé, mais bah oui,
1: elle a été l'enseigne de Watteau, donc ce tableau qui représente l'échoppe d'un marchand de peinture
0: qui est mort l'année suivante. D'ailleurs, c'était l'ami de Watteau, il est mort très vite,
1: et... absolument. Et finalement, le roi de Prusse, Frédéric II, qui adorait l'art français, qui parlait français, qui avait invité Voltaire, qui est un roi francophone et francophile, avait acheté ce tableau. Et ça suscite, donc au XVIIIe siècle, quelques années après qu'il a été peint, mais au XIXe siècle, et puis plus tard, surtout au XXe, dans le contexte des guerres, ça commence à susciter une haine de certains cercles français qui considèrent qu'on ne peut pas mettre cet esprit français, ce peintre tellement français, des fêtes galantes, etc., qui ne peut pas être en Prusse, que c'est un scandale et qu'il faut aller le récupérer, le reprendre. Et ça aussi, c'est un exemple où, en toute légalité, le tableau a quitté la France, est allé en Prusse, acheté par un roi amateur d'art de Watteau, des fêtes galantes, et qui va être réclamé à corps et à cri par une certaine intelligentsia française après les guerres.
0: Mais finalement, il est resté.
1: Il est resté là-bas, mais vous l'avez vu quand vous aviez 8 ans.
0: Il est revenu.
1: Il est revenu rarement et à chaque fois, ça se passe dans la douleur.
0: Oui, comme si on pouvait aussi le capter encore, on ne sait jamais.
1: On ne sait jamais. Et Pierre Rosenberg, l'ancien directeur général du Louvre, avait organisé une belle exposition sur la peinture française dans les collections allemandes. Et il n'a pas obtenu le prêt. Et je me souviens que dans l'exposition, il avait laissé un pan de mur vide pour marquer cette absence frustrante.
0: Mais ces itinéraires, c'est absolument extraordinaire.
1: C'est extraordinaire et ça montre combien les œuvres d'art ou l'art en général circulent au gré des événements géopolitiques. Souvent, les moments de guerre ou les moments de grande asymétrie d'argent, quand les uns sont pauvres et les autres sont riches, font que des œuvres vont bouger. Je pense à la Madone Sixtine de Raphaël, le célèbre tableau avec les petits anges, là en bas, vous savez, qui est à Dresde. Voilà, les Saxons, donc la Saxe, dont Dresde est la capitale, l'a acheté en Italie du Nord, à Piacenza, lorsque les moines qui avaient ce beau tableau de Raphaël dans leur église n'avaient plus d'argent après 3 ou 4 récoltes mauvaises. Ils sont obligés de le céder.
0: Oui, et je vois Piacenza, c'est vrai que je ne savais pas qu'il était là avant, parce que ça, il n'y a aucun, on ne le dit pas dans la ville de Piacenza, il y a le silence total.
1: Il y a sûrement des tabous là-dessus. Si ma mémoire est bonne, l'église montre une copie du tableau. C'est-à-dire que ceux qui sont au courant de cette affaire
0: se disent, oui, ça doit être ça.
1: Se disent, tiens, elle existe deux fois, où est l'original?
0: Alors, c'est vrai que Raphaël, il a la cote. Hein. C'est celui qui vaut le plus cher.
1: Absolument, Raphaël, c'est...
0: C'est incroyable.
1: D'ailleurs, c'est intéressant. En fait, il y a une compétition dans ces années 1800, au moment de la Révolution française, entre Le Corrège et Raphaël. Au début de la Révolution... Il semble que les commissaires français qui vont à l'extérieur et qui vont confisquer tout cet art en Europe préfèrent le Corrège, vont beaucoup confisquer de tableaux du Corrège. Et progressivement, et parce que toute l'œuvre de Raphaël pratiquement est concentrée au Louvre pendant cette période-là, on en apporte d'Italie, on en apporte d'Allemagne, etc. Ils sont tous au Louvre. Et là, il va y avoir un engouement incroyable pour Raphaël, qui devient la star des années 1800. Et son tableau, La Transfiguration, pris dans une église de Rome, va être coté 1,5 million de francs dans les inventaires du Louvre de l'époque, ce qui représente plusieurs villas dans Paris, donc une somme incroyable.
0: En fait, vous nous offrez à la fois une géo-esthétique, si je vous dis, et puis une géopolitique, et je dirais une géostratégie financière, parce que aujourd'hui, il y a toujours les goûts de voler, ça. mais ça, c'est extraordinaire. Comme si le musée gardait. Ça m'a, votre remarque, détenait lui-même le secret d'un pays.
1: Absolument. Le secret d'un pays et l'idée aussi, les musées n'aiment pas beaucoup nous raconter qu'ils sont des lieux où sont concentrées de grandes sommes, un grand capital, disons, symbolique, bien sûr, toute cette beauté, mais aussi un capital réel. Alors, l'événement tragique qui a affecté le Louvre ces derniers mois nous l'a rappelé. Mais en réalité, toutes les constitutions des collections se sont faites au cours des deux siècles qui viennent de passer, à la faveur de flux de capitaux. Bien sûr qu'il faut de l'argent pour acheter tout ça, pour l'acquérir, pour le soigner. Et si on pense à l'un des épisodes les plus violents de ces appropriations patrimoniales, qui est la spoliation des Juifs d'Europe, on voit bien qu'il s'agissait de leur prendre leur, non seulement leur vie.
0: C'est prendre leur âme. Enfin, c'est,
1: leur âme.
0: Je l'ai ressenti comme ça en vous lisant. On a vraiment l'impression que quand on attaque le Louvre, c'est les mêmes réactions que pour Notre-Dame. J'ai trouvé les gens encore plus émus pour Notre-Dame, mais là, enfin, le diadème de génie, c'est bien, mais enfin, il n'y a pas de quoi en faire une maladie. C'est comme si, enfin, ils sont républicains fermes, tout à coup, ils s'attendraient sur un diadème d'une impératrice.
1: Non, vous avez raison, c'est moi le diadème.
0: Il y a quelque chose, c'est très curieux, hein, comme si on prenait ce qui était. Oui, c'est pourquoi ils ont travaillé, ils se sont battus, ils ont fait la guerre, voilà.
1: Absolument, et les musées en France, c'est des choses qu'on apprend à aimer dès qu'on est très petit. On va au musée avec l'école, on apprend que le patrimoine appartient à chacun. Mais et alors, ces blessures-là, ce qui m'a paru intéressant, outre le traumatisme causé à cette institution que nous aimons, c'est si on retourne la chose, on arrive à penser ce que ça fait aux autres quand on leur... vide leur musée quand on leur a pris dans l'histoire. Oui. Et ça, c'est important d'avoir cette empathie-là.
0: Mais voilà. Ça, justement, je voulais vous demander, comment les jeunes Africains prennent-ils le fait que, par exemple, au Bénin, on a redonné des choses très soigneusement. Je me rappelle que Philippe Charlier s'est occupé de ça pour que ce soit fait dans les règles religieuses pour ne blesser personne. C'était passionnant d'écouter là-dessus, mais comment est-ce que les jeunes voient ça quand ils voient arriver leurs œuvres de leur pays d'avant qui a fait le voyage?
1: D'abord, c'est une question qu'il faudrait leur poser à eux.
0: Oui, mais ils vous en ont parlé.
1: On en a beaucoup parlé, mais surtout, on a un très beau film, peut-être, dont vous vous souvenez de la projection il y a 2 ans. Il a remporté l'Ours d'Or à Berlin en 2024, qui s'appelle Dahomey de Mati Diop.
0: Qui va repasser, d'ailleurs, je crois.
1: Probablement. Oui. Et Dahomey de Mati Diop montre, dans une très longue et très belle scène, justement, un débat entre des étudiants de l'université d'Abomey-Calavi, auprès de Cotonou, au Bénin, qui discutent du retour des œuvres et qui en discutent de manière controversée. Et comme partout, il y a des avis, c'est une polyphonie. Certains trouvent qu'il faut les remettre dans des musées justement pour qu'ils soient laïcs et que tout le monde y ait accès. Oui. D'autres, dans le même amphi, considèrent que, ah non, ce sont des œuvres sacrées, il ne faut pas qu'elles soient accessibles à chacun. D'autres encore vont considérer que c'est juste un coup politique. Les troisièmes vont dire, mais pas du tout, c'est notre âme qui revient. Moi-même, j'ai eu que Disney quand j'étais enfant et je suis bien contente de savoir autre chose que Disney désormais. Et ça, c'est... Voilà, si je devais vous répondre, que pensent les jeunes Africains
0: Mais je veux dire que vous
1: je renverrais à ce film,
0: par
1: exemple. Et
0: avec vos étudiants, par exemple, mais ceux avec qui vous travaillez au Cameroun...
1: Moi, j'ai affaire à une jeune génération de jeunes Africains d'enfants aussi, enfin enfants, de jeunes adultes nés de parents africains en Allemagne, qui sont des jeunes Allemands,

0: entre elles. Les filles sont, les jeunes femmes les jouent un rôle là-dedans aussi beaucoup.
1: Et comment vous l'exprimez ceci? Comment vous sentez que c'est plutôt les filles?
0: C'est pas plutôt les filles, mais ce sont, enfin, dans un contexte comme le Cameroun, où souvent les hommes jouent un rôle prédominant, on entend des voix de jeunes femmes extrêmement claires sur ces questions, et je me l'explique parce que la beauté, la sensibilité aux questions de l'art, c'est des choses qu'on partage à travers les sexes. C'est pas réservé aux hommes ni aux femmes.
1: Non, ni l'un ni à l'autre.
0: Ni à l'un ni à l'autre. Et les jeunes femmes prennent leur part à cette discussion de manière très impressionnante.
1: Ça, c'est quand même... C'est un beau métier, une nouvelle manière d'envisager le métier de professeur d'art.
0: Exactement.
1: c'est beaucoup de chance. En tout cas, bon, vraiment, merci vraiment d'avoir été avec nous. J'espère de tout cœur vous avoir à nouveau, parce que vraiment, c'est merveilleux. Merci à Felipe de nous avoir accompagnés. Et surtout, plongez-vous dans ces livres. Alors, les deux, À la découverte, À qui appartient la beauté et le retour, le temps du retour. Et l'autre livre, Restitué, qui était chez Philippe Ray, Le Seuil. Vraiment formidable. Vous allez voir, vous aurez des belles heures. Vraiment, on ne peut être qu'être ému en sortant. Et en même temps, enchanté, c'est mieux qu'un policier.
0: Merci beaucoup.
1: Merci beaucoup, Bénédicte.

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1: La mémoire de Marianne. À côté de la photographie officielle, le choix du timbre courant est à la fois une affaire d'État et une affaire présidentielle. En 1942 et 1945, Charles de Gaulle préempte deux Marianne guerrières au bonnet phrygien, deux vraies républiques qui tranchent avec l'effigie de Pétain. Les Marianne qui suivent sont plus apaisées. Après avoir gagné la guerre, il faut bâtir la paix, reconstruire, prospérer. La tête de Marianne est un peu celle de la figure de proue de la nef des Trente Glorieuses. La Marianne de Pompidou s'efface, quant à elle, devant la valeur du timbre. Elle est utilitaire. Celle de Giscard devient Sabine. Elle se veut symbole de la réconciliation nationale gauche-droite. Sur les timbres courants, France remplace République française. En 1982, Mitterrand renoue avec Marianne et avec le vocable République française. Cette première Marianne, générée par l'homme à la rose, regarde vers la gauche. Le visage de sa deuxième Marianne, de 1990, celle du bicentenaire de la Révolution française, ressemble à celui de son épouse. Pour la première fois, Marianne regarde les Français de face. En 1997, la première Marianne choisie par Jacques Chirac prend un coup de jeune. C'est la première Marianne dessinée par une femme, Ève Luquet. Elle porte à la fois la devise de la République et les étoiles de l'Europe. Le mot France revient sur les timbres courants avec la seconde Marianne de Chirac qui est très écologique et qui est le résultat d'un concours organisé par La Poste en 2004. Marianne se mobilise pour l'environnement. La Marianne de Nicolas Sarkozy, choisie par ses soins en 2008, est en phase avec son portrait officiel. Elle marie le bonnet phrygien de la République avec les étoiles de l'Europe. Son apparition coïncide avec le début de la présidence de l'Union européenne par la France. En 2013, François Hollande dévoile une Marianne jeune, cheveux bouclés au vent. Dessinée de face, la main de la jeune femme figure également sur le timbre. Mais cette Marianne de la jeunesse crée vite la polémique. L'un des deux co-créateurs du timbre affirme que le portrait a été inspiré par Rina Shevchenko, la fondatrice des Femmes. En 2018, la Marianne d'Emmanuel Macron a été réalisée par l'artiste Ise Ligand, digne prêtresse du street art nommée YZ. Ce portrait montre une Marianne jeune de profil, aux longs cheveux bouclés et aux yeux maquillés. Je voulais que cette Marianne soit forte, fière et volontaire, avec un regard franc qui porte vers l'avenir, a expliqué la dessinatrice. Surnommée Marianne l'Engagée par Emmanuel Macron, cette Marianne représente le nouveau visage de la République, une bataille de chaque jour. À chaque président, sa Marianne. On chuchote aujourd'hui que la future Marianne, la seconde du règne d'Emmanuel Macron, pourrait être virtuelle et un peu transgenre. Elle pourrait être le fruit de l'intelligence artificielle, pour ne pas dire d'un algorithme. Jusqu'alors, Marianne prenait pour modèle une seule et unique femme en chair et en os, à Denis Moucélèbre, de Brigitte Bardot à Evelyne Thomas, en passant par Catherine Deneuve, Michel Morgan ou encore Laetitia Casta. L'inclusivité façon 2022 commanderait désormais la création d'une femme qui n'existe pas, mais qui les rassemblerait toutes, au sens propre. La société fluide à son paroxysme. On a déjà récolté plusieurs milliers de portraits de femmes et vers le mois de mai, on utilisera un algorithme pour produire plusieurs représentations de femmes qui en réalité n'existent pas. Ensuite, on sélectionnera 5 ou 6 qu'on soumettra au vote des participantes, indique le cofondateur du collectif artistique Obvious, qui semble sur le pont. Toutes les personnes qui se sentent femmes peuvent participer, avait indiqué Marlène Schiappa. Mais ne sont-elles pas trop genrées ?

ce jeudi, une focale sur les nouveautés en musique ancienne. En effet, beaucoup de publications passionnantes nous parviennent et qui doivent être partagées, je pense, pour le plaisir de tous. Et notamment une publication intitulée de manière un peu curieuse, un peu étrange, mais intéressante, le cabinet de curiosité. Ce sont des jeunes musiciennes et qui nous font découvrir notamment un certain Jean-Jacques Beauvarlet Charpentier, 1734-1794, la Pitrace. Et c'est une

Cabinet de curiosité, une publication en slade très recommandable. Retour au cantor avec une suite française numéro 1 en ré mineur, BWV 812. Cette fois-ci au piano par Francesco Tristano, un disque naïf. On écoute la Sarabande.

Sarah Band, extraite de la suite française numéro 1 en ré mineur, BWV 812, dans l'interprétation de Francesco Tristano, un disque naïf, avec toutes les suites tout à fait passionnantes. Et on termine par un concerto de Vivaldi. Il en a écrit beaucoup. RV 570 en fa majeur, Tempesta di Mare, notamment pour la flûte, le hautbois. C'est un disque qui vient de paraître, les musiciens du Prince Monaco, sous la direction de Gianluca Capuano, se donnent à cœur joie dans cette musique sublime. Bon jeudi, bonne musique avec une petite précision. Vivaldi et moi, c'est un film qui vient de sortir, je le recommande, qui est tout à fait passionnant. On n'y parle pas que de musique, bien sûr, mais c'est un film que je recommande. Merci à Arnaud pour la réalisation de cette émission avec ce concerto de Vivaldi.

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4: Bonjour à toutes, bonjour à tous. Dans un monde où les algorithmes s'invitent dans nos décisions, nos conversations et jusqu'à nos représentations du réel, l'intelligence artificielle ne relève plus de la science-fiction, mais du quotidien. Entre promesses de progrès et inquiétudes sociétales, une question s'impose. Quelle place voulons-nous donner à ces technologies dans nos vies ? Pour ouvrir cette réflexion, nous recevons aujourd'hui Louis de Diesbach, éthicien de la technique, on viendra tout à l'heure pour savoir ce que c'est exactement, vous nous le direz, qui interroge depuis plusieurs années notre rapport aux outils numériques, à la puissance technologique et à leurs conséquences humaines. Senior expert en IA, éthique et gouvernance chez Euroclear, doctorant en business éthique à la Solvay Bruxelles School of Economics and Management, conférencier et enseignant, Louis de Diesbach explore les tensions entre innovation, responsabilité et bien commun. Auteur de Bonjour ChatGPT aux éditions Mardaga, il analyse avec un regard critique et accessible la manière dont l'IA transforme notre rapport aux autres, au travail et à la société. Avec lui, nous allons penser la technologie autrement, non pas seulement comme une prouesse technique, mais comme un choix de civilisation. Et en fin d'émission, nous retrouverons la nouvelle chronique d'Erwan de la Porte du Teil, président de l'Association nationale de l'intelligence artificielle, une question au cœur des transformations actuelles, actifs humains contre création de valeur, point d'interrogation, une réflexion essentielle pour comprendre comment l'IA redéfinit bien au-delà des gains de productivité les ressorts profonds de la création de valeur et des choix de gouvernance. Louis de Diesbach, bonjour.
5: Bonjour Fabrice.
4: Alors merci d'avoir accepté cette invitation. Alors vous savez, la question traditionnelle avec laquelle on commence, c'est vous avez entendu la définition de Siri sur ce qu'est l'intelligence artificielle. Ben, qu'est-ce que vous en pensez ?
5: Je pense que c'est pas si mal. Revenir sur la question de vouloir simuler l'intelligence humaine, c'est pas mal. Et quelque chose sur lequel je voulais revenir, parce que peut-être que les auditrices et auditeurs ne le savent pas, le terme intelligence artificielle naît en 1955 dans une demande de fonds que font quelques scientifiques à la Rockefeller Foundation, ce qui donnera plus tard ce qu'on appelle le célèbre séminaire de Dartmouth. Et en fait, ils cherchent de l'argent, justement, pour travailler sur l'intelligence artificielle. Et le terme n'est pas défini une seule fois dans les 12 ou 13 pages de cette demande de fonds. Donc je pense que déjà, Siri fait mieux que les inventeurs du terme, ce qui est déjà pas mal. Mais en tout cas, ce qu'eux avaient en tête à l'époque, ça c'est quelque chose qu'ils expliquent quand même, c'est qu'ils disent que si chaque comportement humain peut être défini ou réduit à sa plus simple expression, vraiment presque en fait à la notion de bits, de 0, de 1, ben à ce moment-là, peut-être qu'on devrait être capable de l'enseigner à une machine et que la machine devrait être capable de le simuler. Donc je pense que Siri ne fait pas si mal. Et peut-être une dernière chose qui est intéressante, en tout cas aussi notamment par rapport à beaucoup de choses qu'on entend parfois dans les médias, il ne s'agit pas de répliquer l'intelligence humaine, il ne s'agit pas de surpasser l'intelligence humaine, mais juste de la simuler, ce qui fait aussi un clin d'œil aux travaux d'Alan Turing, notamment, au célèbre test de Turing. Donc non, je pense que Siri ne fait pas si mal.
4: Bon, bah c'est entendu, merci beaucoup. Alors déjà, votre ouvrage « Bonjour ChatGPT », on est bien d'accord que quand vous parlez de ChatGPT, vous parlez globalement de ce qu'on appelle l'IA générative, c'est-à-dire on pourrait très bien parler autant de Claude, de Perplexity, de Gemini ou encore de Copilot pour ceux qui connaissent.
5: Oui, tout à fait. Je parle des IA conversationnelles, effectivement. Et tout comme, par exemple, quand on parle de Claude ou de Gemini, on dit c'est le chat GPT d'Anthropic, on dit c'est le chat GPT de Google. Tout comme quand on parle de Bing, on dit c'est le Google de Microsoft. Donc pour moi, effectivement, chat GPT, c'est un terme qui est tout à fait générique.
4: Comme on parle de frigidaire, par exemple.
5: Tout à fait.
4: Voilà. Alors, un des points fascinants que vous soulevez concerne notre manière de parler aux machines presque comme à des personnes. Pourquoi ce simple « bonjour ChatGPT » est-il philosophiquement parlant intéressant ?
5: En fait, je reviendrai peut-être à la genèse de l'ouvrage. La genèse de l'ouvrage, c'est le 1er décembre 2022, donc le lendemain de la sortie tonitruante de ChatGPT. Le 1er décembre, on voit apparaître sur LinkedIn énormément de posts, de captures d'écran, etc., des premières discussions que les gens ont avec la machine. Et je pense que 60-70% d'entre eux commencent par « bonjour ». Et ça, moi, vraiment, ça m'amuse, ça me choque, ça me questionne. Et Platon disait que la base de la réflexion philosophique, c'est ce qu'il appelle le Thomas Zayn, c'est l'émerveillement, c'est le fait de se dire « mais pourquoi est-ce que les choses sont comme ça et pas autrement ?» Et moi, c'est vraiment la base de tout l'ouvrage, c'est de se dire « mais pourquoi est-ce que les gens font ça ?» en sachant que c'est une machine et que, pour filer un peu l'analogie, les gens ne disent pas bonjour à leur machine à café
4: le matin. C'est ça, pourquoi cette politesse spontanée, en fait ?
5: Exactement, et pourquoi cette politesse spontanée ? Alors qu'on sait que c'est une machine, je veux dire, on a quand même tapé le message, le multimodal est encore loin, entre guillemets, on ne lui parle pas, on tape et on dit bonjour. Et donc ça, moi, vraiment, c'est la base de toute la réflexion et que j'ai pu, effectivement, travailler en échangeant avec des psychologues, notamment, des sociologues, des anthropologues, de dire, mais en fait, c'est quoi cette relation à autrui qui se tisse avec une machine qui n'est justement pas l'altérité?
4: Alors justement, ça nous amène à dire, est-ce qu'on est en train finalement d'humaniser la technologie sans nous en rendre compte?
5: Alors le terme d'humaniser, il est difficile. C'est pour ça que j'aurais tendance à répondre non. Je pense pas qu'on humanise parce que toutes les personnes qui échangent avec la machine et qui se plongent et qui se noient même dans un échange avec une IA conversationnelle, si à un moment vous leur tapez sur l'épaule et vous dites, mais oui, vous savez bien que c'est qu'une machine, toutes les personnes diront, ah oui, bien sûr. On n'y croit pas vraiment. Mais ce qui me questionne, et ce que je pense potentiellement même plus inquiétant ou plus digne d'intérêt, c'est qu'on a envie d'y croire. Et pourquoi est-ce qu'on a envie d'y croire? Pourquoi est-ce qu'on a envie d'oublier que c'est pas vraiment un être humain?
4: Et au point. C'est un nouveau doudou?
5: On pourrait dire ça. Il y a des gens, effectivement, qui y trouvent le réconfort, que, en tout cas, ces personnes-là ne trouvent pas ailleurs. Et c'est ça, en fait, que moi je trouve intéressant, c'est de se dire que c'est éminemment une question de philosophie politique, puisque c'est un outil qui vient vraiment questionner notre rapport à nous-mêmes et aux autres. Et moi, c'est ça que j'ai trouvé vraiment très intéressant.
4: Alors, en termes d'anthropomorphisme, votre livre, insiste beaucoup sur ce mécanisme psychologique ancien, mais aujourd'hui amplifié.
5: Alors, effectivement, l'anthropomorphisme, c'est pas du tout neuf en tant que tel. Donc, l'anthropomorphisme, pour rappel, c'est le fait d'apporter ou de prêter à des créatures non humaines des traits humains. Typiquement, si jamais vous êtes en voiture, que ça monte, que vous avez une vieille voiture, c'est pas une automatique, et que vous dites, vas-y Titine, va jusqu'en haut, c'est de l'anthropomorphisme. Votre voiture ne s'est jamais dit, ah tiens, voilà, comme conducteur ou conductrice, c'était gentil, je vais mieux rouler. Non, bien sûr que non. Mais ça, c'est de l'anthropomorphisme. Et on a des traces d'anthropomorphisme qui ont déjà plus de 40 000 ans, notamment sur des statues, etc., etc. Donc c'est pas fondamentalement neuf. En revanche, aujourd'hui, on anthropomorphise peut-être de plus en plus pour deux raisons. D'une part, parce qu'effectivement, dans la conversation avec la machine, c'est des choses qui sont rendues plus simples. On n'a jamais pu vraiment converser avec des statues, on n'a jamais vraiment pu converser avec sa voiture. Alors, c'est d'autres problèmes, mais voilà, c'est pas mon sujet. Donc, il y a d'une part ça. Et puis, d'autre part, en fait, l'anthropomorphisme favorise l'adoption des outils. C'est plus facile.
4: Est-ce que de la part des créateurs, c'est pas non plus une forme volontaire de vouloir créer ce lien avec ces IA génératives conversationnelles, justement, pour qu'il y ait cette forme d'anthropomorphisme qui se mette en place?
5: Si, tout à fait. C'est tout à fait voulu. C'est tout à fait souhaité. Ça a même été encore un peu insiste. Enfin, Sam Altman a encore remis le doigt dessus, là, il y a pas longtemps, lorsqu'il disait que, c'était pas une mauvaise chose du tout de dire bonjour, merci, s'il te plaît, à la machine, même si ça coûtait d'un point de vue environnemental, puisque c'est plus de texte à processer, etc., etc. Donc oui, c'est tout à fait voulu. D'une part, parce que ça facilite l'échange et donc l'adoption. Et puis d'autre part, parce que comme vous entendez bien avec la machine, vous continuez à interagir avec elle, donc vous lui donnez toujours plus de données, plus de matière, etc., etc. Et donc finalement, plus d'argent.
4: Est-ce qu'on peut véritablement éviter l'anthropomorphisme?
5: Même au-delà de cette question, si on veut l'éviter, est-ce qu'il faudrait l'éviter? Est-ce souhaitable? Moi, je pense pas. Je pense que l'anthropomorphisme, en tant que tel, c'est pas forcément un problème. La question qui m'intéresse plus, c'est de dire, mais est-ce qu'à force de parler à la machine comme on parle à un être humain, est-ce qu'on risque pas un jour de parler à l'être humain comme on parle à la machine? Mais si jamais il y a aucun changement dans nos relations humain-humain, pour moi, qu'on humanise la relation à la machine, c'est pas fondamentalement un problème. Le problème, c'est que ça a des gros impacts sur notre relation à autrui, et ça, en revanche, c'est quelque chose à questionner. Mais je pense pas que l'anthropomorphisme, en tant que tel, soit quelque chose qu'il faille éviter ou supprimer.
4: Ça amène à cette question également, quand on parle d'anthropomorphisme, au transhumanisme. Est-ce qu'on peut faire un lien entre les deux ?
5: Alors oui, il y a plein. Alors déjà, il faudrait définir le transhumanisme. Je serais très curieux de savoir ce que Siri nous en dirait, parce que vraiment, c'est un mouvement qui est quand même compliqué. Mais donc, l'objectif, c'est de trouver dans la technologie quelque chose qui permettrait à l'humain de se transcender, hein, d'où le terme le transhumanisme, voire même le post-humanisme. C'est-à-dire voilà, après l'humain, qu'est-ce qu'il y a? Et donc, notamment là-dessus, l'idée entre Elon Musk de nous mettre à tous et toutes des puces dans le cerveau
4: par Neuralink, ouais.
5: Exactement, par son entreprise Neuralink, qui nous permettrait du coup d'être des humains augmentés, etc., etc. Après, d'un autre côté, on en porte tous les deux. Est-ce que les lunettes, c'est pas aussi un peu du transhumanisme? Est-ce que c'est pas une façon, via la technologie, de transcender certaines limites que la nature nous imposait? Donc, voilà, la question du transhumanisme, elle n'est pas si neuve que ça, fondamentalement. Mais donc, l'idée d'utiliser l'intelligence artificielle pour décupler nos capacités, oui, il y a énormément de liens à faire entre les deux. Et donc, si jamais on adopte plus facilement cette IA, grâce, entre autres, à des processus anthropomorphiques, on va accélérer, dans une direction qui n'est potentiellement pas souhaitable, qui est celle du transhumanisme.
4: D'accord. Ce que je vous propose, c'est qu'on écoute Lola Young pendant 2 minutes et on se retrouve après pour continuer cette conversation passionnante.

0: Vous écoutez toujours aujourd'hui CEDATA sur Fréquence Protestante et en compagnie aujourd'hui de Louis de Diesbach pour son ouvrage Bonjour ChatGPT aux éditions Mardaga. Alors, ce qu'on se disait un petit peu en antenne, Louis de Diesbach, c'est que il y a eu maintenant, depuis la sortie en novembre 2022 de ChatGPT, qui finalement a fait découvrir, je pense, à la plupart des gens qu'il y a une intelligence artificielle qui existait, alors qu'on sait très bien qu'elle existait depuis très longtemps. Mais ce modèle-là conversationnel, cette IA générative, c'est quelque chose de nouveau. Ça a un peu bouleversé les usages. Et on a entendu tout et n'importe quoi, un certain nombre de fantasmes. D'autres y voyaient quelque chose de génial, de fantastique. Comment est-ce que ça a évolué depuis? Est-ce qu'on peut faire un peu un bilan aujourd'hui, quasiment, c'est ça, 2 ans et demi après?
1: En fait, il faut vraiment se rendre compte que la grande différence, c'est l'accès à l'IA. Avant, vraiment, moi je dis souvent en rigolant que pour faire de l'IA, il fallait avoir un sweat et capuche et vivre dans une cave chez sa mère pour faire de l'IA, et que maintenant, d'un seul coup, tout le monde peut faire de l'IA, quoi que ça puisse dire. Et en fait, ce qui a été amusant, c'est de réaliser que ce que ça dit surtout, en fait, de nous, l'arrivée, l'émergence et l'explosion de ChatGPT, c'est le rapport qu'on a avec le langage. En fait, le langage, c'est la première chose qui nous relie, nous, à un autre être humain. D'abord in utero, en fait, d'abord le langage de la mère, et puis ensuite, effectivement, de d'autres personnes petit à petit, la sphère familiale, et puis ensuite du monde qui nous entoure. Mais la première chose qui nous connecte à autrui, c'est ça. Et donc, évidemment, intrinsèquement, pour nous, quelque chose qui maîtrise le langage, c'est évidemment quelque chose de vivant, évidemment quelque chose d'intelligence. Et donc, effectivement, quand ChatGPT sort, on se rend compte que, si ça parle, évidemment que ça doit être vivant. Et donc, l'anthropomorphisme dont on parlait est évidemment simplifié. Donc ça, pour moi, il y a vraiment un gros aspect là-dessus. Après, au-delà de ça, c'est un peu, effectivement, c'est une question intéressante de comment est-ce que ça évolue. Alors, d'une part, il y a quand même la génération d'images qui existait déjà un petit peu avant, mais qui est aussi venue bouleverser pas mal de choses. Aujourd'hui, je pense que les gens ont compris que ChatGPT, ça restait une machine et qu'il n'y a rien de divin là-derrière. Même s'il y a encore pas mal de... Je dirais de...
0: Ça a pu être le cas. Des gens ont pu penser que c'était, il y avait du divin.
1: Ça a été la fin du monde. Ça a été nommé ChatGPT. C'est l'intelligence suprême. Je pense que c'est Gabriel Alpern qui a sorti un livre il y a pas longtemps qui se demandait pourquoi est-ce que l'humain avait absolument besoin, envie de créer Dieu avec une sorte de machine omnisciente qui était capable de tout faire, etc., etc. Moi, c'est quelque chose que je trouve très, très intéressant. C'est ce rapport-là à la machine de se dire, mais, voilà, pourquoi est-ce qu'on a une telle insécurité par rapport à notre propre ontologie? Parce qu'on est une machine qui sait jouer aux échecs, sait jouer au go, ou est capable d'écrire de la poésie sur nous deux aujourd'hui en deux coups de cuir à peau. Donc, il y a un rapport vraiment hyper intéressant qu'on peut, et je suis pas du tout le premier à travailler là-dessus, qu'on peut assimiler à une quatrième blessure narcissique. En gros, Freud, au début du XXe siècle, dit qu'il y a 3 grandes blessures narcissiques dans l'histoire de l'humanité, qui sont d'abord Copernic, parce que l'être humain se rend compte que, en fait, le monde ne tourne pas autour de lui, mais que la Terre tourne autour du Soleil. Deuxième blessure narcissique, Darwin, parce que l'être humain se rend compte qu'il n'est pas une créature parfaite, implémentée telle qu'elle, mais qu'en revanche, en fait, c'est juste un cousin du singe. Et puis, troisième blessure narcissique, Freud lui-même, parce que l'être humain se rend compte qu'il n'est même pas maître dans sa propre demeure, puisque son inconscient lui fait faire, lui fait penser des choses dont il n'a aucune maîtrise. Et il y a pas mal de personnes, dont notamment Luciano Floridi, qui parlent d'une sorte de quatrième révolution, une quatrième blessure narcissique, qui serait de voir vraiment qu'en fait l'être humain n'est même pas maître de ses propres réalisations, et que en fait on a même des machines qui nous dépassent dans tellement de choses, notamment dans ce que je pense qu'on a considéré comme étant intrinsèque à notre supériorité, qui est la question de l'intelligence. Alors après, on peut définir intelligence, parce qu'intelligence artificielle, on en parlait juste avant.
0: Alors c'est ça, il y a l'interprétation américaine, l'intelligence au point de vue anglophone par rapport à l'intelligence au point de vue français est un peu différente.
1: Oui, tout à fait. Ce que nous, on considère comme l'intelligence, c'est vraiment cette capacité de résoudre des problèmes, la capacité de... Voilà, enfin, j'allais dire l'intelligence tout simplement, ce que moi en tout cas j'entends par intelligence, c'est ce que vous toutes et tous, si vous nous écoutez, et que le français est votre langue maternelle, normalement l'intelligence c'est censé être assez clair. En revanche, l'intelligence, intelligence, au sens même dans la CIA, Central Intelligence Agency, en fait, l'intelligence c'est la capacité de gérer les informations, on va dire ça comme ça, je le caricature
0: De faire de la veille ou de faire de la surveillance, etc.
1: Exactement. Mais donc, on n'est pas du tout sur la même chose, et effectivement, la traduction a été malheureusement assez hasardeuse. On a choisi de prendre le même terme, alors que... Mais c'est pas la première fois que ça arrive. Si jamais vous regardez même dans l'histoire, un ordinateur En français, en anglais, ça se dit a computer. Computer, en fait, c'est donc une machine qui compute, donc qui calcule. La traduction littérale de computer, ce serait calculateur. On n'a pas choisi ça, on a choisi ordinateur, avec donc la notion dans un ordinateur d'ordonner, de cadrer. Il y a vraiment un côté un peu une machine plus omnisciente qui serait capable de classer, de coordonner, de calculer également. Donc voilà, les traductions, ça en dit parfois aussi très long sur la culture et sur le rapport qu'on peut avoir avec la machine. Mais donc très clairement qu'en français, le terme d'intelligence est assez peu approprié, selon moi, à ce qu'est capable de faire l'IA aujourd'hui.
0: Alors, quand vous parlez de culture, ça m'amène à une question sur la partie IA générative, IA conversationnelle. On sait qu'on peut l'interroger dans toutes les langues, première chose, ou presque, imaginons. Est-ce que, culturellement parlant, je vais avoir des réponses différentes selon si je fais une interrogation, un prompt, donc à ChatGPT ou toute autre IA générative, si c'est en français, en anglais, en allemand, en hindi, est-ce que je vais avoir des réponses qui vont être formulées différemment, qui vont tenir compte de ma culture linguistique ?
1: Oui et non. Alors, oui, dans le sens où, effectivement, la machine sait dans quelle langue vous lui parlez, et donc, de toute façon, on va aussi généralement se baser sur des exemples, par exemple, qui vont plus vous parler, des repères historiques, notamment, qui vont plus vous parler, etc. Donc ça, c'est à peu près certain. Non, pour deux choses. D'une part, parce qu'il a été quand même démontré encore il n'y a pas si longtemps que ça, que dès que la machine vous répond dans une langue qui n'est pas l'anglais, en fait, elle répond en anglais et puis elle traduit. Donc, ce qui est quand même pas folichon. Et d'autre part, moi, je me réfère à des travaux, notamment d'Enrico Panay et de Giatta Plistili, qui ont sorti un article sur les données d'entraînement de GPT-3. Donc, GPT-3, qui est le modèle juste avant la sortie de ChatGPT, qui lui était tourné sur un modèle 3.5, qui donc, par rapport au modèle d'aujourd'hui, c'était une éternité en termes d'intelligence artificielle. GPT-3, ces données d'entraînement étaient à 93% des données anglophones. 93%, alors qu'il y a moins de 10% de la population dont la langue maternelle est l'anglais. Donc vraiment, l'article était d'ailleurs intitulé en disant, tiens, la machine a un accent américain, parce que, en fait, dans sa façon d'échanger avec le monde, et donc dans les références qu'elle va avoir, les références notamment culturelles, les références historiques, etc., elle est très, très états-unienne.
0: C'est peut-être uniquement à destination du marché américain, à l'origine.
1: C'est une bonne question. Je ne sais pas. Peut-être. En revanche, je ne serais pas surpris quand même, OpenAI, et ma lecture, ce serait plutôt de dire que OpenAI a toujours voulu avoir une destination internationale, une couverture internationale, mais avec une prédominance de la culture états-unienne.
0: C'est-à-dire montrer quoi ? Une forme d'hégémonie américaine, oui, dans un outil technologique ?
1: Oui, tout à fait. Une hégémonie culturelle états-unienne dans un outil effectivement technologique, en se disant que de toute façon, de toutes les cultures, c'est la culture des États-Unis qui serait la meilleure.
0: D'accord, donc on continue un peu avec cette forme de colonie digitale à laquelle on peut assister.
1: Oui, tout à fait, mais c'est pas du tout neuf, dans le sens où typiquement, il suffit d'aller au cinéma pour savoir que l'hégémonie culturelle, elle a pas commencé avec ChatGPT. Il suffit de se regarder...
0: C'est dans sa continuité, disons.
1: Exactement, tout à fait, dans un esprit qu'on retrouve dans la Silicon Valley là-dessus, c'est certain.
0: D'accord, votre réflexion dépasse la critique pour interroger notre responsabilité collective. Pourquoi l'IA, par exemple, est-elle d'abord une question éthique plutôt que technologique ?
1: Alors, deux éléments de réponse. D'abord, effectivement, pour moi, ça doit dépasser la simple critique de dire c'est bien, c'est pas bien, parce que je pense que c'est la technologie qui tourne derrière l'intelligence artificielle est également porteuse de plein de belles promesses, et je pense que juste dire l'IA c'est bien, c'est mal, c'est malheureusement un peu court. En revanche, effectivement, moi je reviens sur les questions éthiques et philosophiques autour de l'IA, puisque, en fait, les personnes qui vont construire les algorithmes, qui vont choisir les données d'entraînement, qui vont décider d'établir leurs entreprises à tel ou tel endroit, vont faire énormément de choix qui sont pas toujours des choix technologiques et qui vont être éminemment porteurs d'une certaine vision du monde. Et cette vision du monde-là, eh ben, évidemment, elle a une portée éthique et philosophique très importante.
0: Et puis on pourra parler de la régulation également au niveau européen et dans les différents pays. On sait qu'aux États-Unis, en Chine également, on a tout ça. Ce que je vous propose, c'est que en cette fin d'émission, on va laisser place à une nouvelle chronique proposée par Erwan de la Porte du Teil, qui est le président de l'Association nationale de l'intelligence artificielle. Une séquence qui est dédiée aux enjeux profonds de transformation des entreprises face à l'IA, où il sera question de stratégie, de gouvernance et de création de valeur. Et pour ouvrir cette réflexion, une question aussi directe que structurante, Erwan, l'humain, cette valeur invisible, est-il encore un actif stratégique pour votre entreprise ?
2: Tout à fait, Fabrice. Et d'ailleurs, j'ai une question pour vos auditeurs. L'humain, cette valeur invisible, est-il encore un actif stratégique pour votre entreprise ? Cette question ne relève pas d'un sujet éthique ou moral, elle relève du pilotage de la valeur. Car aujourd'hui, on le sait, plus de 60% de la valorisation des entreprises repose sur des actifs immatériels, la marque, la réputation, le savoir-faire ou le capital humain. Car dans les trajectoires d'adoption d'IA que l'on observe aujourd'hui, le risque n'est vraiment pas la technologie en fait. C'est une question stratégique. Partageons un cas. Vous automatisez la production d'offres, l'analyse contractuelle ou le support client. Il est clair que l'indicateur court terme va améliorer certains indices, comme la baisse des coûts, les délais raccourcis et l'augmentation de la productivité. Mais pour autant, avez-vous mesuré l'impact sur la montée en compétences des équipes, la capacité d'arbitrage humain, la transition du savoir-faire ou l'incarnation de votre promesse de marque? Quand la décision devient de plus en plus assistée, le centre de gravité de l'entreprise se déplace. Ça, on le sait bien. Et si vous, dirigeant, vous ne posez pas le cadre, la technologie finira toujours par structurer l'organisation à votre place. J'ai un autre exemple. Dans plusieurs entreprises françaises, des agents IA sont insérés dans un workflow de décision. Un effet secondaire bien connu est apparu, l'affaiblissement du rôle intermédiaire. Mais un autre effet non anticipé, car inimaginable encore il y a quelques mois, dans ce contexte, s'est produit. La perte d'engagement des cadres accompagnée d'une hausse des mobilités non désirées. Et ça, le baromètre de l'APEC le montre. Près de 50% de la mobilité des cadres est fortement corrélée au manque de reconnaissance et au manque de sens. Et la perte d'un cadre, on le sait bien, ne coûte pas seulement un recrutement, elle coûte entre autres la mémoire stratégique de l'entreprise. C'est pour ça que dès la fin 2025, certaines entreprises ont fait machine arrière. Donc la question n'est pas quel IA choisir, ou quel agent choisir, ou quel agent déployer, mais quelle part de la décision reste humaine ? Quelles compétences voulons-nous sanctuariser ? Ou comment l'IA augmente-t-elle notre asset humain au lieu de la substituer ? Certes, l'IA peut accélérer la performance, c'est une certitude. Mais la performance durable repose sur la confiance, la responsabilité et l'expertise incarnée. Et au bout du compte, la question nous revient collectivement. Jusqu'à quel point sommes-nous prêts à sacrifier l'asset humain de notre entreprise et de son incarnation ? 2025 a été pour beaucoup l'année du test, ou l'année du POC. 2026 sera celle de la maîtrise, de la mesure et de la gouvernance. Parce qu'une entreprise peut perdre un outil ou changer un process, mais elle ne peut pas perdre le contrôle de son capital humain.
0: Merci beaucoup Erwan. Je rappelle que vous êtes président de l'Association nationale de l'intelligence artificielle. Mon invité aujourd'hui... Louis de Diesbach, vous avez entendu ce que disait Erwan de la Porte du Teil, notamment sur l'actif humain par rapport à la création de valeur. Qu'est-ce que vous en pensez ?
1: Moi, je suis tout à fait aligné avec Erwan. Comme vous savez, moi, j'ai travaillé quelques années au sein du cabinet de conseil BCG. Et moi, il y a quelque chose dont je retiens beaucoup. On parlait souvent du succès d'un projet IA dépend à 10% de la qualité des algorithmes, à 20% des capacité technique et de données, et à 70% de la question people, process, culture. Et ce dont parle Erwan, c'est exactement ça. L'actif humain, c'est précisément ce qui va se jouer dans ces 70%.
0: Alors, mon avant-dernière question, Louis de Diesbach, est-ce que l'IA va devenir ou est déjà un bien commun ?
1: Je pense pas. Je pense qu'elle n'en est certainement pas un aujourd'hui, et je pense qu'il y a beaucoup trop aujourd'hui d'intérêts en jeu pour qu'elle puisse devenir un bien commun. Quand on voit les guerres économiques, les guerres culturelles et financières, je pense que c'est évidemment, en tout cas, on en est loin. Ça pourrait être très intéressant, et si jamais elle pouvait être définie de façon démocratique, etc., etc., mais je pense qu'on n'y est pas.
0: Alors, ma dernière question, maintenant, qui intervient toujours en fin de cette émission, on se pose toujours la question un peu collectivement. Est-ce que c'était mieux avant ?
1: Non, je pense pas que c'était mieux avant. Je pense pas. Je voudrais peut-être aussi rappeler que en 2024, il y avait deux prix Nobel qui ont été décernés directement à des personnes qui sont des chercheurs en IA, un en chimie et un en physique. L'IA, c'est aussi capable de faire ça. L'IA, tous les jours, permet des progrès dans la médecine, dans la science, permet de sauver des vies. Donc, je pense que c'est quelque chose qui est assez riche et dont il faudrait aussi se souvenir. Peut-être un dernier mot rapide dans la chanson qu'on a écoutée tout à l'heure. À un moment, la chanteuse dit :« Je suis trop parfaite pour montrer que je ne le suis pas. » Je pense que c'est exactement un des reproches qu'on peut faire à l'IA. L'IA, on la croit trop parfaite, mais il faudrait pas oublier qu'elle ne l'est pas du tout. Elle a plein de biais, elle a plein de problèmes. Et en revanche, la perfection, si elle est à trouver quelque part, je pense que c'est plutôt dans la relation avec autrui. Et le bonjour devrait peut-être partir d'ici.
0: D'accord, la chanson dont vous faites référence est Messi de Lola Young, pour ceux qui aimeraient aller regarder à nouveau tout à les fait. Paroles. Je rappelle, Louis de Diesbach, votre ouvrage Bonjour ChatGPT aux éditions Mardaga. Merci beaucoup d'être venu aujourd'hui.
1: Merci beaucoup.

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2: Bonjour, ce nouveau manteau d'Arlequin nous conduit au théâtre sans ECS, ça signifie établissement culturel solidaire. Je vous en ai déjà parlé une fois ou deux, on ne va pas très souvent, pourtant c'est un joli petit théâtre où se passent de jolies choses pour une reprise. Je vous en avais parlé déjà il y a un moment, de l'intranquillité de Fernando Pessoa, mise en scène par Jean-Paul Sermadiras dans une traduction de Thomas Rezendes. Jean-Paul Sermadiras a puisé dans donc le livre de l'intranquillité, journal intime de Fernando Pessoa, posthume, publié pour la première fois en 1982, Pessoa est mort en 1935, considéré comme le chef-d'œuvre de l'auteur portugais. Il faut admirer avant tout le colossal travail qui a consisté à choisir les textes dans cette œuvre monumentale de celui qui voulait, je cite, « atteindre ce qui est hors d'atteinte », fin de citation. Il a fallu trier et les auteurs, les metteurs en scène n'aiment pas toujours couper, c'est un crève-cœur. Donc adapter pour la scène ce qui se présente comme un long monologue, c'était chercher les passages qui se prêtaient au dialogue. Comme m'a dit le metteur en scène, deux comédiens, mais alors pourquoi pas trois ou plus ? Ce journal que Pessoa a tenu pendant presque toute sa vie, je me raconte, disait-il, jusqu'à ne plus exister, il l'attribuait à son double, un modeste employé de bureau de Lisbonne, Bernardo Soares. Pessoa utilisait de nombreux hétéronymes, dont Alberto Caeiro, Ricardo Reis, Alvaro de Campos, chacun ayant sa propre personnalité englobée dans celle de cet auteur aussi prolifique que méconnu de son vivant. Ces personnages, peut-être étaient-ils les amis qu'il n'a pas eus ou les hommes qu'il n'a pas été. Le décor est simple et beau. En fond de scène, un ciel constellé d'étoiles et un fin croissant de lune, c'est romantique. Côté rêve et poésie, les lumières de Jean-Luc Chanona aidant. Tout est là, c'est magique, ce que Pessoa appelle la paix d'un clair de lune ou la métaphysique des cieux infinis. De Lascar en smoking, une voix féminine en off qui chante, et pas n'importe quelle voix, c'est celle de Maria de Medeiros, que Jean-Paul Sermadiras n'arrivait pas à joindre et qu'il a rencontré tardivement

Nous avons hérité de cette destruction et de ses résultats. Fin de citation. Cependant que, dit-il encore, Dieu, tout en étant improbable, pouvait exister. Où est donc Dieu, même s'il n'existe pas? Ce Dieu dont il dit encore, Dieu, une sensation de nous-mêmes dans une autre dimension de l'être, le moi est peut-être, dit-il encore, une dimension divine. Différents tableaux abordent les différents thèmes abordés par le metteur en scène, séparés par de la musique vocale, comme je l'ai dit, ou instrumentale, en off toujours, à la guitare, à l'accordéon aussi, ce qui crée une atmosphère, une ambiance guinguette, avec des très jolis petits lampions. Deux comédiens de haute volée, Thierry Gibault, que ceux qui ont fréquenté le théâtre d'Aubervilliers ont souvent vu sous la direction de notre regretté Didier Besas, et Olivier Ithier, que je connais moi, mais tout aussi talentueux. Une grande complicité entre ces deux-là, dont les regards et les silences ajoutent de la densité au texte qui n'en est pourtant pas dépourvu. Ce qui ne les empêche pas de nous offrir un pas de deux parfaitement exécuté à mourir de rire, dont nous devons la chorégraphie pleine d'humour donc à Marion Lévy. C'est digne d'un Chaplin ou d'un Keaton. Il parle, Psoa, je cite, des ascètes, des mystiques, et il en dit que ils cherchent, ils désirent, ils sont pleins parce qu'ils se sont vidés de tout le vide du monde. Fin de citation. C'est un tendre Psoa, un doux rêveur, le nez dans les étoiles, mais malheureusement aussi les pieds sur terre, très lucide devant cette humanité, comme il dit, incapable d'évoluer. Aucun empire, dit-il encore, ne vaut la peine que l'on casse pour lui une poupée d'enfant. Aucun idéal ne mérite le sacrifice d'un petit train mécanique. Quel empire a jamais été utile? Quel idéal a jamais été fécond? Changer quoi que ce soit en s'agitant, tous les révolutionnaires sont stupides, réformer c'est ne pas pouvoir changer, etc. Et on entend l'international. Avec ce texte dense aux multiples facettes philosophiques, spirituelles, intellectuelles, devenues en plus ici théâtrales, Psoa bouscule, il interpelle, il livre sans limite sa vie intérieure. J'ai assisté, dit-il incognito, à la déroute progressive de ma vie, au lent naufrage de tout ce que j'aurais voulu être, savourer en même temps la déception et l'espoir, rêver à quoi bon, qu'ai-je fait de moi? Rien. Fin de citation, c'est lourd. Psoa, c'est l'homme qui voyageait dans sa tête. Les voyages, dit-il encore, ce sont les voyageurs eux-mêmes. Il est mieux de rêver de Bucarest que de débarquer à Bucarest. C'est fort, ça. Et encore, un des plus authentiques voyageurs, mort de son vivant, voyagerait avec son âme. Alors après tout, il a raison, on peut voyager comme ce petit garçon qui découpait des images dans les brochures pour voyageurs dont il nous parle. Il se fait psy pour s'allonger sur son propre divan, assumant ses propres contradictions, qui sont aussi les nôtres, liant l'intime et l'universel, passant par tous les visages, toutes les facettes de l'humain, l'angoisse métaphysique, le rêve, le silence infini du monde, le silence éternel des espaces infinis de Pascal, qui rejoint l'espace infini qui est en nous, pas moins effrayant pour autant. Une catharsis, une autocritique qui est une critique de l'humain en général, ce trop humain de Nietzsche, et invite à être le maître, l'acteur de notre vie et pas simple spectateur, à nous questionner nous-mêmes comme il le fait. Psoa, cet être si semblable à moi, dans ses faiblesses, communique l'incommunicable, la douceur de la vie et sa rudesse, la poésie, le pire et le meilleur des hommes. Il force l'émotion. Nous sommes tous capables de nous émouvoir à partir d'un rien. L'émotion de l'un jaillit et suscite chez l'autre, moi, une émotion semblable. Qu'il faut néanmoins dépasser pour agir. Agir, mais pas s'agiter comme s'agite le monde. Il dit, cela me fait mal à l'intelligence, que quelqu'un puisse s'imaginer qu'il va changer quoi que ce soit en s'agitant. La violence, quelle qu'elle soit, a toujours représenté pour moi une forme hagarde de la bêtise humaine. Fin de citation. Il y a en scène cette malle mystérieuse sur laquelle on s'assied, qu'on ouvre, dans laquelle on entre. Est-elle celle dans laquelle il entassait ses manuscrits? 27 543 textes ont été exhumés peu à peu après sa mort d'une malle semblable sans doute à celle-ci. Est-elle une entrée vers l'au-delà, vers l'infini poétique qui nous entraîne comme le ferait un trou noir, d'où l'on entend l'un des personnages dire son texte comme nous venons d'outre-tombe? Jolie idée de mise en scène en tout cas. Malle où sont enfermés les rêves prêts à jaillir, pour qui saura l'ouvrir et en tirer les merveilles comme l'enfant sort ses poupées de son coffre à jouets, ou Pandore, sortant tous les maux de sa boîte, car chez Psoa, on passe souvent du pire, les maux de notre société, au meilleur et réciproquement. Le meilleur, au fond de la boîte de Pandore, il reste.

reste l'espoir, qu'en faisons-nous? Est-elle cette bois, cette malle, aussi le cercueil de ce génie méconnu qui disait « Je suis resté à la lisière du monde, à distance de la décadence » ou encore « J'ai toujours renoncé à être compris, c'est se prostituer ». Fin de citation. Ce grand poète, attaché à la grandeur spirituelle, donc au rêve plus qu'à la réalité, ce monsieur tout le monde, binoclard, moustachu, portant chapeau, passe-muraille, est mort dans la pauvreté d'une cirrhose. Est-ce à cette cirrhose que nous devons cette scène fabuleuse où les deux acteurs boivent deux bouteilles de champagne ou ce qui y ressemble, coupe après coupe, comme on boit la vie jusqu'à la lie? Quelle est cette chose que nous appelons la mort, cette sensation physique de cesser de vivre? Il y a donc la mort aussi. La mort, dit-il, n'est pas un sommeil puisqu'on ne se réveille pas. La fin est superbe. D'abord cette scène chez le coiffeur alors que le voisin du fauteuil d'à côté est mort. Demain, je cite, « Demain, c'est moi qui disparaîtrai, tout cet univers que je suis pour moi-même. Oui, demain, c'est moi qui aurai cessé de passer dans ces rues, c'est moi que les autres évoqueront d'un vague « Qu'est-il devenu ?» Et encore « Cool, cool, passe, souviens-toi que les dieux sont venus plus tard et que les dieux même passent à leur tour. » Fin de citation. Puis, je recite encore, désolé de citer beaucoup, mais c'est tellement intéressant et beau, « La tranquillité » les pages lues, les devoirs accomplis, un halo à peine visible, l'un enfermé dans sa malle, l'autre qui s'en va, un lampion dans chaque main comme marquant la fête de la fête, la fin de la fête, la fin de la vie. Alors, c'est impossible de ne pas penser à la scène finale du cirque. Vous savez, ce chef-d'œuvre, quand Chaplin s'en va, seul, de dos, dans un rond de lumière, une poursuite, comme on dit, son rôle le plus émouvant à mon sens, où il donne toute la mesure de son talent. On admire l'habileté d'un metteur en scène, son talent, quand, d'un texte aussi fort, aussi riche, il arrive à nous faire parler plus de l'auteur que de ce que le théâtre en a fait. Mais à bien y réfléchir, la mise en scène nous conduit pas à pas sur les traces de l'auteur et les phrases qu'on a fait s'enchaîner, les liens qu'on a créés entre les passages choisis induisent la mise en scène, le jeu des acteurs, tout s'imbrique et c'est ce qui fait la valeur intellectuelle et poétique de ce spectacle. Par sa mise en scène aussi simple que brillante, Jean-Paul Sermadiras, aidé par ses deux comédiens philosophes et complices et toute l'équipe technique, ils ont su tirer la substantifique moelle de ce texte qui passe de la banalité quotidienne à la méditation profonde et rendre à la magie, surtout la magie de cet univers si particulier, unique. Il invite à lire ou à relire ses pages superbes, ses poèmes, ses pensées, chroniques, errances de toute une vie intense. En conclusion, laissons parler Psoa pour qui Dieu est l'âme de tout. Il dit « Pour être grand, sois entier. Rien en toi n'exagère ou n'exclut. Sois tout en chaque chose, mais tout ce que tu es dans le plus petit de tes actes. Ainsi, chaque lac brille dans chaque lac, brille la lune entière pour la raison qu'elle vit haut. Alors vivons haut si nous le pouvons. Alors comme il dit encore, asseyons-nous, d'ici on voit mieux le ciel. Eh bien, allez vous asseoir et laissez-vous porter. C'est vraiment très très beau, c'est magique, c'est profond, c'est pas toujours optimiste. Mais c'est Psoa. L'intranquillité, donc, de Fernando Psoa, dans une belle mise en scène de Jean-Paul Sermadiras, une belle traduction de Thomas Rezendes, c'est au théâtre ECS, donc, je vous donne l'adresse, parce qu'on ne connaît pas toujours, c'est 100 rue de Charenton, dans le 12e arrondissement. C'est jusqu'au 30 mai, il ne reste plus beaucoup, à 20h, du mercredi au samedi. On peut appeler au 01 46 28 80 94, 01 46 28 80 94. Et si vous n'avez pas tout pu noter, les téléphones, etc., vous pouvez réécouter cette critique ou reprendre les renseignements en allant sur le site, sur fréquenceprotestante.com. Vous allez dans « Réécouter nos émissions », dans la colonne de gauche « Émissions », vous cherchez le manteau d'Arlequin et vous aurez à la date tous les renseignements. C'est ainsi que se termine ce manteau d'Arlequin. Je vous donne rendez-vous la semaine prochaine.

0: 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Il est 14h.
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Bonjour à tous. Connaissez-vous les Lunésiens? Je vous le souhaite. C'est un groupe de musique absolument formidable, dirigé, fondé d'ailleurs, et dirigé par notre invité Arnaud Marzorati, qui va nous parler évidemment de ce groupe, nous parler du nouveau disque de ce groupe, qui est un groupe de musique classique qui se lance toujours des défis comme des aventures et des aventures comme des défis. Alors, avant de lui poser quelques questions, avant d'écouter ce musicien formidable, je trouve, par l'audace des projets qu'il met en œuvre, je vous propose d'écouter un extrait de son nouveau disque.

0: Arnaud Mazzorati, bonjour.
1: Bonjour.
0: Merci beaucoup d'accepter l'invitation de Fréquence Protestante pour présenter ce nouvel album qui a, je dirais, encore une fois, de l'originalité à revendre. Alors, de quoi s'agit-il? Racontez-nous.
1: C'est en quelque sorte notre histoire de France, notre histoire de France racontée en chansons. Quelque chose d'assez traditionnel finalement. Je ne dirais pas qu'elle s'oppose à cette histoire de France de Michelet, par exemple, qui moi m'a ô combien inspiré, voilà, parce que c'était aussi quelque chose de littéraire. Et là, ce n'est pas une histoire de France littéraire, c'est une histoire de France en chanson, qui s'arrête à la Révolution française, à peu près juste avant, parce que pour ce qui est de la suite, je les ai déjà un petit peu, ces événements, traités dans d'autres disques.
0: Alors, vous l'avez remarqué peut-être vous-même, je définis votre ensemble musical comme un groupe. Je tourne un peu autour du sujet, mais c'est une façon de souligner auprès de nos auditeurs que votre travail est à la fois attentif à maintenir une certaine cohérence, une fidélité des musiciens qui composent votre ensemble, et puis en même temps, c'est un peu hors champ, non seulement par les sujets que vous abordez, mais par la manière dont vous les abordez. Est-ce que je me trompe?
1: Non, non, vous ne vous trompez pas du tout, puisque c'est vrai que j'ai l'impression vraiment pour le coup que c'est un groupe. Très concrètement, je m'appuie sur les qualités des uns et des autres en
0: Oui.
1: essayant de maintenir une certaine fidélité tout en m'amenant aussi dans cette nouvelle troupe une jeunesse. Voilà, je suis aussi des cycles, hein. Moi, je
0: Oui.
1: suis peut-être le vieux grognard de mon ensemble, mais il est vrai que voilà, ça se mélange entre jeunesse et puis d'autres qui sont là depuis un certain temps. Mais en tout cas, c'est selon les thématiques,
0: Ah,
1: voilà, puis
0: voilà.
1: des envies de partager.
0: Cela dépend des thèmes. Les musiciens ne sont pas toujours les mêmes, c'est ça, hein?
1: Ah oui, ça vraiment, selon les thèmes, selon les périodes. On se balade vraiment sur l'instrumentarium, hein. C'est quelque chose, je dirais, d'essentiel pour pouvoir donner les bonnes colorations à nos chansons.
0: Alors Arnaud Mazzorati, vous avez abordé le répertoire classique, mais aussi le répertoire de la variété française. Selon quels critères, à quelle occasion, je voudrais vous poser cette question plutôt, à quelle occasion avez-vous eu l'idée de fonder les Lunésiens?
1: Il y a eu deux temps, en fait, deux temps des Lunésiens. Une première avec une fondation baroque,
0: Oui.
1: paradoxalement. Enfin, je ne sais pas d'ailleurs si c'est
0: Oui.
1: paradoxal, hein, mais où on s'était intéressé avec un ami Jean-François Novelli. Donc là, vraiment un ténor, on s'était intéressé sur une partie baroque de cette
0: Oui.
1: histoire. Et puis après, j'ai poursuivi l'aventure tout seul sur ces chansons.
0: D'accord.
1: Et je dirais que vraiment le socle de cette aventure, je me répète peut-être assez souvent,
0: Non,
1: pour
0: non,
1: ceux
0: non,
1: qui m'entendent un petit peu, mais c'est Béranger, Pierre-Jean de Béranger, le
0: oui.
1: chansonnier du 19e, où je
0: Grande
1: l'ai découvert
0: figure du
1: soudainement.
0: 19e siècle, on n'imagine
1: Absolument.
0: pas la popularité de cet homme, c'était
1: Voilà, c'est
0: hallucinant.
1: ça. Et ça m'a fait vraiment prendre conscience de l'importance de cette chanson. Je me suis dit, il y a quelque chose à faire. Oui, il y a pas vraiment de travail vraiment effectué pour essayer de faire des concerts et raconter des choses à travers cette chanson historique. Et je me suis dit, bah, ma foi, allons-y. Puisqu'en plus, ça s'assimilait aussi à mon plaisir de la langue et ce plaisir de la littérature, puisque c'est cette particularité, bien sûr, de la chanson qu'elle n'est pas que musicale, vocale, elle est aussi littéraire.
0: Oui, mais alors, il faut souligner l'humour que vous avez et que vous diffusez. Vous avez consacré un disque à Prévert et Cosma, bon, à Béranger, vous venez d'en dire l'importance, mais aussi aux Côtes de la Route. Alors ça, c'est très amusant. Évidemment, ce n'est pas là. Vous n'avez pas mis le code Rousseau en musique, mais vous avez voulu rendre hommage à Boris Vian à travers ça, et c'était une excellente idée. Avez-vous remarqué que vous êtes l'un des rares à associer la musique savante à l'humour? En général, la musique savante est soit tournée en dérision, je pense évidemment aux grands anciens qui étaient Hoffnung chez les Britanniques ou Spike Jones dans un genre burlesque, mais il est rare de manier l'humour avec élégance et rigueur comme vous le faites.
1: Vous me touchez en utilisant le mot élégance, parce que c'est vrai que c'est ce que j'essaie de faire. C'est effectivement cette particularité. Peut-être nous, dans notre musique classique, on a Offenbach, hein, qui est
0: Bien sûr,
1: voilà, qui peut
0: bien
1: être
0: sûr.
1: considéré comme amusant. Puis moi aussi, j'ai eu dans mon parcours ce grand plaisir, par exemple, de faire le moufti dans Le Bourgeois Gentilhomme,
0: Ah, ça n'est pas mal, effectivement,
1: et
0: oui.
1: c'est là déjà finalement on était dans une histoire de chanson
0: Oui.
1: avec cette présence, hein, de littérature, de théâtre, de musique, le comment dirais-je, l'art absolu voulu par Lully et Molière,
0: Bien sûr.
1: et ça aussi ça m'a mis très certainement en appétence de poursuivre sur cette notion du rire. Et puis moi aussi, en tant que chanteur d'opéra dans mon ancien métier, c'était un petit peu ma fonction, parce qu'on ne choisit pas finalement ses rôles. Je
0: C'est vrai.
1: rappelle que les rôles de l'opéra nous collent à la peau par rapport à notre voix, notre
0: Oui.
1: tessiture, notre physique aussi, hein, voilà. Et moi, j'étais plutôt un Figaro du Barbier de Séville, ou un Figaro mozartien, ou un Papageno. Voilà, donc ça aussi, très certainement que ça m'a conduit à poursuivre dans cette note d'humour.
0: Alors, je crois que l'ensemble des Lunésiens, et en tout cas votre structure, est installée à Saint-Omer. Là, je crois que c'est important de le dire parce que les Hauts-de-France sont une région qui, depuis des années, souffre et qui souffre beaucoup sur un plan politique aussi, il faut le dire, et social, mais dont le président de la région, citons-le, Xavier Bertrand, mène une politique très courageuse et une politique qui s'applique à défendre la culture. Et vous en êtes un des animateurs, et je trouve important de souligner la dimension sociale de votre démarche culturelle, n'est-ce pas?
1: Vous avez absolument raison de souligner cela, parce que nous, on a vraiment eu ce plaisir de s'installer à Saint-Omer, d'avoir été en résidence à la Barcarolle, et de poursuivre aussi donc ce qui me semble essentiel finalement dans notre quête artistique, c'est-à-dire donner un sens politique au sens
0: Au
1: noble,
0: sens
1: bien sûr, de
0: noble,
1: ce
0: bien
1: mot, hein.
0: sûr, pas un
1: Voilà,
0: sens politicien, hein, bien
1: Voilà,
0: sûr.
1: dans la cité, et que finalement Monsieur Bertrand, qui lui est politicien, a défendu et continue de défendre cette aventure de répandre, voilà, de répandre la musique aussi comme une arme culturelle. Nous, on a vraiment un plaisir de beaucoup travailler avec les conservatoires, de faire des projets aussi sociétaux, en prison, dans les EHPAD, avec des publics éloignés, l'handicap. Voilà,
0: Ah,
1: ça,
0: ça, je trouve ça formidable, formidable,
1: c'est
0: vraiment.
1: essentiel. Et moi, très sincèrement, je pense que c'est ça qui donne du sens à mon métier. Voilà, parce que
0: Mais
1: c'est vrai qu'on
0: oui.
1: est souvent sur le paraître, sur le beau, ce qui est bien,
0: Mais...
1: ce qui est nécessaire, hein. Mais voilà, quand on arrive aussi à être dans un service de notre cité, j'en suis
0: Mais
1: vraiment
0: oui.
1: ravi.
0: Oui, je trouve très important d'insister là-dessus parce que, évidemment, quand tout va bien et qu'on est à l'extérieur de tout, on dit, ah oui, voilà un groupe qui dit qu'il va jouer dans les écoles ou dans les hôpitaux ou dans les EHPAD. Mais enfin, quand on est à l'hôpital, qu'on souffre d'une grave maladie et qu'on a la chance de pouvoir entendre de la belle musique, n'est-ce pas une chance? Et lorsqu'on est dans un EHPAD et qu'on sent bien qu'on est en fin de vie, eh bien, on est heureux d'écouter Arnaud Marzorati plutôt que Tino Rossi quand même. Hein. C'est quand même. Je trouve que c'est important hein, de promouvoir la beauté dans tous les lieux où les gens peuvent et la recevoir.
1: Ben c'est C'est vraiment moi ce qui donne le sens à mon chemin. Voilà aussi, la vie d'un artiste, c'est un chemin. On a commencé en conservatoire, quoi, de Paris, voilà, où on cherche à être un chanteur qui va aller sur scène et qui va briller. On va aller en troupe, etc. Et puis voilà, tout cela avance et l'essentiel devient autre chose que de briller. J'ai l'impression. En tout cas, si on brille, c'est différemment. Voilà, le trésor musical devient une autre quête.
0: Alors, ce trésor musical des chansons du siècle des Lumières, revenons à votre nouveau disque, ce trésor musical des chansons du siècle des Lumières montre que, bah, en France, tout peut commencer aussi par les chansons. On dit tout le temps, tout finit par les chansons, mais ça peut aussi commencer par les chansons. Y a-t-il, vous qui vous êtes intéressé, je l'ai dit tout à l'heure, à Boris Vian, mais aussi à Brassens, mais encore à Balzac, enfin, je veux pas lasser les auditeurs en énumérant tous vos disques, mais c'est vraiment un travail très original. Y a-t-il un lien entre les chansons du XVIIe ou XVIIIe siècle que vous interprétez et les chansons de notre temps?
1: Il y en a eu,
0: Ah.
1: peut-être, et encore, bon, après, si on parlait au point de vue écriture musicale, les harmonies, le continuo en dessous, rien n'a vraiment changé, rien de neuf sous le soleil, je dirais, hein,
0: On
1: sauf
0: passe
1: peut-être en
0: toujours
1: musique.
0: de sol septième à do majeur, vous voulez dire.
1: Voilà, c'est ça. En musique contemporaine, oui, il se passe des choses, mais en variété, on n'est pas exactement là pour ça. Et dans la chanson non plus, voilà, pas vraiment, hein. Et on retrouve effectivement des mélodies qui circulent. Et je rappelle que souvent le dernier à l'avoir fait, c'était Brassens, et que
0: Voilà.
1: Brassens, on l'a critiqué, donc il a assez vite arrêté cette notion du timbre de la mélodie qui circule et qu'on reprend. Mais très souvent. On retrouve, oui, des airs de Lully, hein, ça s'appelle donc des vaudevilles, qui circulent comme ça jusqu'au milieu du XXe siècle. Et Boris Vian, vous parlez du code de la route de Boris Vian, ça m'a intéressé parce qu'il avait une immense culture de ce savoir-faire des cabarets. Voilà, ces
0: Voilà.
1: cabarets, alors lui, pour essentiellement parisien, donc il a aussi, il s'est amusé, voilà, sur tout cela, et on retrouve dans son répertoire des choses du 19e, voire du 18e siècle. Donc ça se balade, ça se transmet.
0: Belle esthétique aussi des illustrations sur vos disques. Je regarde à l'instant la couverture, je trouve ça très original et bienvenu. Le titre de votre disque est Jadis et naguère. Vous qui avez rendu hommage à Balzac il y a maintenant 2 ans, je crois, est-ce que vous avez quelque idée de derrière la tête à propos de Paul Verlaine?
1: Voilà, c'est ça. Oui, il y a aussi, de toute façon, du Verlaine. Alors, pas dans ce disque,
0: Pas dans ce disque, évidemment,
1: voilà,
0: mais
1: très
0: plus tard,
1: exactement. Mais
0: peut-être.
1: voilà, ce qui est sûr, c'est que vous citez aussi ce poète qui n'est pas antagoniste à Rimbaud, hein, puisque
0: Mais
1: c'est
0: non, mais
1: quand même
0: non.
1: des partenaires qui sont assez proches. Et j'ai l'impression qu'effectivement, Verlaine, c'est celui qui met comme ça en exergue cette notion poétique qu'on va piocher dans le passé, voilà, sachant que tout le 19e siècle et par la suite, de toute façon, se nourrissent de jadis, se nourrissent de la nostalgie. Voilà, quand on est poète, quand on est musicien, si on n'est pas nostalgique,
0: Ben oui.
1: je ne sais pas ce qu'on est.
0: Exactement. Belle conclusion, Arnaud Marzorati. Bravo encore pour votre travail. J'encourage vivement les auditeurs à se précipiter chez leur disquaire. Vous savez, cette petite boutique au coin de la rue où vous trouvez tout ce que vous voulez. Non, hélas, hélas, ces disquaires ont disparu, mais les disques n'ont pas disparu. Donc, chers auditeurs, précipitez-vous chez votre disquaire favori et achetez-vous Jadis et Naguère, le nouveau disque des Lunésiens, groupe que dirige Arnaud Marzorati, notre invité. Et c'est un disque paru chez Sol Étoile. Merci beaucoup et je vous souhaite une excellente journée avant que nous prenions congé des auditeurs en compagnie de Gustav Mahler, tout à fait autre chose là. Merci beaucoup et encore vive les Lunésiens!

Pratiquement 14h30 sur Fréquence Protestante. Merci à tous de nous avoir suivis. L'aventure continue, bien sûr, sur le DAB+ et sur notre site internet fréquenceprotestante.com. En ce qui concerne le 100.7, on se retrouve demain dès midi pour de nouveaux programmes. D'ici là, passez une excellente après-midi à l'écoute de Fréquence Protestante.

Bonjour, ici Paul-Hubert Desménard. Bienvenue dans cette promenade musicale dans laquelle je vais vous présenter un très bel album publié récemment chez Mirare, intitulé « Vol vert », qui contient des pièces de compositeurs sud-américains interprétées par le pianiste Vittorio Forte. Permettez-moi de présenter d'abord le pianiste. Vittorio Forte est italien et vit en France depuis près de 25 ans. Il a suivi un cursus non conventionnel. C'est assez tard qu'il s'est consacré au piano, il a étudié à Lausanne, puis s'est perfectionné au bord du lac de Côme. Il a enregistré un premier disque de Clementi, puis d'autres, Carl Philipp Eppenbelbach, des transcriptions en particulier d'Earl Wilde, Mettner, etc. Il joue en concert des transcriptions d'opéra ou de symphonie, y compris de compositeurs inconnus ou peu connus. Et il vit actuellement près de Montpellier, il a toujours enseigné, et il donne exclusivement des masterclass depuis 8 à 9 ans. Alors une question qui se pose tout de suite. Qu'est-ce qui a amené Vittorio Forte, qui se dit pianiste à moitié italien et aux trois quarts français, à enregistrer un album sud-américain? Comme il l'explique lui-même dans l'excellente notice de l'album, c'est une rencontre à l'âge de 17 ans lorsqu'il a décidé de faire du piano son métier. C'est la rencontre avec un de ses professeurs, José Lepore, qui a eu pour lui une importance essentielle. Il était argentin, il a su plaider la cause de Vittorio auprès de ses parents et il lui a transmis entre autres l'amour du chant au piano. Une autre Argentine, Edith Murano, avec qui il a étudié en Suisse, a développé chez lui une connexion avec l'Argentine et cela l'a conduit à élaborer ce programme sud-américain. Comme il l'écrit, c'est comme cela que je fonctionne. Il y a d'abord une idée, une curiosité, puis je fouille, je cherche, je rassemble des partitions, je les essaie, j'en choisis certaines que je ne garde pas forcément, j'en trouve d'autres. Et nous allons écouter d'abord une de ses transcriptions. C'est en effet une de ses spécialités, les transcriptions pour piano d'autres compositeurs. Il s'agit de Vol vert de Carlos Gardel, qui donne d'ailleurs son titre à l'album. Carlos Gardel, argentin, né en 1890 et mort en 1935, a composé de nombreux tangos exprimant la nostalgie de son pays, que Vittorio Forte entendait avec émotion et recueillement chez son maître José Lepore. Et il a voulu lui rendre hommage ici.

Vittorio Forte aime les compositeurs peu connus. En voici deux, Alfonso Leng, chilien, et Luis Calvo, colombien. Alfonso Leng, chilien, né en 1884 et mort en 1974, était un personnage extravagant, dentiste dans la vie, qui a composé 5 Dolras, poèmes pour piano extrêmement mélancoliques, d'une grande richesse d'expression et d'une sensibilité étonnante. Voici les numéros 3, Larghetto, et 5, Largo.

Luis Calvo, colombien, né en 1882 et mort en 1945, a eu un destin singulier. Il a passé l'essentiel de sa vie dans une léproserie, sans qu'on soit certain qu'il fût lépreux d'ailleurs. Sa pièce, Malvaloca, dépeint avec tendresse sur un rythme de habanera, un personnage issu d'une pièce de théâtre, une femme de mauvaise vie, comme on disait alors.

Je vous rappelle que nous sommes sur Fréquence Protestante, 100.7 FM, DAB+, et que nous écoutons des extraits de l'album Volver, consacré à la musique sud-américaine, interprété par Vittorio Forte. Il y a bien d'autres compositeurs représentés dans cet album, en particulier Ernesto Lecuona. Ernesto Lecuona, cubain, né en 1896 et mort en 1963, a composé dans tous les genres. Des musiques de films, il était sous contrat avec les grandes majors américaines. Des chansons, des zarzuelas, la zarzuela est une sorte d'opéra comique espagnol. Et des pièces pour piano, bien sûr. Ces danses afro-cubaines évoquent les couleurs, les atmosphères, la lumière des Caraïbes. Écoutons la conga de Medianoche, suivie de la comparsa.

Et nous allons terminer avec Heitor Villa-Lobos. Heitor Villa-Lobos, né en 1887 et mort en 1959, est considéré comme le plus important compositeur brésilien. Son œuvre est immense, plus de 1300 compositions de tout genre. Mon œuvre est la conséquence de la prédestination, et si elle est si vaste, c'est qu'elle est le fruit d'un pays immense, ardent et généreux. Alors nous allons entendre Valsa d'Ador. Merci Arnaud à la technique. Et nous aurons bientôt l'occasion d'entendre à nouveau Vittorio Forte, cette fois en personne, dans les transcriptions d'Earl Wilde, pianiste-compositeur américain, né en 1915 et mort en 2010, et dans la musique de Nikolai Bettner, pianiste-compositeur russe peu connu, contemporain de Rachmaninov. Au revoir.

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0: Bonsoir à tous. Ah, c'est un vrai bonheur que de recevoir Philippe Dagen. D'abord parce que c'est un homme de l'art, un universitaire qui s'intéresse à la peinture, aux arts plastiques, à toutes les formes d'expression qui se voient, qui se contemplent et qui parfois nous révoltent, parfois nous éblouissent. Et puis c'est un plaisir aussi de lecteur, il faut bien le dire, parce que Philippe Dagen est un collaborateur régulier du journal Le Monde et que ses articles se reconnaissent d'emblée. Non pas seulement parce qu'il est l'un des rares au sein de cette prestigieuse rédaction à s'intéresser à la peinture, mais parce qu'il a les mots pour le dire. D'une certaine manière, et j'espère que cette comparaison lui plaira, il est un peu à la peinture ce qu'était Francis Marmande au jazz, une façon de dire les choses, de regarder qui n'est qu'à lui. Alors Philippe Dagen publie chez Gallimard un nouveau livre, Primitivisme 3, Crise et Mutation. Primitivisme 3, Crise et Mutation, avouez que c'est un programme copieux. Et oui, c'est un programme copieux car il consiste à étudier les mouvements dits primitivistes et celles et ceux d'entre vous qui n'êtes pas spécialistes de peinture croient peut-être qu'il s'agit d'un mouvement ésotérique, complexe, et que pendant 1 heure ils vont souffrir sous Ponce Pilate, qu'ils se rassurent. C'est un livre plein de ressources pour nous tous, qui nous fait nous découvrir, je dirais, qui nous fait comprendre surtout les mouvements artistiques du siècle dernier, bref, l'aurore du 21e siècle. Philippe Dagen, bonsoir.
1: Bonsoir.
0: Merci beaucoup de votre accueil et merci de nous présenter donc j'allais dire ce nouveau livre. En fait, c'est un troisième volume, c'est une vaste étude consacrée au primitivisme, n'est-ce pas?
1: Oui, c'est un mot difficile à prononcer. Oui,
0: Oui.
1: en effet, ça aura été l'un de mes principaux sujets de recherche pendant plusieurs décennies, à dire la vérité,
0: Oui.
1: puisque j'ai dû commencer à travailler sur ces sujets, j'imagine, dans les années 80, donc vous voyez que ce n'est plus très récent. Et
0: Exactement.
1: le livre dont nous allons parler est le troisième, en effet, d'une suite qui était, si l'on peut dire, commandée par la chronologie. C'est-à-dire que les premières manifestations de ce système, je crois que c'est le mot le plus simple à employer, sont évidemment déterminés par deux faits. D'une part, l'accessibilité plus grande, dans des conditions sur lesquelles on peut revenir, évidemment, des objets, des artefacts venus d'Océanie, d'Afrique, des populations amérindiennes, etc., qui commencent à arriver en très grand nombre à partir du 19e siècle, même si naturellement, avec Cook et d'autres, il y en avait eu précédemment, et détermine un certain nombre d'attitudes artistiques, dont sans doute celle qui est la plus connue, comme la plus précoce, est celle de Paul Gauguin, ses séjours en Océanie, aux îles Marquises, etc. Et donc, je suis parti de là. En essayant de tenir en permanence deux fils, celui d'une histoire, au fond, si vous voulez, scientifique de l'anthropologie, histoire d'historiographie, de l'anthropologie, de l'ethnographie, de l'histoire de l'art, et une histoire de la création artistique. Et je l'ai conduite jusqu'aux années 1980, pas vraiment par fantaisie, mais parce qu'en 1984 avait eu lieu au Musée d'Art moderne de New York, au MoMA, une exposition qui s'appelait Primitivism et qui a marqué à la fois une sorte de couronnement, si vous voulez,
0: Oui.
1: et à mes yeux aussi le début de malentendus considérables. Et donc mon propos aura été, comme on disait dans les années 70 ou 80, de déconstruire en grande partie une version qui me semblait très très courte et très lénifiante de cet intérêt des artistes contemporains pour des formes d'art dites non occidentales.
0: Et voilà. Oui, on imagine qu'au milieu des années 80, cette exposition a marqué peut-être un point de bascule vers un autre regard et des enjeux politiques dont on parlera sans doute
1: Oui,
0: plus tard.
1: mais un peu à son insu. C'est-à-dire que l'exposition, qui était essentiellement le fait du patron du département des peintures du MoMA de l'époque, qui était par ailleurs un grand spécialiste de Picasso, qui s'appelait Bill Rubin, était vraiment le point de conclusion d'une certaine manière de raconter l'histoire.
0: D'accord.
1: Et moi, mais je ne suis pas le seul. Enfin, essayer de raconter la même histoire d'une autre manière, en faisant entrer en ligne de compte de nombreuses considérations historiques, sociales, économiques, pour aller vite, qui ne
0: Oui.
1: figuraient pas dans une histoire strictement formelle, sinon formaliste, qui avait été celle de Primitivism à New York.
0: Philippe Dagen, dans quelles circonstances et à quel moment de votre vie avez-vous découvert la peinture?
1: Oh là, je suis né dans une famille qui n'était pas inculte. Je sais que mes premiers souvenirs de visites de musées ne sont pas nécessairement des souvenirs très heureux, pour vous dire la vérité. Pas non. C'était le Louvre et ensuite la Galerie des Offices à Florence. Donc je devais avoir 7 ou 8 ans.
0: Ah oui, on peut comprendre que le choc était à la fois marquant et source d'ennui, n'est-ce pas? On passe
1: Oui,
0: d'une salle à l'autre.
1: un peu. Et puis, ensuite, longtemps, les choses ont été, me semble-t-il, un peu souterraines. Enfin, je
0: Oui.
1: n'y ai pas pensé en permanence particulièrement. Je ne vais pas vous raconter une sorte de fable selon laquelle j'aurais ressenti à 10 ans une vocation irrépressible. Je pense que, comme beaucoup d'enfants, à 10 ou 12 ans, je ne savais rigoureusement rien de ce que j'avais envie ou les capacités de faire. Et ça, les choses ne se sont mises en place que plus tard.
0: D'accord.
1: En fait, au fil de mes études, il m'est apparu que c'était en effet cela qui me tenait le plus à cœur, plus que d'autres possibilités. Donc, j'ai suivi un cursus universitaire
0: Oui,
1: classique.
0: oui, oui.
1: Voilà.
0: Quel était le paysage de votre enfance?
1: Vous voulez dire le paysage
0: Dans
1: physique ou le
0: quel
1: paysage
0: paysage
1: intellectuel?
0: évoluiez-vous?
1: Ah, moi, je suis né dans le sud-ouest de la France, comme ça s'entend d'ailleurs encore, je pense, de temps en temps. Et non, non, mais j'ai l'habitude. Et c'était un paysage de falaises, de causses, de rivières encaissées. C'était aussi un paysage, ça nous rapproche davantage du sujet, très marqué par la préhistoire,
0: Ah.
1: qui a été en même temps que l'histoire, que l'art, et qui demeure l'une de mes grandes passions. Et donc, je crois que les premiers vraiment grands souvenirs, si vous voulez, d'émoi et d'incompréhension également, les deux étant liés, que j'ai pu avoir, c'est quand, avec une incommensurable bonne volonté, parce que je ne suis pas certain que ça allait passionner toujours mes parents, me conduisaient visiter des grottes qui aujourd'hui sont depuis très longtemps fermées au public. Mais quand vous avez 10 ans et que vous entrez pour la première fois à Fond de Gaume, au Combarel, oui, il semble que ça laisse des traces.
0: Ah oui, ça c'est un sacré musée quand même, hein?
1: Oui, mais justement, c'est un musée vivant.
0: Oui, c'est ça.
1: Et c'est un musée sur lequel la compréhension a relativement peu de prise. Parce que vous voyez les dessins, vous voyez les peintures. Vous vous demandez évidemment pourquoi, qui, pourquoi, quand, dans quelles circonstances. Et là, les réponses font défaut.
0: Eh
1: Déjà, qui? Les hommes, les femmes,
0: oui.
1: pourquoi? Alors, moi, quand j'ai commencé à m'intéresser à cela, il y avait deux thèses qui s'affrontaient. L'une qui était l'interprétation magique, sur laquelle je suis beaucoup revenu dans ces volumes dont nous parlons, et l'autre qui était l'interprétation beaucoup plus structuraliste, qui était celle d'André Leroy-Gourhan.
0: Ah oui.
1: Et donc, je me souviens très bien d'avoir essayé, peut-être ne comprenais-je pas tout, hein, de lire Leroy-Gourhan. vers 10, 11 ans, pour essayer de comprendre quel était le processus d'interprétation. Vous voyez, en fait, on remet toujours les pieds dans les mêmes sabots, et c'était déjà des questions d'interprétation, et c'était déjà des questions.
0: Et oui, quand même.
1: Et c'était des... Oui.
0: Alors, n'avez-vous pas le sentiment qu'il existe non pas un, mais des Sud-Ouest?
1: Oh, sûrement. Moi, je
0: Parce
1: n'ai
0: que c'est
1: connu,
0: une
1: enfin.
0: partie de la France avec différents compartiments, chacun ayant son, non pas son identité, mais sa lumière. Et au fond, c'est ce qui en fait la beauté, moi, je trouve, de cette
1: Alors,
0: partie de la France.
1: la lumière, oui. J'ai un de mes amis, l'artiste Pascal Convert, qui avait installé à Bordeaux un grand néon où il citait une phrase de Roland Barthes, qui était lui-même originaire du
0: Du
1: Pays basque.
0: Sud-Ouest et protestant, ne l'oublions
1: Oui,
0: pas, il est à nous, il est à nous.
1: disons, ici commence la grande lumière du Sud. Et en effet, mais ça, c'est le Sud-Ouest atlantique.
0: Oui.
1: Le mien était beaucoup plus escarpé. Les perspectives y étaient plus courtes, enfin, tout simplement à
0: Oui.
1: cause de
0: Oui.
1: précisément de ce côté escarpé. C'était vraiment le pays des cavernes.
0: C'est ça. Ah oui, pays
1: Donc,
0: magnifique que le Périgord noir.
1: ça n'a pas grand, ça n'a pas grand rapport, si vous voulez. Mais
0: Bien sûr.
1: oui, je connais bien, pour des raisons amicales également, tout ce sud-ouest-là. Mais je suis d'accord avec vous, ce n'est pas le même.
0: Voilà, ce n'est pas le même. Alors, vous avez mené, Philippe d'Agen, des études universitaires que vous présentez comme classiques. Ce qui ne veut pas dire, filant la métaphore de Claudel, qu'elle fût bourgeoise, mais ça vous a ouvert l'esprit, le cœur et la sensibilité à l'art ou à l'art contemporain tout particulièrement.
1: Oh, je pense que comme tout le monde, ça a d'abord été
0: Ah
1: l'art,
0: oui,
1: c'est-à-dire
0: ah
1: les
0: oui,
1: musées.
0: d'accord.
1: Oui, l'art, mais ça a été en même temps, ce qui vous donnerait raison, ça a été aussi très vite l'art contemporain. Et c'était l'art contemporain parce que par des circonstances qui ont été assurément favorables, j'ai été assez rapidement en rapport avec des artistes. Et donc, j'ai pris l'habitude d'aller dans les ateliers, de faire d'eux mes interlocutrices ou mes interlocuteurs réguliers. Et je vous dirais qu'à mon sens, ce qui détermine le plus mon rapport à l'art, c'est ou aux arts, c'est cette proximité avec celles et ceux qui les font. Plus que par exemple avec celles et ceux qui les conservent, même si je peux avoir de bonnes relations avec des gens de musée, ce qui m'a vraiment importé, c'était d'essayer de comprendre comment, à partir de rien, quelque chose apparaît.
0: Oui, ça, c'est un vrai mystère, n'est-ce pas? C'est un vrai mystère. Avez-vous
1: Et
0: réussi à, je dirais
1: oh,
0: pas
1: non.
0: à apporter une réponse, mais à envisager des réponses?
1: Je crois que j'ai compris, en tout cas, un certain nombre de choses. C'est que dans une de ces personnes qu'on appelle artiste, tout est impliqué. C'est-à-dire que l'organique, le physique, le sexuel éventuellement, le psychique, tout aboutit par des canaux qui ne sont pas toujours faciles à suivre, à des gestes que l'on appelle la création. Et donc, j'ai cru pouvoir en déduire que pour comprendre cette création, il fallait précisément élargir autant que faire se peut le champ des informations, si j'ose dire. C'est-à-dire que comprendre une œuvre, à mon sens, ou essayer de la comprendre, c'est pas s'en tenir à son processus de production, ni même à ses caractéristiques physiques, c'est se poser des questions sur tout ce qui a pu amener telle ou telle personne à réaliser, en fonction de tel ou tel sujet et dans telle ou telle circonstance, une forme, un objet, une peinture, un assemblage, peu importe, qui, à ce moment-là en tout cas, cristallisait ce qu'il ou elle avait en elle de plus important. et d'une manière, au fond, assez irrépressible. Mais j'ai des très très proches amis artistes avec lesquels je peux parler de tout. Je pense à l'un d'eux en particulier, et je sais très bien que quand nous sommes tous les deux dans l'atelier, si je lui dis « Mais pourquoi tu as fait ça ?» il va pas me répondre. Et en même temps, je comprends très bien qu'il ne peut pas me répondre. Alors que c'est un artiste extraordinairement lettré, cultivé, savant, intellectuel. C'est vraiment pas un problème d'expression ni de référence, mais c'est qu'à un certain moment, quelque chose advient dont celle ou celui qui le porte n'a que partiellement conscience.
0: Il est un peu l'agent de quelque chose.
1: Il est traversé par quelque chose,
0: Il
1: oui.
0: est traversé par quelque chose. Et alors, du coup, je reviens à une de vos remarques tout à l'heure. Vous disiez que durant les années 70-80, on parlait beaucoup de déconstruction. On pourrait dire que les années 70 ont marqué aussi la rupture avec la notion positiviste de la cause du lien de cause à effet. Et là, on pourrait dire que c'est une multitude de phénomènes qui s'enchevêtrent, qui
1: Oui.
0: permettent l'avènement d'une œuvre et non pas plusieurs
1: Absolument.
0: fils que l'on tisserait. Hein, c'est ça,
1: Je
0: en
1: pense que
0: somme.
1: c'est beaucoup plus complexe qu'une causalité directe, en effet. Alors, peut-être aussi, pourrais-je ajouter, que quelquefois, il y a des œuvres qui s'expliquent assez commodément par l'application d'un système, mettons, ou d'un dogme, mais que ce ne sont pas celles qui me retiennent en priorité.
0: Oui, c'est ce qu'on appelle, alors je pars sous votre contrôle, l'art conceptuel, c'est ça ou non? Pas
1: Pas
0: seulement.
1: nécessairement, pas nécessairement. Vous pouvez avoir des peintres qui appliquent une grille, qui
0: Ah
1: appliquent
0: oui.
1: un système, et cela peut devenir un peu ennuyeux, ou alors ça peut devenir la recherche d'un effet
0: Oui.
1: séduisant, éventuellement commercialisable, et dans lequel la part de l'imprévu ou de l'imprévisible disparaît. Donc, non, à vrai dire, j'aurais tendance à penser qu'à certains égards, les débuts de l'art conceptuel ont plutôt été une manière de réagir négativement
0: Oui.
1: contre un certain dogmatisme,
0: Oui.
1: même si par la suite, ce qui est assez fréquent, d'autres, la deuxième ou la troisième génération, ont pu retourner malheureusement ce mouvement de liberté en nouvelle doxa. Mais non,
0: Oui, je
1: je
0: comprends. C'est-à-dire, par
1: n'accablerai pas.
0: exemple, contre tel ou tel peintre qui peint en série de la même façon des tableaux, d'autres artistes se sont dit, comme on pourrait le faire d'une contre-image en sociologie, eh bien, allons-y, travaillons sur la série, mais alors ça va être au nom d'un certain nombre de principes, par exemple.
1: Où passons-nous carrément de peinture, puisque
0: Ah
1: la
0: oui.
1: peinture devient galvaudée
0: Ah
1: dans
0: oui.
1: un système essentiellement marchand,
0: Alors,
1: c'est vrai.
0: oui.
1: Essayons de trouver des modes de création qui ne soient pas assujettis à un tel système. Et par exemple, vous voyez, une chose dont je parle dans le troisième volume assez longuement, qui est tout le début de ce qu'on appelait la performance, le
0: Oui.
1: happening,
0: Ah
1: qui était
0: oui.
1: évidemment lié à ce désir de rompre avec un certain monde qui apparaissait aussi bien en France ou en Allemagne ou aux États-Unis comme assez pesant, au fond, si vous voulez, le monde du consumérisme. Si vous faites un happening, si vous faites une performance, pour dire les choses très brutalement, vous n'avez rien à vendre. Parce
0: Ah oui.
1: il va rester quoi? Il va rester des photos. Bon, tout le monde peut faire des photos. Il va rester éventuellement une vidéo, et c'est même pas sûr parce qu'au début, la vidéo n'existe pas, et donc il n'y a pas les moyens de filmage. Donc, il va en rester une sorte de légende. Ce que d'ailleurs
0: Oui.
1: quelqu'un comme Christian Boltanski disait très bien. Et cette légende, elle est immatérielle, elle n'appartient à personne, et elle appartient à tout le monde. Et donc, par là même, elle déjoue l'idée
0: Le
1: d'auteur,
0: marché
1: n'est-ce
0: de
1: pas?
0: l'art, elle fait
1: Elle déjoue le
0: déjouer le
1: marché de
0: marché
1: l'art.
0: de l'art déjà. Hein?
1: D'ailleurs, il n'a jamais su quoi en faire. Elle déjoue même quelquefois l'idée d'un ou d'une personne qui aurait le statut d'auteur, puisque ce sont des mouvements qui sont très souvent des mouvements collectifs.
0: Oui.
1: Donc, voilà, il s'agit déplacer la question pour dégager des espaces de liberté dans lesquels les codifications habituelles ne valent pas parce qu'elles sont simplement inopérantes, parce qu'elles ne peuvent pas techniquement opérer.
0: Alors, pardonnez-moi le caractère trivial de mes questions, mais à quel moment la figure de l'artiste qui, dans le domaine de la peinture, de la sculpture, s'est imposée beaucoup plus tôt que dans le domaine de la musique, par exemple, hein, me semble-t-il, à quel moment cette figure de l'artiste presque tutélaire, presque, en tout cas, référence classique, lorsqu'il s'agissait de peinture, est-elle devenue collective? Est-ce que c'est le XXe siècle et ces guerres mondiales qui a provoqué l'éclatement ou la remise en question de cette figure?
1: La notion de groupe apparaît un petit peu avant, à commencer d'ailleurs, pour prendre l'exemple le plus banal, par l'impressionnisme.
0: Oui.
1: Mais la notion d'une création collective, parce que finalement, un tableau de Monet est un tableau de Monet, un tableau de Renoir est un tableau de Renoir.
0: Tout
1: Bon,
0: de même, oui.
1: d'accord. Tout de même. L'idée d'une création collective, c'est plutôt dada, au fond. C'est-à-dire, c'est en effet le contexte de la Première Guerre mondiale. C'est Zurich en 1916, et ce sont des gens qui sont plus ou moins des exilés, éventuellement des déserteurs, etc., qui se réunissent pour opposer quelque chose qui serait au fond une force collective en raison de leur unité, du fait qu'ils forment une sorte de cercle, si vous voulez, pour mieux résister ensemble à la pression, quelquefois extrêmement violente, des sociétés. Donc, au fond, je crois que cette mise en cause du statut d'artiste, elle est indissociable du fait qu'à partir d'un certain moment, les artistes se sont mis à créer plutôt contre la société
0: Ah oui.
1: qu'avec.
0: Eh oui, d'accord.
1: C'est-à-dire, par exemple, le fait, par exemple, de se montrer extrêmement éloigné de toute forme d'art sacré.
0: Oui.
1: Je prends un exemple, c'est quand un peintre de la Renaissance italienne ou flamande, ou peu importe, peint un tableau religieux, il fait corps dans une certaine mesure
0: Oui.
1: avec la société.
0: Eh oui.
1: Il fait corps avec sa foi, il fait corps avec ses pratiques, il fait éventuellement corps avec ses cérémonies. Bon. Et donc, la reconnaissance qu'il obtient est liée aussi à cette forme d'homogénéité culturelle, religieuse, etc. À partir du moment où cette continuité se rompt et où des artistes prennent le risque de dire non à l'ordre du monde dans lequel ils vivent, quelque chose commence à se fissurer. Mais vous pourriez dire qu'à certains égards, déjà chez Goya, la fissure commence à apparaître.
0: Elle
1: Et elle
0: est
1: est
0: en
1: d'ailleurs,
0: lui
1: c'est
0: presque, hein, je
1: oui, elle est
0: dirais
1: en
0: que.
1: lui. Elle est même tellement en lui qu'il est tantôt un peintre courtisan, tantôt un artiste beaucoup plus contestataire. Vous avez tout à fait raison. Mais cette fissure-là, par la suite, bon, elle s'est ouverte et elle ne s'est pas refermée.
0: Elle ne s'est pas refermée. Il y a même toute cette dialectique du salon des refusés, au fond, qui n'existait pas avant le 19e siècle. Cette notion du salon des refusés, en tout cas en France, des indépendants, des gens qui choisissent le hors-champ, tout ça, ça contribue à une séparation entre les artistes et le reste de la société.
1: Oui, ça contribue à et c'est en effet une chose qui est quelquefois difficile à penser, parce que puisque vous faites référence au salon des refusés, tout le monde se dit, oh ben oui, mais au fond, il y a eu le salon des refusés. Et donc, du salon des refusés, on se souvient de Manet comme si ça avait été un triomphe. Mais on oublie de penser que du vivant de ces artistes, la situation était tout sauf glorieuse. Et
0: Tragique.
1: que,
0: Oui.
1: ils étaient vraiment refusés.
0: Mais c'est ça. Oui,
1: C'est-à-dire
0: ça. Oui.
1: refuser des salons, ça voulait dire aussi, grosso modo, privé de commandes, pas de portraits, évidemment pas de peinture pour les palais de la République, des choses comme ça. Donc, une situation qui pouvait être quand même très difficile à vivre, y compris familialement, y compris économiquement, puisqu'on a fait allusion tout à l'heure à Monet et à Renoir.
0: Oui.
1: Monet et Renoir, à 30 ans, ils crèvent de faim.
0: Oui, c'est ça, voilà. Alors
1: Ah oui.
0: évidemment, Quand on regarde le plafond de l'opéra aujourd'hui, on trouve que c'est beaucoup plus beau que le plafond de l'opéra avant. Mais bon, le Nepveu a mieux vécu dans sa jeunesse que ses contemporains refusés qui sont aujourd'hui reconnus dans le monde. Hein.
1: C'est certain. Et donc, vous pourriez, certains artistes devraient peut-être s'inquiéter de savoir dans quelle mesure leur succès actuel est ou n'est pas un gage
0: Oui,
1: de
0: voilà.
1: la
0: Voilà.
1: persistance de leur œuvre à titre posthume.
0: Voilà, faut-il absolument fabriquer des toutous en plastique gonflable et en série qui, pour la postérité, il n'est pas garanti que ce soit le bon choix, par exemple. Hein?
1: Je suppose que vous faites référence à Jeff Koons.
0: Par exemple.
1: Oui, enfin, lui, il en a quasiment fait son article, quoi.
0: Eh oui.
1: Il fait des œuvres qui portent la ressemblance de la société nord-américaine dans laquelle il vit. Bon, là, c'est une forme de réalisme immédiat. Je
0: Oui,
1: suis d'accord avec vous, ça,
0: c'était une petite blague.
1: la
0: Pardonnez-moi,
1: longévité n'est
0: pardonnez-moi.
1: pas garantie.
0: Alors, vous dites dans votre livre, vous soulignez dans votre livre que le mouvement Dada naît en Suisse, et vous venez de le dire aussi, d'un certain nombre d'artistes qui, pour un grand nombre d'entre eux, refusent la guerre. Cet éclairage m'amène à vous parler de deux phénomènes. Tout d'abord, en effet, cette Première Guerre mondiale, qui est un temps considérable de notre histoire, à plus d'un titre. Et là, j'y vois une clé de compréhension de l'opposition entre le mouvement Dada et le surréalisme. Car au fond, si j'ai bien compris, et si en effet le mouvement Dada est lié à la guerre, mais dans une volonté de refus, de pacifisme, Breton et Aragon, la guerre, eux, ils l'ont faite. Et donc, ils la refusent, mais avec j'allais dire, avec une sorte de structure de pensée et un esprit de sérieux d'une toute autre envergure. Est-ce que je me trompe?
1: Je crois que le refus de la guerre chez les dadaïstes est tout de même assez réfléchi et assez construit intellectuellement,
0: D'accord.
1: y compris dans la condamnation systématique des nationalismes.
0: D'accord.
1: Quand la revue Dada, qui paraît à Zurich, publie en 1677 des textes qui sont trilingues, c'est-à-dire que vous avez une phrase en français, une phrase en allemand, une phrase en anglais, puis vous reprenez. Bon, il est
0: Ah oui.
1: clair que dans le contexte de la Première Guerre mondiale, vous êtes un mauvais français ou un mauvais allemand ou un mauvais anglais.
0: Oui, c'est
1: Alors,
0: très, très courageux, très courageux.
1: c'est courageux et ça n'a pas eu d'ailleurs sur le moment, ça a beaucoup agacé la bourgeoisie zurichoise, mais bon. Après, oui, les surréalistes ont, pour certains d'entre eux, fait l'expérience de la guerre. Alors, c'est curieux que vous me parliez de Breton et d'Aragon, parce que certes, ils l'ont fait, mais Breton, c'était quand même principalement, c'était même uniquement à titre de médecin, enfin,
0: Oui.
1: contingent médical, et d'autres l'ont fait beaucoup plus réellement, et ont failli en mourir, que ce soit André Masson, qui a quand même été ramassé au pied du chemin des dames en très
0: Oui.
1: mauvais état,
0: Oui.
1: Max Ernst,
0: Ah oui. Oui.
1: Paul Éluard. Chez les surréalistes, il y a une expérience de la guerre, de la peur, du combat, qui pour la plupart d'entre eux, sauf peut-être au fond les seuls qui n'ont pas été confrontés directement à cette expérience, c'est ceux qui, en raison de leur nationalité espagnole,
0: Oui.
1: étaient neutres. Bon, Miro en particulier. Mais pour les autres, la guerre, la Première Guerre mondiale, je suis tout à fait d'accord avec vous, c'est un séisme dont on n'a pas du tout encore mesuré tous les
0: Toutes
1: échos,
0: les secousses, oui, tous
1: toutes les
0: les échos.
1: secousses. La guerre, c'est quelque chose qu'ils ont côtoyé, que certains ont essayé d'éviter, mais très peu avec succès, et qui les a profondément. Alors, est-ce qu'elle les a traumatisés? Je ne sais pas. En tout cas, elle les a convaincus, à tout le moins, qu'il y avait dans l'humanité, dans l'homme, des profondeurs très sombres, très, très peu sondables, et des monstres, et là encore on en revient à Goya, puis je ne pensais pas qu'on allait faire une séance avec Goya, c'est vraiment le sommeil de la raison engendre des monstres, le titre d'une gravure de Goya. Et ça, c'est vraiment quelque chose, une sorte de légende que vous pourriez appliquer à beaucoup d'œuvres surréalistes, qui font ressurgir du fond des visions qui sont quand même très souvent des visions funèbres, menaçantes. Pensez à Maxime, c'est les villes ruinées sous la lune, les monstres qui ont quelque chose de Jérôme Bosch, Masson, tous les tableaux inspirés par la guerre d'Espagne, qui est au fond une sorte d'intermédiaire entre la Première et la Seconde Guerre mondiale. Ce sont des artistes qui ont au fond fait sur eux-mêmes une sorte d'enquête, on pourrait dire presque psychique, et qui était à la lumière de ce qu'ils avaient vu, donc ce dont ils savaient l'humanité capable, qui était quand même passablement monstrueux.
0: L'artiste, c'est avant tout celui qui voit ce que les autres ne voient pas, finalement. Ce qui est et que les autres ne voient pas.
1: Beaucoup cela. C'est peut-être aussi quelquefois celui qui voit en lui ce qui est commun à tous et que les autres n'ont ni la capacité, ni la lucidité, ni éventuellement le courage de mettre en lumière. L'artiste n'est pas un homme exceptionnel.
0: Oui.
1: C'est un homme comme vous et moi. Mais à un certain moment, il a par rapport à lui-même une sorte de travail d'introspection qui, en effet, le détache du lot.
0: Alors Philippe d'Agen, bien sûr, l'une des grandes toiles du début du XXe siècle, si on demande, je dirais, si on demande à nos concitoyens dans la rue de citer la première grande toile du XXe siècle, je pense qu'ils citeront les Demoiselles d'Avignon. Peut-être me tromper-je, mais il me semble que c'est celle qui froisse les cymbales de l'entrée dans un siècle nouveau, tout comme dans le domaine de la musique, le Sacre du Printemps. Vous avez le droit de dire que je dis une bêtise, hein,
1: Non, non,
0: évidemment,
1: non, non,
0: évidemment.
1: je ne le pense pas, donc je ne
0: Bon,
1: le dis pas.
0: d'accord. Mais si je vous parle des demoiselles, c'est évidemment parce que on prête à Picasso, du moins c'est ce que je crois, le fait d'être allé regarder, admirer les sculptures
1: Tout à fait.
0: africaines et de s'en être inspiré. Et je voudrais savoir si la chose est vraie. Je crois que même Guillaume Apollinaire, qui avait quand même un esprit assez ouvert, a dit à Picasso, là tu exagères, ou quelque chose comme ça. Enfin.
1: Oui, tu veux nous faire boire du pétrole. Mais
0: D'accord.
1: oui, alors tout ce que vous dites est exact. Picasso est en effet allé au Trocadéro, puisque c'était à l'époque le musée. Voilà, c'était là qu'étaient les collections qui avaient été rapportées des voyages et surtout des colonies françaises. Ce qu'il y a, alors ensuite sur la notion de s'inspirer, c'est là que
0: Que
1: les
0: le bât
1: questions deviennent
0: blesse,
1: plus grandes.
0: que
1: Non,
0: tout
1: pas vraiment,
0: commence.
1: mais que les questions commencent. Parce que il n'y a pas de ressemblance littérale entre les figures des Demoiselles d'Avignon, ni d'ailleurs les œuvres ultérieures, les représentations humaines ultérieures de Picasso en 7, 8, 9. Il n'y a pas de ressemblance littérale avec des statues ou des masques d'art africain ancien. Ça serait très commode,
0: Eh
1: mais
0: oui. Ah oui, c'est ça.
1: malheureusement non. Et ce qui est assez drôle, c'est que quand on a cru en trouver une, on s'est rendu compte ensuite que ce type de masque n'avait été en fait connu qu'après la Seconde Guerre mondiale.
0: Ah
1: Ce qui
0: oui,
1: excluait
0: donc.
1: l'hypothèse. Donc, mais ce que je crois que ce que Picasso a retenu de la leçon de l'Afrique, c'est qu'on pouvait se passer très facile, enfin, on pouvait se passer de la ressemblance humaine immédiate ou d'une forme d'imitation de l'anatomie et du visage humain, leur substituer des formes qui étaient inventées, schématisées, géométrisées souvent, et en arriver à ce que Apollinaire, que vous citiez, appelle le réalisme intellectuel.
0: Ah oui.
1: C'est-à-dire que l'œil observe, l'esprit analyse, identifie, comprend, recompose, mais il ne reconnaît pas. Il ne reconnaît pas au sens où vous vous reconnaissez dans votre miroir. Il voit une composition de formes et de couleurs, et il lui faut un travail visuel et un travail mental pour accéder à une compréhension de ce qu'il a devant les yeux. Et dans Les Demoiselles d'Avignon, c'est d'autant plus vrai que très longtemps, on a soit ignoré, soit peu dit que c'est une scène de bordel, que le sujet du tableau, ce sont les maladies vénériennes et la syphilis, et que c'est donc un tableau qui donne une représentation, au fond, très, très tragique, très inquiétante, en tout cas, de la sexualité, ce dont on sait que qu'elle était, cette représentation, très en écho avec les anxiétés de Picasso. Bon. Donc, c'est du réalisme intellectuel, au sens où il faut qu'il y ait l'intégralité de cette démarche pour arriver vraiment de plein pied avec l'artiste, par opposition à une sorte de réalisme visuel où vous voyez ce que vous voulez, vous voyez une femme nue peinte par n'importe qui, vous savez que c'est une femme nue. Bon, voilà. Mais une fois que vous savez ça, vous ne savez rien.
0: Eh oui, eh oui. Alors, merci de cet éclairage. Et petit à petit, on peut dire que le XXe siècle, donc, s'attache à l'exploration de l'art que l'on appelle par ailleurs primitif et que les artistes vont au contraire regarder autrement, admirer et faire partager. Comment
1: Il y a toutes
0: se...
1: sortes, il y a plein de comportements différents.
0: Et c'est
1: Bon,
0: ça.
1: un point, une base continue, si j'ose dire,
0: Oui.
1: c'est que la plupart des artistes vont devenir collectionneurs. Et ça, c'est vrai jusqu'aux années 1960-1970, où dans beaucoup d'ateliers d'artistes, vous trouviez, maintenant évidemment vous ne les trouvez plus, des œuvres océaniennes, africaines, aztèques, etc., qui étaient présentes. Alors, cela ne signifie en rien qu'elles étaient présentes pour reprendre leur
0: Oui.
1: forme, mais elles étaient, c'est une expression que j'ai pas mal employée, étaient une sorte d'autorisation symbolique. C'est-à-dire que si des artistes dans des populations avaient considéré que tel signe, qui n'était que très peu figuratif, qui était quelquefois extrêmement allusif, était néanmoins significatif et suffisait, il pouvait en faire de même. Donc, au fond, ces arts dits primitifs sont une sorte d'autorisation à s'émanciper de tout ce que le 19e siècle, et d'ailleurs la photographie, semblait exiger d'un réalisme visuel minutieux par rapport à ce que notre œil voit dans la réalité. Les arts, ça pouvait être tout à fait autre chose que cette imitation du monde.
0: Oui,
1: Et
0: donc
1: ça,
0: ils sont au lieu d'être des enfants, ce sont de grands ancêtres. Ce ne sont pas des grands enfants, mais de grands ancêtres qui nous autorisent.
1: ce ne sont sûrement pas des grands-enfants, ce qui
0: Non,
1: est une
0: mais je dis
1: formule
0: ça, vous voyez
1: avant,
0: bien, chers
1: mais bon,
0: auditeurs, ne vous méprenez pas, hein,
1: ce sont
0: voilà.
1: de, oui, alors on peut
0: Le
1: dire qu'en
0: regard
1: effet, je peux,
0: colonial les décrit comme de grands enfants. En fait, les
1: mais ce
0: artistes
1: sont,
0: disent, ce sont de grands ancêtres.
1: oui, ce sont nos ancêtres.
0: Voilà.
1: Ce sont nos ancêtres. Nous ne comprenons pas nécessairement tout ce qu'ils ont voulu nous dire, parce que nous ne savons pas toujours à quel rôle religieux, politique, etc.,
0: Oui.
1: tel statut ou tel masque était destiné. Mais ce que nous en retenons, c'est que nous avons cette autorisation, au fond, à nous émanciper des codes que l'on nous a infligés dans les écoles d'art et dans le grand public, au fond, continue à espérer qu'ils seront respectés pour aller ailleurs et pour inventer des formes qui soient tout aussi significatives sans être imitatives.
0: Alors là, évidemment, ce mouvement se déploie et rencontre la personnalité de différents artistes et du coup génère différentes écoles dont votre livre nous retrace la naissance, parfois le déploiement. Est-ce qu'on peut dire quelles sont les grandes écoles du primitivisme? Est-ce qu'il en existe un nombre assez limité pour qu'on puisse les décrire?
1: Loin de là, parce
0: Loin
1: que
0: de là.
1: c'est vraiment un
0: Une
1: mode de réaction.
0: floraison, on peut
1: Ah
0: dire
1: oui,
0: c'est une floraison.
1: ça a vraiment irrigué. Bon, évidemment, j'ai cité Gauguin tout à l'heure, alors vous avez tout ce
0: Oui.
1: qui a à voir avec Gauguin et le premier primitivisme océanien. On en a parlé à propos de ce qu'on appelle en France, à mon sens, bien malheureusement, l'expressionnisme allemand, c'est-à-dire les peintres de Dresde et de Berlin, le groupe d'Ibruck et de Munich, le Lowrider, c'est-à-dire Kirchner, Nold, Kandinsky, Paul Klee, etc. De là, vous glissez très facilement à Dada, qui se réclamait de ces mêmes artistes, puis vous en arrivez au surréalisme, et à partir de là, étant donné le succès international du surréalisme, vous avez des variations qui deviennent nombreuses. Parce que du côté des États-Unis, par exemple, on va plutôt regarder du côté des Amérindiens ou du côté de l'Amérique précolombienne. C'est aussi vrai des artistes eux-mêmes. Latino-américain. D'autre côté, on va peut-être se soucier de ce qui s'est passé au néolithique ou en Mésopotamie ou dans l'Iran ancien. Donc, vous avez une floraison de solutions plastiques qui, à partir des années 50, est telle que, à dire vrai, je n'ai pas tenté un inventaire complet, partant du principe que, plutôt qu'une énumération qui aurait été assommante pour le
0: Fastidieuse,
1: lecteur
0: un peu
1: et peut-être
0: ennuyeuse.
1: pour moi, il était au fond plus intéressant à partir d'un certain moment de regarder comment ce mouvement conduisait certains à un dépassement de la peinture et de la sculpture. Parce que tous les primitivismes jusqu'à la Seconde Guerre mondiale sont picturaux et sculpturaux. Uniformément, et parce que ce sont les deux modes d'expression plastique déterminants de cette période. À partir des années 50, vous voyez apparaître déjà ce qu'on n'appelle pas encore les assemblages, et puis, ce à quoi je faisais allusion tout à l'heure, toutes les formes d'expression qui engagent le corps.
0: Oui,
1: Apnée,
0: c'est-à-dire là, les
1: performance.
0: happenings, la performance. Oui.
1: Oui, alors qu'ils aient lieu à l'intérieur ou qu'ils aient lieu à l'extérieur, qu'ils soient en partie, qu'ils fonctionnent en partie comme des sortes de cérémonies, on pourrait même
0: Oui.
1: dire dans certains cas, des cérémonies panthéistes ou des cérémonies avec une très forte connotation de la sexualité,
0: Oui.
1: mais dans ce cas-là, la présence réelle des corps, féminin et masculin, se substitue aux vieilles habitudes de faire un tableau ou un bronze. Et
0: Est-ce qu'on
1: donc,
0: pourrait... Pardon, pardon,
1: oui,
0: allez-y.
1: et là encore, on peut dire que c'est peut-être pas la dernière, mais c'est en tout cas dans ce volume-là, la dernière floraison, pour reprendre votre terme, de primitivisme qui, en Europe et aux États-Unis, se développe à partir des années 60. Et qui est vraiment quelque chose qui est sans exemple antérieur. Caroline Schliemann, Yoko Ono,
0: Oui.
1: Jean-Jacques Lebel vont dans des territoires inconnus, mais ils y vont entraînés, portés par ce qu'on pourrait appeler une sorte de culture des primitivismes antérieurs.
0: Est-ce qu'on peut dire que ces happenings sont le fruit du cinéma comme le premier primitivisme du XXe siècle était une réponse aux injonctions de la photographie?
1: Partiellement. Qu'il y ait eu un côté anti-cinématographique est vrai, ne serait-ce que parce que ces happenings ne sont généralement pas filmés, ou alors ils le sont avec des moyens qui sont extrêmement légers, mais ils le sont surtout, enfin, ça dépend, si vous voulez. Les happenings européens, pas seulement français, sont en grande partie des improvisations.
0: D'accord.
1: Vous avez quelques directives générales qui sont données, mais à l'intérieur de ces directives générales, tout peut arriver. Et quelquefois, tout arrive.
0: Et parfois, tout et n'importe quoi, quand même, hein?
1: Des choses inattendues, dirons-nous,
0: Bon, d'accord.
1: avec quelquefois des références qui sont des références très sérieuses, hein, qui peuvent être des références au séjour d'Antonin Artaud chez les Indiens Tarahumaras, etc. Aux États-Unis, je ne sais pas s'il faut faire une distinction. Enfin, aux États-Unis, les happenings sont souvent beaucoup plus organisés. C'est-à-dire, vous avez de vrais scripts divisés en chapitres, divisés en séquences, et au fond, chacune et chacun sait à peu près ce qu'il doit faire.
0: Ah oui.
1: Donc, de ce point de vue-là, vous seriez sans doute autorisé à dire que le happening américain est plus cinématographique et le happening européen plus, pas comment pourrait-on dire, enfin, plus
0: Plus
1: improvisateur
0: improvisé.
1: et beaucoup moins facile à modérer, si j'ose
0: Ah
1: dire,
0: oui.
1: jusque dans des excès dont je comprends bien qu'ils peuvent paraître quelquefois tout à fait surprenants, mais qui font partie, parce qu'il s'agit d'aller au bout de soi-même. Il s'agit de savoir, au fond, de quoi on est capable, même si ce dont on est capable peut nous paraître quelquefois extrêmement cru, proche de l'obscénité, etc. Aux États-Unis, vous n'avez pas cette dimension-là, sauf chez des artistes femmes, qui, elles,
0: Oui.
1: poussent beaucoup plus loin les limites, sont beaucoup plus courageuses, et défendant un statut qui est quand même un statut très difficile de femme artiste aux États-Unis dans les années 60, sont conduites par là même peut-être à aller au bout de cheminements qui sont de nature à révulser ou à
0: Oui,
1: révolter
0: c'est.
1: bonne partie de l'opinion publique et de leurs confrères.
0: Oui, c'est-à-dire que par exemple, cet artiste qui s'expose nu avec des serpents sur
1: Carolus
0: son
1: Schneider,
0: corps,
1: oui.
0: etc., évidemment, on se dit que cette femme retourne l'obsession sexuelle des hommes contre elle, dont elle ne veut pas, elle la retourne violemment contre eux. En disant, voilà, je vous montre tout et vous allez être tellement agressé que vous allez comprendre à quel point vous m'agressez.
1: Là, vous avez d'autant plus raison. Je ne devrais pas le dire, que l'image que vous évoquez, j'avais pensé à un certain moment à faire l'image de couverture du troisième volume,
0: Oui.
1: et que ça n'a pas été possible.
0: Et voilà. Oui, parce que
1: Donc vous
0: c'est.
1: voyez,
0: Oui.
1: en 2026, une performance qui date de 1963, si ma mémoire est bonne, a conservé toute son acidité.
0: Et son caractère révolutionnaire. Car
1: Son
0: là,
1: caractère révolutionnaire, oui.
0: vraiment, en 1963, se livrer à un tel acte, c'est vraiment renverser la table des conventions.
1: Oui, mais les serpents sont aussi symboliquement et religieusement des animaux extrêmement riches. Parce que nous
0: Oui.
1: pensons tous, évidemment, oui, d'accord, au serpent des Écritures, mais pensez qu'elle est aux États-Unis, pensez à tous les cultes qui utilisent des serpents, qui sont des cultes de population amérindienne, des Pueblos, du Nouveau-Mexique, etc. Pensez au rôle des serpents dans certaines cérémonies religieuses de population africaine ou asiatique. Et donc, au fond, cette femme blanche, nue, avec deux serpents sur les seins, elle revient aussi à une figure archétypale qui est Ève, si l'on veut, ou la déesse mère, ou la Pythie. Elle récupère toute une histoire religieuse qui n'est pas seulement celle du christianisme européen.
0: Philippe Dagen, j'ai le sentiment vraiment que nos auditeurs doivent être absolument épatés parce que au fil des minutes, vous nous racontez tout ça et vous nous faites entrevoir des choses derrière des objets, des événements ou des tableaux qui, parfois, déroutent, nous paraissent complètement incompréhensibles, j'allais dire abstraits, non, mais en tout cas difficiles à comprendre.
1: Oui, j'en ai bien conscience.
0: N'êtes-vous pas justement cet homme qui est compagnon de route des artistes et passeur avant tout du message des artistes? Non que les artistes aient besoin de traducteurs, mais de quelqu'un qui va dire au fond au grand public, regardez, il se passe quelque chose là-bas.
1: Il ne m'appartient pas de répondre vraiment à cette question, mais il est vrai que ce que vous me dites, je l'ai déjà entendu, et que ce soit dans mes livres ou que ce soit dans ma activité qui est quand même assez régulière à l'intérieur du Jour du Monde, oui, je m'efforce en tout cas d'attirer le plus grand nombre possible de personnes qui peut-être au début auraient des réticences ou de l'incompréhension vers des formes de création pour essayer de leur donner à comprendre que elles méritent d'être regardées et qu'ils peuvent en retenir des, sinon des leçons, du moins des observations, par exemple sur le monde contemporain.
0: Avez-vous le sentiment que l'enfant qui se promenait dans les grottes préhistoriques est toujours en vous et qu'il vous guide encore?
1: Ce que je peux vous dire, c'est que j'aime toujours énormément et autant aller dans les grottes, oui. Ça,
0: Ah,
1: c'est un goût que
0: toujours.
1: je n'ai pas perdu.
0: Et lorsque
1: Oui,
0: vous avez...
1: je pense que tout le monde a finalement un nombre relativement restreint d'idées qu'il construit plus ou moins complètement et qu'il une forme de fidélité à soi-même que l'on subit au moins autant qu'on ne la désire.
0: Et lorsque vous écrivez, pensez-vous aux œuvres d'art ou pensez-vous à la littérature, autre champ?
1: Je pense à rendre les œuvres d'art aussi présentes que possible

0: publié quand j'ai le sentiment que ce que j'ai vu y est suffisamment inscrit et pas seulement cité, mais que je m'efforce dans quelques phrases de caractériser davantage la matérialité, les affects, tout ce que je ressens face à ces œuvres.
1: Merci beaucoup Philippe Dagen. Alors je rappelle à nos auditeurs le troisième volume de la parution plutôt du troisième volume de Primitivisme, hein, Primitivisme 3, Crise et mutation chez Gallimard. Et comme vous l'avez compris en lisant Philippe Dagen, vous comprendrez tout. Alors quand même, ça c'est une chance énorme. Vous comprendrez ce qui parfois vous échappe. C'est un début dans la vie, avouez-le. Merci beaucoup Philippe Dagen.
0: Je vous remercie, mais je ne pense pas qu'on puisse tout comprendre.
1: Ah non, ce n'est pas dit tout, vous comprendrez beaucoup. Allez, je me
0: Vous
1: reprends.
0: comprendrez beaucoup. Voilà, ça
1: Voilà.
0: me paraît plus modeste.
1: Merci beaucoup et bonne soirée à
0: Merci à
1: vous.
0: vous.
1: Bonne soirée à
0: Merci.
1: tous.

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0: Bonjour à toutes et à tous et bienvenue dans Vers l'infini et au-delà, votre émission qui parle de science et de passeurs de science. La philosophie est écrite dans ce grand livre de l'univers qui demeure constamment ouvert devant notre regard admiratif et étonné. Mais on ne peut comprendre ce livre que si on en apprend d'abord le langage et l'alphabet dans lequel il est rédigé. Il est écrit dans le langage des mathématiques et les caractères en sont des triangles, des cercles et autres figures géométriques, sans lesquelles il est humainement impossible d'en déchiffrer le moindre mot. Sans elles, nous serions condamnés à errer dans un noir labyrinthe. C'est par ces mots d'une grande élégance que Galilée commençait l'un de ses ouvrages, Le Messager des étoiles, il y a 400 ans, étant un des premiers à insister sur la nature mathématique du monde, ou en tout cas sur le fait que c'est là une façon de le représenter et surtout de l'appréhender. Alors oui, les mathématiques, par elles-mêmes ou par l'intermédiaire de la physique, sont omniprésentes dans le monde, et c'est même un moyen de les rendre plus attractives, car il faut bien dire que les mathématiques n'ont pas toujours bonne réputation. Elles sont ardues, donc elles trient les élèves, elles sont injustes, ne serait-ce que parce qu'elles sont ou seraient moins faites pour les filles que pour les garçons. Et c'est pour changer ce point de vue et pour redonner aux mathématiques leur lettre de noblesse, et leur poésie, que je reçois mon invité d'aujourd'hui. Claire Lomé, bonjour.
1: Bonjour.
0: Alors, vous êtes professeur agrégé de mathématiques. Vous avez enseigné un peu partout, en réalité, au collège, en ZEP, en lycée général, en lycée technique, en entreprise, à l'université, en IUT, en prison, à l'hôpital, en école de commerce, au Greta, au CNED, à l'IUFM, en SP, en ISP. Tout ce qui se présente m'intéresse a priori. Précisez-vous dans votre blog, Pierre Carré, mais rien qu'à l'énumération de cette liste, on l'avait compris. Alors, vous aimez l'enseignement sous toutes ses formes et donc la transmission. Outre votre blog, vous avez une chaîne YouTube qui porte votre nom et vous êtes aussi autrice avec « Vous reprendrez bien un peu de maths » paru en 2022 aux éditions RETS, qui a d'ailleurs reçu le prix du magazine de mathématiques tangentes en 2023. Et vous venez de publier chez Tana Édition un second ouvrage, plus poétique, dont on va parler, intitulé « Une mathématicienne au jardin ». Alors, avant de parler de ça, la première question traditionnelle de mes invités, c'est comment vous en êtes arrivé là? Pourquoi enseignante? Depuis quand?
1: Enseignante depuis 30 ans à peu près. Moi, j'ai rencontré la passion de la transmission du savoir à l'école maternelle. Le premier jour où je suis rentrée à l'école maternelle, j'ai trouvé ça merveilleux et je me suis sentie dans mon élément. Donc ça m'a porté dès le départ, j'ai voulu d'abord être maîtresse à l'école maternelle, puis quand je suis arrivée à l'école primaire, à l'école primaire, et ainsi de suite. J'ai très tôt fait partie d'associations de bénévoles d'aide aux devoirs dans les quartiers défavorisés, des choses comme ça, donc ça a continué à me donner envie. J'ai vu mon papa être enseignant et j'ai beaucoup admiré ce qu'il faisait, donc ça a aussi conforté sans doute cette vocation, parce que là, je pense quand même qu'il y a... Oui. Si une vocation, ça existe, en tout cas, je pense que c'est mon cas, effectivement.
0: Oui, c'est pas venu sur le tard.
1: Non. J'ai toujours voulu enseigner. Et j'ai hésité à un moment donné, est-ce que je continuais mes études pour m'orienter vers la recherche. Mais la classe m'appelait.
0: Oui, parce que pour être enseignant, même au collège, il faut un certain niveau.
1: Ah bah oui, c'est ça. À mon époque, c'était seulement la licence, mais maintenant, c'est le master, voilà. Effectivement.
0: Donc voilà, tous vos profs sont très forts, hein, même si des fois, on s'en rend pas compte.
1: C'est parce qu'ils sont justement encore plus forts, si on s'en rend pas compte.
0: Oui, c'est ça. Il faut bien maîtriser le sujet pour dire des choses.
1: Tout à fait.
0: Ouais. Vous avez plein d'expériences dont on parlera plus tard. C'est quoi le moteur? C'est la transmission, c'est instruire, enfin c'est donner aux gens ce qu'ils ont pas facilement, ce qu'ils n'arrivent pas facilement à avoir.
1: Je crois que c'est le partage. J'étais très timide petite. Je ne parlais pas en classe, par exemple. Quand on m'interrogeait, j'étais dans une très grande difficulté pour répondre. Et les moments où je me sentais bien, c'est ceux où je pouvais expliquer des choses, parce que je les avais comprises, donc j'avais vraiment un propos à développer.
0: Vous étiez à l'aise.
1: Voilà, c'est ça. Ça me protégeait, en quelque sorte. Et puis, en même temps, je voyais bien que c'était utile. Et rapidement, je me suis rendu compte que ça faisait du bien aux gens de leur expliquer des choses, effectivement, qu'ils n'avaient pas comprises ou pas comprises comme ça. Que moi, ça m'amusait beaucoup. Que c'est jamais la même chose et j'ai besoin que les choses changent tout le temps. Donc au moins, là je suis vraiment dans quelque chose de profondément humain, réussir à à atteindre la compréhension et la pensée d'autrui que je connais pas, que je connaîtrai jamais en fait, et où il faut que j'enquête. Donc ça, je trouve ça très très intéressant, et ça se renouvelle tout le temps. Donc voilà, le moteur, je pense que c'est vraiment le partage et l'échange en fait, parce que j'apprends autant que je donne, voire plus.
0: Oui, parce qu'il n'y a pas qu'une seule façon de faire, il n'y a pas qu'une seule façon de dire, d'expliquer. Et il y a des méthodes qui marchent mieux que d'autres, mais pour une personne donnée, on ne sait jamais ce qui va marcher.
1: Ouais, c'est ça. Je suis pas très méthode en fait. Il y a un contenu à transmettre pour que les choses soient bien transmises et bien comprises, que ce soit rigoureux. Mais je pense pas qu'il y ait. On est beaucoup en ce moment dans cette interrogation là. Quelle méthode pour que ça fonctionne? Qu'est-ce qu'il faut appliquer comme méthode pour qu'on soit plus les derniers du classement international? Et ça, j'y crois pas trop. Je pense pas. S'il y avait vraiment une méthode, évidemment qu'on l'aurait déjà trouvée.
0: Alors, on va surtout parler de votre livre, donc une mathématicienne au jardin. Donc, c'est vous dans un jardin qui existe vraiment, hein, peut-être une ou deux petites fantaisies.
1: Oui, mais un peu de choses près, c'est mon jardin.
0: Voilà. Et donc, vous racontez en fait que même dans la nature, donc même en cours de SVT, pour parler comme des collégiens ou des lycéens, les maths sont partout. Et ils sont plus présents que ce qu'on imagine. Et plus visible aussi.
1: Alors moi, ils sont présents partout, mes mathématiques, de toute façon. Que ce soit dans la nature ou ailleurs, quoi. C'est-à-dire qu'elles me quittent rarement. Alors maintenant, je n'enseigne plus que les mathématiques, donc peut-être mon regard s'ouvre un peu aussi à d'autres choses, même s'il était déjà ouvert à d'autres choses avant. Mais enfin, c'est vrai que nos expériences quotidiennes, elles changent des choses. Mais moi, j'en vois vraiment partout, que ce soit de façon concrète, de façon abstraite, de façon complètement imaginaire ou créative, ou au contraire, très terre-à-terre et prosaïque. Mais oui, il y en a partout, et je découpe pas mon environnement, justement, de façon disciplinaire. Mais ce qui est sûr, c'est que j'ai vraiment l'impression, un peu en référence à ce que vous citiez de Galilée pour commencer.
0: Oui, mais quand j'ai lu votre livre, je me suis dit, j'ai pensé à cette citation de Galilée, il fallait que
1: voilà,
0: je...
1: C'est ça. Pour moi, les maths ne sont pas un langage, mais il me semble qu'on peut trouver des maths pratiquement partout pour expliquer certains aspects de tel ou tel phénomène, de tel ou tel état de ce qui se passe, ou de projections qu'on peut faire, ou d'explications du passé. Enfin, voilà, donc... C'est ça que j'aime dans les maths, c'est leur aspect vraiment universel.
0: Tout terrain est universel.
1: Ouais.
0: Alors vous commencez dans ce jardin que vous connaissez bien, vous suivez le cycle des saisons évidemment. Et donc au tout début, vous dites les saisons en fait, c'est pas clair dans l'esprit des gens. Parce qu'on sait tous que quand c'est l'hiver chez nous, c'est l'été en Australie. Mais presque tout le monde a cette intuition que les saisons, c'est parce qu'on est plus ou moins loin du soleil. Et c'est deux choses qui sont à égalité dans notre esprit et qu'on n'arrive pas à réaliser comme étant incompatibles entre elles.
1: Oui, en fait, moi-même, j'avais une mauvaise représentation. J'imaginais l'orbite terrestre autour du soleil beaucoup plus elliptique, en fait, qu'elle ne l'est. Et du coup, j'avais une représentation mentale où, à certains moments, on est vraiment, vraiment beaucoup plus proche du soleil qu'à d'autres. Alors que c'est pas aussi exagéré. Et donc, j'avais simplifié les choses en me disant, quand on est loin, il fait froid. Et puis, quand on est prêt, il fait chaud. Sauf que déjà, ça colle pas. Parce que si on...
0: Tout le monde est prêt ou loin en même temps.
1: Voilà, c'est ça. Bon, ça va pas. Et j'ai mis vraiment un temps fou. Vraiment fou. C'est vraiment en tant que grand adulte que j'ai réussi à comprendre en fait que le rôle de l'inclinaison de l'axe terrestre, ce qui se passerait si on n'était pas incliné justement, et en discutant avec les élèves de l'établissement où j'exerce actuellement, je me suis rendu compte qu'aucun n'avait de représentation correcte du phénomène.
0: Pourtant, il y a des schémas dans les livres, mais ça suffit pas.
1: Ben non, puisque moi, je m'étais déjà recréé le mien, en fait.
0: Oui.
1: Et d'ailleurs, j'ai retrouvé des schémas qui exagèrent les choses et qui entretiennent peut-être aussi des confusions. Puis après, c'est vrai qu'on vit les choses au quotidien et c'est facile, finalement, de se dire que quand on est près du soleil, il fait plus chaud et quand on est loin, il fait plus froid.
0: Oui, c'est logique.
1: Mais sauf que c'est faux, quoi. Et ça, j'aime beaucoup. J'aime beaucoup quand je me rends compte que je me suis trompée et qu'il faut déconstruire quelque chose. Je trouve ça particulièrement difficile de déconstruire, que ce soit chez soi ou chez les autres. Et du coup, c'est vraiment un exercice intellectuel que j'adore. Mmh. Bon, j'aime pas spécialement me tromper, mais je m'en remets très bien. Et devoir faire preuve d'un peu d'humilité aussi, se rendre compte que voilà.
0: La faute, c'est pas de se tromper, c'est de recommencer. Donc,
1: il faut recommencer souvent avec les saisons quand même.
0: Oui, non, mais je veux dire, voilà, il faut pas être vexé de s'être trompé.
1: Non,
0: il faut,
1: tout à fait, de toute façon, c'est ce qui permet d'apprendre.
0: Exactement. Oui, et donc les maths, on fait. Alors, je sais pas si vous faites des schémas, si vous faites des équations, mais on peut mieux sentir le phénomène grâce aux maths. C'est comme ça que.
1: Je trouve, oui, parce qu'en fait, mes mathématiques à moi sont avant tout abstraites. Mmh. Je pense d'ailleurs, on vous disait que les mathématiques, elles rebutent pas mal de gens, que malheureusement, elles sont encore perçues, et je pense en fait qu'elles sont encore vecteurs de tri scolaire, ce qui est tout à fait calamiteux. Mais sans doute que tout ça, c'est en particulier dû au fait que oui, les mathématiques, c'est assez difficile à partir d'un certain niveau. Justement, en particulier parce que c'est abstrait. Et donc, à un moment donné, on n'a plus l'appui du matériel, en tout cas, il ne suffit pas. On n'a même plus l'appui de la représentation. Et en même temps, c'est le moment où ça peut poser des problèmes. Moi, je le vois très clairement, par exemple, avec un moment en cinquième, dans le programme de cinquième, où il y a un basculement qui se fait sur les nombres relatifs, qui est du coup hyper intéressant pédagogiquement, didactiquement. Mais dans mon expérience à moi, les moments de lumière intellectuelle que j'ai vécu sont justement des moments où ça devenait abstrait, où tout d'un coup, on se rend compte qu'on a quitté tout ce qui est matériel, on n'a plus tout ça, et ça s'est mis à vivre dans notre esprit. Et ces représentations mentales-là, la façon de s'y déplacer, le rapport au vrai, au peut-être, au faux, c'est ça, je trouve ça vraiment merveilleux, parce que c'est hyper intime, ça n'appartient qu'à soi.
0: Oui. D'ailleurs, enfin, on pourrait même avoir un débat, les maths, ça existe en tant que construction neurologique. Un neurologue vous dira que les maths, c'est juste, voilà, c'est un nombre de connexions neuronales. Est-ce que ça existe en vrai? Est-ce qu'il y a un sort de monde des idées ou un monde des idées mathématiques?
1: Oui, effectivement, c'est une bonne question.
0: Et j'imagine que chaque enseignant et chaque chercheur a son idée sur la question.
1: Sans doute, oui.
0: Ouais. Et alors, pour vous, ça existe vraiment? C'est une réalité ou c'est...
1: J'en sais rien. J'ai déjà mis tellement de temps à, moi, me prononcer sur est-ce que les mathématiques... c'est une découverte ou une invention. Et encore, j'ai changé d'avis cet été, donc je sais pas. Je sais pas, parce qu'en plus, je pense que mes mathématiques, comme vous le disiez, sont pas les mathématiques de quelqu'un d'autre.
0: Oui, d'ailleurs, vous racontez dans votre livre à un moment que à chaque nombre, vous associez des sensations, des couleurs notamment. Donc je sais plus quel est le nom de ce phénomène qu'on retrouve chez certaines personnes. Pour des gens naturellement, alors je crois pour vous le 3 c'est rouge si je me souviens bien,
1: voilà,
0: le 4 c'est jaune, et pour les gens qui ont cette association là, il est impensable que les autres ne l'aient pas, et un jour ils se rendent compte que en fait non, tout le monde ne perçoit pas de la même façon.
1: Moi j'ai bien conscience que tout le monde ne l'a pas, et d'ailleurs
0: parce que vous êtes enseignante.
1: Mes filles fonctionne de façon très très forte comme ça, et on n'a pas du tout les mêmes représentations des mêmes nombres, pas du tout du tout. Mais c'est quelque chose, effectivement, que j'ai toujours vécu, d'associer quelque chose, en fait, de très sensible. Faut toujours que... Je me rends compte que j'associe beaucoup, dans ma vie, des choses abstraites à des impressions, à des souvenirs, à des imaginations, à des couleurs, à des odeurs, etc. Et ça m'aide, d'ailleurs, à mémoriser. Ça m'aide à faire revenir mes souvenirs et voilà, à me souvenir mieux. Et j'avais lu un livre de Daniel Tamé, qui est je crois que c'est un chercheur. En tout cas, il est écrivain, ça c'est sûr. Et c'est une personne qui est autiste à haut potentiel, qui écrit très bien. Je trouve que c'est très intéressant ce qu'il écrit. Et j'avais lu un livre qui s'appelle « Je suis né un jour bleu », que très longtemps j'ai utilisé en lycée, en lisant des extraits à mes élèves. Parce qu'il, non seulement il associait des textures et des couleurs aux nombres, mais il leur associait aussi des caractères. Et en fait, au départ, les élèves me disaient « Mais qu'est-ce qu'il fait ce gars? C'est n'importe quoi. » Et puis, quand on leur demandait « Mais toi, il n'y a pas un nombre que t'aimes pas, un nombre que t'aimes bien ?» Ils me disaient « Bah si, moi j'aime pas le 7 parce qu'il pique, et puis j'aime bien le 8 parce qu'il est tout rond. » Et en fait, ils se rendaient compte que on a tous des idées dans ce genre-là, simplement on y accède plus ou moins aisément, et on a plus ou moins besoin d'y accéder. Mais lui, par exemple, on lui donne deux nombres, Ils ont une texture, une forme, une couleur, ils les associent et plop, ça lui donne une nouvelle texture, forme, couleur. Et c'est comme ça que c'est un calculateur prodigieux. Moi, j'en suis pas du tout là. Mais effectivement, j'ai tendance à coller sur les objets mathématiques, en particulier des sensations. Ça, c'est vrai. Il y a des choses que j'aime, il y en a que j'aime pas du tout.
0: J'aime bien la théorie des groupes.
1: Vous, ouais,
0: préférez, vous préférez les fonctions paires aux fonctions impaires.
1: Oui, c'est vrai. Les fonctions impaires et piques. Les fonctions paires, elles sont sympas.
0: Voilà, donc vous préférez les nombres pairs aux nombres impairs, je suppose. Oui. Voilà. Donc quand quelqu'un a un numéro de téléphone avec trop de nombres impairs... Vous...
1: Ça dépend s'il y a une jolie petite suite, un joli pattern, ou s'il y a des nombres premiers. C'est joli, les nombres premiers.
0: Mais vous avez envie qu'une personne qui vous plaît ait un numéro de téléphone qui vous plaît aussi, ça se trouve, non?
1: Non, parce que de toute façon, je le retiendrai pas, parce que ça m'ennuie.
0: Ah oui, c'est vrai qu'on c'est retient plus les... Voilà, c'est vrai. Voilà, ça marche peut-être mieux pour la date de naissance des enfants, mais ok. Oui, donc d'ailleurs, vous dites dans votre livre, j'aime les signes, ce langage, cette expression qui, à chaque avancée, fait naître des images mentales. On sent que vous... Il y a le côté refuge aussi.
1: Ah oui. Oui, ça c'est vrai que c'est vraiment une bulle pour moi, l'univers mathématique. Pas seulement, parce que je suis très rêveuse en fait, donc j'ai un grand univers imaginaire. Je m'ennuie rarement, vous pouvez me poser n'importe où, ça va aller. Mais les mathématiques, c'est chouette de ce point de vue-là, parce que en fait, il vous suffit de poser des axiomes, de réfléchir à si votre univers est complet, s'il n'y a pas de contradictions... Et à partir de là, vous pouvez en déduire des tas de choses, construire, complexifier, simplifier, comme vous voulez. Et ça, c'est formidable quand même, d'avoir de pouvoir se balader avec ces univers tranquilles. Et puis, il y a une... Alors, je sais bien que c'est pas la vie de tout le monde, hein, mais pour moi, les mathématiques, elles sont associées à une certaine forme de paix et de plénitude. Je suis tranquille en maths. Même si je trouve pas... Parce que ça, par contre, ça rend moins tranquille quand on est sur une démonstration et qu'on n'y arrive pas.
0: La frustration de...
1: Évidemment, avec le temps, on apprend à savoir qu'il faut laisser justement l'effet marchepied de Poincaré et tout ça, que tout ça, bon, ça va venir ou pas, mais on apprend peut-être à être plus humble aussi. Mais en tout cas, moi, mes mathématiques, elles sont très rondes, pour le coup, très paisibles, très topologiques, je dirais. C'est-à-dire que c'est... En même temps, un univers, une bulle, comme vous disiez, mais dans la bulle, il y a l'idée de frontière, quoi. Et moi, je serais plus dans une boule ouverte, vous voyez, il y a, il y a toujours une limite.
0: Oui, vous n'avez pas besoin forcément de fuir pour vous réfugier là-dedans, mais vous appréciez y aller, c'est pas la
1: même chose. Oui, et puis on est quand même dans un monde qui est très bruyant.
0: Oui.
1: Et j'aime bien le calme aussi. Pas seulement, mais j'aime bien.
0: Donc le calme, donc le jardin, évidemment.
1: Voilà.
0: Donc on va y arriver. C'est quoi les formes qui vous évoquent le plus les maths? Est-ce que c'est les formes pures d'un arc-en-ciel? Est-ce que c'est des formes plus complexes du vivant?
1: Je pense que ce sont des formes assez simples. Justement parce que mes mathématiques sont assez originelles finalement. Donc je décompose beaucoup. Mais c'est vrai que encore aujourd'hui, en descendant du train, il y avait une espèce de suspension à la gare pour Noël, avec des formes assez simples. Il y avait des losanges. Je me suis dit, tiens, c'est marrant de mettre des losanges à Noël pour décorer. Et puis des boules, évidemment. Et il y avait d'autres formes. Et tout de suite, bah, en fait, je me suis surprise à me demander, alors voilà, j'enlève ça, hop, je le voyais dans ma tête, là, un morceau, tac, qui s'éloigne, et puis un autre, et puis qu'est-ce qui me reste, et comment c'est relié, c'est quoi les relations entre les différents éléments, et pourquoi c'est comme ça. Donc ce serait plutôt les choses simples. À l'image d'ailleurs du cercle ou du disque, qui est quand même la forme qui permet de, avec le moins de limites, de périmètre, d'enfermer le plus de surface. Et pareil avec les bulles de savon, ou avec le moins de surface, de volume, de masse de savon, disons, on enferme le plus d'air chaud. Donc ça, j'aime bien, cette idée-là.
0: La minimisation...
1: Voilà, l'optimisation, ça me plaît bien.
0: Alors, vous racontez, quand on aime les sciences... N'importe quel autre sujet, il y a toujours un moment d'illumination. Alors vous racontez le vôtre, c'est un problème que vous avez réussi à résoudre, soit un cercle dont on ne donne pas le centre, comment on trouve le centre?
1: Ah oui, ça j'avais beaucoup aimé effectivement ce problème, que du coup j'ai posé à mes élèves pendant très très très très nombreuses années.
0: Tout en sachant que ce n'est pas forcément dans ce problème-là qu'ils trouveront l'illumination que vous avez eue.
1: Non, pas du tout. Mais alors là, je ne cherche pas pour mes élèves le problème qui va leur donner l'illumination, parce que, en fait, ce sont des personnes que je ne connais pas profondément.
0: On ne sait jamais.
1: Donc je ne sais pas, en fait, ce qui va les faire vibrer, ce qui va provoquer quelque chose. J'ai été très surprise, hein, parfois, au travers d'un calcul de racine carrée, de voir la lumière s'allumer dans les yeux d'un élève qui pourtant avait pas l'air de venir avec une joie immodérée en cours de mathématiques. C'est pas toujours là où on l'attend. Donc moi, je préfère partager mes illuminations, ce qui moi me fait rêver, ou ce qui m'a émerveillée ou éblouie, et l'expliquer à autrui. Expliquer que voilà, moi, à un moment de ma vie, découvrir telle ou telle chose, ça a provoqué telle ou telle réaction. Et que c'était du bonheur, que j'ai grandi grâce à ça aussi, que j'ai acquis de l'intelligence, que l'intelligence, ben, c'est fait pour pouvoir s'adapter, donc que c'est chouette. Et que c'est pas juste une somme de connaissances, qu'il faut en faire quelque chose. Donc, je pense, en pédagogie, en tout cas, je pense que c'est important de partager des expériences joyeuses, modestes et réelles pour donner envie d'apprendre. Voilà, parce qu'au final, ce que j'enseigne ou que j'enseignais aux élèves, ils peuvent toujours aller le retrouver eux-mêmes. C'est pas le contenu, finalement, qui compte. C'est l'appétence au savoir et la méthodologie. Comment on travaille, comment on réfléchit, comment on structure un raisonnement, etc. Mais pendant des années, j'ai enseigné le théorème de Pythagore. Moi, j'expliquais aux élèves qu'en fait, en soi, le théorème de Pythagore, on n'en a pas grand-chose à faire. Là, au niveau où on en est, parce que, en fait, si on veut vraiment relever une armoire au sol, on va essayer, voir si ça passe. Et si on veut être sûr que l'étagère est perpendiculaire au mur, a priori, à vue de nez ou en posant un truc dessus, on va avoir une petite idée aussi, quoi, avec un niveau. Donc, c'est. Là, par exemple, je l'aurais jamais dit que le théorème de Pythagore, pour eux, en quatrième, il était important en lui-même. Mais pour moi, il était super important et je le leur expliquais explicitement parce que ça me permettait de leur montrer différentes démonstrations d'une même phrase, parce que ça me permettait de leur enseigner une propriété, une réciproque, une négation, une contraposée, parce que c'était un objet sur lequel on pouvait faire travailler nos neurones. Et ben ça passe beaucoup mieux, moi, je trouve, comme ça. En tout cas, dans ma pratique à moi, c'est ce qui me correspond.
0: Oui, parce qu'il y a... On enseigne toujours mieux quand on a sa propre méthode. Enfin, je ne sais pas comment dire. C'est quand vous trouvez vous-même vos mots sans réciter le texte, on vous dit de réciter, ça marche toujours mieux.
1: C'est plus... Ça, c'est sûr, effectivement. Mais comme j'ai du mal à être autre chose que naturel, je pense que ça, je ne suis pas menacée.
0: Oui, mais c'est rare que les gens soient comme ça, justement. Par inhibition, les gens n'osent pas être...
1: Écoutez, j'en ai peut-être pas assez. Mais en tout cas, voilà, c'est comme ça. Donc, je fais avec.
0: Alors, il y a des problèmes qui sont des problèmes directs de maths. C'est voilà l'exemple du soleil et des saisons. Voilà, on a un plan qui est le plan tangent à la surface de la sphère. On regarde au cours de la journée quelle est l'inclinaison du soleil. Donc ça c'est. Et puis dans certains cas, les maths sont moins présentes directement. Alors il y a un passage que vous citez dans votre livre, c'est les vols des tourneaux.
1: Ah oui.
0: Vous dites que c'est des maths et ça m'a un peu surpris parce que pour moi c'était pas vraiment des maths. Donc racontez déjà
1: les murmurations.
0: Les murmurations.
1: En fait, donc les murmurations, c'est un phénomène qui est magnifique que je trouve. Enfin voilà, je me lasse pas de regarder des murmurations. En Normandie, il y a beaucoup des tourneaux et donc on a en particulier au coucher du soleil, un petit peu avant. Des grands groupes d'oiseaux qui s'envolent tous ensemble et puis qui forment des groupes immenses et qui naviguent ensemble dans le ciel tout en suivant des directions qu'au départ, j'imagine, certains leaders dans le groupe donnent. Et ce qui me fascine, alors de loin, ça donne quelque chose de magnifique parce que c'est très fluide.
0: Oui.
1: Donc ça fait des formes en trois dimensions forcément, qui évolue mais de façon très souple. Et c'est vrai que c'est incroyable à regarder. Et je me suis toujours demandé, parce que je suis pas très très à droite moi par contre, comment faisaient ces oiseaux pour pas rentrer en collision. Alors j'ai toujours une vision sans doute assez naïve de mon environnement, mais je me demandais comment ils se faisaient quand on On passe sous une murmuration. Il y en a souvent sur la place de la cathédrale de la ville à côté de laquelle j'habite, qui n'est pas des oiseaux qui tombent au sol parce qu'ils se seraient assommés. Vous voyez, moi j'avais ça comme image. Je me disais, c'est quand même curieux qu'il n'y ait pas des oiseaux qui s'assomment les uns avec les autres et qui tombent. Donc, à l'occasion de l'écriture de ce livre, il y a des phénomènes comme ça où j'ai essayé de regarder comment ça se passe. Et je me suis rendu compte qu'en fait, c'était des petits signaux que les oiseaux, dans l'entourage de chaque oiseau, donnent dans leur inclinaison, dans leur direction, et que ceux d'à côté s'emparent de ces signaux. Forcément, ils se déforment un petit peu, et tout ça se mélange, et c'est de là que vient cette fluidité. Et en fait, moi, effectivement, j'y vois complètement des maths. D'abord, j'y vois des maths parce qu'il y a un mouvement, donc tout de suite, j'ai des vecteurs dans la tête. Il y a une question de vitesse, il y a une question de résistance de l'air, il y a une question de la façon dont les oiseaux ont leurs plumes qui sont implantées et qui s'agitent, leurs ailes, etc. Et puis, de cette transmission d'informations qui m'évoque un graphe. Et oui, qui voit des maths.
0: On devine qu'il y a des ondes dans le
1: Ça groupe. Ressemble à une vague, en fait. Quoi.
0: Ouais.
1: Mais c'est là qu'en fait, je me rends compte que, pour moi, finalement, à la racine de beaucoup de choses, il y a les maths. Puisque elles sont évidemment, pour moi, à l'intersection de toutes les sciences, mais toutes les sciences au sens large, et même pas seulement toutes les sciences. Dans mon précédent ouvrage, dans « Vous reprendrez bien un peu de maths », j'appliquais mes mathématiques à un opéra, enfin une opérette de Ravel, à des tableaux d'artistes. Voilà, il y en a dans la musique, il y en a dans tous les arts, il y en a dans la littérature, il y en a partout. Et inversement, il y a aussi de tout le reste, partout. C'est-à-dire que je ne suis pas en train de dire que les maths phagocytent tout. Pas du tout. Les maths expliquent tout un tas de choses, contribuent à expliquer tout un tas de choses, en fait. Mais elles s'associent avec tous les champs disciplinaires possibles et tous les champs culturels possibles pour nous permettre d'être mieux au monde, de mieux le comprendre et de l'appréhender plus précisément.
0: En fait, j'avais réagi à ce moment-là parce que moi, j'ai découvert ça par le biais de la simulation informatique. En fait, on a un jour, alors il y a longtemps, on parle de la préhistoire dans l'informatique, c'est des années 50 ou 60, essayer de simuler ce genre de choses. Donc, les gens appelaient ça des boïdes, qui étaient la simplification de bird oid, donc des petits oiseaux robotisés, et où on avait un algorithme simple où l'oiseau qui était derrière un autre, il avait tendance à suivre celui qui était devant, mais de temps en temps il passait devant, donc il y avait des petites règles simples, et on voyait un comportement émergent. Mais c'était, est-ce que c'était de l'informatique ou des maths ou de la physique? C'était pas évident, en fait.
1: Ouais, je pense pas qu'on a beaucoup cloisonné les disciplines par le passé. Je pense qu'on le fait beaucoup moins aujourd'hui. Même maths pure, maths appliquées, ça n'a pas forcément beaucoup de sens, puisque j'entends maintenant des chercheurs qui ont des discours différents de par le passé. Et de la même façon, l'opposition légendaire entre maths et physique, c'est vrai que maintenant, elle n'a plus vraiment de sens, même si mon papa étant prof de physique et moi de maths, on s'est pas mal pris le nez là-dessus pour jouer, quoi. Mais je pense qu'en fait, c'est vrai que c'est artificiel, ça n'a pas tellement de sens. Donc, c'est pareil pour l'informatique. Moi, je vous dirais bien au départ que l'informatique, c'est des maths. Mais aujourd'hui, c'est plus vrai. Il y a aussi de l'informatique qui est de l'informatique, vraiment détachée des maths. Mais voilà. Donc, je crois que voilà, c'est... Puis, j'ai pas envie de tout catégoriser, à l'image d'ailleurs de ma carrière professionnelle où je suis passée de prof de maths à enseignante spécialisée où du coup maintenant j'enseigne tout. J'ai plus envie de faire des liens que de couper le monde en rondelles. Je voudrais juste comprendre des choses, en fait.
0: Oui, parce que vous parlez aussi du cercle dans votre livre, donc de l'arc-en-ciel. Mmh. Et moi, je me souviens qu'un prof de prépa, monsieur Bouloumier, qui, prof de physique, je disais, non, l'arc-en-ciel, c'est de la physique, c'est pas des maths. Et il y avait cette sorte de revendication de territoire qu'on voit bien, vous voulez pas, vous étendez celui des maths sans forcément dire qu'il faut chasser les autres.
1: Oui, parce qu'en plus, c'est quelque chose que je comprends très bien ce que vous dites, parce que non seulement je l'ai vécu moi-même avec des enseignants, mais je l'ai peut-être même moi-même porté.
0: Et Ça, vous le verrez en cours de physique. Enfin, ça, c'est ah bah moi, quelque chose que vous diriez,
1: déjà, voyez,
0: que vous disiez, que vous dites plus.
1: Je me rends compte, j'assimile déjà plus du tout les choses au scolaire, en fait, mais plus à la culture en général. Et puis, je peux pas catégoriser comme ça. Et je ne veux pas. Et je pense que il y a derrière quand même un petit jeu de pouvoir. C'est-à-dire que finalement, vouloir classer dans tel ou tel domaine un savoir, c'est aussi chercher à le réserver à une partie de la population. Et ça m'embête. Mmh. Ça m'embête parce que je pense qu'encore plus aujourd'hui qu'hier, on a vraiment besoin que le savoir soit partagé de façon équitable, de façon généreuse, qu'il soit répandu sans qu'il y ait aucune frontière de quoi que ce soit. Et commencer à essayer de dire « non mais ça, toi, tu peux pas en parler parce que c'est ma discipline », me semble forcément une erreur.
0: Oui. Mais ça peut être dans les deux sens. C'est, j'ai pas le temps d'en parler, donc vous verrez ça avec les autres.
1: Mais alors j'ai pas le temps d'en parler. C'est un truc que j'ai jamais pu faire comme prof. Hein.
0: Ouais.
1: Quand les gamins me posaient une question, ils savaient bien jouer avec ça d'ailleurs. Quand ils me posent une question, au pire, je vais leur dire, écoutez, là vraiment aujourd'hui j'ai un objectif, on va l'atteindre, je le note, on en parlera la semaine prochaine. Ou alors, écoutez, j'en sais rien, c'est une bonne question, je vais chercher. Mais voilà, là, c'est une personne qui a envie de savoir quelque chose, comment lui refuser de l'aider?
0: Ben oui, c'est... Quand on est enseignant, en tout cas, oui, c'est vrai que c'est pas possible.
1: Ben, même quand on l'est pas, je pense que ça devrait être difficile de refuser de l'aider.
0: Oui, mais bon, des fois, c'est une façon de se décharger de ça. Alors, on voit bien, les maths, ça suscite plein de choses chez vous. J'aimerais qu'on passe un petit extrait d'une émission que vous avez faite quand votre livre est sorti. Donc, vous êtes passé à l'émission 28 minutes d'Arte. Quel qualificatif donner aux maths? Et dans cette émission, on va entendre deux extraits où deux fois vous employez le même mot. Et la première fois, vous semblez regretter de l'avoir employé. Puis la deuxième fois, vous l'employez spontanément. Et j'aimerais vous faire réagir là-dessus.
2: À l'automne, il y arrive que dans certains endroits, en France, mais aussi au-dessus de Rome, on voit des murmurations, ces phénomènes extraordinaires, des vols des tourneaux, qui ont d'ailleurs inspiré un livre au prix Nobel de physique 2021, Parisi, je crois. Qu'est-ce que les murmurations des tourneaux révèlent à la mathématicienne que vous êtes?
3: Eh bien, les murmurations, bon, d'abord, c'est absolument magnifique. C'est vrai que c'est un mouvement qui paraît magique. Et pour moi, les maths, justement...
2: Mais les maths, c'est magique, hein. Vous le dites quasiment.
3: Non, parce que la magie ne s'explique pas. Les maths s'expliquent et sont à la portée de tout le monde. Il n'y a pas de truc dans les maths. Elles s'offrent vraiment à tous ceux et toutes celles qu'ils veulent.
4: Et les mathématiques vous apaisent. Mais alors, c'est vrai qu'on a du mal à comprendre ça. Comment vous trouvez un apaisement?
3: Les mathématiques, c'est un univers qui est, pour moi, très poétique, très fantaisiste, très créatif. Et dans lequel, à partir du moment où vous posez des règles qui fonctionnent les unes avec les autres, tout est possible. La géométrie qu'on apprend à l'école, par exemple, est une forme de géométrie, mais il y en a d'autres. Et c'est absolument magique de se rendre compte que, là pour le coup c'est magique, qu'on peut construire autant d'univers qu'on veut, mais pas n'importe comment.
0: Voilà, de retour dans Vers l'infini et au-delà avec Claire Lomé, qui était invitée en octobre dernier... chez Elisabeth Quint. Alors, les mathématiques, c'est magique. La première fois, vous regrettez de l'avoir dit, parce que j'ai l'impression que le mot est polysémique et vous avez peur qu'il soit mal interprété.
1: Exactement, tout à fait. C'est exactement ça. En fait, on me dit souvent que les maths, c'est magique et j'aime pas trop cette idée-là quand le mot magique porte non explicable. Voilà, il se passe un truc, on sait pas ce qui s'est passé entre deux. Alors souvent, d'ailleurs, les gens ont l'image de l'équation. On a une équation... Si on teste tel nombre, ben voilà, ça marche. Mais finalement, ben pourquoi? Aucune idée. Et là, dans ce cas-là, voilà, c'est de la magie comme j'aime pas. C'est-à-dire que c'est de la magie avec un truc. Ou alors, vraiment, si on croit à la magie, ça ne s'explique pas, ça n'a pas de raison. Alors que justement, moi, ce qui m'a fait choisir d'enseigner les mathématiques plutôt qu'autre chose, parce que j'ai hésité avec les lettres classiques, par exemple, ou avec l'allemand, c'est qu'on peut expliquer. Donc forcément que j'ai pas envie qu'il y ait besoin d'une baguette magique et d'un miracle pour qu'il se passe un truc. Mais en même temps, la deuxième fois que je l'utilise, d'ailleurs vous voyez, je me suis reprise, je m'en souviens très bien parce qu'au moment, au deuxième moment, quand j'ai dit magique, je me suis dit zut, c'est contradictoire avec ce que t'as dit plus tôt, je m'en souviens très bien. Là, j'utilisais le mot magique comme éblouissant justement.
0: Oui.
1: Voilà.
0: Il y a aussi cette idée d'émergence, c'est-à-dire que, comme vous dites, il y a très peu d'axiomes fondamentaux. Enfin, tous les maths qui existent peuvent être réduits à 4 axiomes dans ce qu'on appelle la théorie des ensembles. Et puis, on se rend compte qu'à partir de ces 4 trucs, de ces 4 définitions, on va dire, on définit 4 mots dans le dictionnaire, on peut faire des structures de plus en plus compliquées. Et donc, il y a cette idée que j'appelle l'émergence, qui nous surprend parce qu'on ne voit pas venir, on ne voit pas cette complexité dans l'élément de base, de même qu'on ne devine pas un vol d'étourneau quand on voit un seul étourneau.
1: Exactement.
0: Et j'ai eu l'impression qu'il y avait ça aussi dans ce mot-là, qui est, c'est encore mieux, enfin c'est beaucoup plus riche que ce que j'imaginais au départ.
1: Ah oui.
0: S'il n'y avait pas un peu ça aussi.
1: Ça c'est certain.
0: Qui vous a invité à dire ce mot magique.
1: Oui, c'est possible. En vrai dire... Justement, je cite la géométrie, là, au moment où je parlais, je pensais à la géométrie sphérique et à la géométrie hyperbolique. Les géométries non euclidiennes, moi, je n'ai pas été formée, on ne m'a pas enseigné les géométries non euclidiennes pendant ma scolarité, même à l'université. Mais j'ai eu la grande chance de suivre un stage qui était animé en particulier par une dame qui s'appelle Elisabeth Hébert, lorsque j'étais toute jeune enseignante. Qui m'a fait découvrir, en fait, que ça existait. Et je me souviens du moment où j'ai compris ce qu'elle était en train de nous dire, et où, mais mon univers, mais tout d'un coup, waouh, il s'est agrandi. Vous voyez, ça, c'était magique au sens... Il se passe un truc à l'intérieur de vous qui est une telle découverte que vraiment, là, pour le coup, effectivement, je ne l'avais pas vu venir du tout. Ça, c'est super. Une déstabilisation comme
0: historiquement,
1: celle-là,
0: personne
1: top.
0: N'avait vu venir
1: tout
0: ça.
1: À fait. Et puis c'est une histoire incroyable.
0: Pendant 2000 ans, il y a le cinquième postulat de
1: Titre. Voilà, qui est interrogé par tout le monde.
0: Et n'arrive pas à démontrer, alors que quand on dessine sur une feuille, ça a l'air évident. Et puis un jour, les gens se disent, bah oui, en fait, ce que vous appelez une droite, ce que vous appelez des parallèles, c'est pas forcément ce que vous dessinez sur un plan, ça peut être dessiné ailleurs.
1: Il suffit de remplacer par autre chose et boum, on obtient quelque chose
0: la
1: de complètement différent.
0: La définition a toujours du sens. Voilà, vous pouvez le plus court chemin pour aller d'un point à l'autre, vous allez appeler ça une droite, même si vous êtes sur une serre. Et d'un coup, les gens réalisent ça alors qu'ils tournaient autour depuis
1: des siècles.
0: Et ça,
1: c'est quand même extraordinaire, parce que c'est vrai que moi, j'avais appris la géométrie euclidienne tellement d'années. Et je vois bien, d'ailleurs, maintenant, ça, je porte beaucoup ça en formation ou en intervention dans des médiations scientifiques ou des événements mathématiques. Quand on apporte à des gens, y compris à des enfants de 9-10 ans, ça passe très bien, hein. La géométrie sphérique, par exemple, ce qui est plus simple, parce que
0: vu qu'on
1: vit sur une sphère, c'est pratique, quoi. Y a en même temps, en général, une espèce d'épiphanie, quoi. Le « waouh ». Voilà, l'effet waouh de Manu Oudard, par exemple. Et en même temps, il y a aussi, souvent, un sentiment, en général secondaire, un peu de révolte, de scandale. Mais alors, ce qu'on m'a enseigné, c'était faux. Et en fait, c'est là que se joue le plus intéressant.
0: On sort du cadre.
1: C'est déjà intéressant de comprendre, de découvrir qu'il y a autre chose que le modèle qu'on avait appris. Mais ce qui est vraiment intéressant, c'est de se poser la question à laquelle Poincaré a répondu, par exemple, dans son ouvrage au XXe siècle. Est-ce que, du coup, il y a une géométrie qui est vraie, une géométrie qui est fausse? Est-ce qu'il y a un modèle qui est vrai, un modèle qui est meilleur, un modèle qui est moins bien? Et là, on rentre vraiment dans des considérations que je trouve assez philosophiques et vraiment passionnantes.
0: Ouais. Alors, dans l'extrait qu'on a entendu, il y a le mot poésie qui est prononcé, que vous utilisez souvent dans le livre. Et alors... Pour peut-être l'homme de la rue, maths et poésie, c'est assez différent. Mais en fait, non, c'est...
1: Ah bah d'abord, Villani,
0: le mot poésie, étymologiquement, ça vient du grec poiein, qui est fabriqué. Et donc en maths, on fabrique. C'est-à-dire qu'on part de ces petits axiomes. Et donc, oui, il y a quelque chose du même ordre. C'est-à-dire on fabrique à partir de règles très bien posées en maths et... un peu aléatoire ou en tout cas plus libre en littérature. Mais en fait, oui, il y a quelque chose en commun entre les deux.
1: Oui, je trouve que c'est... Alors, maths et philo, maths et poésie, maths et art en général, il y a quelque chose de commun. Déjà, on est dans des champs abstraits à nouveau, c'est-à-dire que l'idée, elle naît quand même mentalement. Et puis, en même temps que l'abstraction, il y a le rapport au sensible. C'est-à-dire que ça repose quand même sur des choses qu'on ressent, sur des impressions, sur ce que certains appellent des intuitions, qui en fait ne sont pas du tout magiques, là, pour le coup, mais qui sont une espèce d'enchaînement, de cascade d'idées tout à fait corrélées. Mais voilà, je trouve effectivement qu'il y a vraiment un parallèle important. Et d'ailleurs, moi, je vois bien dans la façon dont j'ai évolué dans ma vie. J'aime beaucoup les maths hein, quand j'étais élève, mais j'aimais aussi beaucoup d'autres choses. Et je pense que je m'épanouissais plus dans la littérature. Les maths, j'ai choisi d'en faire, d'une part, parce qu'elles me résistaient un peu. Fallait que je bosse quand même en maths.
0: Du côté défi, alors ?
1: Ouais, quand même, ouais. Parce que déjà, j'avais bien compris que j'étais une fille. Et que les maths, c'était plus pour les garçons. Donc forcément, ça me donnait envie d'y aller, quand même. Et puis...
0: Pourquoi ça vous donnait envie pour
1: parce que c'est pas juste.
0: Hein. Par le défi.
1: Il y a pas de raison. Il faut que ce soit pour tout le monde. Ouais, voilà. D'accord. Donc s'il faut changer les choses, faut rentrer dedans. Et puis, j'ai choisi des maths professionnellement parce que j'avais l'impression que c'était facile à expliquer et que ça produisait chez les gens un effet peut-être plus immédiat, plus facile, plus important. J'en sais rien qu'autre chose. En tout cas, à ce moment-là, c'est ce que j'imaginais. Mais j'aurais pu choisir autre chose. En tout cas, en même temps, du coup, que j'ai grandi en maths. Parce que c'est clair que voilà, j'ai vraiment appris sur les années à mieux faire des maths. En même temps, je me suis ouverte à certains champs, comme à l'art abstrait, par exemple, qui ne me parlait pas du tout au départ. Et je crois que les maths m'y ont aidée. Ou à la poésie. Et la poésie était... Je vous disais que j'aime beaucoup la littérature. J'ai toujours beaucoup aimé. J'ai toujours un livre dans mon sac. Mais... Je me réservais à des champs de romans, voilà, toujours un peu les mêmes, sans doute d'ailleurs. Et maintenant, je m'oriente beaucoup plus vers des littératures plus poétiques, voire de la poésie directement. Et là, aujourd'hui, c'est vrai que je lis deux poèmes par jour qu'une amie écrit et qui me ravissent. Et je pense qu'il y a quelques années, je les aurais pas compris. Aujourd'hui, j'ai l'impression de comprendre quelque chose. Et finalement, c'est comme en mathématiques, j'y comprends ce qui vient de moi, finalement, aussi.
0: Oui. Vous saisissez peut-être un peu la mécanique de la construction à laquelle vous êtes peut-être plus sensible.
1: Sans doute.
0: En tant que mathématicien.
1: Et puis, les mathématiques m'ont quand même permis, et me permettent encore, d'accéder à de plus en plus d'abstractions. Je pense que j'arrive à m'abstraire du concret, à m'abstraire du quotidien, de contraintes, etc. Et qu'elles m'aident en ça, oui.
0: Alors les maths, on n'en parle pas toujours beaucoup dans les médias. Il n'y a pas beaucoup de sciences et pas beaucoup de maths dans les sciences. On en parle quand même toujours deux fois dans l'année. C'est quand il y a les résultats des tests PISA et les résultats de je ne sais plus quel autre test, là, celui qu'il y a eu en
1: TIMSS.
0: TIMSS, voilà. Où la France, dit-on,
1: est
0: cancre. Alors, est-ce qu'on n'est pas bon ? C'est ça qui n'est pas clair pour moi. Déjà... Bon, au niveau du classement, on n'est pas bon, mais il n'y a pas forcément beaucoup d'écart entre les différents pays. Donc, on n'est pas très loin non plus des gens qui sont un peu meilleurs que nous. Et donc, en tant qu'enseignante, qu'est-ce que ça vous... Déjà, ça doit être agaçant que quand on en parle, c'est pour dire qu'il y a un problème. Et s'il y a un problème, en tant qu'enseignante, évidemment, ça ne doit pas vous laisser insensible. Alors, quel type... Quel est le problème selon vous et qu'est-ce qu'on pourrait faire pour changer ça ?
1: Ah voilà, c'est évidemment hyper compliqué parce que là, c'est pareil, s'il y avait une solution, j'imagine qu'on l'aurait trouvée. Quel est le problème ? Le problème, il est multiple, c'est-à-dire que déjà, on a en France un enseignement qui est quand même... un enseignement, non. Disons que notre système éducatif n'est pas équitable. Que différents types de populations ont moins de chances de réussir que d'autres.
0: Oui, la moyenne nationale, c'est une chose, mais elle s'accompagne aussi d'écarts. Et donc,
1: voilà. Et puis bon, les écarts filles-garçons sont vaguement stables. Enfin, ils se sont un peu accrus, là. Mais les écarts entre classes professionnelles favorisées ou défavorisées ont explosé. Bon. De toute façon, à partir de là, est-ce que c'est la peine de se poser des questions sur si on a des problèmes en mathématiques ? On a déjà un problème beaucoup plus grave, qui est qu'on n'apporte pas le savoir à toutes celles et tous ceux qui en ont besoin, comme n'importe quel humain, quoi. Donc forcément qu'à partir de là, ça fonctionne pas. Ensuite, les maths modernes au XXe siècle, évidemment, ont pas forcément, même s'il y avait une très bonne intention derrière, et que moi j'ai adoré, mais ont pas forcément porté, disons, la discipline dans le cœur des gens. Il y a eu un gros décrochage. Et on a eu pas mal de mal à se remettre de ça. Et puis, ça veut dire que ça nous a amené à un moment donné... Enfin, ça, je ne sais pas si c'est ça qui nous a amené, mais en tout cas, on a été à un moment donné dans une situation où les maths, c'était pour l'élite. Mais alors, on se demande quelle élite aujourd'hui. Parce que moi, je veux bien qu'on me dise que les maths, c'est réservé à une certaine élite. D'ailleurs, dans une certaine façon, c'est vrai, puisque les classes défavorisées, les filles, etc., y ont moins accès que d'autres. Mais quand je regarde ce qu'on appelle l'élite, en tout cas, au sens dirigeante, elles sont où, les maths?
0: Oui, parce qu'à Sciences Po, il n'y a pas de maths. À l'ENA, il n'y a pas de maths.
1: Et puis, regardez notre gouvernement. Bon, c'est difficile de le regarder parce qu'il passe vite, mais c'est... je ne vois pas de maths, là, moi. Je ne vois même pas de sciences. Donc, on a déjà ce problème qui est une représentation stéréotypée des sciences et en particulier des mathématiques, mais qui n'est pas du tout vécue, finalement. Ce n'est pas incarné. Les maths restent à part. Alors, comme je le disais, elles ont un aspect tellement abstrait que peut-être, effectivement, elles sont un peu en marge d'autres disciplines. Mais c'est pas parce qu'elles sont en marge. Enfin, on revendique en permanence que la France est le pays de la philo, des idées. Ah bah alors, ok, faisons des maths. Hein. Je veux dire, là, on est en plein dedans, faut y aller, quoi. Donc voilà, je sais pas au juste quel est le problème. Bon, là, en l'occurrence, dans l'enseignement, certains de nos problèmes, clairement, ben, c'est le fait que le métier d'enseignant est de plus en plus difficile et de moins en moins facile à exercer, que ce soit dans ces conditions. Humaine et matérielle, que ce soit dans sa reconnaissance sociale qui s'effondre, ou dans les perspectives d'avenir que ça peut donner. Les niveaux d'études varient aussi, ce qui fait que c'est un peu un cercle vicieux. Et puis, on souffre beaucoup du fait de ne pas avoir suffisamment de formation, de n'avoir aucune stabilité. Les programmes changent sans cesse. Bon, là, hier, on a de nouveaux programmes qui sont sortis, en cycle 3, par exemple, que je trouve, qui me plaisent bien, moi, pour le moment, à première lecture. Peut-être que je dis une bêtise, dans 15 jours, je serai plus d'accord, hein, mais j'ai une bonne impression. Mais c'est vrai que ça change quand même tout le temps. Et il y a plein de choses qui changent tout le temps. Là encore, on a une soi-disant groupe de besoins. Et puis, finalement, ils vont peut-être passer à la trappe, mais peut-être pas. Et puis, ce sera peut-être remplacé par autre chose. Et puis, on s'engage sur des dispositifs qui s'évanouissent l'année d'après, alors que, parfois, on a beaucoup investi dedans d'énergie et de cœur, quoi. Donc, tout ça, c'est compliqué. Donc, quand on voit des pays qui soit sont supposés être au top, comme Singapour ou d'autres pays asiatiques, ou bien des redressements assez incroyables, comme la Pologne, par exemple, qui, à un moment donné, était passée de très, très bas à assez en pointe, on se rend compte que, derrière, il y a des politiques à moyen et long terme, avec des moyens et avec derrière de la formation. Parce que porter une parole pédagogique, didactique, transmettre des connaissances, des savoirs et des compétences, c'est quelque chose qui s'apprend, qui s'entretient, qui s'enrichit, qui s'interroge et qui évolue. Donc si juste on nous laisse tout seul et puis qu'on nous tape dessus, ça peut pas bien marcher.
0: Oui, évidemment. Alors, vous avez cité les inégalités sociales que tout le monde devine ou peut constater. Il y a l'inégalité de genre. Et alors, vous racontiez dans l'émission 28 minutes que vous êtes rendu compte que vous aviez une pratique un peu genrée à un moment.
1: Oui, oui.
0: Que vous avez accueilli dans votre classe. Non, mais c'est intéressant parce que vous avez accueilli dans votre classe une chercheuse
1: en sociologie
0: qui vous a finalement fait un retour en disant vous réagissez pas exactement de la même façon avec les garçons qu'avec les filles.
1: En fait, c'est une chercheuse, donc il y a assez longtemps, elle était venue me voir en me disant « j'ai besoin d'un terrain de jeu pour faire mes recherches. Je fais une enquête. » Donc, on parlait pas à ce moment-là, comme maintenant, des inégalités de genre en maths. Hein. Je fais une recherche sur la façon dont les enseignants, et en particulier les enseignantes, genrent leur enseignement de mathématiques. Et en fait, personne ne veut m'accueillir parce que ça fait un peu peur, quoi.
0: Oui.
1: Je m'étais dit, justement.
0: Le chercheur a besoin de données et les gens ont peur d'être jugés.
1: C'est jamais très agréable de se rendre compte qu'on véhicule les stéréotypes. Hein. Ça, je peux vous le dire en connaissance de cause. Et donc, je m'étais dit, très bien. J'aime bien, moi, ces espèces de petites mises en danger-là qui sont pas de vraies mises en danger, mais qui permettent d'évoluer et puis de devenir meilleur. Enfin, c'est quand même ça, le but du jeu. Et j'avais accepté, donc elle était venue mener sa recherche dans ma classe pendant plusieurs semaines. Et elle m'avait, elle avait fait des relevés, elle chronométrait, elle mettait des petites croix. Enfin,
0: oui,
1: voilà,
0: c'était pas subjectif.
1: C'était vraiment très mesurable. Et donc, elle avait mis en évidence que je donnais plus rapidement la parole à des garçons, que je les laissais parler plus longtemps sans les interrompre, et que...

0: des élèves. Soit j'avais un élève qui s'en occupait dans l'heure, je leur avais expliqué, hein. Soit je le faisais moi-même, mais j'avais fait ça pendant plusieurs années. Mon petit carnet, il a dû me durer 3 ans et demi, 4 ans, jusqu'à ce que je me rende compte que ça faisait plus d'un an, que ça avait l'air d'aller. Que voilà. Et, mais c'est quand même toujours quelque chose que j'ai derrière la tête, du coup, parce que ça m'a vraiment marqué. Vraiment.
1: Ouais, parce que vous ne l'aviez pas vu venir.
0: Non. Et d'ailleurs, quand j'ai été jury de CAPES, on m'a proposé de passer un petit test pour voir si j'avais des stéréotypes. Alors là, plutôt en fonction de si quelqu'un semble d'origine maghrébine, par rapport aux filles, aux garçons aussi, etc. Et du coup, je m'étais tout de suite portée volontaire parce que j'ai gardé cette...
1: Oui, vous aviez envie de savoir.
0: Je ne suis pas sûre, en fait. Et j'accepte le fait de... il faut que je m'améliore de toute façon. Donc, il y a forcément des choses que je fais pas bien. Et les choses qu'on fait tellement pas bien, on sait même pas qu'on le fait pas bien. Oui. Donc, il faut bien qu'on nous le dise, qu'on nous le montre.
1: Sûr. Alors, en introduction, j'ai dit que vous avez enseigné dans plein de domaines, donc le CNET, l'enseignement en distance, UFM, formation des maîtres, école de commerce, à l'hôpital, donc pendant des services pédiatriques, en prison, il y a des expériences qui sont plus marquantes que d'autres, j'imagine.
0: Oui. Pour moi, l'expérience en hôpital est sans doute une des plus marquantes dans ma carrière parce que j'ai l'impression de l'avoir manqué, d'être passée à côté. J'ai sans doute transmis des connaissances et des compétences, là encore, hein, mais j'ai eu tellement de mal à le faire du point de vue psychologique. Parce que je m'étais pas bien préparée, parce que j'étais très très jeune aussi, et que à ce moment-là, j'avais pas anticipé ce à quoi j'allais faire face, que
1: donc,
0: j'avais du mal.
1: Ça arrive bien avec ces enfants malades, en général assez gravement malades, puisque hospitalisation longue durée.
0: Et c'est vrai que la maladie et la mort d'enfants, j'ai pas réussi. C'était vraiment très difficile, quoi. Je rentrais en larmes le soir. Je tenais le coup tant que j'y étais, mais c'était difficile. C'était pour un remplacement. J'ai pas renouvelé. Pourquoi pas d'ailleurs réitérer l'expérience, c'était il y a 30 ans quoi, donc évidemment je suis plus tout à fait la même. Après il y a d'autres expériences, par exemple on me parle souvent de mon expérience en prison.
1: Oui. Alors, ça intrigue.
0: C'est pas une expérience qui m'a laissé un souvenir très marquant parce que ça s'est bien passé. Alors oui, je me souviens la première fois où on vous enferme derrière une double porte forcément quoi, et puis de moments de tension, mais... Des moments de tension, j'en ai aussi eu en dehors de la prison, dans des classes. Hein, donc,
1: ils étaient peut-être moins dissipés. Les adultes à qui vous enseignez étaient peut-être plus motivés et moins dissipés que des ados.
0: Déjà, parce qu'ils risquaient de perdre le bénéfice de venir en cours et que ça leur faisait une vraie respiration. Mmh. Et puis, c'est vrai, quand on est face à 32 élèves de zone violence, il peut se passer des choses qui sont beaucoup moins contenues.
1: Oui.
0: Donc c'est aussi une des facettes du métier d'enseignant que de se vivre seul face à un groupe qui est captif finalement, qui a pas forcément envie d'être là, décidé d'être là, mais auquel nous, par optimisme ou par naïveté, je ne sais pas, on pense qu'on va pouvoir leur apporter quelque chose et les faire monter un peu plus haut vers le soleil quoi. Voilà.
1: Alors, vous avez été vous dites, dans des zones difficiles, dans ZEP, zone d'éducation prioritaire, mais on s'appelle REP. Mmh. Alors, je ne sais pas si c'est encore une histoire de sémantique, mais j'ai l'impression que le mot ZEP était discriminant à l'époque, il était un peu stigmatisant, et le mot REP, aujourd'hui, il l'est moins. Est-ce que c'est mon impression ou...
0: Alors là, écoutez, je ne sais pas. C'est très relatif, hein, de toute façon, tout ça, parce que bon, moi, j'ai été en ZEP. J'ai enseigné en REP, mais j'étais élève en ZEP. Je ne me suis jamais sentie stigmatisée. Après, ce qui est stigmatisant, en fait, c'est que qu'on ait été en ZEP ou qu'on soit en REP, maintenant, les REP sont des réseaux d'éducation prioritaire. Oui. Pourquoi est-ce qu'un établissement est en réseau d'éducation prioritaire? Parce que l'environnement valide toute une série de critères qui font qu'on les classifie. Bon, ça veut dire... des problématiques liées aux collectivités locales, liées au quartier, liées à la pauvreté, aux possibilités d'émancipation, d'accès à la culture, etc. Bon, c'est surtout ça qui est stigmatisant, en fait. Hein. Mais il y a des établissements qui ne sont pas classés REP et dans lesquels les élèves vivent exactement les mêmes stigmatisations. Donc,

0: Ça, je pense que ça dépend beaucoup de d'où on se trouve et à quel
1: oui,
0: moment.
1: En fait, je pensais à l'attitude des parents qui, quand on est passé au REP, j'ai l'impression qu'il y avait cette sensation pour les parents que il y avait un effort qui était fait. C'était pas vous êtes mauvais donc vous êtes ZEP. C'est on va faire un effort pour vous et que les parents étaient presque certains parents d'élèves étaient presque soulagés de se dire ah ok on a un peu plus. Parce
0: oui,
1: que...
0: c'est vrai qu'il y a un peu plus de voilà. moyens en REP, il y en a plus en REP+, mais bon, l'éducation prioritaire, elle est très très insuffisante hein, quand même oui. en France. Et enfin, il suffit de lire Jean-Paul Delahaye, par exemple, qui est absolument formidable dans tout ce qu'il écrit sur sur les disparités justement dans l'éducation et l'enseignement, pour se rendre compte que voilà, on vit une situation qui en fait est inadmissible.
1: Ouais. Et du coup. C'est peut-être plus dur d'être en REP, enseignante, mais on se sent plus utile. Il y a ça aussi.
0: Ah oui, ça c'est sûr. C'est sûr qu'en tout cas, pour ma part, je me suis toujours sentie mieux dans des établissements... Oui, ou... Voilà, et en plus, c'est là que j'ai appris aussi comme élève.
1: Oui.
0: Donc c'est un peu...
1: Oui,
0: c'est peut-être aussi
1: pas le même
0: de là que je
1: voilà.
0: viens, je ne sais pas. Mais oui, c'est vrai que c'est agréable de se sentir utile. Et puis, ça permet aussi de développer tout un côté humain qui fait qu'on ne fait pas qu'enseigner.
1: Oui.
0: On éduque aussi un peu. Et puis, on vit avec. Alors, cela dit, j'ai aussi enseigné dans un établissement très favorisé. Et j'ai eu l'impression d'enseigner, d'éduquer et de vivre avec aussi. Mais voilà, c'est différent.
1: Merci.
0: Je vous en prie.
1: Merci Claire Lomé. Je rappelle le nom de votre dernier ouvrage dont on a parlé, Une mathématicienne au jardin, paru chez Tana Édition. Le nom de votre blog, Pierre Carré, et votre chaîne YouTube qui porte votre nom, Claire Lomé. Cette émission s'achève. Elle a été préparée avec l'aide précieuse de Rémi Véran et Olivia Recazens, avec Arnaud à la technique. Je vous retrouve le mois prochain pour de nouvelles aventures scientifiques avec un ou une invitée passionnée, j'espère passionnante. D'ici là, portez-vous bien et à bientôt.

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1: Bonsoir à vous, heureux de vous retrouver. Dans mes précédentes émissions musiciennes, j'ai déjà eu l'occasion de faire avec vous un grand, très grand saut dans le temps, faire ces époques très lointaines où c'était les femmes qui jouaient des instruments de musique au milieu des hommes. C'était le cas à la cour des pharaons en Égypte, à en croire les fresques dans des pyramides montrant il y a environ 4000 ans, des femmes jouant plusieurs instruments de musique. Or, j'ai aussi trouvé récemment des images de musiciennes en Mésopotamie, l'autre grande civilisation de nos origines. Images vieilles de 4 à 5 000 ans, une image d'une harpiste ou encore une flûtiste ou une femme jouant une sorte de sitar. Rappelons que dans ces temps anciens, que la danse, la musique et la religion allaient souvent ensemble. Dans l'Antiquité, il y avait aussi souvent des prêtresses et des prophétesses. Elles recevraient des oracles des dieux en étant en extase, après avoir dansé jusqu'aux transes sur accompagnement de la musique, bien sûr. Ajoutons ceci, ces pratiques religieuses de chercher contact avec les dieux par la danse, la musique et l'extase étaient déjà pratiquées au temps préhistorique. Nous avons une toute première image de cela, cette fois un homme d'ailleurs, sur les murs de la grotte d'Ariège dans le sud de la France, avec ses célèbres images rupestres qui datent de 30 000 ans avant Jésus-Christ. C'est la toute première image d'un musicien de l'histoire de l'humanité. Mais oui, la musique est aussi vieille que Homo sapiens et l'a toujours accompagnée. La musique existait donc bien avant l'écriture, avant la construction de maisons, avant toute forme de civilisation matérielle. Et les femmes ont certainement joué depuis toujours, ces temps préhistoriques, un rôle en rapport à la musique, le chant, la danse, l'extase et la communication avec les dieux. En Grèce, nous retrouvons cela encore chez les prophétesses et prêtresses de Delphi. Elles recevraient des oracles du dieu Apollon en entrant en transe par la danse et la musique. Nous sommes environ 8 siècles avant Jésus-Christ. Quelques siècles plus tard, 2 siècles avant Jésus-Christ environ, il circulait dans l'Empire romain des oracles qu'on attribue à des prophétesses de plusieurs pays, les Sibylles. Sibylles de Perse, Grèce, Libye, Érythrée, Phrygie, Delphes. Or, la Sibylle d'Érythrée, pays à côté de l'Éthiopie, avait prophétisé 2 siècles avant Jésus-Christ, dans son oracle, la naissance d'un enfant par une vierge qui inaugurait un monde nouveau. Oracle de 2 siècles avant Jésus-Christ. Oracle que le christianisme a adopté, bien sûr, comme une prophétie de la naissance du Christ, révélée par Dieu au peuple païen, au-delà du monde juif. C'est pourquoi ces femmes prophétesses, qu'on appelait donc les Sibylles, ont été adoptées en quelque sorte par l'Église, leurs oracles. Elles ont été, par exemple, par Michel-Ange, peint sur le plafond de la chapelle Sixtine, au cœur de Rome, dans la chapelle Sixtine, on voit ces sibyllines. Et plusieurs de ces textes étaient chantés, des sibyllines, au Moyen-Âge, souvent à Noël. Ce que nous allons, dans un instant, écouter, un chant de sibylle en latin du Xe siècle, nous parvenu par un codex de Cordobe dans le sud de l'Espagne, de cette culture qui était à la fois arabe, musulmane, chrétienne et juive. Et cela s'entend dans la musique ici, interprétée par un ensemble catalan, celui de Jordi Savall, spécialiste de la musique ancienne, et sa femme Montserrat Figueras, chanteuse de musique lyrique médiévale et ancienne. Elle a consacré justement un album avec son mari à la femme et la musique autour de la femme. Les chants de Sibylle, à Marie, mère de Jésus, la femme mystique aussi, la femme poétesse, la femme de l'amour courtois du XIIe siècle, au XIIe, XIIIe siècle, tel que des manuscrits nous l'ont fait connaître. Écoutons maintenant ce Sibylle latine du Xe siècle, Judici Signum, interprété par la voix sublime de Montserrat Figueras, accompagné sur des instruments ancien. C'est un CD d'Alia Fox, 10 minutes. C'est un CD de 2006 d'ailleurs, enregistré à l'abbaye de Fontfroide. De 10 minutes, donc, ce chant de Sibylle.

Fudici, signum, signe du jugement, la terre sera trempée de sueur, les hommes rejetteront leurs idoles et tous leurs trésors, le feu consumera les continents. Par la mer et le ciel, signe du jugement, la terre sera trempée du sueur. Voilà ce que vient chanter ce chant de Sibylle, datant ce texte du Xe siècle du sud de l'Espagne, quand cette culture dans le sud de l'Espagne est encore pleinement arabe, avec présence chrétienne et juive. Et ce vieux chant de Sibylle, donc de prophétesse avant le christianisme, a été adopté par l'Église du Moyen-Âge et chanté au temps de Noël, souvent, étonnamment, dans les églises. Ici, interprété donc par la chanteuse Montserrat Figueras, catalane elle-même. Voilà. Ce soir, je vous propose d'écouter d'autres extraits de son album consacré à la femme, Lux Femini, de... Elle interprète donc des chants qui viennent du 11e, 12e, 13e siècle de l'Espagne, du sud de l'Espagne ou de la Catalogne. Et voici maintenant un chant à Marie au début du 13e siècle, connu d'un codex espagnol, le codex de Las Algues du 13e siècle. Rappelons que Bernard de Clairvaux, à l'origine de la réforme cistercienne, on est au 11e siècle, avait développé une mystique mariale qui était encore assez nouvelle en Europe. Donc c'est là où naît cette dévotion mariale qui va marquer le Moyen-Âge et au-delà. Et Bernard de Clairvaux, ce grand mystique moine de la France, cistercien, est à l'origine, entre autres, de cette dévotion mariale. Ce codex est donc un texte latin qui vient de cisterciennes espagnoles d'un monastère Santa Maria Real de Algoas en Espagne, qui était un monastère de femmes importante au 12e, 13e siècle, où le chant et la vie musicale dans ce monastère de femmes avaient une place importante. Ce chant à Marie était un peu inspiré par les cantiques des cantiques, avec plein de symboles féminins. Le chant que vous allez écouter maintenant est donc consacré à une femme, Marie, composée par des femmes religieuses en Espagne au XIIe siècle et sera interprétée à nouveau par la belle voix de Montserrat Figueras dans un instant. Nous écoutons donc ce chant à Marie, 3 minutes. De religieuses cisterciennes espagnoles du XIIe, XIIe siècle. Non.

Ô Vierge, du haut du ciel exhala sa douce brise et fut le, de ton sein la demeure de Dieu. Par lui purifié, tu purifies les péchés, par lui fécondé, tu nous fécondes grâce au don de l'Esprit Saint. Voilà ce que chantaient ces religieuses dans le sud de l'Espagne au XIIIe siècle dans leur monastère cistercienne. Nous restons avec l'album dédié à la femme dans la musique lyrique religieuse et profane de l'Espagne et la Catalogne du XIIe, XIIIe siècle c'est un album de Montserrat Figueroa, cette chanteuse lyrique catalane, avec cette délicieuse mélange de culture musicale arabe, chrétienne et juive. Nous écoutons dans un instant de l'Andalousie du XIIe siècle, un chant sur l'aimé absent, l'aimé désiré. Yarka kankum lebar almag al Kaïba, dis-moi comment je peux supporter les tourments de l'absence. Voici le texte complet de ce poème assez court. Ô toi le plus beau des êtres, mon cœur va au-devant de toi et tu ne lui reviens pas. Écoute-le quand il se plaint de l'absence. Dis-moi comment supporter les tourments de l'absence des yeux de l'aimé, sinon près de toi. 6/30, avec à nouveau la belle voix de Montserrat Figueras et son ensemble catalan d'interprètes de musique médiévale. À tout à l'heure, 6:30, et ce chant sur l'absence de l'aimé, de bien-aimé.

Nous sommes ensemble dans cette cinquième émission de Musicienne, diffusée chaque 4 samedis du mois. Et nous venons d'écouter la chanteuse lyrique catalane Montserrat Figueras dans un chant d'amour du 12e siècle de l'Andalousie, donc dans le sud de l'Espagne. Et nous poursuivons avec des extraits de cet album Luxe Féminin de Montserrat Figueras, consacré à la musique et le chant autour de la femme du Moyen-Âge. Surtout donc en Espagne, la Catalogne et le sud de l'Espagne, sous ces différents aspects de la femme, de la poète, la religion, la mystique, l'amour, la maternité, le plaisir et la douleur. Voici maintenant un chant populaire catalan du XIIIe siècle autour de la fille et le vin, Niña et Viña. Chant populaire du genre filanquicho, des chants d'amitié, d'amour, où la femme est toujours la personne centrale, comme amie, amante ou mère. Époque où l'amour courtois envers la femme a inspiré la poésie et le chant. Niña veut dire fille, bien sûr, en catalan. Et voici le texte de ce chant charmant d'une jeune femme qui se lève le matin pour cueillir des roses. Et le texte est plein d'ailleurs de sous-entendus, bien sûr. Jeune fille et vigne, poitiers, potager plein de fèves, difficile à garder, je me levais avant ma mère, par un petit matin froid, et partis cueillir la rose en fleurs, dans le bois, bien difficile à garder. Un malhonnête vigneron m'a demandé une cage. Je lui donnais un cordon de mon propre corsage, bien difficile à garder. Et un vigneron méchant réclame un gage de moi. Je lui donne un ruban de plus fin qui soit bien difficile à garder. Écoutons maintenant ce chant plein de joie naïve de la Niña et la Viña. 3 minutes.

Voilà pour cette vilaine chicode sur la fille qui va cueillir la rose, plein de sous-entendus. Une autre vilaine chicode qui est donc de chant d'amour, pardon, courtois, cette fois inspirée sur un texte spirituel par le livre de Cantiques des Cantiques, qui est dans la Bible hébraïque, n'est-ce pas, un hymne à l'amour entre hommes et femmes, texte où une femme noire, africaine, sans doute est exaltée par sa beauté. Je suis noire mais belle. C'est donc dans le livre de Cantiques des Cantiques. Peut-être allusion d'ailleurs aux femmes égyptiennes ou africaines dans le harem de roi Salomon, à qui on attribue justement le livre de Cantiques des Cantiques. Mais cet énoncé est bien dans le texte biblique. Je suis noire mais belle. Et nous allons écouter cela chanté, interprété donc toujours par Montserrat Figueras, cette chanteuse lyrique catalane de musique médiévale. Dans un instant, je vous lis quand même ce texte. Moi, je suis la Vierge noire, mais je suis la noire. La noire a bien regardé à cause du péché qu'en moi, on n'a pas trouvé. Et jamais on ne trouvera. Je suis la rose sans épine que le roi Salomon chante et célèbre, Nigra sum sed formosa. Et pour moi, on chantera « Je suis la Vierge noire ». Ce chant catalan du XIIIe siècle est toujours donc interprété par notre ensemble sur un disque de Alia Fox. 2 minutes, ce chant sur la Vierge noire.

Morena, je suis la Vierge Noire. Et voici maintenant sur Toujours Musique Médiévale, n'est-ce pas, que nous écoutons un texte du XVIe siècle de la grande mystique espagnole Thérèse d'Avila, du temps de la Renaissance et réforme catholique au XVIe siècle. Ces écrits sont pleinement reconnus par l'Église catholique, donc Thérèse d'Avila, comme inspirée et son œuvre fait partie de la littérature mystique féminine par excellence, notamment son œuvre « Les demeures » ou « Le château intérieur », où elle développe l'image du château de ses 7 demeures pour parler de l'âme humaine qui se laisse habiter par Dieu. Je vous cite quelques phrases de ce poème que nous allons écouter dans un instant, donc interprété sur fond de musique médiévale du sud de l'Espagne. « Mon âme, tu donnes te chercher en moi et tu dois te chercher en moi et tu dois me chercher en toi, de telle sorte que l'amour pourrait, mon âme, en moi faire ton portrait. Je te perds, si je te perds, mon âme, tu dois te chercher en moi, tu es mon havre, ma maison, mon demeure, c'est aussi que je t'appelle à tout instant, tu dois me chercher en toi. » Voilà pour ce texte de Thérèse d'Avila que nous écoutons maintenant, interprété toujours par l'ensemble de Jordi Chaval et Montserrat Figueroas, qui chante la chanteuse lyrique 8 minutes. Ce chant du XIIIe siècle calabri au niveau musique et poème de Thérèse d'Avila du XVIe siècle.

C'est l'émission musicienne que vous écoutez avec le pasteur André Asloff et nous écoutons ce soir des extraits d'un album consacré à la femme par la chanteuse lyrique catalane Montserrat Figueras. La femme médiévale ou de la Renaissance et surtout de la culture ibérique catalane avec ses influences à la fois qu'on entend dans la musique, n'est-ce pas, arabe, musulmane, mais aussi juive et chrétienne. Et nous venons d'entendre interpréter un poème de Thérèse d'Avila, Alma, l'âme, qui fait le demeure de Dieu. Thérèse d'Avila, ce grand mystique catholique espagnol du XVIe siècle. Et nous continuons encore ce voyage musical dans le temps autour de la femme avec un autre chant venu de Andalousie du XIIe siècle, cette fois autour de la croix et la souffrance du Christ, chant du nom de Sueta, en latin Sagitta, dard ou flèche, qui évoque le cœur humain touché par la souffrance. Ici, la douleur de femme de la Vierge Marie au pied de la croix qui voit son fils mourir. La flûte qui accompagne cette musique aux inflexions très, très arabes crée une atmosphère toute flottante de douleur et de tristesse. C'est la douleur du cœur d'une mère qui voit son fils souffrir et mourir. Donc c'est assez sombre, poignant, le texte d'ailleurs aussi. Je vous lis ce texte donc de l'Andalousie du XIIe ou XIIIe siècle. Aïe, il n'y a pas de précédent. Il n'y a pas de précédent. Ce que vous voyez, aïe, il va vers son calvaire avec un visage tourmenté, émancé, une croix de pénitence sur ses épaules. Et nous terminons ce soir ce voyage autour de la femme, donc dans le sud de l'Espagne, dans cette culture assez musulmane, juive et chrétienne, qui vivait d'ailleurs en paix, en harmonie, au XIIe, XIIIe siècle, dans cette culture courtoise, raffinée, où la parole était donnée aussi aux femmes, et qui a donc inspiré ce album que nous venons d'écouter ce soir par la chanteuse lyrique catalane Montserrat Figueras. Écoutons maintenant ce chant de douleur de Marie, et peut-être tout à l'heure encore un petit temps s'il nous reste pour écouter un dernier chant.

Marie, au pied de la croix, Stabat Mater, dans ce chant d'Andalousie sur la souffrance de Marie. Nous terminons ce voyage musical au XIIe, XIIIe siècle dans le sud de l'Espagne avec un chant à nouveau à Marie, plus joyeuse. Donc c'est un album de Alia Fox 2006 qui s'appelle Lux Feminine. La lumière des femmes de la chanteuse lyrique Montserrat Figueras avec l'ensemble aussi de Jordi Javal, l'ensemble de musique médiévale que nous avons écouté ce soir. Je vous quitte en vous souhaitant une bonne nuit avec ce premier chant que nous reprenons d'un codex du XIIIe siècle, le chant à Marie. Bonne nuit à vous et vive la musique, vive la femme. Bonne nuit à vous.

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0: Bonjour à toutes et bonjour à tous. Merci d'être à l'écoute du Samedi Magazine. Le buzz sur les prochains concerts de Céline Dion à Paris à l'automne et la ruée numérique qui a suivi la mise en vente des places ne vous auront sans doute pas échappé. Icône internationale, la chanteuse québécoise a, dès le début de sa carrière, tissé des liens forts avec le public français. À l'occasion de la venue de cette ambassadrice d'exception de la culture québécoise, je vous propose de découvrir ensemble un livre intitulé « Histoire du Québec ». Il est paru en juin 2025 aux éditions Talendier, réputées pour leurs livres d'histoire. Les auditrices et auditeurs de Fréquences protestantes ont la réputation d'aimer apprendre. Eh bien, ce livre, c'est une occasion à ne pas manquer. Si le Québec est grand comme trois fois la France, les 400 pages du livre d'Adeline Vasquez-Para décuplent les connaissances que nous pouvons avoir sur le Québec et son histoire. Adeline Vasquez-Para, docteur en histoire et maître de conférences en civilisation nord-américaine à l'Université Lumière Lyon 2, est notre invitée aujourd'hui via Zoom. Adeline Vasquez-Para, bonjour.
1: Bonjour.
0: Dans l'introduction de votre ouvrage, vous indiquez aborder l'histoire du Québec depuis la France. Pourtant, et c'est ce qui m'a paru être l'une des originalités de votre livre, j'ai eu l'impression de découvrir le Québec et son histoire depuis le Québec. Qu'est-ce qui vous a conduit à vous intéresser au Québec et à son histoire ?
1: Dans mes travaux, comme dans mon parcours personnel, je me suis toujours intéressée aux identités plurielles, au monde qui se construit à la croisée de plusieurs héritages. Or, le Québec, c'est exactement ça, c'est-à-dire c'est une société que l'on réduit souvent à une simple survivance française, alors qu'elle s'est constituée dans une multiplicité d'apports, les apports des nations autochtones, les influences britanniques, américaines, caribéennes, voire même africaines. Il y a aussi des apports multiconfessionnels, parce que évidemment, on pense toujours à l'apport catholique, à la forte empreinte catholique, mais les minorités protestantes et juives ont joué un rôle considérable dans les domaines de la culture, de l'éducation, des luttes sociales au Québec. Et ce qui m'a frappée en abordant cette histoire depuis la France, comme vous le dites, c'est à quel point elle demeure ici peu connue. J'ai souvent l'impression qu'entre l'époque des coureurs des bois et le Vive le Québec libre du général de Gaulle, beaucoup de Français ne savent pas très bien ce qui s'est passé. Or, il y a tout de même trois siècles d'histoire et j'ai l'impression que cette histoire, en fait, est mal connue en dehors de quelques clichés que l'on nourrit, mais qui parlent davantage de nous-mêmes que du Québec.
0: Alors, parmi ces clichés, justement, sur le Québec, il y a d'abord celui de ses habitants. Des Canadiens français, entendons souvent dire. C'est méconnaître les premiers peuples d'Amérique et aujourd'hui encore la présence des nations autochtones. Vous dénombrez 11 nations autochtones reconnues au Québec. Quand ont eu lieu les premières migrations ?
1: Alors, il y a eu des groupes humains venus du nord-est de l'Asie qui auraient atteint l'Amérique du Nord entre 13 500 et 20 000 ans avant notre ère, avant de se disperser sur l'ensemble du continent. C'est la thèse de la fameuse Béringie qui connectait l'Asie au continent nord-américain. Mais à cette époque, le Québec est encore enfoui sous une épaisse couche de glace et donc cette occupation commence, il y a de cela, autour de 12 000 à 10 000 ans avant notre ère, où des populations arrive par le sud et l'ouest du Québec actuel, en suivant donc le retrait des glaces. Alors c'est un peuplement qui se fait pas évidemment tout de suite, c'est un peuplement qui est très lent, qui est très hétérogène et où se développent différentes cultures selon les territoires habités.
0: Alors, un peu plus près de nous quand même, on pourrait parler des nations algonquiennes et iroquoiennes. Où se sont-elles installées ?
1: Alors, les nations algonquiennes, comme les Innus, les Cris ou les Algonquins, occupaient surtout les vastes territoires du nord, de l'est et de l'intérieur. Et cela leur permettait d'avoir accès notamment aux forêts boréales, aux zones de chasse, aux réseaux fluviaux. Alors que les nations iroquoiennes, quant à elles, étaient davantage installées dans la vallée du Saint-Laurent, autour du fleuve Saint-Laurent, où les conditions étaient propices à l'agriculture et où la fertilité des sols favorisait une agriculture fondée sur... des cultures, hein, donc la culture du maïs, des haricots, de la courge, ainsi que l'établissement de villages plus densément peuplés. Alors, on les divise en deux blocs, c'est vrai, mais il s'agit surtout de deux grandes familles linguistiques. Donc, il ne faudrait pas croire qu'il y a d'un côté des Iroquois, de l'autre des Algonquins qui se font face. En fait, ce sont des cultures qui ont été regroupées en termes de langue, mais il ne faut pas oublier que ces sous-ensembles forment beaucoup de nations, de cultures plurielles. Il ne s'agit pas de deux blocs homogènes, et ces nations ne s'entendent pas toujours entre elles, qu'elles soient issues du bloc algonquin ou du bloc iroquoien.
0: Mais si j'ai bien compris, leur conception du monde semble identique, n'est-ce pas ? Quelle est-elle, cette conception du monde ?
1: Alors, c'est une vision relationnelle et non hiérarchique du vivant. C'est-à-dire que les humains n'ont pas une position surplombante par rapport à la nature. Ils sont en interaction constante avec la nature. Les animaux, les plantes, les éléments naturels sont considérés comme des êtres avec lesquels on entretient des relations, souvent de nature spirituelle, mais aussi écologique dans le sens contemporain du terme. Alors, le territoire n'est pas une propriété au sens européen, et ça, c'est vraiment ce qui va les différencier des colons européens, c'est un espace auquel on appartient. Et par un système de dons et de contre-dons, si le territoire offre des choses à l'humain, l'humain se doit aussi en retour d'offrir des choses au territoire de façon à préserver un équilibre, l'équilibre de l'écosystème. Le territoire est aussi, et c'est ça qui est fort intéressant, est aussi le support de la mémoire du groupe, c'est-à-dire que les lieux et les noms racontent des événements historiques comme des événements spirituels, parce que certains esprits peuvent vivre dans certains éléments de l'environnement, dans des plantes, des roches, des rivières. Donc évidemment, on a un rapport qui est très particulier au territoire, qui est source d'histoire, de mémoire, mais aussi de liens spirituels.
0: Ouais, c'est très très intéressant. Et bien sûr, ces nations étaient déjà présentes lors de l'arrivée des Européens. L'histoire a retenu le nom du Malouin, Jacques Cartier, comme premier explorateur de ce que l'on appelle à l'époque les Terres Neuves. Son expédition officielle, avec l'appui et le financement de François Ier, a eu lieu en 1534. Mais il semble qu'il n'était pas le premier, que des pêcheurs l'avaient précédé.
1: Oui, tout à fait. Alors, lorsque Jacques Cartier arrive en 1534, évidemment, il ne découvre pas un territoire inconnu des Européens, puisque dès le XVe siècle, et même avant, des pêcheurs basques, bretons, normands, et puis évidemment portugais, hein, fréquentaient déjà les côtes de Terre-Neuve et du golfe du Saint-Laurent, notamment pour la pêche à la morue et à la baleine. Donc ils ont vraiment une connaissance un petit peu vernaculaire, hein, du territoire. Ces présences étaient saisonnières, c'est-à-dire que ce n'étaient pas des présences qui appelaient à vraiment une installation durable, mais elles impliquaient déjà des contacts, c'est-à-dire que ces pêcheurs avaient déjà des contacts avec les populations autochtones sur place. Il ne s'agissait pas uniquement de contacts de type commerciaux, il y avait également des contacts véritablement diplomatiques, hein, même amicaux, puisque des anthropologues ont retrouvé des termes basques dans la langue inoue, des inoues du Labrador, notamment en termes d'articles de pêche, c'est-à-dire ces inoues avaient adopté en fait des termes basques pour vraiment des de nouveaux articles de pêche en lien avec leur culture du commerce.
0: Alors, on a bien compris la diversité de tous ces peuples et de toutes ces nations, mais on amalgame souvent Québécois et Canadiens français. Et je crois que ça n'est pas très exact. Pourquoi ?
1: Alors non, c'est pas très exact, parce que ce sont deux réalités différentes. Les Canadiens français désignent en fait historiquement les descendants de tous les colons français qui se sont installés en Nouvelle-France à partir du XVIIe siècle. C'est une appellation historique. Évidemment, la Nouvelle-France était très grande, c'était très large. Ça impliquait une grande partie de ce qu'on appelle aujourd'hui la Louisiane. Il y avait le Canada, l'Acadie. Donc c'était vraiment très très très vaste. Alors que les Québécois, eux, désignent aujourd'hui l'ensemble des habitants du Québec, quelle que soit leur origine, francophone, anglophone, issus de l'immigration. Alors même si on parle de néo-québécois, hein, pour ces Québécois issus de l'immigration récente. Donc on ne peut pas réduire les Québécois aux seuls Canadiens français, parce que sinon ce serait invisibiliser une grande partie de la société québécoise contemporaine et réduire les combats du Québec à la seule lutte nationale des Canadiens français. Alors en fait, il y a des Canadiens français partout dans le Canada. Hein, il y en a à l'ouest, dans les provinces du Manitoba, du Saskatchewan, en Alberta. Il y a également des Canadiens français en Ontario. Il y a des Canadiens français à Terre-Neuve. On ne peut pas amalgamer, si vous voulez, une province avec cette nation.
0: Alors, vous avez prononcé le mot tout à l'heure de « acadien ». C'est un terme qu'on entend souvent. En quoi sont-ils intéressants ?
1: Alors, les Acadiens constituent une autre branche de l'histoire francophone en Amérique du Nord, puisqu'ils se sont installés principalement dans les Maritimes, donc c'est-à-dire à l'est du Canada actuel, dans les provinces de Nouvelle-Écosse, du Nouveau-Brunswick, de l'île du Prince-Édouard, donc qui correspondraient grosso modo à l'ancienne colonie française d'Acadie. Ils ont développé une société évidemment distincte de celle de la vallée du Saint-Laurent, parce qu'elle est beaucoup plus ouverte vers l'océan, donc une culture beaucoup plus de la pêche et de l'ouverture vers l'Atlantique. Mais en quoi est-elle distincte ? Eh bien, en fait, leur histoire est marquée par un événement majeur, celui de la déportation de 1755, où ces Acadiens vont être déportés vers les autres colonies britanniques en bateau. Et cette déportation est connue sous le nom de Grand Dérangement. En fait, les Britanniques ont dispersé ces populations acadiennes à travers l'Atlantique parce que ces populations ne voulaient pas prêter un serment d'allégeance au roi britannique. Alors même si c'est pas tout à fait vrai, parce que certaines communautés l'avaient fait, mais c'est vrai qu'à la veille de la guerre de 7 ans, donc cette grande guerre qui a lieu en 1756, il y a cette peur que les Acadiens viennent à aider les Français. Et donc, ces populations acadiennes sont déportées et vont se retrouver un petit peu partout dans les sociétés atlantiques, même en Grande-Bretagne, en France, dans les Caraïbes et en Louisiane. D'ailleurs, on parle de Cajun, d'Acadiens, depuis la Louisiane à l'heure actuelle.
0: Mais alors, ces Acadiens, ce sont des Canadiens français ?
1: Alors ça, c'est une très bonne question, parce qu'il y a toujours eu cette grande dissension, en fait, puisque les Acadiens ont toujours revendiqué une culture et une histoire un peu différentes de celles qui s'étaient développées vers la Nouvelle-France et ensuite vers l'Ouest. Donc, ils n'ont jamais vraiment fait partie de cette histoire qui était en fait l'histoire de la colonisation du Saint-Laurent. Donc, ils ont toujours beaucoup revendiqué leurs origines distinctes et leur histoire distincte.

0: Alléluia, Leonard Cohen, vous l'aurez sans doute reconnu. Mais savez-vous que Leonard Cohen est né à Montréal? Eh oui, il y a des anglophones au Québec, comme nous l'a dit Adeline Vasquez-Fara tout à l'heure. Il semble toutefois que ces anglophones du Québec soient d'origine diverse.
1: Oui, tout à fait. Et c'est une problématique ancienne parce que les anglophones n'ont jamais vraiment constitué un bloc homogène, hein, ni une nation à part entière. Par contre, ils font intégralement partie de l'histoire du Québec. On peut tout à fait être québécois et anglophone. Il y a eu, pour rappel, cette immigration loyaliste dans les cantons de l'Est. Alors, qui étaient ces loyalistes? C'était en fait des Américains, hein. C'était des gens qui étaient issus des 13 colonies et qui, au moment de la Révolution américaine de 1776, ont refusé les idéaux de la Révolution, ont voulu rester fidèles, loyaux à la monarchie britannique, et donc ils sont venus dans ce qui est aujourd'hui le Québec, l'Ontario et les Maritimes canadiennes. Il y a eu aussi des Écossais à la fin du XVIIIe siècle. On pense notamment à l'imprimeur John Neilson. Alors, ce qui est intéressant avec ces Écossais de la fin du XVIIIe siècle, c'est qu'en fait, ils apportent aussi une culture des Lumières écossaises. Ils vont jouer un grand rôle dans la diffusion d'un certain nombre d'idées intellectuelles, d'idées libérales. Et bien sûr, il y a eu une forte immigration irlandaise, notamment pendant la Grande Famine, qui a décimé l'Irlande entre 1845 et 1852. Et vers la fin du 19e siècle, au début du 20e siècle, il y a eu cette dernière grande vague d'immigration en provenance des îles britanniques, d'enfants qui étaient très pauvres et qu'on a envoyés dans des familles rurales au Québec et en Ontario, les home children. Et ces enfants étaient des enfants anglophones également. Hein. Donc, en fait, on a beaucoup de communautés différentes qui ont contribué à l'émergence de ce groupe. Alors, toute la question est de savoir si effectivement on a un groupe qui peut éventuellement revendiquer des droits linguistiques comme les Canadiens français le font dans d'autres provinces, ou s'il s'agit en fait de groupes plus ou moins différents qui se sont adaptés de manière différente. Il faut bien comprendre que par exemple les Irlandais se sont beaucoup assimilés au Canada français, notamment par la religion qui était commune, et donc évidemment beaucoup d'Irlandais ont fini par parler français et par devenir totalement, j'ai envie de dire, québécois.
0: Mais justement, à propos de religion, ces communautés ont des religions différentes, c'est pas forcément le catholicisme.
1: Tout à fait, tout à fait. C'est vrai que c'est aussi là-dessus qu'il va y avoir parfois des dissensions tout au long du 19e et au début du 20e siècle avec des communautés qui ne sont pas nécessairement catholiques, voilà.
0: Alors, il me paraît utile à ce stade de l'émission de rappeler quelques données de base sur le Québec. Particulièrement, le Québec n'est pas un État indépendant, même si certains le souhaitaient. Donc, ce n'est pas un État indépendant.
1: Ce n'est pas un État indépendant, c'est l'une des 10 provinces qui composent le Canada. Le Canada qui est un État fédéral, et cela signifie que les compétences sont en fait réparties entre deux niveaux de gouvernement, le gouvernement fédéral qui siège à Ottawa et les gouvernements provinciaux. Certaines matières relèvent du Canada, comme la défense, la politique étrangère, la monnaie, tandis que d'autres, très concrètes pour la vie quotidienne, relèvent largement des provinces. On pense à l'éducation, par exemple. Et c'est là un point essentiel pour comprendre le Québec, parce que à partir de la Révolution tranquille des années 60, l'État provincial change complètement de signification. Et c'est ça le terme Révolution tranquille. Il vient qualifier ce changement. C'est-à-dire que l'État ne se contente plus d'administrer un territoire, il devient l'outil privilégié de l'affirmation collective des francophones. C'est par lui que l'on va moderniser l'éducation, qui était jusque-là en fait tenue par l'Église catholique, que l'on va construire un vaste système de santé, que l'on va développer des politiques sociales, et surtout c'est par l'État provincial que l'on va protéger la langue française. Jusqu'alors, l'Église s'était un peu attribué la part du lion, si je puis dire. C'est-à-dire qu'en tant qu'institution, elle s'était arroger le droit de préserver la culture spécifique des Québécois. Et avec cette révolution tranquille. Donc c'est plutôt l'État provincial qui devient un petit peu le défenseur de la société distincte du Québec. Autrement dit, le Québec n'est pas souverain au sens international du terme, mais il dispose d'un appareil gouvernemental qui est tout de même puissant dans les domaines qui touchent directement à l'identité politique et à la vie sociale. C'est pourquoi beaucoup de Québécois ont pu voir, en fait, en l'État provincial, même sans indépendance formelle, un véritable levier d'émancipation.
0: Alors, cet État provincial, comme vous le dites, donc c'est l'une des 10 provinces du Canada, mais l'État provincial, il est lui-même divisé en 17 régions administratives. Alors, est-ce que vous pouvez un peu nous en dire un peu plus sur ces régions administratives et notamment les pouvoirs entre les régions et la province? Vous y avez déjà commencé à le faire, mais peut-être en détaillant plus, qu'est-ce qui se passe dans les régions administratives?
1: Alors, le Québec est effectivement divisé en 17 régions administratives, mais il faut quand même être clair, le pouvoir reste très centralisé au niveau provincial. Les régions n'ont pas d'autonomie politique au sens d'un État fédéré. En fait, elles servent surtout à organiser l'action publique en termes de santé, de développement économique, d'aménagement du territoire. Elles servent à adapter les politiques aux réalités locales. Donc historiquement, même s'il y a eu des tentatives de décentralisation, elles restent tout de même très limitées. Le Québec demeure un système où le gouvernement provincial décide et où les régions vont mettre en œuvre en fait ce que le gouvernement provincial a décidé. Et cela reflète aussi en fait une méfiance historique envers la fragmentation du pouvoir, parce qu'il faut quand même rappeler que c'est une petite société qui est soucieuse de préserver sa cohésion linguistique et culturelle. Donc c'est vrai qu'en termes de cohésion, c'est un petit peu difficile d'avoir une décentralisation qui serait beaucoup trop importante.
0: Alors votre livre s'intitule « Histoire du Québec », Adeline Vasquez-Parra, donc on va revenir un petit peu sur l'histoire, et la colonisation française du Canada. Canada, c'est le nom que les Iroquois ont donné au territoire sur la rive nord du Saint-Laurent. Donc cette colonisation commence en 1598 sous le règne d'Henri IV, plus de 60 ans après la première expédition de Jacques Cartier. Et donc c'est à partir de 1604 que commence le peuplement français de l'Acadie, dont on a parlé tout à l'heure, qui est le véritable berceau de la Nouvelle-France. Alors vous signalez un épisode survenu en 1608 qui ne peut que retenir notre attention à fréquence protestante. De quoi s'agit-il ?
1: Oui, alors 1608, c'est une date capitale dans l'histoire du Québec puisqu'elle correspond à la fondation de l'habitation de Québec. Alors, il y avait déjà eu une première implantation à Port-Royal en Acadie en 1604, mais avec Québec, on établit pour la première fois un noyau de colonisation durable sur le Saint-Laurent avec des bâtiments de bois, des magasins, des logements. Donc ça, c'est ce qu'on appelle l'habitation, c'est-à-dire des bâtiments de bois qui sont reliés entre eux. Mais cet épisode est particulièrement intéressant, comme vous l'avez signalé, parce qu'il ne faut pas y voir seulement une entreprise politique ou commerciale. Il s'inscrit aussi dans la longue histoire du refuge huguenot aux Amériques. On pense aux tentatives en Floride avec Jean Ribault, on pense à la France Antarctique, au Brésil et à Québec. Évidemment, les grandes figures qui vont mettre en place cette habitation sont issues des milieux protestants, notamment Pierre Duganemont, François également Gravé-Dupont. Alors Samuel de Champlain, c'est un petit peu plus ambigu parce qu'il évolue dans un univers protestant. Sa femme, Hélène Boulay, est issue d'une famille calviniste parisienne, mais elle s'est convertie. Alors on n'est pas tout à fait sûr de son appartenance confessionnelle, même si certains historiens pensent qu'il était effectivement protestant. Alors cela signifie aussi que le territoire est interprété à travers les écritures, parce que la Nouvelle-France apparaît comme une terre d'abondance, presque comme une terre promise. La géographie prend souvent une signification spirituelle dans leurs écrits, dans les écrits de ces hommes. Et c'est ici que le nom de Québec lui-même devient fascinant, parce qu'on rappelle souvent qu'il vient d'un terme algonquin signifiant là où le fleuve se rétrécit, mais on sait que en hébreu biblique le terme Mizraïm désigne l'Égypte, mais étymologiquement aussi c'est le lieu où on est à l'étroit, c'est-à-dire c'est un lieu, le lieu des étroitesses, l'espace par lequel on passe avant la délivrance. Or, Champlain emploie constamment hein, ce vocabulaire des étroitesses, il parle de l'étroit passage, de la porte du pays, du seuil qu'il faut franchir. Ce que je veux dire par là, c'est qu'il y a dans la fondation de Québec tout un récit des origines à la dimension biblique protestante qui a été largement oublié, notamment parce que lorsque la colonie est réorganisée hein, au XVIIe siècle, sous une forme beaucoup plus explicitement catholique, en particulier sous l'impulsion de Richelieu, on va complètement oublier ce récit. Et j'ai vraiment voulu, justement, dans mon livre, montrer que au départ, il y avait quand même un récit qui avait une dimension multiconfessionnelle.
0: Merci de nous le rappeler. Je suis sûre que nos auditeurs auront envie de découvrir ce chapitre et bien d'autres de votre livre. Alors, dans l'histoire, c'est Louis XIV qui a doté la colonie d'institution royale. Mais je voudrais revenir sur ce terme d'habitation que vous venez d'employer. Et il y a deux personnages qui m'ont semblé assez représentatifs de cette époque. L'un, c'est l'habitant, habitation, habitant, et l'autre, c'est le coureur des bois. Alors, en quoi ces deux personnages sont-ils intéressants ?
1: Alors effectivement, ils sont très intéressants parce qu'ils représentent deux figures opposées d'une même personne qui est le colon français. Qui est ce colon français ? Alors d'un côté, vous avez l'habitant, effectivement, qui est ce paysan censitaire qui s'installe le long du Saint-Laurent progressivement au cours du XVIIe siècle. Il représente la stabilité, il représente l'enracinement, la reproduction aussi d'une société rurale hein, qu'on veut reproduire à l'identique à partir de ce qui se passe déjà dans les provinces d'Ancien Régime. Il est au cœur du projet colonial français puisqu'il s'agit pour lui d'occuper le territoire, donc en fait de structurer quelque part une société française. Et de l'autre, on va trouver une figure qui est complètement différente, qui est celle du coureur de bois, c'est-à-dire une figure plus marginale, plus mobile, quelqu'un qui va vivre du commerce des fourrures, mais souvent en lien étroit avec les peuples autochtones, parce que le coureur des bois, lui, ne s'installe pas, c'est quelqu'un qui va voyager vers l'ouest. Et il incarne en fait une forme de liberté, mais aussi d'hybridité culturelle, parce qu'évidemment, commercer avec les nations autochtones va faire que, bah, il va rencontrer des autochtones, donc parfois il va s'acclimater, il va parfois apprendre des rudiments de langue autochtone, il va parfois épouser des femmes autochtones, donc on va avoir des populations métissées, et il va progressivement aussi être perçu comme une menace par les autorités françaises, parce qu'il représente une forme qu'on ne contrôle pas quelque part de colonisation française. Mais ce qui les rend intéressants, ces personnages, c'est que finalement, ils montrent que la colonie n'est pas homogène. Elle oscille en fait entre ordre et mobilité, entre discipline et échappée, et entre francité et américanité. C'est-à-dire, est-ce que les colons sont des Français ou est-ce que progressivement, finalement, ils deviennent autre chose ?
0: Ils deviennent canadiens, si je puis dire.
1: Tout à fait.
0: Alors, malheureusement, la France va faire ses adieux à la belle province, puisque en 1763, le traité de Paris officialise la cession de la Nouvelle-France à la Grande-Bretagne. Et la province de Québec va alors passer sous régime britannique. La France va, dites-vous, Adeline Vasquez-Pin, paraît y faire un retour en fanfare avec Napoléon III. Alors, que s'est-il passé ?
1: Alors, après la conquête britannique en 1760 et après le traité de Paris en 1763, donc comme vous l'avez dit, qui formalise complètement la fin hein, de la Nouvelle-France, la France se retire politiquement, mais aussi matériellement. C'est-à-dire qu'il va y avoir aussi toute une élite de seigneurs, de membres du clergé qui vont revenir, qui vont rentrer en France, ce qu'on appelle les rapatriés. Mais au 19e siècle, ce qui est intéressant, c'est qu'effectivement, la France revient sur le plan symbolique et culturel. Alors, ce qui est intéressant, c'est que ces Canadiens pensent toujours qu'un jour, la France reviendra. Et sous Napoléon III, on assiste à ce retour un petit peu en fanfare qui s'incarne par le passage d'un navire de guerre qui s'appelle la Capricieuse et qui est le premier bâtiment à revenir au Québec après 1763. Et évidemment, l'accueil est triomphal parce que les gens pensent que ça y est, la France va essayer diplomatiquement peut-être d'entamer des pourparlers et de faire en sorte que le Canada redevienne français. Alors évidemment, il ne s'agit pas de ça du tout. Par contre, il y a quelque chose qui est intéressant, c'est qu'on va poser la première pierre du monument des Braves sur les plaines d'Abraham, donc là où on a perdu, sur le champ de bataille, là où on a perdu la Nouvelle-France. Et l'événement va donner lieu à de multiples poèmes, chansons, timbres-poste. Donc en fait, il va y avoir une vraie mémoire du passage la Capricieuse. Et cette mémoire va donner lieu progressivement à un retour des relations spéciales entre la France et son ancienne colonie. On va d'ailleurs ouvrir, peu de temps après le passage de la Capricieuse, des délégations diplomatiques.

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1: Alors nous retrouvons Adeline Vasquez-Parra. Quelques mots sur le morceau que nous venons d'entendre.
2: Oui, alors c'est une magnifique chanson, hein, magnifique chanson interprétée par Elisapi Isaac, qui est une chanteuse inouk, donc issue des communautés inuites, qui vivent tout au nord du Québec, sur leur territoire traditionnel, qu'on appelle le Nunavik. C'est une chanteuse alors qui au départ a fait partie d'un collectif qui s'appelle Taïma, donc c'est eux qu'on a entendu là. Mais ce qui est intéressant avec cette chanteuse, c'est qu'elle n'a jamais voulu faire de folklore ou de chant traditionnel, c'est-à-dire qu'elle ne veut absolument pas qu'on essentialise cette culture, elle veut vraiment la rendre vivante. Et écrire et chanter en Inuktitut, ce qui est la langue des Inuits du Nunavik. Et d'ailleurs, c'est le titre de sa chanson Inusivunga, Je suis vivante, affirmation qui est évidemment à la fois simple et complexe, hein, puisque pour ces communautés, il s'agit aussi d'exister à l'heure actuelle.
1: Alors, ce duo musical, Taïma, en langue inuite, Inuktitut, excusez la prononciation, a accédé à un public international en 2004. Et comme vous le disiez, ce n'était plus simplement du folklore. Et dans les années 2000, justement, la culture du Québec s'exporte. Vous le signalez dans votre livre, dans le chapitre intitulé « Le Nouveau Québec ». Alors, ça s'exporte notamment à la télévision française. Et moi, je me souviens de Denise Bombardier à apostrophe. Et je vous propose de consacrer quelques instants au rôle des femmes au Québec, en rappelant d'ailleurs Denise Bombardier. Mais en fait, ces femmes, elles sont très présentes tout au long de votre ouvrage. Et on va commencer par le début de la colonisation. La France a envoyé des femmes en Nouvelle-France. Pourquoi ?
2: Alors la France envoie des femmes en Nouvelle-France parce que une colonie ne peut pas survivre sans équilibre démographique. Et il y a ce problème, qui est un problème qui se pose en fait dès le départ, c'est que cette colonie est trop majoritairement masculine. Alors il y a des soldats, des engagés, des commerçants, bon ça on arrive à peu près à les recruter, mais on se rend compte que pour stabiliser ces hommes en quelque sorte, il faut qu'ils aient une famille, il faut qu'ils n'aient pas envie de rentrer en quelque sorte en France. Et donc la monarchie comprend que sans femmes, il n'y aura pas de famille durable, il n'y aura pas d'installation, il n'y aura pas d'enracinement. Et elle organise l'envoi de femmes à partir des années 1660. Alors ce qui est intéressant, c'est qu'on n'en parle jamais ici en France, alors c'est un petit peu problématique, parce que ces envois se font sur la base du volontariat, c'est vrai, mais ils sont parfois contraints. C'est-à-dire qu'il y a aussi des enlèvements, hein, je pense notamment à l'hôpital de la Pitié-Salpêtrière et à certaines institutions de charité où on va enlever des femmes pour véritablement les envoyer aux Amériques et notamment évidemment au Québec où il faut peupler cette vallée du Saint-Laurent. Alors on va encourager les mariages et ces mariages évidemment doivent donner lieu à une croissance naturelle de la colonie. Alors ces femmes ne sont pas seulement des épouses potentielles, hein, elles deviennent aussi des actrices finalement de la société coloniale, puisque elles vont avoir un rôle que n'ont pas les hommes, qui est un rôle qui est beaucoup plus culturel. Elles vont transmettre la langue, donc ce qui est important, hein. Elles vont transmettre aussi la religion, elles vont transmettre aussi des pratiques culturelles. Donc les femmes, en vérité, vont jouer un rôle qui est beaucoup plus central et beaucoup plus affirmé que simplement en fait jouer sur le plan technique, sur le plan sur toute l'architecture de la colonie, hein. Cette culture québécoise doit beaucoup en fait à l'envoi de ces femmes.
1: Alors parmi ces actrices au milieu du XVIIe siècle, vous évoquez des pionnières mystiques. Pionnière mystique sur l'île de Montréal, et donc je vais en citer trois, Marie de l'Incarnation, Jeanne Mance et Marguerite Bourgeois. Alors pour chacune d'elles, à quoi se sont-elles employées ? C'étaient toutes les trois des missionnaires catholiques.
2: Tout à fait, hein. C'était des femmes issues de la ruralité et de l'éducation catholique de l'époque. Elles participent en fait à un projet qui est à la fois religieux et social, et elles cherchent à évangéliser les populations autochtones dans une logique missionnaire. Elle cherche aussi à soigner, on pense à Jeanne Mance, hein, qui va fonder l'Hôtel-Dieu de Montréal. Donc c'est important également d'avoir cet Hôtel-Dieu parce que il faut soigner en fait les soldats, il faut soigner aussi les gens qui sont victimes des attaques diverses et variées. Donc en vérité, ça va être une institution qui va jouer un rôle extrêmement important au sein de la vie sociale de la Nouvelle-France. Il faut aussi éduquer. Donc quelqu'un comme Marie de l'Incarnation à Québec et Marguerite Bourgeois à Montréal vont s'occuper d'établissements où on enseigne, alors on enseigne évidemment beaucoup la religion, mais on enseigne aussi à des femmes autochtones hein, dans ces institutions. Donc plus largement, elles vont structurer la vie sociale et morale de la colonie. Et ce qui est frappant, c'est que ces femmes exercent finalement progressivement une autorité dans un monde qui est pourtant très encadré par les hommes. Et elles vont finalement prendre une place qui est une place en fait dirigeante, parce qu'elles dirigent ces établissements et ces établissements vont effectivement avoir une fonction sociale dans la société. Donc elles vont contribuer à faire de certaines villes, notamment de Montréal, un espace qui est à la fois spirituel, éducatif et communautaire.
1: Alors, Marie de l'Incarnation, c'était une religieuse, n'est-ce pas?
2: Tout à fait.
1: En revanche, Marguerite Bourgeois, dont on vient de parler, va créer une école pour accueillir les filles du roi. Alors, vous y avez fait allusion tout à l'heure, toutes les femmes qui venaient au Québec ne venaient pas de leur propre gré. Et il y en avait qui étaient donc carrément victimes d'un recrutement coercitif. Et donc, parmi elles, les filles du roi, elles vont avoir un double impact sur la colonie, n'est-ce pas?
2: Oui, absolument. Elle va avoir un double impact sur la colonie puisque ces femmes, donc qui arrivent dans les années 1660-1670, sont envoyées sous l'impulsion du roi Louis XIV pour épouser des colons qui sont déjà sur place. Même si certaines ont été recrutées dans des conditions plutôt difficiles, leur impact est majeur et il est double. Alors, premièrement parce que, comme je l'ai dit, elles vont permettre une forte croissance de la population et une grande partie des Québécois d'origine canadienne-française d'aujourd'hui descendent de ces femmes. Et puis elles vont aussi contribuer à structurer une société qui est beaucoup plus stable et fondée sur notamment la famille. Leur présence va transformer la colonie en apportant des pratiques, des savoir-faire, une langue. Ce qui est intéressant, c'est que comme il y en a beaucoup qui proviennent de l'Île-de-France, elles vont amener une certaine langue qui est plus proche du français du roi que la langue qui est parlée par les colons. En fait, ces colons, beaucoup s'expriment dans leur dialecte, en fait, hein, parce qu'il y a tellement de provinces qui sont représentées hein, sur place. Et finalement, ces femmes vont participer à l'émergence d'une culture locale, donc d'un comptoir fragile. Progressivement, grâce à ces femmes, on va passer à une société beaucoup plus stable et beaucoup plus enracinée.
1: Et alors, il y a eu celles que vous appelez les seigneuresses d'or. Ces seigneuresses, ce sont six veuves de seigneurs et une septième qui, elle, était fille de seigneurs. Elle est à l'origine d'un mythe de l'histoire de la Nouvelle-France. Alors, quel exploit a-t-elle accompli?
2: Alors, parmi ces femmes, effectivement, il y a une figure qui se détache un petit peu et qui est celle, alors c'est une seigneuresse, hein, qui est celle de Madeleine de Verchères. Pourquoi? Parce qu'en 1692, alors qu'elle n'a que 14 ans, elle défend seule un fort, son fort familial d'ailleurs, contre une attaque iroquoise. Elle va organiser la résistance et elle va maintenir l'illusion d'une garnison active de façon à repousser l'assaut. Alors, vous l'aurez compris, évidemment, c'est aussi un mythe, hein, c'est pas forcément totalement historiquement avéré, mais ce qui est fort pertinent, c'est que cet épisode révèle aussi une société un peu hybride, où on a une héroïne catholique, un peu à la Jeanne d'Arc, hein, une jeune guerrière, pieuse, presque virginale, et puis elle est aussi très nord-américaine, parce qu'elle incarne une nouvelle sorte de courage des femmes de la frontière, qui doivent en fait affronter des événements qui sont des événements un peu différents de ce que les femmes connaissent en Europe, où elles doivent exercer une sorte d'autorité collective une fois une menace survenant. Donc ces seigneuresses, plus largement, montrent en fait que les femmes pouvaient aussi gérer des situations, mais aussi des terres, des propriétés, administrer des domaines et jouer donc un rôle économique un peu nouveau, surtout lorsque elles étaient seules, en fait, quand elles étaient veuves ou orphelines.
1: Alors, les femmes continueront de s'engager au XIXe siècle avec les suffragettes et au XXe siècle dans le combat pour le statut de la langue française. Mais nous arrivons à la fin de l'émission et comment ne pas aborder le chapitre que vous intitulez « Le tournant de Gaulle ». Alors, vous dites que pour le chef de l'État français, sa visite était l'occasion de raviver une certaine mémoire des relations entre la France et le Québec. Depuis le balcon de l'hôtel de ville de Montréal, son fameux « Vive le Québec libre » va susciter la polémique, mais il aura aussi des effets bénéfiques.
2: Oui, alors c'est vrai que j'ai l'impression qu'en France, on a une image qui n'est peut-être pas forcément la bonne de ce discours, parce qu'on replace ce discours dans la personnalité du général et on oublie de voir les effets du discours, notamment côté québécois. Évidemment, cette visite, bon, déjà d'une part, elle s'inscrit dans la visite officielle du général de Gaulle pour l'exposition universelle, l'Expo 67, qui a lieu à Montréal, et son discours, alors évidemment qui va choquer les autorités canadiennes, a aussi un effet qui est celui de donner une visibilité internationale à la cause québécoise. Alors je l'ai dit en entrée de jeu, dans les années 60, le Québec connaît sa révolution tranquille, c'est-à-dire qu'il va essayer de se moderniser de tous les points de vue, hein, d'un point de vue social, économique. Montréal est une ville en chantier dans les années 60, hein, avec la construction du métro. On essaie vraiment de rattraper un petit peu le retard socio-économique que le Québec avait jusqu'alors subi. Et finalement, grâce à ce discours, le Québec va sortir de sa relative marginalité diplomatique. C'est-à-dire qu'il va apparaître comme une réalité politique possible et distincte, non plus seulement comme une province parmi les autres. Il a mis le Québec sur la carte du monde, dira Pierre Bourgault, qui était un politicien du RIN dans les années 60. C'est vraiment ce qui va se passer parce qu'il met cette notoriété. Alors, non seulement il est un chef d'État, mais en plus, c'est le général de Gaulle. C'est-à-dire, c'est quelqu'un qui a une grande visibilité internationale et qui est en fait respecté. Alors, même s'il n'est pas forcément apprécié dans le monde anglophone, il est quand même très respecté. Et donc, il y a cet étonnement un peu global de ce discours. Et la deuxième chose qui est extrêmement importante, qu'il faut retenir, c'est que ça va impulser une nouvelle relation entre la France et le Québec qui va passer par une forme très originale de diplomatie, qui est une diplomatie beaucoup plus, populaire, c'est-à-dire qu'elle passe par la coopération étudiante, la coopération scientifique. On va aussi beaucoup ouvrir cette relation à la jeunesse avec l'Office français pour... l'Office franco-québécois pour la jeunesse, pardon, et également tout un tissu associatif à travers le réseau France-Québec qui va faire en sorte qu'il y ait davantage d'échanges entre les deux sociétés. Alors, donc, c'est ça, c'est que ce discours va vraiment essayer de mettre en relation deux sociétés qui, pour un temps beaucoup trop important, étaient restées un petit peu chacune dans leur coin. Et quelque part, ça va relancer des relations diplomatiques sur une base un peu plus directe. Alors, parfois en contournant Ottawa, c'est vrai, mais il s'agit aussi, dans ce cas précis, de reconnaître une société originale, ce qu'on appelle la société distincte, c'est-à-dire le fait que le Québec n'est pas une société comme les autres, n'est pas une société qui, évidemment, a une reconnaissance politique, c'est une société qui tente d'exister. Et je pense que ce discours a permis, a autorisé cette reconnaissance.
1: Alors, le Québec est aujourd'hui un tournant de son histoire, c'est ce que vous dites dans votre épilogue. Faut-il voir ce tournant de façon positive ou négative ?
2: Alors, ce tournant n'est ni trop positif ni trop négatif, parce que c'est vrai qu'en histoire, on se méfie quand même des constats qui sont un petit peu, j'ai envie de dire, ou penchant trop d'un côté ou penchant trop de l'autre. Mais je dirais que c'est d'abord un moment de redéfinition. Le Québec traverse aujourd'hui une zone d'incertitude qui est quand même très profonde, puisque son vieux récit collectif, celui de la survivance, a disparu, celui de l'émancipation nationale s'effrite, l'horizon souverainiste s'est brouillé, c'est-à-dire toute cet appel à la souveraineté, à l'indépendance du Québec s'est un petit peu brouillé, et puis la relation privilégiée avec la France ne suffit plus non plus. On sait aussi que le voisin américain, qui pendant longtemps était aussi un acteur important dans les relations diplomatiques extérieures du Québec, aujourd'hui exerce une pression permanente, notamment par les menaces d'annexion, alors non seulement sur le Canada, mais finalement le Québec se sent aussi pris à partie. Donc il y a incontestablement une forme de désorientation du Québec. Mais ce qui est fort important, c'est de retenir que l'histoire du Québec nous apprend précisément que cette société s'est presque toujours reconstruite dans des moments où elle se croyait finie. Après la conquête, notamment en 1760, on pensait que les Canadiens français allaient devenir anglais. Après l'échec des rébellions de 1837-38, donc on n'en a pas parlé, mais c'est un moment où les Québécois ont essayé de devenir indépendants, déjà 1837-1838, mais là aussi, ils ont été marginalisés. Il y a eu ce long mouvement, cet exode massif des Canadiens français vers les États-Unis qui a dépeuplé les campagnes québécoises à la fin du 19e siècle, mais à chaque fois, cette société s'est reformulée, cette société s'est transformée, s'est réadaptée. Et en écrivant ce livre, finalement, j'ai compris que le Québec n'était pas prisonnier de son passé. C'est-à-dire que c'est une société qui, quand on regarde sur le temps long, n'a jamais cessé de se transformer, n'a jamais cessé de se réinventer. Et je pense que c'est la grande leçon du Québec au monde. Alors même si c'est une petite société, elle peut aussi avoir des choses extrêmement large, finalement, à faire passer aux autres sociétés du monde.
1: Mais merci pour cette belle conclusion et merci de nous avoir livré de beaux aperçus de votre livre. J'en rappelle le titre, Histoire du Québec, paru en juin 2025 aux éditions Talendier. Merci à tous de votre écoute. Nous nous quittons, vous commencez à l'entendre, sur Dansons, la toute dernière chanson de Céline Dion, composée par son auteur fétiche Jean-Jacques Goldman. Au revoir et à bientôt pour un prochain Samedi Magazine.

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1: Le bisou. Il m'est arrivé l'autre soir une fort plaisante histoire. C'était aux alentours de 20h. J'arrivais fatiguée dans le métro lorsque j'avisai une femme qui se glissait doucement entre les usagers, relativement peu nombreux, patientant sur le quai. Elle mendiait et ne semblait pas avoir grand succès. Les gens secouaient la tête en signe de refus ou plongeaient leurs regards vers leurs bienveillantes chaussures. Elle devait avoir un peu moins de la quarantaine, cheveux mi-longs, plats, raides, visage rond, pâle, un peu gonflé, un regard fatigué, des yeux rougis, qui témoignaient de la misère, l'alcool et les nuits de mauvais sommeil, la difficulté de vivre ou de survivre. Une quémandeuse, simple, comme nous en croisons tous les jours sans y faire attention. Lorsque je me suis assise pour attendre moi aussi la prochaine rame de métro, je me suis étonnée de ne plus la voir. J'étais sûre pourtant qu'elle devait parcourir le quai dans un sens et dans l'autre pour essayer de récolter un peu d'argent. Et si bien que, quand elle est apparue devant moi, j'en ai été presque étonnée. Je ne l'avais pas vue revenir et elle

Je lui ai tendu. Merci, madame. Merci infiniment. Vous ne pouvez pas savoir. Merci. Je l'ai regardée avec un sourire. J'étais brusquement contente de lui faire plaisir. Je savais bien pourquoi elle en voulait deux. Ils servent à payer les hébergements, j'ose pas dire les hôtels, qui accueillent les sans-domicile fixe. Et au moment où je m'apprêtais à remettre mon portefeuille dans mon sac, elle s'est penchée vers moi. Elle m'a collé un gros bisou sonore sur la joue gauche. Merci, merci madame. Le métro entrait dans la station, avec un grand sourire, je me suis levée et enfin je l'ai saluée avec de vraies paroles. Je vous en prie madame, je vous en prie. Merci à vous. Au revoir madame. Oui, merci à vous madame. Grâce à vous, ma soirée était éclairée. Ce bisou résonnait, et il résonne toujours à mon oreille, bien mieux qu'un remerciement. Il valait pour tous les tickets restaurants que je donne, car j'avoue en être assez généreuse. Et c'est d'ailleurs comme ça que j'ai appris qu'il servait aussi à payer les hôtels. Remerciement donc, et justice restaurative, si je peux m'exprimer ainsi, pour un acte très laid que j'avais eu à subir quelque temps auparavant. Ce jour-là, un dimanche, j'avais grignoté à la terrasse d'une brasserie avec un mien compatriote. Un homme qui, au bas mot, gagnait trois fois mon salaire jusqu'au moment de payer l'addition où je sortis mes inévitables chèques déjeuner. Ce geste était, pour moi et en cette occurrence, la manifestation courtoise du fait que je ne considère jamais comme un dû le fait d'être invité. Et j'ai été très légèrement étonnée que mon hôte me laisse aller jusqu'au bout de mon intention. Mais bon, là où l'histoire se corse, c'est qu'au motif que nous étions dimanche, le serveur a refusé ma monnaie de papier. Pour ne pas avoir l'air de manquer de savoir-vivre, mon amphitryon paya, mais de toute évidence à contre-cœur, avec sa carte bancaire. Une fois l'opération terminée, alors que je m'apprêtais à ranger mes tickets dans mon portefeuille, il s'en empara brusquement et me dit « Je les prends, j'en aurai bien l'utilité ». Je suis restée sans voix, sans réaction, profondément choquée. Non pas d'avoir à payer ma part, mais de le faire de cette façon. C'était l'antithèse absolue de la générosité. S'il m'avait dit « invite-moi », je l'aurais fait avec grand plaisir. Cela n'aurait d'ailleurs pas été la première fois. Mais là, c'était misérable. Alors, merci. Merci, madame, de m'avoir permis de vous donner ce que vous me demandiez. J'en suis heureuse, aujourd'hui encore.

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1: Le lien de l'intelligence artificielle. Comme toutes les inventions humaines, l'intelligence artificielle est un objet de phobie, de fantasme et de psychose. Elle irrigue les discours alarmistes des Cassandres de tout genre et celle des prédicateurs d'Apocalypse. L'IA peut pourtant devenir un formidable lien social pour plusieurs raisons. Elle agit souvent comme un pont entre les personnes plutôt que comme un simple outil technique. Elle facilite la communication entre les humains, elle améliore et fluidifie les échanges, elle facilite la traduction instantanée dans des langues différentes, par exemple avec des outils comme Google Translate ou DeepL. Ce qui permet à des personnes du monde entier de dialoguer. Elle aide à rédiger des messages, des lettres, des discours pour mieux exprimer nos idées. Elle aide les personnes ayant des difficultés d'expression. Elle contribue donc à diminuer les barrières linguistiques et culturelles. L'intelligence artificielle est un moyen de lutte contre l'isolement social. Certaines personnes isolées, personnes âgées, malades, éloignées géographiquement, peuvent trouver dans l'IA une présence conversationnelle, un moyen de rester connectés à l'actualité ou à leurs proches, un soutien pour organiser leur quotidien.

L'IA peut ainsi devenir un compagnon de dialogue, surtout quand les interactions humaines sont rares. L'intelligence artificielle permet de créer des communautés, des projets collectifs. Elle permet de collaborer plus facilement sur des idées, des textes, des projets créatifs, d'apprendre ensemble, de partager des connaissances. Dans l'éducation, le travail ou la création artistique, elle devient un outil de coopération. Elle rend la connaissance plus accessible et démocratise l'accès au savoir avec des explications personnalisées, une aide à l'apprentissage, l'accès à l'information pour des publics très divers. Cela favorise l'égalité des chances dans l'accès à la culture et au savoir, ce qui renforce les liens sociaux. Elle donne une voix à ceux qui en ont moins. Grâce à elle, des personnes avec handicap visuel, moteur, cognitif, peuvent communiquer plus facilement. Des idées peuvent être formulées, même quand l'écriture ou la parole sont difficiles. L'IA devient alors un outil d'inclusion sociale.

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Chan Wook Park sera le président du jury du 79e Festival de Cannes. Ce choix n'a, à dire vrai, rien d'un hasard. Il consacre en effet un cinéaste dont l'œuvre a profondément bouleversé les représentations du désir, de la violence et de la morale dans le cinéma contemporain. Né en 1963 à Séoul, Park Chan-wook se forme d'abord à la philosophie à l'université Sogang, avant de devenir critique de cinéma. Cette double formation, intellectuelle et cinéphile, marque durablement son rapport aux images. Un cinéma pensé autant qu'éprouvé, où chaque geste de mise en scène engage une réflexion sur le regard, le pouvoir et la représentation. Il passe progressivement à la réalisation à la fin des années 1990 dans un paysage du cinéma sud-coréen en pleine transformation. Et se fait remarquer avec l'excellent Joint Security Area, son troisième long métrage, qui connaît un large succès en Corée du Sud. Mais c'est au début des années 2000 qu'il s'impose véritablement sur la scène internationale avec ce que l'on appellera la trilogie de la violence, Sympathy for Mr. Vengeance, Old Boy et Lady Vengeance. Trois films qui dessinent une vision du monde d'une grande âpreté, où la justice n'existe pas, où la vengeance devient moteur narratif autant qu'un passe moral. Dans ce cinéma, le corps est central. Il est le lieu où se déposent les tensions psychiques, sociales, politiques. Un corps filmé comme un champ de bataille, soumis à des forces de désir, de violence et de réparation impossibles. Cette vision s'incarne dans une mise en scène immédiatement identifiable. Cadre rigoureusement composé, mouvement de caméra chorégraphié, usage très contrôlé de la couleur et du hors-champ. Chez Park Chan-wook, la violence n'est jamais brute. Elle est ritualisée, stylisée, presque abstraite. Mais réduire Park Chan-wook à un esthète de la violence serait une erreur. Son œuvre est traversée par des influences multiples, le mélodrame, Hitchcock, le roman gothique, la littérature occidentale, et par une réflexion constante sur les rapports de classe, de pouvoir et de désir. De Old Boy à Thirst, puis The Handmaiden, il construit un cinéma de la contamination, contamination morale, émotionnelle, narrative. Les points de vue s'y déplacent sans cesse, obligeant le spectateur à reconfigurer ce qu'il croit voir, ou plus précisément, ce qu'il croit comprendre. C'est cette œuvre, à la fois extrêmement structurée et profondément instable, que nous allons explorer aujourd'hui. Un cinéma de la beauté et de la cruauté, où chaque plan semble poser une question éthique autant qu'esthétique.

0: C'était un extrait de la bande originale du film Old Boy, The Last Pulse, donc c'est vraiment la toute fin du film. Et c'est une composition de Joe Young-wook, qui est un compositeur qui a suivi l'œuvre de Park sur un certain nombre de ses films. Et qui marque comme une espèce de contrepoint la violence et la difficulté visuelle de. Qui est posé par le cinéma de Park, qui est un cinéma qui est aussi exigeant et difficile que incroyablement fascinant et riche de contenu, de thèmes et de motifs. Et Pierre, ce que l'on peut se dire, c'est que d'ores et déjà, ça va être impossible de balayer en une heure la totalité de la quinzaine de films qui composent aujourd'hui l'œuvre de Park. En sachant que les deux premiers avant Joint Security Area sont quasiment invisibles. Moi, je n'ai pas réussi à les trouver de quelque façon que ce soit,
1: Qu'il
0: s'agisse de façon légale ou illégale. J'ai absolument pas réussi à mettre la main sur ces films, malheureusement. Mais en revanche, avant d'explorer dans un premier temps ce thème de la vengeance qui structure cette trilogie ô combien riche donc de Park, et dans un deuxième temps, peut-être de parler des autres thèmes, celui du désir, de la violence, qui sont aussi au cœur de la filmographie et du propos de Park Chan-wook. Je voulais quand même faire une petite incise sur Joint Security Area, que j'ai découvert à l'occasion de cette émission et qui m'a laissé en position latérale de sécurité sur le bord de la route, de l'autoroute de l'histoire du cinéma. J'ai été absolument enthousiasmé par ce film. Il est disponible sur Prime. Allez-y, c'est absolument génial. C'est un film qui raconte l'histoire de la zone démilitarisée entre les deux Corées. C'est un film éminemment politique, moral, visuellement excellent, qui est en préparation de remake depuis des années aux États-Unis et qui est joué, porté par des acteurs exceptionnels et qui est une porte d'entrée, mais magnifique, dans la filmo et dans l'univers thématique et picturale de Park.
1: Oui. Eh ben, si c'est pour donner un remake de la trempe du Old Boy de Spike Lee avec Josh Brolin, je pense que les Américains peuvent s'abstenir sur ce coup-là.
0: Voilà. Nulle chose, remake est bon. Et donc là, clairement, laisser JSA là où il est, c'est-à-dire au panthéon du film, des films asiatiques et des films coréens. Et on est ravis à l'occasion de l'annonce que Park allait donc présider le jury de cette année, de vous laisser découvrir, de vous ouvrir la porte de ce cinéaste qui vraiment est une des grandes voix du cinéma contemporain et dont la profondeur du propos est enthousiasmante.
1: Et l'un des fers de lance du cinéma coréen avec Bong Joon-ho et Kim Ki-duk également.
0: Voilà, il y a une nouvelle vague coréenne.
1: C'est la Korean New Wave, comme on l'appelle.
0: Absolument.
1: Officiellement.
0: Et donc on est ravis à travers ce portrait de réalisateur, de vous inciter à le découvrir et à la découvrir, cette nouvelle vague. Alors, la trilogie donc se situe au début des années 2000. Hein. En fait, il enchaîne trois films qui sont donc Sympathy for Mr. Vengeance, Old Boy et Lady Vengeance.
1: Alors, il faut juste spécifier que ce n'est pas une trilogie narrative.
0: Hein, non.
1: Ce n'est pas un univers partagé avec des personnages récurrents,
0: oui.
1: Mais c'est une trilogie thématique plutôt.
0: Oui, oui. D'ailleurs, elle a été nommée ainsi a posteriori, mais c'est intéressant parce que ce sont des films qui se répondent thématiquement, qui chacun explore une des apories de la vengeance et qui nous ouvre finalement de manière thématique la porte vers des questions éminemment philosophiques sur la rédemption, sur la dette. Et sur l'impossibilité de sortir du cercle vicieux de la violence une fois qu'on a laissé la vengeance parler. Et donc, en déployant autour de ces trois films toutes les difficultés et toute la violence, tout l'abandon de soi qui sont les conséquences de la vengeance. Ça en fait une œuvre éthique et qui est assez singulière. Je pense qu'il y a peu de réalisateurs qui se sont emparés comme cela d'un thème, d'une notion morale, éthique, philosophique, pour tisser autour d'elle une œuvre, un triptyque qui se répond avec finalement beaucoup de cohérence. Et le premier moment de cette valse à trois temps, c'est Sympathy for Mr. Vengeance, qui est une histoire assez dure, celle d'un jeune sourd et muet qui travaille comme ouvrier dans la métallurgie et qui s'occupe corps et âme, au sens propre comme au sens figuré.
1: Surtout corps, en fait.
0: De sa sœur, qui est atteinte d'une maladie rénale gravissime et qui pourrait être sauvée, doit faire l'objet d'une transplantation. Or, ce jeune ouvrier, sourd et muet, qui a une espèce de teinture verte qui le singularise, qui le met enfin, qui l'isole en fait du reste de l'ensemble des autres participants de ce film, c'est son rôle, ça va être de trouver coûte que coûte le moyen de sauver sa sœur, et cet acte qui est au départ un acte de bonté va se heurter à l'âpreté et à la violence et à la méchanceté du monde, et à partir de là, eh bien tout va partir en vrille, absolument.
1: Ouais, et en plus c'est vraiment une quelque chose de tordu quand même, cette histoire, puisqu'il y a une double vengeance, oui, à l'intérieur du film. Il y a une première vengeance qui est celle de ce personnage qui s'appelle Ryu, à travers cette bande d'arnaqueurs qui l'ont arnaqué sur le trafic d'organes, hein. C'est des trafiquants d'organes qui l'arnaquent, donc là il y a une vengeance par rapport à eux. Et puis il va y avoir aussi la vengeance de son patron, puisque il décide de kidnapper la fille de son patron. Elle ne survivra pas à ce kidnapping, et donc le patron va tout faire pour se venger de Ryu. Et donc c'est vraiment une intrication de deux vengeances.
0: Oui, c'est le cercle vicieux, fatal, de la vengeance. Et c'est assez intéressant de voir cette cohérence thématique. C'est le propre des auteurs, hein, mais il va utiliser le néo-noir, hein, comme finalement terrain de jeu, pour mettre en scène ce que ça veut dire que de se venger, alors de façon, je dirais pas caricaturale, mais de façon extrêmement poussée, violente et maximaliste. Mais à côté de ça, il y a et on va le revoir avec les autres films, il y a une grande attention qui est portée au traitement de l'image, oui, au traitement du cadre. Il y a une scène notamment que je trouve absolument fabuleuse dans ce film. Mm. C'est relativement au début, lorsque Park nous présente en fait la relation quasiment symbiotique entre ce Ryu et sa sœur. Ils sont tous les deux, ils habitent dans un petit réduit, dans un petit appartement ouvrier, vraiment dont les cloisons sont très fines, et ils sont assis l'un à côté de l'autre sur leur lit. Ils partagent le même lit apparemment, et en face d'eux se trouve un miroir. Et en fait, ils communiquent en langage des signes à travers le miroir. Et ça donne l'occasion, à travers cette scène, de montrer la difficulté de la communication, qui est évidente eu égard à la situation de ce jeune Ryu, mais la manière dont l'image peut aider à la communication. Et donc, il y a un symbole très fort dans cette espèce de triptyque, de relation à trois entre le miroir et les deux, le frère et la sœur. Et ce moment de communication qui est au début du film, c'est finalement peut-être le seul moment où les deux personnages communiquent, où ils se parlent, alors que l'un ne peut pas parler ni entendre. Parce que tout le reste du film, c'est l'incommunication, oui, l'incommunicabilité ou l'absence de communication. Mmh. Et il y a une espèce comme ça de volonté d'utiliser cette scène comme le symbole de tout ce qui ne peut pas finalement éclore, qui est voué à l'échec, pour tout le reste du film. Et moi, j'ai été très marqué par l'ingéniosité technique, la manière très subtile dont il utilise ce jeu de miroir pour faire un moment de cinéma, et puis pour y injecter une signification thématique qui va venir presque porter le reste du film à travers le contrepoint de toutes les autres situations que celle-ci. Donc c'est quand même, on le voit dès ce quatrième film, le deuxième qui a vraiment une audience, qui est vraiment distribué, qui est vraiment montré à un public de manière large, c'est un film qui démontre l'intelligence profonde de Park. Et c'est ça ce que je voulais mettre en avant. C'est un cinéaste vraiment brillant dans la manière dont il porte ses sujets et dont il les met en scène et dont il les fait éclore visuellement.
1: Ouais, et puis en complément de ce que tu expliquais via cette séquence, il y a aussi beaucoup de choses formelles qui renforcent cette incommunicabilité. Comme tu l'as dit, le personnage est principal, Ryu, est sourd et muet. Et d'ailleurs, il y a eu vraiment un long travail de préparation avec Park Chan-wook et son acteur pour justement qu'il apprenne le langage des signes. C'est pas juste, voilà, pour qu'il le comprenne surtout. Et quand on parle aussi de ce personnage de sourd et muet, on ne peut que souligner aussi l'aspect silence qu'impose le personnage, puisque il y a le traitement du point de vue subjectif de Ryu qui impose de longs silences et des sons étouffés et qui donc ne fait que renforcer ce sentiment à la fois d'incommunicabilité mais aussi d'isolement. Tu parlais tout à l'heure de la forme et des couleurs, notamment via la couleur de la coiffure de Ryu. Mais il faut savoir en fait que ce premier volet de la trilogie avait été pensé initialement par Park Chan-wook, il devait être filmé en noir et blanc. Et la production qui lui a imposé l'utilisation de la couleur. Mais et c'est là toute l'intelligence de Park Chan-wook, c'est que il prend fait et cause de cette contrainte et il la manipule en quelque sorte, puisque en fait il désature beaucoup les couleurs, ouais. Et c'est quelque chose qui va aussi se retrouver dans le troisième volet de la trilogie de la vengeance. Et donc effectivement, c'est des couleurs très atones, ouais. Très ternes, ouais. Qui justement se rapprochent le plus possible de sa volonté initiale de vouloir tourner le film en noir et blanc.
0: Et qui servent bien le propos, toutes les scènes dans l'usine qui montrent la difficulté physique, le calvaire absolu qu'est la vie de ce jeune homme qui n'a absolument aucune espèce d'espoir. Il peut pas aider sa sœur parce que son groupe sanguin est incompatible. Sa vie est absolument sordide. Enfin, c'est aussi un propos social. Hein. On parlait de lutte des classes dans l'introduction. Il y a aussi ça. Hein. C'est toute cette espèce de mafia qui se nourrit du malheur, et de la maladie des autres et des insuffisances du système. C'est terrible, quoi.
1: Oui, ça met en lumière effectivement une des thématiques du film qui sont les inégalités sociales et le capitalisme. D'où naissent ces inégalités. Ça met en lumière aussi tout de suite quelque chose qui va être comme une signature chez Park Chan-wook, c'est-à-dire comment il traite la violence. Et cette trilogie de la violence est aussi intéressante sur la forme. Et si on s'arrête sur ce premier volet, en fait, et ça, c'est un peu un traitement qui va être récurrent à la fois dans All Boy et dans Lady Vengeance, c'est qu'il filme cette violence de manière presque clinique, sans emphase, sans musique. Et ça les rend donc d'autant plus perturbantes, et ça ne fait que renforcer ce sentiment de nihilisme et d'absurde qui infuse dans tout le film.
0: Oui, parce qu'il y a un côté, en fait, ça part ça va de mal en pis, on va de Caïbe en Scylla, chaque dérapage moral est le lieu de naissance du prochain. La vengeance, elle n'a aucune faculté, aucune portée cathartique, elle ne restaure absolument rien, et en fait, elle ne produit que de l'excès. Et donc plus elle s'accomplit, plus elle détruit la possibilité de la rédemption et de la résolution juridique, judiciaire. La justice n'a plus de place à partir du moment où la vengeance se libère, et elle contamine absolument tout. Jusqu'à l'absurde, jusqu'à la mort, et jusqu'à l'isolement complet des êtres et des familles et du monde. Et donc ça, c'est quand même la colonne vertébrale thématique de ces trois films. Elle est explorée avec un niveau d'intensité encore plus forte avec le deuxième moment de cette trilogie, Old Boy.
1: Et Old Boy qui va rétroactivement faire revenir le public coréen vers Sympathy for oui. Mr. Vengeance, puisque le film avait été un échec dans son pays d'origine.
0: Alors que JSA avait super bien marché.
1: Voilà, ouais. les Coréens trouvaient le film beaucoup trop lent, par exemple. Et donc, c'est le fait de... que le film, avec le succès de Old Boy, le film a été réévalué, et puis le fait que aussi il a été jugé à sa juste valeur, comme beaucoup de films, à l'international, et il a été réévalué par la suite.
0: Oui, c'est Old Boy est aujourd'hui un film culte. Mmh. C'est l'adaptation d'un manga,
1: oui.
0: qui donne l'occasion de revisiter un thème antique, ô combien fondateur et philosophique, qui est celui de l'Œdipe.
1: Mmh, tout à fait.
0: Donc c'est Œdipe au pays de Candie. Pas du tout. Non, je pense que c'est vraiment, il y a aucune espèce de lien thématique entre Candie et Old Boy, même si Candie comme Old Boy est adapté d'un manga. C'est le seul point qui nous permet de relier les deux objets. En revanche, même si Candie est absolument dramatiquement traumatique pour les enfants, c'est d'une absolue violence sociale que ce dessin animé. Bon, ce sera pour un autre épisode. On en revient à Old Boy, qui est une claque absolue de cinéma par son épure, la grande économie de moyens cinématographiques, l'unicité du ton, des tonalités picturales de ce film, du jeu absolument extraordinaire de son acteur principal, de scènes d'anthologie. Si vous n'êtes pas prêt de voir quelqu'un manger un poulpe cru, ne regardez pas ce film.
1: Alors,
0: cru et vivant.
1: Oui.
0: Voilà. Et donc, je crois qu'il a failli mourir d'indigestion de ce pauvre alors qu'il était végétarien.
1: L'une des anecdotes les plus fameuses sur cette séquence de mangeage de poulpe, comme on peut dire, c'est Odessou qui mange un poulpe vivant. Et Choi Min-sing, qui était bouddhiste, pratiquant, et donc il a prié pour l'animal avant chaque prise. Et quand on sait que la séquence a nécessité 4 prises et 4 poulpes, ouais. Voilà.
0: En 1988, donc Odessou est arrêté pour ivresse et agression. Et donc il va manquer l'anniversaire de sa fille. Peu après, il est enlevé, il est enfermé dans une pièce sans aucune explication. Il reste enfermé dans cette pièce pendant 15 années. Et il va développer une obsession pour son ravisseur, s'entraîner physiquement. Il est soudainement relâché, sans raison. Et à partir de là, il va essayer de se venger. Et à l'occasion de cette vengeance, le pire va lui arriver. Voilà, je ne peux pas en dire plus parce qu'on a parlé de la figure oedipienne qui hante ce film. Je ne veux pas aller plus loin dans la révélation du script, mais en revanche, il faut parler de la thématique et de ce que l'enfermement signifie, parce que c'est un peu le Z asiatique, c'est-à-dire que c'est un film sur l'enfermement la folie.
1: Ou le prisonnier.
0: Ou le Comte de Monte Cristo, si on veut aussi.
1: Voilà, et donc non, mais je veux dire, avec cette morale qui fait que si on est enfermé dans une pièce, dans une cage, dans un lieu, on est surtout enfermé avec soi-même. Et voilà.
0: Ce qui est étonnant dans ce film, qui est, comme tu le disais, a donné lieu à un remake malheureux, c'est que moi, je trouve que il est très difficile de montrer la folie au cinéma. Et là, il y a quand même, dans cette espèce d'absurdité qui est imposée au personnage, même si il est emprisonné pour une raison, ça n'est pas arbitraire. Il est là parce qu'il a fait quelque chose, sauf qu'il ne sait pas ce qu'il a fait. Donc c'est l'absurdité absolue. Et c'est encore une fois le fait que la vengeance ne veut pas dire justice, parce que jusqu'à très tard dans le film, il ne sait pas pourquoi il a été... Donc voilà, donc c'est une décision arbitraire. Et qu'est-ce que l'arbitraire absolu fait subir aux hommes? Et c'est aussi ça ce que ce film montre, avec un acteur complètement habité, des couleurs glauques, sombres, qui là aussi sont héritées peut-être de l'esthétique du manga et du noir et blanc. Ouais. Mais voilà, il y a quand même quelque chose qui se dit là dans le sort de ce pauvre old boy.
1: Ouais, moi je voulais juste m'arrêter sur effectivement le formalisme de cette œuvre totalement intemporelle et devenue culte avec le temps, et c'est là où on mesure peut-être aussi le loupé qui s'est passé à Cannes avec ce film, puisque en fait, pour rappel, le film était en compétition à l'époque où il a été présenté. C'était Quentin Tarantino qui était président du jury, et il y avait bataillé pour que le film reçoive la Palme d'Or. Et malheureusement, je sais pas si on peut utiliser le terme malheureusement, il a dû se ranger à l'avis majoritaire et démocratique du reste du jury, et donc il n'a hérité, entre guillemets, que du Grand Prix. Mais quand même, cela met en exergue des fulgurances formelles absolument incroyables qui vont faire rentrer du coup Park Chan-wook dans l'inconscient collectif du cinéma mondial et des grands auteurs. J'en veux pour preuve plusieurs choses. D'abord, cette incroyable plan séquence de 3 minutes qui est donc une scène de bagarre dans un couloir, et donc qui a été ensuite réadapté moult fois par à la fois les Américains, les séries télé, etc. Mais quand c'est entre les mains de Park Chan-wook, ça veut dire quelque chose. Et là, en l'occurrence, il fait ce plan séquence de telle manière que c'est un plan séquence, donc il n'y a bien évidemment pas de coupe. Mais en fait, il a le parti pris de montrer son héros et les protagonistes avec qui il combat comme étant épuisés physiquement, ce qui fait que les gestes sont pas du tout chorégraphiés tels qu'on pourrait l'entendre dans une séquence d'action, ne serait-ce même que dans un film de John Woo.
0: On est loin du kung-fu. Hein.
1: Voilà. Mais ça en rend la séquence totalement impressionnante. Effectivement, on peut parler de ce côté baroque qui règne dans tout le film, hein, puisque en fait, on se rend compte que là, chaque plan est vraiment conçu comme un tableau avec une attention toute particulière et quasi obsessionnelle de la symétrie et de la profondeur de champ. On peut parler également de ces ellipses de 15 ans qui sont traitées visuellement via un écran de télévision, et donc cet écran de télévision fait défiler les années, et à ce moment-là on se rend compte que c'est cette notion de temps extérieur qui pénètre la cellule. Et puis la colorimétrie a son importance aussi dans ce film, avec une prédominance sur le rouge, la couleur du sang. Ça revient comme un véritable leitmotiv, et ça va anticiper symboliquement les révélations finales dont on se passera bien de vous dire ce qu'elles sont.
0: C'est un choc esthétique, c'est un choc éthique également, puisque en fait l'enfermement que subit le héros ou l'anti-héros, le cadre, c'est le dispositif du cadre et du montage qui déjà nous le fait passer. Donc il y a une grande, un grand sentiment d'adéquation entre le fond et la forme. Le montage millimétré, la manière dont il pose sa caméra, enferme le personnage. Il l'enferme dans cette chambre, dans ce sous-sol, dans cet endroit qui devient sa prison. Mais il est également enfermé à partir du moment où il est libéré. L'enfermement continue à partir du moment où il est libéré. Et c'est ça qui est terrible.
1: C'est ce que je disais tout à l'heure, on est toujours enfermé à l'intérieur de soi-même, en fait.
0: Et donc, il pousse à l'extrême le jeu, en fait, de la violence et de cette dynamique délétère de la vengeance. Et c'est là où la trilogie commence finalement à trouver son sens, c'est-à-dire que ce deuxième personnage, contrairement au premier, le premier subit en fait une première injustice. Il est purement victime. Le deuxième personnage n'est pas purement victime. Alors, il y a une énorme disproportion entre la peine subie et l'offense faite. Mais au départ, il fait quelque chose de moralement blâmable, même si c'est insignifiant. Et dans les deux cas, finalement, le résultat est exactement le même. C'est-à-dire que se venger, qu'on soit victime ou pas, on arrive toujours à une aporie, à une limite, à une impossibilité de dépassement. Il n'y a jamais de dialectique dans ces deux films. Le moment de violence ne donne rien, ne produit rien d'autre que la violence. Et ça tourne comme une boucle infinie.
1: Ouais, effectivement, il y a cette notion que va entériner le troisième film, Lady Vengeance, qui fait que dans les trois films, celui qui se venge est autant détruit que la cible qui est la sienne, en fait.
0: Et peut-être la différence, et c'est là où il y a une diversité, une progression thématique qui rend le troisième volet de cette trilogie particulièrement intéressant, c'est celui de la vengeance collective. Parce que dans les deux premiers films, c'est la vengeance personnelle, individuelle, qui est mise en mouvement. Mais là, on va passer d'une violence individuelle à une violence collective avec Lady Vengeance. Donc, de quoi nous parle ce film ? C'est l'histoire de Lee Jong-ja, qui est une femme libérée de prison après 13 années d'incarcération. Et qui est accueillie à sa sortie comme une espèce d'icône, une figure de la réhabilitation, parce qu'elle s'est extrêmement bien comportée en prison, alors même que, condamnée pour l'enlèvement et le meurtre d'un enfant de 5 ans, il s'avère qu'elle est innocente. Donc on retrouve l'innocence du premier film. Mais pourquoi elle est innocente et pourquoi elle n'a pas parlé ? Parce qu'elle protégeait quelqu'un. Voilà. Donc elle a décidé de protéger quelqu'un, mais c'est pas de son plein gré. C'est là où c'est terrible, c'est que en fait elle a été contrainte de se dénoncer sous la menace de la disparition de sa propre fille, voilà, qui était enlevée par un professeur criminel, Mr. Peck.
1: Un serial killer.
0: Voilà, exactement. Je crois que nous avons affaire à un serial killer. Autre référence canoise que nos auditeurs, j'espère, auront démasqué. Si ce n'est pas le cas, allez vous précipiter sur votre DVD de La Cité de la Peur. Le sujet est le suivant, c'est qu'une fois libérée, elle va retrouver sa fille qui a été adoptée en Australie et elle va vouloir se venger. Mais elle se rend compte, on apprend, que ce monsieur Beck n'a pas simplement menacer sa fille de disparition, mais qui s'avère être un tueur en série. Et il va y avoir une coalition des familles endeuillées qui vont partir à la recherche et qui vont, sous l'étendard de cette Jeanne d'Arc de la vengeance, qui vont en fait faire en sorte de capturer et de tuer ce personnage. Et la manière dont ce personnage est tué est extrêmement révélatrice, et il faut que vous alliez voir ce film pour vous rendre compte de ce que dit Park sur la vengeance collective, sur ce qu'est la foule vengeresse, sur l'hubris, sur la démesure de la vengeance et du fait que il n'y a absolument rien qui peut ressortir de cela. Et donc il y a une ça va crescendo, c'est comme si finalement Park, à travers ces trois films, entend explorer la vengeance à travers tous ses prismes, à travers toutes ses facettes, à travers toutes ses modalités. Donc il y a quelque chose d'assez holistique dans sa volonté de finalement aller au bout de la notion de vengeance à travers toutes ses manifestations.
1: Alors moi, je vais rajouter quelques petites choses à ce que tu viens de dire, notamment dire quand même que sur ces trois films, il m'apparaît que le film le plus personnel de Park Chan-wook, c'est celui-ci, c'est Lady Vengeance, tout simplement parce qu'il y injecte également une réflexion sur la parentalité et la responsabilité. Lorsque donc l'héroïne retrouve sa fille biologique. Et puis je voulais aussi notifier ce qu'on avait abordé sur les précédents films, c'est-à-dire l'aspect chromatique, l'approche chromatique du réalisateur par rapport à ce film. Pourquoi ? Parce que ça pourrait être une synthèse des deux précédents, puisque comme on l'avait dit sur le premier film, il y avait la volonté de pour Park Chan-wook, initialement, de faire le film en noir et blanc, il n'a pas pu le faire, donc il a désaturé un maximum les couleurs, alors que avec All Boy, il joue vraiment sur une chromatique très riche, donc en totale opposition avec Sympathy for Mr. Vengeance. Et pour moi, c'est Lady Vengeance et la synthèse de ça, puisque en fait, le film commence en couleurs riches, comme l'était All Boy, pour peu à peu se désaturer vers le blanc et le gris. Et pour Park Chan-wook, cela signifie que c'est cette vengeance accomplie vide le monde de sa couleur, en fait. Et ça me rappelle quelque part un film que nous avons coproduit, mon cher Eric.
0: Absolument.
1: Un salut amical à Jonathan qui, je pense, a retiré les leçons du film de Park Chan-wook pour son propre film Derelict. Il faut noter sur ce sujet de la désaturation quasi totale, qu'il existe une version de ce film qui s'appelle Fade to White version. Elle a été distribuée dans certains pays. Et alors là, Park Chan-wook a été vraiment au paroxysme de ce qu'il voulait faire, puisque Park a saturé progressivement la couleur pour arriver jusqu'au blanc total dans la dernière... Pour désaturer donc le film, jusqu'à arriver à un blanc total sur la dernière demi-heure de métrage, et ce qui accentue encore plus la dimension de purification et de vide de la vengeance accomplie.
0: Oui, on est confronté à un triptyque d'une cohérence redoutable, mais il serait réducteur de réduire, de cantonner Park à cette trilogie. Il s'est emparé de bien d'autres sujets. Son œuvre est bien plus riche que cette trilogie, si exceptionnelle soit-elle. Et on va vous proposer d'aborder ces autres thèmes et ces autres films dans la deuxième partie de cette émission, après avoir eu la chance d'écouter un nouvel extrait d'une bande originale, celui de Handmaiden, qui est toujours réalisé par Joe Young-wook.
2: Iron Maiden.
0: The Three from Mount Fuji.

0: Donc The Handmaiden est un film qui sort en 2016 et qui est un bijou, un joyau visuel d'une beauté picturale qu'il faut souligner. C'est un film absolument splendide.
1: Je plus sois.
0: Dans la Corée coloniale, une voleuse infiltre une héritière japonaise, mais le plan initial va se renverser. Ce film est auréolé d'un triomphe critique à travers le monde entier. Et alors, on a parlé de l'effet Rashomon lorsqu'on a évoqué Kurosawa, et c'est intéressant de tisser le lien entre ce film et l'effet Rashomon. Et pourquoi? Parce que c'est avant tout un récit, Pierre, de manipulation structurelle.
1: Ouais, c'est un récit conçu en triptyque, en fait. Le film est divisé en trois parties. Et donc les deux premières racontent exactement les mêmes événements de deux points de vue totalement opposés, d'où l'effet Rashomon, hein, puisque c'est vraiment ça. Il y a des figures de style dans le cinéma qui sont un peu récurrentes, l'effet Rashomon en fait partie. Il a été revisité moult fois par nombre de metteurs en scène. Je pense notamment au Basique de John McTiernan qui en est un autre exemple, dans un style totalement différent. C'est cet effet Rashomon qui est mis effectivement en exergue dans ce film, dont le titre français est Mademoiselle. Alors, là encore, ce qui est intéressant, c'est quelque part la notion d'emprisonnement qu'on pourrait tisser un lien avec Old Boy, puisque l'architecture qui est déployée dans ce film est pensée comme une cage, en fait. Et il y a donc ce manoir hybride coréo-japonais qui est filmé comme une prison labyrinthique. Ce manoir est vraiment le symbole de l'emprisonnement culturel et genré, hein, ça c'est très important de le dire,
0: oui.
1: de personnages féminins. Et à côté de ça, donc Park Chan-wook déploie une espèce de luxuriance visuelle absolue. Ça m'a fait beaucoup penser dans ce maniérisme du costume, de l'accessoire, au temps de l'innocence de Martin Scorsese. Je pense qu'il y a une filiation là qui est évidente. Il y a une espèce de sophistication vraiment visuelle de tous les instants. Et puis effectivement. Ce qui est intéressant de noter aussi dans ce film, c'est l'approche de l'érotisme que fait Park Chan-wook entre ces deux femmes qui sont filmées de manière absolument sensuelle et totalement subversive, parce que en fait, elle renverse totalement le regard masculin que l'on pourrait avoir de ces scènes pour en faire quelque chose de purement féminin, en fait.
0: Ouais, c'est d'une élégance folle, d'une sensibilité, d'une délicatesse qui nous laisse pantois. Esthétiquement, je me souviens du choc absolu que j'ai eu en voyant ce film en salle. J'étais sorti absolument, mais transporté par à la fois la beauté et la tristesse infinie, en fait, du destin de cette femme.
1: Oui, absolument. Et juste alors. On a l'impression que quand même Park Chan-wook est habitué des versions alternatives de ses films, puisque après donc cette version more white quelque part de Lady Vengeance. Il faut savoir qu'il y a eu deux montages sur ce film. Il y a un premier montage pour une version internationale qui fait 144 minutes et une version longue totalement coréenne qui en fait 168 qui ne fait que qui renforce justement et qui développe la relation entre les deux protagonistes principales de ce film qui pour l'anecdote est l'adaptation d'un roman de Sarah Waters qui s'appelle Fingersmith et qui avait été déjà adapté par la BBC et son autrice Waters a déclaré que l'adaptation l'adaptation de Park Chan-wook lui avait semblé une œuvre totalement distincte et personnelle, et non une simple transposition.
0: C'est le meilleur hommage qu'on peut, qu'on peut offrir à quelqu'un qui adapte à l'écran un élément de littérature. Voilà, pour bien adapter, il faut trahir. La suite des événements, la suite de ce parcours, c'est ce film Hitchcockien en diable.
1: Sa version de Vertigo à lui.
0: Qui est Decision to Leave, qui sort en 2022. C'est l'histoire d'un détective, Jang Hae-joon, qui va enquêter sur la mort ô combien suspecte d'un homme qui a retrouvé au pied d'une montagne. Et la veuve de cet homme, c'est Ray, qui est d'origine chinoise, va devenir rapidement la principale suspecte, mais également l'amante, au bout d'un moment, de ce détective. Et tout va se troubler. Donc on sort du schème de la vengeance pour parler du désir. Et c'est un peu le lien que l'on peut faire avec Mademoiselle, qui est aussi un film ô combien hanté, habité par le désir. Et toute la cinématographie de ce film va être finalement mise à contribution pour parler du désir. Et c'est là où c'est très intéressant et que ça devient... c'est pas simplement en fait un hommage... à l'esthétique hitchcockienne et à la thématique hitchcockienne, mais c'est pour Park l'occasion de s'emparer d'un autre thème qui va structurer son œuvre.
1: Ouais. Alors, effectivement, c'est quand même important de dire vraiment que c'est vraiment le tribut payé à Hitchcock, ce film. Ouais. Parce que déjà, c'est Vertigo d'Alfred Hitchcock, hein, Sueur froide, c'est le film qui a donné envie à Park Chan-wook de faire du cinéma quand il était étudiant. Donc c'est 50 ans après, il paie son tribut. Et il n'en fait pas, comme tu le sous-entends pleinement, il n'en fait pas une œuvre servile, hommage, une œuvre hommage servile, hein, mais bien une réinterprétation totalement personnelle. Et il va aussi, encore une fois, prendre des thématiques qui lui sont propres à ce film, notamment tout ce qui est... amour impossible et obsession, et il va le mettre en image via déjà un montage parallèle purement obsessionnel, justement. C'est-à-dire que toutes les scènes de surveillance et d'imagination sont montées en parallèle avec ce qui se passe dans la réalité, et donc il brouille constamment ce qui est observé ou fantasmé.
0: C'est pour ça que c'est pas uniquement Vertigo, c'est aussi Fenêtre sur cour, hein, que en fait la manière. Oh, alors, ce qui est très intéressant, c'est que dans le film précédent, Mademoiselle, le film donne à voir le désir sans intermédiation. C'est une approche directe, sensuelle, presque charnelle, directe du désir qui est mise en œuvre ou qui est donnée à voir. Dans Decision to Live, le désir, il est jamais frontal.
1: Il est jamais frontal, mais il est toujours formalisé par justement une utilisation hyper sensuelle de la caméra. Oui. Et j'en veux pour preuve que souvent, cette caméra passe du point de vue subjectif à l'objectif en un seul mouvement continu, et c'est ce qui fait ressortir quelque part, pardon, le désir du détective, et parce que en fait ce désir, on se rend compte que il imprègne tout le cadre,
0: tout, mais il est filtré à chaque fois par le dispositif. Il y a celui de l'enquête policière, il y a celui de l'observation à distance, il y a celui de la médiation technologique, de la lecture psychologique, chaque élément de narration qui va faire avancer le film d'un point de vue scénaristique va être l'occasion d'être contaminé par le désir. Donc il suinte de partout, mais il est toujours intermédiaire.
1: Et puis, ce qui est très intéressant dans ce film, je trouve, c'est comment il fait cohabiter la verticalité et l'horizontalité de son décor. puisqu'il y a quand même deux notions très importantes, deux paysages très importants dans ce film, qui sont à la fois la montagne et la mer. Et chacun de ces décors naturels, en fait, est déjà porteur de symbolisme, puisque en fait la montagne pour Park Chan-wook, ça évoque bien évidemment le vertige, la mort, la solidité, alors que la mer c'est la disparition, la dissolution et l'infini. Et encore une fois, moi, ce qui me fascine chez Park Chan-wook, on en a souvent parlé hein, dans la dernière séquence et quand on évoque nombreux réalisateurs, que l'important, effectivement, c'est comment allier la forme et le fond. Mais je crois que Park Chan-wook est devenu un maître, est vraiment un maître de justement de toujours mettre ça en parallèle continuellement et à chercher à travailler ces deux mamelles du cinéma hein, et de le faire de façon aussi brillante et quasi imperceptible en fait.
0: Alors ouais, pour aller dans le sens de tes propos, La grande, finalement, bascule thématique à travers Mademoiselle, puis Decision to Live, et Decision to Live pousse les curseurs un peu plus loin à cet égard, c'est que, jusqu'à présent, les films de Park sont des films qui, à chaque fois, parlent d'enfermement. Mais là, en fait, on ouvre les choses. Mais on n'est pas plus sûr de ce qui se passe. On n'en est pas plus rassuré. Mais le film décloisonne les personnages. Le cadre est beaucoup plus large. Enfin, il y a moins de ce sentiment d'enfermement. Il est mis derrière nous. Et moi, ce que je trouve très fort, c'est qu'il y a une volonté chez lui dans ce film de faire dialoguer, mais de manière extrêmement ardue, difficile, l'intellectuel et le sensuel. Puisque il y a le désir, mais il y a l'enquête. Voilà. Il y a la réalité et il y a la projection morale. Donc à chaque fois, il y a cette morale et mentale. À chaque fois, il y a cette espèce de tension entre le réel et ce qu'on voudrait que le réel soit, entre la manière dont on porte son désir vers autrui et la manière dont le désir se désagrège ou du moins se prend de plein face le réel et la complexité des rapports humains. Et ça, c'est aussi la colonne vertébrale thématique du film. C'est aussi ce que ce film raconte. C'est qu'on et là où c'est très intéressant, c'est qu'il y a une perte totale de repères narratifs. C'est-à-dire que la frontière entre la vérité et le mensonge est brouillée pendant tout Decision to Live. Et ça rend ce film très Hitchcockien aussi, parce que on est en face de personnages profondément troubles.
1: Ouais, absolument. Et puis c'est pour Park Chan-wook aussi ce film l'occasion puisqu'on est dans l'environnement cannois au moment où on se parle. C'est de nouveau un prix pour lui avec ce film puisque oui. il a le prix de la mise en scène à Cannes après avoir reçu le grand prix pour Old Boy.
0: Voilà, et qui est éminemment en fait justifié au regard de la manière dont ce film se construit. Absolument.

0: là, mais le regard devient central. Donc c'est un film de voyeur. Donc c'est un film hitchcockien.
1: Ou un film de palmaïen.
0: Oui, bon, donc ce qui revient un peu au pot à la même chose.
1: Voilà, tout à fait.
0: Mais dans les deux cas, et c'est là où c'est intéressant de trouver une espèce comme ça de cohérence dans le cinéma de Park, c'est le... Il y a une continuité profonde, en fait, finalement, hein, à travers tout ça, c'est que le jugement que l'on porte sur nos congénères, sur autrui, il est jamais stabilisé, en fait. Tout change. Il y a une espèce de... On est dans une espèce de flux perpétuel où la question de l'innocence et de la culpabilité sont en permanence questionnées, en fait, dans tous ces films. Et voilà, c'est aussi un hommage à la grande intelligence, comme je le disais, de Park, et à ses origines philosophiques, en fait, hein, au fait qu'il vient de la philosophie. Donc, ce cinéma de la faille, aujourd'hui, il s'est récemment réinventé encore une fois,
1: ouais,
0: à travers un film qui est sorti
1: l'année dernière, ouais,
0: et qui a eu un...
1: C'est toujours problématique de parler des films qui sont entre guillemets déceptifs par rapport à ce que l'auteur a pu donner auparavant. Mais bon,
2: no other choice.
1: Sans autre choix. En fait, ce que je disais hors antenne avec le technicien qui nous accompagne aujourd'hui, c'est que même quand un auteur reconnu, établi, hyper doué, un grand nom du cinéma, échoue un peu, un petit peu, ça reste quand même nettement au-dessus
0: de la mêlée
1: et de tous ceux qui tentent de faire des films et qui essayent. Donc voilà.
0: Donc c'est un homme licencié qui va tenter de réintégrer le marché du travail en éliminant ses concurrents.
1: Tout à fait. Alors bon, ça c'est aussi un sujet qui, je pense au film de Costa Gavras dont le nom m'échappe avec José Garcia qui est...
0: Ah oui, absolument.
1: Voilà,
0: ouais.
1: Donc c'est un peu dans cette même veine. Et effectivement, donc c'est une espèce de... Moi, j'ai pris un peu la chose de la part de Park Chan-wook comme un peu une réponse à son compatriote Bong Joon-ho et à Parasite. Et donc voilà. Et bon, alors on est en plein cinéma de Park Chan-wook avec ses figures de style, etc. On nous dit qu'on a très peu de temps pour clôturer cette émission. Donc,
0: Cognac G nous a indiqué que le décompte était enclenché.
1: Donc, je ne peux que vous encourager quand même à voir ce film. Ça reste très, très fortement recommandable et vous allez passer quand même un excellent moment pourvu que vous ayez mis le cynisme et le côté décalé des choses,
0: oui,
1: avec toujours un fond moral.
0: Oui,
1: c'est-à-dire
0: que je sais ce que je voulais dire et je finirai avec ça. C'est-à-dire que ça boucle la boucle aussi thématiquement, ouais, puisque c'est un film sur la violence systémique du capitalisme.
1: Absolument.
0: Et que ça, c'était aussi le sujet de Sympathy for Mr. Vengeance.
1: Absolument.
0: C'était La Dernière Séquence, une émission de Pierre Jacquet et Eric Fichelson, avec aujourd'hui à la technique Raphaël.

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2: Bonjour et bienvenue dans l'Odyssée du PAF, votre voyage au cœur des médias. Aujourd'hui, je vous propose de nous replonger dans l'âge d'or des libres antennes des années 90 avec Abel Mestre, journaliste au Monde, co-auteur du documentaire Libre Antenne à découvrir sur France TV. Bonjour Abel Mestre et bienvenue dans l'Odyssée du PAF.
3: Bonjour.
2: Abel, vous avez co-signé avec Jérémy Michalak donc le documentaire Libre Antenne qu'on retrouve sur France TV, un doc qui nous replonge dans les années 90, à l'époque où les libres antennes étaient le rendez-vous incontournable des ados, donc que ce soit Lovin' Fun avec Doc et Difool sur Fun Radio, ou encore Maurice ou Super Nana sur Skyrock. On va évidemment en reparler tout au long de l'émission. Mais déjà, je voulais savoir d'où vous est venue l'idée de ce documentaire.
3: Alors l'idée, elle a germé entre Jérémy et moi lors d'une conversation, pour tout vous dire, de vœux de bonne année. On s'était appelé, on est amis depuis le lycée et on s'appelle régulièrement. Et là, c'était pour souhaiter la bonne année, le 1er janvier 2024. Et au bout de la conversation, où on était un peu, triste et un peu désespéré de la situation nationale et internationale, la conversation nous a amené vers une période de l'histoire française récente qui nous semblait être une sorte de parenthèse, donc les années 90, entre la chute du mur de Berlin et la chute du World Trade Center. Une période où on pensait que le pire était derrière nous, que l'avenir allait être radieux, mais que, au-delà de cette vision nostalgique et peut-être un peu magnifié, se cachait une réalité un peu plus sombre, une jeunesse qui s'ennuyait, une jeunesse née avant Internet, donc sans tous ces écrans, toute cette offre culturelle et médiatique, et puis une période où planait quand même la menace du sida, qui était quelque chose d'extrêmement prégnant dans notre jeunesse. Et dans cette conversation, on se dit, bon voilà, comment on pourrait raconter ça? Et c'est... en y réfléchissant, les émissions de Libre Antenne qui nous semblaient être le meilleur moyen d'incarner cette période et ce qu'on voulait raconter, avec un souci aussi de transmission, c'est-à-dire on voulait raconter à nos enfants ce que pouvaient être leurs parents à leur âge, quoi. Donc, j'ai un fils qui est préadolescent, un peu jeune par rapport aux émissions que j'écoutais, mais bon, voilà, c'était un peu à quoi ressemblait notre quotidien à cette époque, une époque où on n'avait pas de portable, encore une fois, on n'avait pas d'Internet, où il nous arrivait de nous ennuyer, et donc pour tromper cet ennui, il y avait le Walkman, qui était une magnifique invention, et il y avait surtout ces émissions de radio, qui étaient vraiment un espace où les jeunes de l'époque trouvaient une émancipation. On voulait aussi raconter cette émancipation adolescente, bon, qui est commune à toutes les périodes, mais qui, dans les années 90, passait par la musique, donc d'abord le rock alternatif, le grunge, un peu plus tard par le hip-hop et par ses émissions de Libre Antenne.
2: Et justement, vous en avez parlé avec Jérémy Michalak, vous êtes amis d'enfance, vous étiez au lycée ensemble. Cette complicité, on la retrouve d'ailleurs dans le documentaire, non seulement à travers vos anecdotes et vos souvenirs partagés, mais aussi lorsque vous revenez dans votre ancien lycée. Et quelle place occupait la radio dans votre quotidien d'ado? Enfin, on l'a compris, une place vraiment prépondérante.
3: Oui, vraiment prépondérante d'ailleurs. Vous dire, elle a gardé cette place dans ma vie d'adulte parce que c'est le média, avec la presse écrite évidemment, que j'utilise le plus. J'aime pas le terme consommer, que j'utilise le plus. Je me réveille avec la radio quand je prépare le repas, parce que j'adore cuisiner. Je le fais en écoutant la radio et je m'endors avec des émissions de Libre Antenne dans mon podcast, dans mon casque, et je pourrais pas m'endormir sans, et quand mon téléphone n'a plus de batterie, c'est un drame. Donc j'en ai un deuxième de secours, pour tout vous dire. Et j'ai quatre paires de casques, filaires ou pas filaires, pour être sûr que s'il y a un problème, je puisse m'endormir tranquillement, sans déranger la personne avec qui je partage ma vie. Donc voilà, c'était c'est une place extrêmement importante. Moi, à titre personnel, j'ai commencé à écouter la radio assez jeune. Alors, j'écoutais pas des stations de grands, j'écoutais Super Loustic. Donc, c'était une radio pour à la fois enfants et préadolescents de l'époque où il y avait des génériques de dessins animés ou de séries. Je me souviens qu'il y avait une émission hebdomadaire sur les Beatles. Moi, j'étais un fan des Beatles, je le suis toujours. J'ai commencé à Super Loustic. Puis Super Loustic ferme, je pense, dans les années 92-93, il faudra vérifier. Et ma grande sœur me dit « Ah, bah tu connais, moi, j'écoute Bonsoir la planète avec Mahler sur Skyrock. » Donc, moi, j'écoute. Et en fait, cette émission m'ouvre une autre perspective. Mahler, c'était quelqu'un avec une voix très grave, qui animait donc une émission qui s'appelait Bonsoir la planète, où il donnait la parole aux auditeurs jeunes, mais avec autour de thèmes d'actualité qui étaient plutôt, c'était plutôt bien foutu. Et au milieu, il y avait ce qu'on appelle le défouloir. Donc, c'était une fois par semaine de mémoire où pendant, une minute, les auditeurs appelaient et ils se défoulaient en insultant non-stop n'importe qui, les gens qui, un prof, un voisin, leurs parents, leurs cousins, peu importe. Et c'était un chapelet d'injures, c'était très très drôle. Et donc j'ai commencé à écouter les radios comme ça, et notamment les émissions de Libre Antenne et de Radio Libre.
2: Vous l'avez dit, effectivement, Bonsoir la planète était un peu la première émission de Libre Antenne du genre à s'adresser aux ados. Mais celle dont vous parlez le plus, celle qui est sans doute la plus emblématique de toutes, sans conteste, c'est Loving Fun sur Fun Radio.
1: Sexe, capote et rock'n'roll. Cool. C'est Loving Fun.
2: Donc, Loving Fun débarque à la fin de l'été 1992 sur Fun Radio. C'est une émission inspirée d'un concept américain qui réunissait un médecin sérieux, le doc, et un animateur sans filtre, D-Fool, qui prenait des auditeurs au téléphone pour répondre à toutes leurs questions, toutes leurs préoccupations sur la sexualité avant tout. C'était un véritable phénomène écouté par des centaines de milliers d'auditeurs chaque soir. Et vous l'avez dit, vous avez parlé de Bonsoir la planète, donc c'était la première du genre, mais celle qui a le plus marqué, c'était Loving Fun. Loving Fun avait trouvé la formule qui marche pour s'adresser vraiment, pour plaire vraiment aux auditeurs.
3: Oui, c'est un peu la formule magique, mais en même temps, c'est une formule qui marche dans plein de domaines. C'est la formule des body movies, hein. C'est les opposés qui s'attirent et qui se complètent. C'est la formule de Laurel et Hardy, c'est la formule du country, c'est du faire-valoir. C'est quelque chose qui a été une déflagration. C'est-à-dire que pour la première fois, on avait la possibilité d'entendre des gens qui nous ressemblaient, parce qu'ils étaient comme nous, ça pouvait être nous, ça pouvait être notre meilleur ami, notre frère, notre soeur, qui appelaient pour parler de problèmes que l'on vivait. Et le fait d'avoir à l'antenne, en face des auditeurs, une écoute bienveillante, parce que, j'insiste, c'était une écoute bienveillante. Donc, d'un rigolo, D-Fool, qui faisait des blagues salaces et de mauvais goût, ça c'est vrai, et puis qui était toujours contrebalancé par le savoir d'un médecin, pédiatre, désolé, ça offrait un équilibre extrêmement subtil et extrêmement intéressant pour nous renseigner sur ce qui nous préoccupait, en gros à 90%, voire un peu plus, des questions de sexualité. Dans ces questions de sexualité, il y avait évidemment une grande place pour les questions de sida, sur comment est-ce que je peux tomber malade en embrassant quelqu'un. Enfin voilà, il y avait plein de questions très concrètes. Et puis parfois, il y avait aussi le mal-être adolescent qui s'exprimait dans cette émission, des gens qui avaient envie de se suicider, d'ailleurs, D-Fool dissuadait de passer à l'acte. Cette auditrice dont on met l'extrait dans le documentaire, qui appelle, qui a été contaminée par le sida via une transfusion sanguine, et qui est, on le sent, qui est pas loin de mourir, et qui appelle la radio parce que c'est son bol d'air, sa respiration, et qui... Et je pense que dans cet extrait, c'est un concentré, en fait, de ce qu'était l'émission, mais aussi de ce qu'était cette époque. Et donc, c'est pour ça qu'on l'a mise dans le documentaire. Mais voilà, Loving Fun, c'est tout ça. C'est donc à la fois des franches tranches de rigolade, parce que il y a certaines archives qu'on n'a pas mises, mais qui étaient vraiment des trucs assez drôles. Sans rentrer dans les détails, il y a un témoignage d'un auditeur qu'on peut retrouver sur Internet, donc j'invite les auditeurs à rechercher, mais moi je ne dirai pas dans les détails, où il est question de coquillettes tièdes, de gants de toilette et de plaisirs solitaires. Et donc on voit, donc c'est assez drôle, on ne sait pas, maintenant avec le recul, on ne sait pas si l'auditeur le fait en blaguant, si c'est pas un défi avec son copain. Hein. Mais il y a une réponse totalement premier degré et sérieuse de Doc en disant attention à pas se brûler. Enfin bon, mais en même temps c'est drôle. Enfin voilà, c'était vraiment tout ça et c'était oui, c'était une libération. Pour vous donner un comparatif, bon alors ça vaut ce que ça vaut hein, les comparatifs, mais le Salut les copains, c'était une émission donc musicale de Yéyé pour les gens du Baby Boom, qui était une émission qui a été assez libératrice aussi. Et nous, c'était un peu Loving Fun, c'est un peu l'équivalent. Nos parents avaient le transistor, nous on avait le Walkman. Donc c'est voilà, c'est un parallèle que j'aime bien dresser parce que c'est quelque chose qui est assez parlant et à deux générations de, enfin deux générations, à deux générations de différence, on voit que c'est un peu les mêmes ressorts qui jouent à ces âges-là.
2: Et pour vous replonger justement dans l'univers de Loving Fun, je vous propose d'écouter une archive de l'époque.
4: Fun Radio Loving Fun, 1647 22 5000. Où il est Fabrice?
5: Il est là, il n'a pas bougé.
4: Il n'a pas bougé, toujours 22 ans à Montbéliard et toujours mort de rire chaque fois que tu jouis.
5: Ouais, voilà, exactement.
4: Mais c'est genre à fou rire, c'est quoi?
5: Bah ouais, c'est une grosse crise de rire.
6: Avant, pendant ou après l'orgasme?
5: Non, c'est au moment où j'éjacule, j'ai toujours un moment où je. C'est une crise de rire, ça ne dure pas très longtemps.
4: C'est vachement pratique pour les meufs qui te disent je te suce, ok, mais pas dans la bouche, hein, tu m'avertis avant. Là, elles sont fixées dès le départ.
5: Hein.
4: Dès que tu commences à rire, faut retirer le truc.
6: C'est vrai qu'il y a des filles qui ont ce genre de manifestation au moment de l'orgasme, surtout des choses comme ça. Je sais pas, écoute, c'est pas dramatique, mais apparemment ça trouble ta copine.
5: Bah, ça la stresse un petit peu, quoi. Elle croit que je me fous de sa gueule, alors c'est pas très
4: ce
5: marrant. Pour moi.
4: T'as vu ce que je t'ai mis et tout.
5: Non, elle croit plutôt que je me fous de sa gueule, peut-être physiquement ou quoi que ce soit. Je pense pas que ce soit autre chose.
6: Oui, ça t'arrive de crier parfois, hein, au lieu de rien. Hein.
5: Non, je dirais que je fais pas ça violemment. Je gueule pas quand je fais ça, mais il y a toujours un moment où j'éjacule, j'ai toujours. Un moment où je rigole, quoi. Je sais pas de quoi ça vient, parce que. Puis tout de suite après, c'est calmé. Je suis au 7e ciel.
2: Un extrait donc de Love in Fun. Et merci au passage à la chaîne YouTube Esprit Fun 90, d'où provient cet extrait, et qui propose de très nombreuses archives d'émissions de Fun Radio, justement, dans les années 90. Et je vous invite à aller retrouver des archives sur cette chaîne. C'est une mine d'or.
3: C'est un très bon extrait hein, que vous avez passé, parce que je m'en souvenais. Je m'en suis souvenu quand j'ai écouté là, le truc du fou rire.
2: Ouais.
3: Donc voilà, et c'est exactement ça. Ça capture l'esprit de cette émission. Comme je vous disais sur l'histoire précédente, il y a à la fois les blagues graveleuses de Difool et les réponses très premier degré de Doc, qui recadre un peu tout. Et par ailleurs, c'est assez rigolo, quoi. Voilà, c'est... Même s'il avait l'air d'être perturbé, l'auditeur, mais c'est très... voilà, vraiment, c'est un bon concentré de ce que c'était.
2: Et on peut dire finalement que cette émission fonctionnait comme une thérapie ou un défouloir, en fait, auprès des ados.
3: Oui, parce qu'à l'époque, on était... Alors, si l'émission était bienveillante, l'époque ne l'était pas forcément pour les adolescents ou les préadolescents. C'était une période un peu à l'ancienne où on était, disons, l'éducation positive n'était pas la norme, où c'était un peu chacun pour soi. À partir du moment où on était au collège, en gros, on était plus ou moins considéré comme autonome, donc on se débrouillait avec nos problèmes. Et puis, il y avait d'énormes tabous encore sur la sexualité, sur le sida, sur l'homosexualité. Il y avait une homophobie extrêmement présente dans la société. Alors que l'émission Loving Fun ne l'était pas. Donc tout ça faisait que c'était comme un, oui, un. Aujourd'hui on dirait avec un anglicisme, j'aime pas les anglicismes, mais bon, c'est un safe space, c'est-à-dire que c'était une zone où on pouvait, où on savait qu'on était auditeur et qu'on appelait, qu'on pouvait parler librement, sans être jugé, sans être mis au banc, sans recevoir de moqueries méchantes, etc. Donc c'était quelque chose qui était assez sain finalement, notamment dans cette période de la vie où on est assez une question de notre corps change. Il y avait un sketch à l'époque sur Nulle part ailleurs, donc c'était, je fais une incise, hein, je suis désolé, mais c'était Antoine Decaune et José Garcia qui le faisaient. Ils imitaient Doc et Difool, et Antoine Decaune, qui faisait le Doc, disait ce n'est pas sale, ton corps change. C'est devenu même, c'est rentré dans la, dans la culture globale et populaire. Il y a beaucoup de gens de ma génération, moi j'ai 46 ans, qui, si vous leur dites avec une voix un peu grave, genre ce n'est pas sale, ton corps change, ils vont tout de suite comprendre la référence. Et, mais c'était effectivement ça, c'est une période où notre corps change, où il y a des choses bizarres qui arrivent dessus, on ne sait pas ce qui se passe et parfois on a un peu peur et puis on s'interroge et qu'on ne peut pas le demander à nos parents. Parfois c'était inenvisageable de poser ce genre de questions à ses parents, et ben il y avait un peu des, entre guillemets, des parents de substitution ou des grands frères de substitution, c'était Doc Difool.
2: Et cette liberté de parole, elle ne plaisait pas à tout le monde, et surtout pas au CSA, l'actuel ARCOM, donc le gendarme de l'audiovisuel. En 1994, il demande que l'émission ne diffuse plus les témoignages des auditeurs en direct, une mesure que la radio refuse, soutenue par ses auditeurs qui se mobilisent en masse devant les locaux de Fun Radio pour défendre leur émission. Et on va écouter justement une archive qui revient sur cette mobilisation.
7: Mobilisation cet après-midi des jeunes auditeurs de Fun Radio. Ils ne veulent pas que le CSA touche à leur émission diffusée le soir. Son nom, Lovin Fun. On y parle beaucoup de sexualité, mais pas seulement. Le langage y est direct et même souvent très cru. Le CSA dénonce les dérapages et les propos outranciers de l'animateur. Il demande que les témoignages des auditeurs ne soient plus diffusés en direct et que la sexualité soit traitée uniquement par le médecin attaché à l'émission. Pas question, répond Fun Radio.
8: On est dans un pays de liberté, on est même le berceau de la liberté, et les gens veulent parler librement, on ne peut pas les empêcher de faire ça, c'est impossible.
7: Même réaction des adolescents, choqués qu'on puisse les empêcher de témoigner en direct.
9: On pouvait s'exprimer dans l'émission, et puis on n'a plus le droit à rien, pour l'instant on nous supprime tout, et je trouve ça dégoûtant.
2: Et Jérémy Michalak, avec qui vous avez réalisé le doc, a déclaré qu'il était présent à cette mobilisation de soutien à Lovin Fun. Vous y étiez aussi, Abel Mestre ?
3: Non, moi, j'y étais pas, mais j'aurais tellement voulu y aller parce que j'étais à fond là-dedans. Et pour recontextualiser, il y a deux choses qui me semblent importantes. C'est que déjà, ma génération, donc celle qui est née dans les fin des années 70, début des années 80, on vit la queue de comète de l'esprit 68, c'est-à-dire que l'esprit harakiri, bête et méchant. Jérémy et moi, on était abonnés à Charlie Hebdo à l'époque. On était beaucoup dans cet état d'esprit-là où l'irrévérence, la provocation étaient des choses vues comme positives. Et de l'autre côté, autre fait important, on est quelques années à peine après la chute de Mur. Et donc du souffle de liberté qui a soufflé sur l'ex-bloc de l'Est. Et donc c'est où des radios ont émergé. Fun Radio a, ça c'est une autre histoire qui est très intéressante, c'est que le patron de Fun Radio, il était allé en Roumanie, notamment en Pologne, pour lancer des radios libres, pour capter un peu ce souffle de liberté, comme chantait Scorpion, le Wind of Change. Et donc on a encore quand même ça, on ne s'en rend pas compte évidemment, 14 ans, on ne peut pas le formaliser de cette manière, mais quand même, la liberté, la lutte contre la censure, c'est quelque chose qui est assez fort, et le fait d'être censuré nous paraît invraisemblable et complètement inenvisageable. Et donc, et puis on nous retirait quelque chose qui était à nous. C'était quelque chose qui était extrêmement fort, et on le vivait comme une injustice, je m'en souviens très bien. Et ça arrive au moment, quelques semaines, quelques mois après, d'un gros mouvement étudiant contre ce qu'on appelait le SMIC jeune, qui était une mesure du gouvernement d'Edouard Balladur, grosse mobilisation qui avait dû forcer le gouvernement à rétro-pédaler. Et il ne voulait clairement pas avoir une deuxième fronde, même moins importante, mais une deuxième fronde de la jeunesse sur une question de censure, de liberté d'expression, etc., qui sont des thèmes qui sont extrêmement larges et qui peuvent rassembler beaucoup. Toute famille politique confondue. Donc voilà, c'était un peu le truc, mais c'est vrai que c'était quelque chose d'important. Et puis la victoire, voilà, c'est une première victoire, et ça veut dire que bon, quand on se mobilise, on peut obtenir des choses.
2: Et l'autre radio à cette époque qui était extrêmement populaire chez les ados, c'était Skyrock. C'est l'autre radio phare des ados avec Fun Radio dans les années 90. Et pour tenter de rivaliser avec Fun Radio, Skyrock mise sur Tabata Cash, ex-star du porno, pour proposer une sorte de Love in Fun version trash. Et cette rivalité se traduit à l'antenne avec les équipes de chaque émission qui s'appellent en direct pour s'insulter. On va écouter un extrait de ce fameux clash et on en parle juste après.
10: On va faire la même émission, je tenais à vous le dire.
3: Ben oui,
10: absolument la même émission, le même concept. On aura des pubs au même moment que vous. Maintenant, on aura un doc, nous aussi, et il faudra choisir entre un petit frustré, prénommé Diffoul, chez Fun Radio, et Tabata Cash, la spécialiste que vous connaissez.
4: La vraie spécialiste.
10: Celle qui sait de quoi elle parle, qui ne donne pas de conseils à la con, qui ne fait pas la morale, qui parle de cul si on veut parler de cul.
2: C'était vraiment la guerre à l'époque entre Fun Radio et Skyrock.
3: C'était la guerre, oui, c'était la guerre, vraiment, la guerre des radios. Il y a eu des bagarres hein, en marge d'une émission de Christophe de Chavannes entre les équipes de Loving Fun et les équipes de Tabata Cash. Donc il y avait cet appel, et elle résume bien en fait Tabata Cash, elle fait du cul. Loving Fun parlait de sexualité. C'est la nuance n'est pas neutre. Hein. Et d'ailleurs, ça n'a pas duré longtemps parce que je pense que le côté trash était trop provocateur et ne répondait pas à ce besoin dont je vous parlais au début de en fait d'éclairage et de pédagogie plus qu'autre chose. Alors oui, il y avait des côtés un peu rigolos. Il y avait des gros mots prononcés, bille de cul, chatte, oh là là, on rigole sous notre couverture, littéralement, parce que souvent on écoutait ça sous les couvertures pour se cacher des parents. Mais au-delà de ça, il y avait du fond. Tabata Cash, honnêtement, moi je l'ai écouté une fois par curiosité, peut-être une fois ou deux, mais je n'avais pas du tout accroché, ça allait trop loin. Et quand on a 14 ans, 13, 14 ans, on a encore des oreilles chastes. Parce qu'on ne connaît pas les choses de la vie et tout, et donc on ne veut pas être trop brusqué non plus. Quoi. Donc, moi, je n'avais pas du tout accroché, je crois que ça n'avait pas trouvé son public.
2: Et continuons de parler de Skyrock. Un des animateurs emblématiques à cette époque, c'est Maurice, avec sa grosse voix inimitable et son célèbre gimmick pour accueillir les auditeurs à l'antenne.
11: Allô, qui va là, je te prie ?
2: Avec Maurice, on était dans un style de libre antenne vraiment à part. Vous pouvez nous raconter à quoi ça ressemblait ?
3: Oui, alors Maurice, effectivement, il y avait un côté un peu sadomaso, pour tout vous dire, parce que on savait très bien que alors, quand on l'appelait, on savait qu'on pouvait se faire jeter de façon assez brutale, notamment si on était un garçon de 16 ans. Il disait « j'ai pas les 16 ans » et puis il raccrochait au nez. Et même si on n'était pas un garçon de 16 ans, on pouvait se faire raccrocher au nez ou être malmené, si vous voulez, à l'antenne en direct. Et quand on était auditeur, moi je l'étais, on savait que ça allait être potentiellement un peu, ce que les jeunes disent aujourd'hui, malaisant, mais un peu un moment de gêne où on entend quelqu'un se faire, oui, maltraiter, malmener. Mais il y avait autre chose dans les émissions de Maurice, il y avait aussi du débat de qualité. Maurice, c'est un journaliste de formation. Donc il connaît l'antenne, il connaît le métier, il travaille et il travaille beaucoup en amont, il a beaucoup de culture, il a une culture musicale, une culture historique, une culture politique. Et à l'époque, les auditeurs qui appelaient pouvaient avoir des échanges très longs sur la violence, sur le racisme, sur la jalousie, la misogynie, etc. Donc il y avait un peu de tout et ça pouvait... Le prix à payer, la cotisation, le prix d'entrée pour écouter Maurice, c'était un peu plus élevé que les autres, parce que ça demandait un peu d'effort sur soi-même, pour pas se dire « oh là là, mais c'est quoi ce truc, je ferme ». Mais c'est devenu très, très culte à l'époque. Moi, c'est Jérémy Michalak, donc au lycée, qui me le fait découvrir. Et je l'écoute, et notamment parce qu'à l'époque, donc ça devait être 95, Maurice, à la fin de chaque émission, ou de quasiment chaque émission, il passait un morceau de Zebda, qui n'était pas du tout connu à l'époque. D'ailleurs, c'est lui qui fait connaître Zebda, en vrai, qui s'appelle « Le bruit et l'odeur ». Et « Le bruit et l'odeur », c'est une chanson où, à la fin du morceau, est retransmis le discours de Jacques Chirac sur le bruit et l'odeur des familles immigrées. Et ça avait fait un scandale. Je crois qu'ailleurs à la radio, il coupait le discours de Chirac. Qui venait juste d'être élu président. Et du coup, voilà, il y avait un côté un peu, encore une fois, rébellion, un peu non à la censure. Et donc, il passait soit ça en clôture de l'émission, soit Salut à toi des Berruriers Noirs. Et donc, c'est quelque chose qui allait avec l'émission. Ça représentait bien l'état d'esprit.
2: Et on va écouter justement un extrait du style Maurice.
12: Maurice, Skyrock, 22h. La giclée du soir, en grand.
13: T'es trompé de radio, je suis désolé. Ah, je suis désolé. Personne ici n'a compris que tu n'avais rien à foutre là. Allez, casse-toi immédiatement avant que je te brûle. 16 42 36 96 96, toi qui chez toi n'a rien à foutre et qui a plein d'idées dans la tronche, toi qui as vécu plein de choses, il faut que tu saches que d'ici, de mon fauteuil, je suis là et que c'est toi que j'attends. J'attends pour boire tes paroles et comprendre tes mots, pour que ma vie soit changée. Fais-moi en profiter de tout cela. Fais très vite.
2: Et Maurice fait d'ailleurs partie des animateurs qui témoignent de votre doc. Et je voulais parler également avec vous, Abel Mestre, d'une autre libre antenne vraiment ovni dans les années 90, qui était aussi sur Skyrock. Elle était portée par une personnalité hors norme, Super Nana. Et c'était vraiment une ambiance complètement déjantée qu'on pouvait retrouver dans son émission. Vous pouvez nous raconter un peu à quoi ressemblait la libre antenne de Super Nana sur Skyrock?
3: Oui, alors Super Nana, c'est un peu plus tôt dans les années 90. Et vraiment, c'est une ambiance héritée de ce qu'on appelait les radios libres, donc à la fin des années 70, au début des années 80, ces radios pirates, où il pouvait se passer tout et n'importe quoi à l'antenne en direct. D'ailleurs, elle vient de là. Et elle, c'était vraiment quelqu'un de la nuit, c'était quelqu'un qui buvait beaucoup, qui avait une grosse voix aussi, qui avait des invités, comment dire fantasque, voilà.
2: Atypique.
3: Atypique, fantasque, un peu bizarre aussi, parfois. Il y avait un gars, par exemple, qui, le comte de Hénin, qui faisait de la fanfare, de la musique de fanfare avec son nez.
2: On peut l'écouter dans le doc, d'ailleurs.
3: Voilà, exactement, avec tous les instruments passés. Enfin, je veux dire, il faisait tous les instruments grâce à son nez. C'était très étrange. Et puis, il y avait aussi... un côté un peu queer parce que elle allait au Queen, c'était encore quelque chose de très très underground. Donc voilà, il y avait une ambiance un peu particulière, un peu fofolle, mais joyeuse. Voilà, plutôt et toujours bon enfant. Et elle a beaucoup marqué les esprits parce que ça a été un point d'ancrage. Voilà, dans la culture queer, on va dire, c'était un jalon important. Voilà, il y avait Radio FG, puis il y avait aussi Super Nana sur Skyrock.
2: Et vous l'avez dit, il y avait un esprit bon enfant dans son émission. Parce que s'il arrivait que les radios s'appellent en direct entre elles pour se clasher, comme on l'a entendu avec Lovin Fun et Tabata Cash, il arrivait que ça se fasse dans un bon esprit. Et c'était justement l'une des séquences de l'émission de Super Nana qui n'hésitait pas à s'amuser à appeler d'autres radios pour parler avec ses animateurs. Et on va écouter justement un extrait où Super Nana de Skyrock appelle en direct un animateur de NRJ.
14: Oui, bonsoir, qu'est-ce qui se passe?
15: Bon, Cocteau d'énergie, que se passe-t-il?
14: Bonsoir, Super Nana, qu'est-ce qui se passe? Je sais pas, je viens d'arriver, je débarque.
15: Bah oui.
14: Je viens avec mon ovni derrière, là.
15: Alors, tu viens commencer à énergie à quelle heure, toi?
14: À 13h du mat.
15: À 13h du mat?
14: Tout est normal.
15: Et la petite, comment tu essaies les aiguilles?
14: Pour Charlie?
15: Non, tu peux le faire, toi aussi.
14: Ouais, bah la petite sur le 1, la grande sur le
15: 12. Non, avec la voix énergie, s'il te plaît.
14: La petite sur le 1, la grande sur le 12. Oh. Ça te plaît?
2: On l'a entendu, c'était vraiment un bon esprit. Et vous l'avez dit, hein, d'ailleurs, l'émission de Super Nana a aussi contribué à lever certains tabous, notamment autour de l'homosexualité. Christophe Beaugrand, l'animateur de TF1, témoigne dans votre doc et explique que ça a été une émission très importante pour lui. Et si Skyrock et Fun Radio diffusent beaucoup de libre antenne à cette époque, on va continuer d'en parler, elles restent avant tout des radios à dominante musicale. Et la bande-son de ces années-là, c'est clairement le rock, et plus précisément le grunge. Ce rock alternatif, incarné notamment par un groupe devenu mythique, Nirvana. Et on va justement en écouter un des titres les plus emblématiques, Smell Like Teen Spirit, tout de suite sur Fréquence Protestante.

0: C'était Nirvana, Smell Like Teen Spirit sur Fréquence Protestante. Merci d'être à l'écoute de l'Odyssée du Pape spécial Libre Antenne avec Abel Mestre, co-auteur du documentaire. Vous en parlez dans votre doc, Abel Mestre. Kurt Cobain, le chanteur et guitariste de Nirvana, était une véritable icône dans les années 90. Son suicide à seulement 27 ans a été un choc immense et un vrai bouleversement à l'époque. Vous faisiez partie de ses fans ?
1: Oui, alors moi j'étais, j'étais pas en pleurs, hein. Quand il est mort j'étais triste, mais... oui, évidemment, c'est ce que la chanson que vous venez de passer, Selected Spirit, c'est plus qu'une chanson. Pour nous, c'est un hymne de reconnaissance d'une génération. Oui, évidemment, ça a été un marqueur de cette époque. Moi, j'étais fan, j'écoute encore Nirvana. Après, j'aimais d'autres groupes aussi, comme les Smashing Pumpkins. Très hip-hop, moi. Donc, j'aimais les deux. J'ai écouté les deux. Du coup, j'adorais Rage Against the Machine, qui mélangeait les deux. C'est une fusion. Mais oui, c'était... Et Fun Radio avait compris ça. Ils avaient fait une programmation extrêmement pointue pour une radio grand public de groupes de rock indépendants. Il y avait sur l'antenne des groupes comme Soundgarden qui passaient, donc Nirvana, qui était un peu la tête de pont, hein, mais c'était... Il y avait d'autres groupes complètement inconnus qui étaient diffusés. Moi, je me souviens d'une émission, je crois que c'était Max, qui recevait deux frères Angen Manchester, qui n'avaient pas encore sorti d'album, donc c'était Oasis, c'était les frères Gallagher, et qui jouent, ils diffusent plutôt un morceau, je crois que c'était Supersonic, ou Shaker Maker, je sais plus, bref, peu importe, à la radio, et moi je tombe sous le charme de cette musique, et je note le jour de la sortie. Je me souviens que je suis allé acheter le CD le jour de la sortie à la Fnac Créteil, et j'ai toujours CD Definitely Maybe. Voilà, ça m'a fait découvrir un des groupes majeurs du rock, et c'était alors que c'était pas du tout connu, que ça tournait pas du tout sur les autres radios, donc c'était quelque chose de très assumé et de très fédérateur.
0: Et les années 90, c'est aussi l'émergence du rap, avec par exemple NTM, IAM, Ministère Amer. La radio qui va vraiment s'en emparer et en diffuser en masse, c'est Skyrock, un choix qui s'est révélé gagnant. 30 ans plus tard, elle est devenue la radio de référence du rap en France. Et à la fin des années 90, Skyrock réalise un autre coup d'éclat, débauché D-Fool, qui après avoir été la star de Fun Radio, prend les commandes de la libre antenne de Skyrock. Et depuis, il est toujours à l'antenne chaque soir, c'est ça ce qui est fou. Et même le matin, puisqu'il anime aussi la matinale, vous le dites dans votre doc, vous le surnommez le Michel Drucker de l'AFM. Et quand D-Fool est parti sur Skyrock, celui qui est devenu la nouvelle star de Fun Radio, c'est Max. Alors, sa libre antenne avait un ton très différent de Lovin' Fun. Ici, on appelait surtout pour délirer entre impro, jeux absurdes et canulars. Et l'émission se distinguait aussi par ses auditeurs atypiques, que Max transformait en vrai personnage à l'antenne, comme Alain de Brest, qui se présentait comme le meilleur ami de Michael Jackson. Et le plus connu de ses auditeurs stars, c'est Gérard de Suresnes. Vous pouvez nous raconter qui était Gérard de Suresnes ?
1: Alors, Gérard de Suresnes, c'est un ex-chauffeur routier qui ne pouvait plus exercer à la suite d'un accident et qui appelait en tongue depuis une cabine téléphonique la radio, donc Fun Radio, pour déclamer des poèmes qui étaient naïfs, touchants, qui commençaient toujours par... Enfin, tous les vers commençaient par « je voudrais te dire je t'aime sur un frigo »,« je voudrais te dire je t'aime sur un canapé », enfin bon, peu importe. Et ça faisait beaucoup rire, Max, les animateurs et les animateurs de Fun Radio, et aussi les auditeurs. Et donc, en fait, au début, il y aura appel... il rappelle tout le temps pour déclamer des poèmes, et puis à un moment donné, il commence à intervenir de plus en plus souvent, jusqu'à tenir une émission hebdomadaire de débat, complètement sans filtre, pendant des heures. Ça s'appelait les débats de Gérard, et où les thèmes étaient... enfin, il y avait, je me souviens, je vous en cite quelques-uns, il y avait les sumo, le slip jaune... des choses qui n'avaient ni queue ni tête, mais lui, il le prenait au premier degré, il essayait de mener une émission de débat, et c'était toujours les mêmes auditeurs qui appelaient sous des identités différentes, et leur but, c'était de le faire vriller, de lui faire péter un câble, parce qu'il était très drôle quand il s'énervait, il partait dans n'importe quoi, il était... voilà, il explosait, Et puis, il est resté à l'antenne pendant des années. Pendant des années, jusqu'à ce qu'ils disent en direct à la radio à Hitler, donc on ne sait pas pourquoi il a prononcé ces paroles. La radio réagit en mettant un disque, elle leur accompagne à la sortie et il n'est plus jamais revenu. Quelques temps après, il meurt, un peu dans l'indifférence générale, il était retombé dans l'alcoolisme, le cancer foudroyant, etc. Il est enterré dans la fosse commune, dans le carré des indigents. Et ce sont d'anciens auditeurs qui. Il y a une communauté d'anciens auditeurs de Gérard de Suresnes qui est très active encore sur Internet, qui se cotise et qui lui offre une vraie sépulture voilà, dans un cimetière. Et cette histoire est très bien racontée par Thibaut Rez dans son livre Le Conte Minuit chez De Noël. Et c'est une histoire qui à la fois raconte cette époque, raconte les excès de la liberté d'expression qu'on pouvait avoir sur ces radios, raconte aussi les dangers de laisser des jeunes de 25 ans contrôler des antennes en direct sans aucune corde de rappel. C'est un peu les prémices de la télé-réalité aussi. Évidemment, quand l'histoire de Jean Portmanov, ce streamer, est arrivée, on peut pas ne pas penser à l'histoire de Gérard, mais comme l'histoire de Gérard était dans une époque où il n'y avait pas de stream, il n'y avait pas YouTube, il n'y avait pas la vidéo, et puis c'était quand même cadré dans une chaîne, enfin dans une station de radio, pardon, il n'y a pas eu de dérapage grave vis-à-vis de Gérard, qui lui aussi avait pu trouver son compte en devenant célèbre, en allant à New York, en rencontrant des stars, etc. Mais bon, voilà, c'est quand même des itinéraires assez similaires et qui sont assez tristes finalement, et des itinéraires de vie, oui, assez tragiques.
0: Et je vous propose d'écouter à quoi ressemblaient justement les débats de Gérard.
2: Bon, moi je commence à le voir.
3: Et toi, Gérard,
2: quoi,
3: ta conclusion,
2: Gérard,
3: c'est
2: qu'est-ce qu'il y
3: quoi?
2: a?
3: Ta conclusion, Gérard.
4: Allez, tu vas te chier, bonne nuit à tous, au revoir, à la semaine prochaine peut-être. Bonne nuit à tous.
2: Non, Gérard.
5: Conclusion.
3: Gérard,
5: remets ton casque.
3: Conclusion.
5: Rassieds-toi.
2: Conclusion,
6: Gérard. Dégage ta mère.
2: Dégage.
5: Gérard.
2: Gérard,
3: arrête. C'est ta
5: conclusion. Qu'est-ce qui se passe là? T'as cassé la poignée?
2: Il a cassé la poignée.
0: Et le journaliste Thibaut Rez, dont vous avez parlé, effectivement, qui témoigne dans votre doc et qui a écrit un livre, effectivement, sur l'histoire de Gérard de Suresnes, que je vous invite à lire, Le Conte Minuit, il parle dans votre documentaire d'un dîner de conte radiophonique. Vous êtes d'accord avec cette comparaison?
1: Oui, il y avait ce côté dîner de con, puisqu'il était un peu le dindon de la farce, Gérard. Tout le monde savait, auditeur, animateur, réalisateur de l'émission, tout le monde savait que c'était des faux débats. Tout le monde en rigolait, c'était même l'intérêt du format, c'était que d'écouter Gérard prendre au sérieux des débats qui n'avaient ni queue ni tête. Et lui ne s'en rendait pas compte. Donc oui, il y a un côté dîner de con, il y a un côté aussi esprit potache de gamin, Et on le sait, quand on a le recul de l'adulte, on sait que les blagues potaches de gamins peuvent très mal tourner parfois, même sans qu'il y ait l'intention des auteurs de faire du mal, mais ça peut très mal tourner, ça peut confiner au harcèlement aussi. Et du coup, oui, ça a été assez violent. Ça a été assez violent pour lui. Ça m'était déjà un peu mal à l'aise quand on l'écoutait, alors peut-être pas au début, mais comme ça a duré plusieurs années, sur la fin, je veux dire, à quoi ça sert, quoi, tout ça. Mais oui, je trouve que l'expression est bonne.
0: Et pour terminer notre émission, sur les libres antennes, dans les années 2000 et 2010, les émissions de libre antenne, justement, ont continué d'être présentes dans les grilles des radios jeunes. Lovin Fun est même revenu sur Fun Radio entre 2013 et 2021. Mais ces dernières années, ce type d'émission se fait plus rare sur les ondes, à part Difool, on en a parlé, hein, qui fait figure de dernier des Mohicans de la libre antenne. Pourtant, je dirais que le format n'a pas disparu, il s'est en partie déplacé sur Internet, notamment sur la plateforme Twitch, où l'interaction directe avec le public via le chat reprend l'esprit des libres antennes avec des échanges spontanés et sans filtre. Est-ce qu'on peut dire à Belmestre que Twitch a repris le flambeau de la libre antenne quelque part?
1: Alors oui et non, parce que oui dans la forme et peu, sûrement dans l'esprit, mais non parce que c'est pas aussi massif que la radio FM, que la bande FM. Dans les années 90, il y a plein de gens qui sont pas sur Twitch, Et puis, il n'y a pas ce rapport intime qu'on peut avoir avec la radio, quelle que soit l'émission d'ailleurs, c'est-à-dire de l'écouter dans son casque, dans son lit, dans la voiture, peu importe où. Là, le stream, on est obligé de regarder devant un écran. En revanche, il y a plusieurs émissions de radio quand même qui relancent des formats de libre antenne. Je pense à France Inter avec Bérangère Krief, à RTL aussi qui l'ont tenté il n'y a pas longtemps, et à RMC. Qui le fait tous les soirs avec Julien Cazard, alors de minuit à 1h30 du matin, et Jean-Christophe Drouet, où il y a des auditeurs qui appellent quand même. Alors c'est pas pareil que celle qu'on a connue, mais l'esprit est quand même assez proche, puisque c'est un peu un délire permanent, c'est entre minuit et 1h du matin, bon, on l'écoute en podcast, pour tout vous dire, mais c'est un peu l'heure où tout est permis, donc ça peut aller très loin. Et puis, est-ce que les émissions de foot, par exemple, toujours sur RMC, mais sur comme l'After Foot, qui ont pas mal de succès, est-ce que c'est pas aussi un peu des libres antennes, c'est-à-dire des auditeurs qui appellent, des engueulades avec des avec les animateurs, etc. Moi, je trouve que ça ressemble quand même beaucoup. Et donc, ça montre que c'est quand même malgré tout un format qui perdure, bon, qui se renouvelle heureusement hein, d'ailleurs, mais qui est toujours d'actualité. Qui est toujours d'actualité. On pouvait dire même avant que Allô Macha, moi j'ai à peine connu, mais voilà, mais c'était une émission de libre antenne, c'était Macha Béranger qui appelait, qui recevait les appels des auditeurs pendant la nuit. C'était déjà c'était un peu les prémices de ça. Donc on voit que c'est un format qui dure depuis longtemps et qui à chaque fois se renouvelle. Chaque génération a sa propre forme de libre antenne et c'est très bien comme ça. Je trouve que c'est un bon format et que l'essor des podcasts peut contribuer aussi à sa diffusion.
0: Un grand merci Abel Mestre d'être venu dans l'Odyssée du PAF. Je rappelle qu'on peut voir votre documentaire Libre Antenne que vous co-signez avec Jérémy Michalak sur France TV. Merci à Arnaud à la réalisation et à dans un mois pour remettre les pieds dans le PAF.

Bonsoir, bonsoir à tous et bienvenue sur Fréquence Protestante 100.7 FM en région parisienne, DAP+ et fréquenceprotestante.com. On passe la soirée ensemble avec le programme de nos émissions à retrouver dans le détail sur notre site internet. Et puis on démarre dès maintenant, c'est parti, bonne soirée sur Fréquence Protestante.

0: Bonsoir à toutes, bonsoir à tous. Il est passé 20h45, non, il est encore 20h45. 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Avec Camille, nous sommes ravis de vous retrouver en ce mois d'avril pour le 16 Discout. Bienvenue aux nouveaux auditeurs et auditrices, que vous soyez unionistes ou non. Je suis Raphaël et je suis accompagné, donc comme d'habitude, comme j'ai dit, de Camille. Salut Camille, comment vas-tu?
1: Ça va très bien.
0: Alors Camille, est-ce que tu peux nous dire ce soir sur quoi porte l'émission?
1: Alors Raphaël, ce soir l'émission ce sera sur les aînés. Donc les aînés ce sont des jeunes qui ont entre 16 et 18 ans et qui pendant 2 ans montent un projet.
0: Et oui, vaste programme de cette émission. Pour vous rappeler, ça se discute, c'est l'émission des éclaireuses et éclaireurs unis de France, connue aussi sous le nom de EEUDF. Et donc après le désormais traditionnel porté scout inspiré du fameux questionnaire de Proust, on discutera de la tranche d'âge, de ces vieux adolescents qui arrivent à la dernière étape de leur parcours scout en tant que jeunes, et ensuite de la pédagogie en soi. Mais je laisse Camille d'abord présenter nos invités.
1: Et oui, pour parler de ce sujet, qui de mieux que nos deux invités? D'abord, Titouan, de la commission Branche Aînée, aussi appelée Cobra. Bonjour Titouan, comment vas-tu?
2: Salut à vous, ça va super.
1: Et à côté, Jacques, du groupe Panthémon Luxembourg à Paris et futur directeur de Canaan, l'événement national des unionistes, spécialement pour cette tranche d'âge dont on reparlera plus tard.
2: Salut.
1: Bonjour Jacques.
2: Salut,
1: comment
2: très belle présentation, merci beaucoup, ça va super, super content d'être là.
1: Et on enchaîne directement donc avec le portrait scout inspiré du questionnaire de Proust. Alors pour commencer, première question, quel est le principal trait de mon caractère?
2: C'est moi, j'aurais dit curieux et l'envie de découvrir. Vas-y Jaco.
1: Et toi Jaco?
3: Calme, observateur. J'ai un peu séché.
1: La qualité que je préfère chez un ou une responsable?
2: Moi, ce qui m'a toujours impressionné, c'est la patience et l'écoute qu'on envoie pour des jeunes, c'est incroyable.
3: Ouais, complètement. Je complète. Moi, le honnêteté, pragmatisme sur tous les sujets qu'ils peuvent traiter au camp et aux activités.
1: Ce que j'apprécie le plus chez mes amis scouts,
2: c'est quand on a la motive à faire des choses ensemble, on se met des vrais déter et je le ressens chez principalement mes amis scouts.
3: Moi, ce que j'aime, c'est le fait qu'on soit connectés, on ait une sorte de valeurs communes et puis de voir comment ils ont évolué, parce qu'on se connaît quand même depuis 15 ans quasiment.
1: La pire chose qui puisse m'arriver en camp?
2: C'est quand j'arrive pas à bien m'entendre avec les jeunes. Oh, c'est l'angoisse. Genre, je suis là pour créer du lien avec les jeunes si on s'entend pas, c'est l'angoisse.
3: Mmh. Moi, j'en place une pour le pragmatisme, la gastro. Hein, terrible. Ah,
0: ouais. Elle a été vécue, la gastro?
3: Pour ma part, non. J'ai une santé de fer, mais pour les autres, je pense. Je leur souhaite de tout cœur.
2: R.E.P. les titres.
1: Le lieu où je rêverais de camper?
2: Pour moi, c'est les lieux où j'ai déjà campé quand j'étais petit, parce que comme j'ai pas de mémoire, j'aimerais bien me retrouver sur les lieux et refaire vivre tous ces bons moments que j'ai passés.
3: Mmh. Moi, j'ai très envie de voir un camp à Belle-Île-en-Mer, pour le côté proximité, vie locale, tout ça. Très beau, très beau.
2: C'est
3: très
2: dur.
3: C'est en Bretagne.
0: Donc. Vive la Bretagne, c'est ça?
3: Quelque part.
1: Ce que je préfère par-dessus tout, en camp ou en week-end?
2: C'est les moments de discussion avec les jeunes. En vrai, je suis là pour ça et avoir leur avis et mettre à jour sur les nouvelles refs.
3: C'est très chouette qu'on soit parlé de nos réponses parce que c'est les mêmes. j'en ai une rigolote qui les très grosses pluies d'été en camp. J'aime beaucoup ça, faire des activités sous la flotte, tremper.
0: Je suis tellement de ton équipe.
3: Et bon, ils ne sont pas malades nécessairement.
1: Ce que je déteste par-dessus tout, en camp ou en week-end, du coup?
2: Les injonctions à faire des actis, alors que les jeunes, ils n'ont pas la volonté, en vrai. S'ils ne veulent pas, venez, on fait autre chose, un truc qui plaît à tout le monde.
3: Les veillées chants. Je déteste ça, tout le monde, gars.
0: Est-ce que c'est parce que tu chantes pas très bien ou c'est purement parce que le moment n'est pas sympa?
3: C'est un sujet qu'il fallait aborder aussi. Je pense que les autres n'aiment pas non plus ma présence.
1: Ok, bah justement, on enchaîne ma chanson scout préférée.
2: je vais représenter plutôt les croquistes avec Des fois je regrette, des croquistes.
0: Et
2: trop
0: on
2: chaud.
0: T'écoutera après, ouais, justement.
2: Ouais, c'est chaud ça.
3: Un peu cocasse, vu que je viens de dire que j'aimais pas tellement ça. La Red River Valley, moi, c'est quelque chose qui me parle énormément. On a une chorégraphie qui nous appartient, je pense, au Luxembourg. Et...
0: Drôle, moi, j'adorerais vous la partager. J'adorerais aussi petite. Bah, on fera peut-être une vidéo, vous pouvez voir sur les réseaux sociaux.
3: Snapchat.
2: C'est chaud. C'est gros minou, s'il vous plaît.
1: Un ou une scout que j'admire?
2: Moi, je mettrais... Faut un nom spécifique?
1: Pas forcément.
2: Je mettais tous les gens qui s'envoient dans des gros orgas de gros événements, comme Canaan, comme Congrès. C'est tellement rien à voir avec le scoutisme de base d'encadrer des jeunes, mais on s'envoie dans des énormes orgas, ça prend des années, et du coup, je suis trop impressionné de tous ces gens-là qui se motivent.
3: Ok, ok, c'est énorme. Moi, je vais être beaucoup plus direct. Moi, je voulais faire une dédicace, finalement, parce qu'on est à la radio, on est obligé de le faire. Désolé, Titouan, c'est pas toi. Inès, amie du Luxembourg, qui a porté trop de trucs pendant trop de temps, et incroyable, en fait. D'avoir une motivation de porter un groupe aussi longtemps et de donner autant de temps pour ça. Rien à dire.
1: C'est beau. Et enfin, l'état présent de mon esprit, comment vous sentez ?
2: Mentalité de cocheur, faut que je fasse tout, c'est pour ça que je suis à cette radio. comme ça, c'est coché, la case est bonne. Cobra, c'est coché. Canaan, ça va être check, c'est tout bon.
0: On reviendra sur Canaan aussi.
1: Et sur la Cobra aussi.
0: Et sur la Cobra, ouais. Effectivement.
3: Pour ma part, mentalité de chômeur. on vit, on prend le temps de vivre. Ouais. Des petits plats, du temps pour soi.
0: Et pour les scouts ?
3: Ah, wow. Ouais. J'ai pris le temps de pas répondre à cette question. Pour les scouts, travail. Ouais. Préparation de Canaan, beaucoup de réunions, beaucoup de temps, finalement pas très fun pour en faire quelque chose de très fun. Chaud.
0: Bah, trop bien, merci beaucoup les gars. Vous avez abordé plein de sujets qu'on va reprendre, donc la Cobra, Canaan, plein de choses comme ça. Juste avant d'attaquer les sujets, j'avais une question pour vous, parce que c'est une question que beaucoup de personnes se posent. Et c'est un peu la question du soir, on appelle ça comme ça. Et c'est, est-ce que c'est une bonne idée que les aînés se forment au BAFA? Je mets juste un peu de contexte. Les aînés, je rappelle, c'est les 16-18 ans chez les éclaireuses et éclaireurs unionistes de France. On va revenir sur la pédagogie et sur ce qu'cet âge implique. Mais en fait, c'est l'âge aussi pour faire du BAFA. Depuis quelques années, l'État autorise de faire le BAFA à partir de 16 ans. Et donc, on a certains des jeunes aînés qui vont se former alors qu'ils sont pas encore responsables. Et ça pose quelques questions. Et donc, vous qui connaissez bien l'âge aîné, et voilà, je voulais avoir votre réponse. Peut-être commencer par Jacques. Qu'est-ce que t'en penses, toi?
3: Allez, moi j'ai une double réponse. Vas-y. Qui est intéressante si on est hyper pragmatique, et je pense que je le suis, c'est nécessaire pour nous en tout cas, pour avoir une continuité dans les responsables et pour avoir en fait des effectifs qui suffisent. On a un problème d'effectifs manifestement, donc plutôt les jeunes se forment, mieux c'est, parce que plus vite ils peuvent rentrer, ils peuvent devenir responsables et assumer en tout cas des responsabilités sur un camp. Maintenant, de fait, je pense que c'est pas forcément la période la plus adaptée, parce que les aînés demandent un temps d'esprit et des réflexions qui ne sont pas les mêmes que celles d'un animateur ou d'un responsable.
0: Bien sûr, très bonne réponse.
2: Moi de mon côté, je trouve que c'est une

0: Et c'est très intéressant et je vous laisserai vous faire l'idée aussi chez vous, notamment si vous êtes unioniste, mais même si vous ne l'êtes pas, de se poser la question, est-ce que 16 ans pour encadrer des jeunes, c'est trop tôt ou pas? De toute façon, la question a été cochée par l'État, enfin a été réglée par l'État, mais c'est toujours intéressant de se poser et de voir quels sont les moyens aussi de régler les problèmes que ça peut causer. Et je laisse la place à Camille pour le premier sujet de ce soir.
1: Et oui, donc là, on va enchaîner avec une interrogation. C'est 16-18 ans, ça veut dire quoi? C'est un âge particulier et... Donc, pour première question, quels seraient en fait les besoins qu'on identifie pour des jeunes de cette tranche d'âge-là ?
2: Les besoins les plus identifiables, je pense, enfin c'est mon avis, c'est le besoin de trouver du sens. C'est à cet âge-là où on commence à définir nos valeurs, nos révoltes, et c'est là où on sent qu'on a besoin de trouver du sens à sa vie et des actions qui sont concrètes pour nous. Et on est moins... en fait, on commence à plus réfléchir à chacune de nos actions et quel impact ça a derrière, du coup. C'est un peu ça, les enjeux de cette branche, quoi.
1: Jacques ?
3: Waouh ! Oh, que c'est technique.
2: Non,
3: mais effectivement, prendre le temps d'y réfléchir, en tout cas, de savoir ce qu'on veut faire ou ne pas faire, d'ailleurs, et de se rendre compte de ce que c'est d'entreprendre. Waouh, on n'est pas sur ce genre de podcast, je suis absolument désolé. Ce que c'est de faire des choses et...
0: D'être acteur de ce monde, peut-être, c'est ça ?
3: Ouais, d'être acteur du monde ou faire le choix de ne pas forcément l'être, mais en tout cas, voilà, de faire d'avoir des actions, des conséquences, et de dealer avec tout ça, jouer avec tout ça, on va dire, plutôt. C'est déjà un petit dossier.
1: Et justement, pardon, tu voulais dire...
2: Mais on a le droit de s'amuser quand même.
1: Oui.
3: Le fait de jouer, ouais, c'était le terme.
1: Ouais. Et justement, tu parlais de... du fait qu'ils avaient envie d'avoir un impact sur le monde. Est-ce que vous pouvez vous identifier des grandes interrogations qui traversent vraiment cette tranche d'âge, ou c'est hyper divers?
2: En vrai, avec toutes les problématiques actuelles, c'est quand même pas mal lié ça. En plus, il y a pas mal de com sur les réseaux, que ça soit social, écologique ou économique. Franchement, ça parle à tous les jeunes et ça met une pression supplémentaire. Du coup, forcément que c'est des questions qui se posent et c'est forcément des questions où c'est intéressant de discuter avec eux, d'avoir un avis de gens qui sont déjà passés par là et qui sont encore en train de passer par là. Mais ouais, c'est un peu ça.
3: Ouais, c'est vrai, c'est intéressant la problématique de l'information, du niveau d'information. En fait, c'est trop, trop, trop impressionnant maintenant à quel point les infos vont vite, entre guillemets, mais à quel point à 16 ans, en fait, quelqu'un peut déjà être politisé, quelqu'un peut avoir des avis sur beaucoup de choses, ou être au courant, en tout cas, de beaucoup de choses. Et en vrai, c'est une problématique qui est trop intéressante à traiter dans ce sens, mais du coup, qui implique des choses moins chouettes.
0: Ouais, qui est un défi aussi.
3: Qui est un défi, qui questionne des choses en santé mentale,
1: ouais,
3: en engagement, et... disponible aussi quelque part.
1: Ouais. Et justement, du coup, ça c'est un peu lié à la question des réseaux sociaux, des écrans et tout. On entend souvent que oui, les jeunes sont trop sur leurs écrans, etc. Vous pensez que c'est quelque chose qu'il faut prendre en compte dans la pédagogie aînée? Est-ce que vous pensez que c'est un problème ou au contraire une force?
2: C'est un traquenard.
3: C'est une question piège que tu nous fais là.
1: Non,
3: cette fois, on va faire front avec Titouan. On ne répondra pas à cette question.
0: Non, s'il vous plaît.
3: J'ai une réponse qui est chouette là-dessus. Je pense que c'est un outil de malade, en fait.
1: Ouais.
3: En fait, on a l'immense bonheur d'avoir cet outil-là. Et à l'heure où, en tout cas, dans le cadre des aînés, on va parler de valeurs et d'envie, on a un outil qui est fantastique parce qu'ils sont hyper au courant de plein de choses. Et on peut pas le négliger. En tout cas, on peut pas ne pas l'utiliser. Et on est sûr. Enfin, en tout cas. Le téléphone et Internet est vraiment beaucoup plus au centre de la pédagogie de ce qu'on essaie de faire que, il y a 30 ans, c'est un autre débat, mais voilà,
1: ouais,
3: qu'il y a 2 ans même, ou il y a 4 ans, enfin voilà.
1: Et justement, vous avez des points PEDA à nous partager sur ces questions-là ou... Enfin, je sais qu'on parlera de la PEDA tout à l'heure, mais ça peut être
2: au niveau de la gestion des écrans.
1: Ouais, enfin, par rapport à ça, ouais.
2: Ouais, en vrai, ça reprend les mêmes points que tu fais avec tes actis ou quoi, mais c'est responsabiliser le jeune par rapport à ça. Et en fait, comme tu dis, c'est un outil, et c'est ça l'avantage, c'est que cette fois-ci, on a le choix de l'utiliser, pas l'utiliser, et surtout comment l'utiliser. Du coup, toutes les actis autour de faire réfléchir les jeunes à c'est quoi leurs abonnements, c'est quoi leur temps d'écran, et est-ce qu'ils se sentent bien après avoir utilisé leur tel, ou est-ce qu'ils se sentent plus informés. En fait, c'est trop intéressant pour eux, et en fait, l'idée, c'est de faire des citoyens capables et de conscientiser leurs actions, quoi. Pour moi, c'est ça le plus important.
3: Et par ailleurs, sur l'écran, il y a un autre truc qui est un peu cool, c'est qu'on parle de gens qui n'ont pas des différences d'âge de dingue avec nous. On n'a pas parlé de nos âges, c'est peut-être pas nécessaire qu'on en parle, mais voilà, on n'est pas très loin quand même d'eux. Et en fait, c'est, des,

0: c'est des problématiques communes. On n'encadre pas leur pratique ou leur niveau de temps d'écran, c'est vraiment pas notre responsabilité. Et en fait, on est aussi confronté à ça, donc quelque part, en fait, on vit ce truc ensemble, quoi.
1: C'est du travail sur soi, finalement.
0: Finalement, quelque part, ouais. On parlait d'entreprendre.
1: Grandir et faire grandir.
2: bien joué. T'as calé le slogan des unionistes. Juste pour dire, pour ceux qui sont peut-être pas unionistes, les responsables ont souvent entre 21 et 25, voire un peu plus de 28 pour les aînés, pour les 16-18 ans. Donc l'écart, voilà, il est souvent pas plus de 10 ans, en tout cas.
1: Ouais.
3: Et justement, du coup, c'est quoi la relation à l'adulte quand on est aîné? Parce qu'en fait, c'est vraiment une tranche d'âge, justement, on est hyper proche. En même temps, il y a l'autonomisation. Comment est-ce que vous gérez ça et comment... Enfin, voilà.
1: Eh bien, c'est vrai que c'est le point principal de cette pédago et de la relation encadrant-encadré. Et l'idée, c'est que l'encadrant, ça soit un accompagnateur de projet. Du coup, c'est vraiment accompagner les jeunes dans ses réflexions. Et il y a une distance évidente à avoir. En fait, le but, c'est pas d'être pote comme tu pourrais... En fait, pas accompagner un pote, et il faut vraiment à la fois montrer un peu de compétences, montrer de l'expérience et accompagner quelqu'un dans ses réflexions. C'est à peu près ça le positionnement.
0: Ouais, complètement. Je suis assez d'accord là-dessus. Il y a effectivement cette limite de ne pas être pote qui est vraiment clé, enfin un petit peu technique à gérer. Mais en même temps, il n'y a vraiment pas un truc de se placer au-dessus du groupe en vérité. Parce que même en ayant déjà fait ça, parce qu'on est passé par la case aînée, par exemple, bah du coup, là, c'est une posture différente, mais le projet ne sera pas forcément le même, et eux, leurs envies ne seront pas les mêmes que celles que moi, j'ai pu avoir quand j'étais aîné. Et du coup, en fait, on est vraiment plus membres du groupe. C'est-à-dire qu'il y a moins de supervision, de temps où à côté, on a besoin de faire des choses. En fait, on passe beaucoup de temps ensemble, on supervise beaucoup ensemble, et c'est vraiment... Il y a moins cette limite responsable, encadrée, on va dire. Ouais. Encadré finalement.
3: Donc finalement, il y a un peu un équilibre à trouver entre autonomie et en même temps accompagnement.
1: Oui, complètement. En général, la pédago se déroule sur 2 ans, mais du coup, il y a un peu plus de distance. Au début, on est plus accompagnant, et à la fin, comme ils sont un peu plus autonomes, on les laisse un peu plus livrer à eux-mêmes dans un certain sens.
2: Mais j'imagine avec ce souci de s'occuper aussi du groupe, il y a des groupes qui vont être plus autonomes que d'autres, et en fait c'est très adaptatif et très, on va dire, au cas particulier, j'imagine.
1: Il y a un côté pédagogie individualisée, du coup c'est pour ça que c'est vraiment cette notion de, en fait la distance elle est à avoir avec chaque aîné et aussi avec chaque équipe d'aînés en globalité, quoi.
3: Justement, il y a un peu une autre idée reçue qu'on a sur les ados, les jeunes et tout ça, c'est que ouais, il serait difficile à motiver et tout ça. Est-ce que c'est quelque chose qui... que vous observez et comment on deal avec ça, enfin comment gérer ça?
0: Alors, j'observe, ouais. j'ai pas mal observé.
1: C'est une belle qualité.
0: J'ai assez pas mal observé. C'est difficile. Est-ce que c'est difficile? Je pense que en fait on fait vraiment du cas par cas de toute façon dans cette branche là, parce qu'on parle d'équipe globalement entre 3 et 8 personnes pour être dans des valeurs moyennes. Comme essayer de faire des vacances avec des amis. En fait, c'est la même problématique qu'on vit, sauf qu'on cadre un peu plus ça et que nous, on se sent aussi de motiver ce groupe-là. On est un facteur motivant en tant que responsable. Donc, oui, c'est compliqué. C'est une branche qui est difficile et qui a été un peu laissée en friche fut un temps. Et là, c'est en train de s'éclaircir beaucoup. C'est super.
1: Moi, je trouve que ça passe pas mal par... Je suis complètement d'accord, et que ça passe pas mal par remotiver les jeunes à faire des trucs qu'ils aiment bien. Et... j'en parlais de genre l'injonction à faire des trucs qu'ils veulent pas faire, et c'est là où on perd la motive. Et j'essaie un peu de débunker les gros projets autour de moi, et en fait ça peut être des petits projets qu'ils aiment bien, et tant que ça fait sens pour eux, en fait c'est comme ça qu'on va y aller et qu'ils vont mettre du sens dans leurs actions, en fait comme le projet, enfin ça passe juste par la motivation et par l'envie de faire des choses, quoi.
3: Et donc finalement, c'est ça que vous trouvez difficile dans cette tranche d'âge, où il y a des choses qui sont particulières, d'autres choses particulières à cette tranche d'âge qui sont parfois difficiles à gérer ou...
0: En fait, c'est pas tant la tranche d'âge qui est difficile. C'est le... En fait, on est dans une sorte de trou entre deux choses. C'est-à-dire qu'ils sortent des éclaireurs, donc une tranche qui correspond aux 11-16 ans, on va dire 12-16 ans.
3: Assez encadré.
0: En tout cas, la pédagogie... tend vers encadrer moins, mais en vérité c'est une tranche qui reste vraiment très encadrée. Puis ensuite on arrive sur la tranche encadrant, alors là très peu encadrée pour le coup,
3: ouais.
0: C'est un peu le concept, et du coup il y a cette transition là à faire, et là où c'est difficile, c'est que en fait on parlait de posture de responsable et d'encadrant tout à l'heure, c'est cette posture-là. C'est-à-dire que vraiment, au début, on est sur des gens qui ont passé leur vie scout à être encadrés et à qui on peut demander parfois un peu trop tôt de s'encadrer seul, d'être autonome.
2: Ouais.
0: C'était un mauvais calcul. Voilà. Ça, c'est la problématique principale.
3: Ouais.
0: C'est de trouver cette transition-là. En fait, on n'est pas sur du binaire, quoi. On est sur un glissement tout doux vers l'autonomie. Ça, c'est dur.
3: Et ça, c'est quelque chose qui est pris en compte dans la pédagogie, genre, enfin, cet accompagnement vers l'autonomie.
1: Ouais, complètement. Il y a tout plein d'outils. Je peux en citer un. Si vous voulez, il y a les HALT. Du coup, c'est la progression personnelle. Du coup, c'est enfin, c'est la définition de la progression personnelle qui évolue en fonction de si t'es au début de la route aînée, du coup, genre au début de la vie d'une équipe ou vers la fin, qui sont pas du tout les mêmes questionnements et qui sont pas du tout la même introspection. Et on voit que on touche la surface et au fur et à mesure du temps, on arrive de plus en plus à justement définir ses valeurs, ses révoltes et ce qui lui plaît vraiment, quoi.
3: Et là, du coup, on vient de parler vraiment des aspects compliqués ou difficiles à prendre en compte. Mais est-ce qu'il y a des choses qui vous, à l'inverse, qui vous surprennent, vous émerveillent dans cette tranche d'âge qui font que ça vous fait quand même flipper d'être là, quoi ?
0: C'est trop drôle. C'est des gens qui sont trop drôles, en fait. C'est des semi-adultes. C'est des gens qui sont le plus proches de ce que nous, on peut avoir sans nécessairement, parfois, attention, avoir des problèmes et la volonté de parler de travail tout le temps. Enfin, genre, c'est trop cool, en fait. Et puis, tu vas faire du kayak avec eux l'été. Enfin, je veux dire, il y a vraiment quelque chose de sympathique, quoi.
1: Moi, je trouve qu'il y a un vrai enjeu c'est des gens en construction et c'est trop intéressant de voir des gens se modeler à ce qu'ils vont être à peu près dans la vie, parce que nous, avec nos grands âges, on n'est pas si écartés, mais on commence à avoir des décisions un peu plus affirmées et des personnalités un peu plus affirmées, et eux, on voit que quand on traîne avec eux, c'est ça qu'ils vont décider d'être dans la vie, et c'est trop intéressant.
2: Bah merci beaucoup les gars pour ces réponses, cette première partie. On va se faire une petite pause parce qu'on va continuer d'en parler quand même. Il nous reste un peu de temps, donc ça c'est sympa. On va continuer de parler surtout de pédagogie et de la fameuse Cobra, la commission branchaînée, et de Canaan aussi, ce fameux événement qui aura lieu en octobre. Et oui, le Cobra, c'est les jeux de mots. Il faut savoir que dans les commissions des unionistes, il y a plein de jeux de mots, on adore ça. Mais avant ça, et juste, on va écouter sur Fréquence Protestante et Ça se discute une musique que Titouan, tu nous as conseillé, qui est un classique, on va dire, en tout cas, qui est assez connu du monde des scouts. Enfin, en tout cas, voilà, peut-être pas de tout le monde, mais c'est vrai que moi, quand je l'écoutais, j'ai dit, ah, mais oui, je l'ai déjà chanté.
0: Ça devrait être plus connu, en tout cas, je pense, si je peux me permettre.
2: Merci de faire de la pub. Donc, écoutez, ça s'appelle Le Pieu de l'Estac. C'est de Marc Robin, c'est ça, si je ne me trompe pas ?
1: Tout à fait, tout à fait.
2: Et donc, tu diras un peu pourquoi tu aimes bien cette musique juste après, mais d'abord, on écoute.

0: Vous êtes toujours sur Fréquence Protestante, c'est l'émission Ça se discute, l'émission des éclaireuses et éclaireurs unionistes de France. Je suis Raphaël, toujours avec Camille, ma co-animatrice, et bien sûr nos deux chers invités, Titouan et Jacques, ça va toujours ?
1: Ouais, ça va
0: toujours. Toujours heureux d'être là ?
2: Encore mieux,
0: encore mieux. Pour cette première à la radio, pour nos deux comparses, Jacques a un peu d'expérience, mais Titouan c'est sa première, et on est ravis de vous avoir. On parle toujours de la branche aînée, donc la branche aînée chez les unionistes, c'est les 16-18 ans. En fait, c'est un projet souvent sur 2 ans qui est monté avec plusieurs étapes. Je vais laisser après Titouan, qui est membre de la commission branche aînée, nous expliquer un peu. Mais en gros, voilà, c'est il y a des étapes particulières. Le but, c'est de projet, d'essayer aussi de se poser des questions, de s'autonomiser dans le but après de devenir des adultes conscients de leur monde, actifs et engagés. En tout cas, voilà, de pouvoir comprendre ce qui se passe et ce qui les révolte, mais aussi ce qui leur fait poser des questions. Et c'est l'enjeu de ma première question pour toi, Titouan, qui est membre de cette fameuse commission branche aînée. Est-ce que tu peux nous dire un peu, nous résumer un peu rapidement comment ça se passe, comment elle se construit, cette pédagogie aînée?
2: Du coup, en gros, c'est comme tu l'as un peu dit, c'est sur en deux grosses étapes. La première étape, c'est l'étape fondatrice, et du coup c'est là où on va créer un nous dans l'équipe, et du coup c'est avec tous les jeunes définir les valeurs et les révoltes et dans quoi ils ont envie de faire une action. Et la deuxième étape, c'est l'étape bâtisseuse, c'est de construire cette action, et là on va, en fait tout ça c'est lié par la démarche de projet, et on va créer un projet en entier avec l'équipe de jeunes, et c'est même l'équipe de jeunes qui vont créer le projet. Du coup ça va contacter des associations. L'idée c'est de faire un projet d'envergure, voilà.
0: Oui, en fonction des moyens aussi du groupe, des envies.
2: Et une sacrée fourchette. Il y a une sacrée fourchette. Et nous on estime, en tout cas aux EUDF, qu'on n'est pas forcément expert sur tous les sujets. Du coup on va se rapprocher de partenaires pour mettre en place nos projets, et du coup ça va être des associations qui sont en lien avec nos valeurs et nos révoltes, plus nos valeurs que nos révoltes d'ailleurs.
0: Et dis-toi, si je ne me trompe pas aussi, il y a cet aspect, souvent on associe en tout cas chez les unionistes, mais un gros projet qui va très loin à l'étranger et forcément quelque chose pour aider l'autre, ça peut être, si je ne me trompe pas aussi, je ne sais pas, un tour de France à vélo, si c'est ça qui nous fait kiffer, ça peut être aussi une grande randonnée qui traverse la France, ça peut être des choses comme ça.
2: Ouais, complètement. C'est bien ça. L'idée c'est, effectivement il y avait cet imaginaire commun et qui met assez de pression sur les équipes, et du coup il y a pas mal d'équipes aussi qui ont échoué, parce que justement c'est quand même du temps, et ça dépend de l'équipe de s'envoyer dans des grands projets à l'international et tout ça, alors que c'est pas forcément les volontés de chaque membre de l'équipe. Ça peut être des trucs, en fait tant que tu mets en place des actions qui font sens pour toi, nous on est bon, et même on le conseille de faire des trucs plus à échelle humaine pour des raisons écologiques et aussi de temps passé, quoi.
1: T'as dit échouer, je trouve ça trop bien, c'est trop intéressant.
0: Justement, peut-être Jacques, j'avais une question pour toi, parce que t'as été aussi responsable.
1: Justement, on rebondit sur moi quand on parle d'échouer, c'est cool. Allez, vas-y, au revoir.
0: Non, c'était pas le sens de mon propos, mais effectivement, t'as été resp aîné.
1: Ouais.
0: Et t'as eu monté un projet. Et ma question, est-ce que ça a été compliqué pour ton groupe? Est-ce que toi, t'as eu l'impression que ton groupe était enfermé là-dedans, dans cette image d'un projet gigantesque, où il fallait absolument aller très loin, où il fallait forcément faire quelque chose de très particulier, et est-ce que ça a été, si c'est le cas, dur de venir déconstruire ça?
1: Alors je pense pas qu'ils aient tellement eu l'image d'un projet très gros, enfin très vite on a essayé de casser ce truc là, casser leur rêve quelque part, non pas du tout.
0: Mais, non, juste mais de les faire questionner, c'est ça.
1: Ouais, de les questionner, de leur soumettre le fait que nous c'était pas ce qu'on envisageait, enfin que c'était pas forcément la voie obligatoire. Mais après ils ont pas fait un truc trop ambitieux.
0: Mais ils ont un très bon souvenir de ça.
1: Ils ont un très bon souvenir de ça, je le souhaite. Moi j'ai un peu décroché du groupe après, donc voilà, on n'a pas trop gardé des nouvelles, mais bon, ils sont encore responsables actuellement. Mais je me permets de rebondir sur l'échec, vous me dites si on a le temps. Mais en fait, ce que je trouve très cool, c'est que pour le coup, nous, on a un projet. Alors, pour concrétiser le truc, en gros, on a fait 3 jours de rando en Dordogne. Parce que par rapport à le rando
2: projet d'envergure.
1: Ouais, projet d'envergure, voilà. Et c'était assez intéressant parce que on l'a vu un peu comme un échec, en fait. Eux, ils l'ont perçu comme quelque chose de genre, bon, eh ben, on n'a rien. On n'a pas de partenaire, donc on a vaguement des thunes, on va faire de la rando, quoi. Et en fait, de fil en aiguille, on se rend compte que c'est pas du tout un échec, en fait, parce que déjà, eux, ils passent un moment qui est fondateur dans cette rando-là. Et ça, c'est trop bien. Et en fait, eux, cet échec, mais le fait de pas avoir réussi à faire ce qu'ils voulaient, par contre, est extrêmement fondateur, je trouve, pour le coup. Et du coup, soit de revoir l'échelle de ce qu'on a envie de faire, soit juste de se rendre compte que, en fait, il y a des choses qui sont pas possibles, ou juste que nous, on ne peut pas les mettre en place parce qu'on n'a pas envie, que ça nous prend du temps et qu'on ne veut pas donner ce temps-là.
0: C'est chouette. Ouais,
2: je me permets de préciser, parce que j'ai peut-être pas précisé ça, que avant tout, c'est, en fait, tout ce projet-là, il est à destination de faire un témoignage. Et du coup, c'est plus le retour d'expérience le plus important. Et du coup, même la notion d'échouer, même s'ils ont échoué un projet, en fait, c'est quand même intéressant de faire ce retour. Et ce retour, il peut être fait au sein de l'asso et à d'autres jeunes, que ce soit en classe ou dans plein d'endroits différents.
3: Est-ce qu'on peut dire que l'important, c'est la route et pas l'arrivée?
0: C'est ce que j'allais dire. J'allais dire, mais c'est bien que tu le dises à ma place, comme ouais. T'auras la phrase un peu bateau. Ouais. Mais elle est bien. Mais effectivement, c'est ça, c'est que c'est un projet. On dit souvent sur 2 ans, mais en réalité, c'est juste, il y a 2 étapes, donc ça peut même être plus long. Et il y a cette idée, effectivement, d'avoir à la fin un témoignage. Non, je crois que maintenant, c'est 2 étapes, parce que justement, à la fin, le témoignage fait partie de la 2e étape.
2: Si ouais, tout à fait. En fait, c'est... on va éviter de genre séparer le témoignage du projet parce que le projet c'est le témoignage et du coup on essaye de co-construire ce projet avec l'équipe et eux ils réfléchissent à la manière dont ils veulent témoigner d'avoir créé tout ce projet et en fait c'est comme on a dit c'est cette notion de bilanter sur ce qu'on a fait qui nous permet de définir si on kiffe, si on a aimé ou pas.
0: Jacques aussi, tout à l'heure, tu as dit quelque chose de très intéressant, tu as dit aussi cette place du responsable, tu as parlé beaucoup de ça, et c'est quelque chose, et surtout tu as parlé de quelque chose, c'est qu'effectivement la Cobra, donc la fameuse commission branchée, elle se relance un peu, elle revient à fond, et oui, grosse dédicace aussi aux membres de ta commission qui nous écoutent, j'espère. Il y a cette idée aussi, moi j'ai eu l'impression qu'avant, il y avait cette position du responsable qui était vraiment... en accompagnement, mais dans le sens un peu à vouloir, s'ils pouvaient, s'écarter et être vraiment les jeunes en autonomie. J'ai l'impression que vous avez redéfini cette position-là et que vous avez réaffirmé le fait que le responsable, il est vraiment responsable et qu'il est là pour encadrer. Est-ce que ça, c'est quelque chose qui est entendable? Parce qu'il y a aussi des vieux resp qui se disent « Bon, c'est ma dernière expérience et je viens et tranquille et je m'occupe de jeunes qui sont assez vieux pour se débrouiller. » Comment ça se passe par rapport à ça? Est-ce que c'est quelque chose en formation que vous entendez et qui est facile à déconstruire?
2: Ouais, complètement. On avait ce genre de retour de « Ah, j'ai moins le temps de m'investir dans le scoutisme, je vais prendre une branche aînée. »
0: Quelle erreur d'idée.
2: Très mauvais calcul. Non, en plus, il y a, en fait, comme on l'a dit, il y a d'autres enjeux. C'est peut-être moins logistique et opérationnel parce qu'on doit moins faire de matos et un camp pour 30 personnes. Mais en fait, il y a tellement de relances, d'accompagnement et de activités qu'on a moins l'habitude de faire. On va peut-être moins faire des jeux scouts de base où il y a tellement d'exemples, mais plus des activités pédagogiques pour faire réfléchir. Et du coup, ça prend plus de temps à mettre en place. Et du coup, dans nos moments de formation, on essaye aussi de débunker ça. En fait, c'est un vrai engagement qui prend du temps. Et en tant que responsable, on a un projet pour nos aînés aussi. Comme quand à la branche, comme les 8-12 et les 12-16, on a tout le temps un projet. Hein, en fait, tout est lié par un projet pédagogique. C'est le motto du mouvement.
3: Et d'autre part, j'ai absolument oublié ce que vous voulez dire. Ouais, c'est énorme. Non, on va s'écouter un son en attendant. Non, du coup, il y a pas de mode d'emploi en fait. Ouais. C'est ça qui est aussi un peu technique, c'est qu'on généralement, avant d'être responsable aîné, d'ailleurs, je crois que c'est même quasiment une règle, il faut avoir 21 ans, si je ne m'abuse. Donc, on commence à être responsable vers 18, ça veut dire qu'on a le temps de faire 2-3 camps potentiellement avant. Donc, on connaît déjà les enjeux des autres branches et comment. Les ambitions pédagogiques sont faites, on a un cadre qui est le camp qu'on connaît. Et ça, pour le coup, il y a un mode d'emploi. Et puis après, on arrive sur une branche où il faut faire de la pédagogie et en plus définir un cadre et faire en sorte que la pédagogie rentre dans ce cadre-là. Et en fait, eux, leurs envies bougent et c'est là que c'est absolument... Enfin, c'est pas un fact, attendez, excusez-moi. mais que c'est très dur, c'est-à-dire qu'il faut bâtir un cadre avec eux et ensuite mettre des trucs dans ce cadre-là. Et là, ça devient technique un petit peu. C'est pas le camp qu'on fait tous les ans. On a le même matos, au même endroit, au même truc.
0: C'est ça, il y a une sorte de souplesse qu'on doit avoir en tant que responsable.
3: C'est une souplesse fluide, quoi. Ouais. C'est liquide, le truc.
2: Ouais,
3: il voilà.
2: Ouais, y a un document, le Trastaroute, qui a été réécrit... moyennement récemment, je crois, réfléchi en 2018, sorti en 2021 peut-être, et qui est maintenant en fait une boîte à outils, et comme tu dis, il n'y a pas de mode d'emploi, c'est juste une boîte à outils où tu peux piocher dans tous ces outils-là, où on estime qu'ils sont pertinents et à destination des jeunes, mais effectivement, il n'y a pas de route de base. Quoi.
0: Oui, il n'y a pas de règle absolue, j'ai juste plein d'éléments aussi pour s'adapter dans le groupe et l'appliquer, ça, c'est qui est effectivement très intéressant avec le Trace ta route, qui est retrouvé sur la bibliothèque numérique des EUDF, si ça vous intéresse, même ceux qui ne sont pas scouts, ouais. C'est des documents qui sont ouverts à toutes et tous et qui sont très intéressants aussi pour comprendre les enjeux de ce stage-là. On va peut-être, parce qu'il nous reste malheureusement pas trop de temps, le temps file quand on est en bonne compagnie. J'avais un événement, parce qu'on va profiter du fait qu'il y ait notre famille fameux futur directeur de Canaan qui est là.
2: RPZ.
0: Et effectivement, juste Canaan, est-ce que tu peux nous expliquer en deux, trois mots, Jacques, ce que c'est ?
1: Et bah, deux, trois mots. Je vais citer deux mots importants déjà. Fanny et Alexiane. C'est un événement qui est évidemment que je co-dirige. Je suis même le dernier arrivé dans cette équipe-là, donc voilà, donc faut remettre un peu.
0: Ouais, vous êtes trois à la direction.
1: On est trois à la direction. Alexiane et Fanny, du coup, on co-dirige ensemble cet événement-là. C'est un événement qui est à destination du coup des aînés, ça tombe bien. Et du coup, qui porte sur des 16-18 ans, qui se déroulera à Pont-de-Barré dans la Drôme. Et l'idée, c'est en fait de mettre en vrai un petit peu un coup d'accélérateur sur les aînés et de dire que voilà, on part 5 jours. Bon, en l'occurrence, là, cette année, ce sera 5 jours en octobre. Dans la Drôme, tous les aînés de France sont invités. Et en fait, de pouvoir avancer beaucoup, beaucoup de sujets et de pouvoir, eux, ils puissent travailler ensemble, ils puissent quand même avoir des moments amusants, parce que c'est une des trucs un peu clés des aînés, parce que si on fait juste des réunions, évidemment, personne ne veut venir. Ouais. Ça s'appelle le travail, et en plus, là, c'est pas rémunéré, donc c'est dommage. Mais du coup, voilà, de pouvoir travailler, mettre à dispo des ressources, que ce soit des humains ou de la documentation, ou bref.
0: Même des témoignages, si je me trompe pas, c'est ça ?
1: Des témoignages, notamment de personnes ayant été aînées ou d'autres mouvements. En fait, on essaie de mettre beaucoup de ressources à disposition pour qu'ils aient accès à ça. Et en plus de ça, on prévoit un camp qui est chouette, du coup, incluant des jeux, de la bouffe en star et surtout une météo ultra clémente. Donc voilà, c'est vraiment le projet, ça va être super chouette. Donc voilà.
0: Peut-être, ouais. Tu sens, t'as un truc à rajouter ?
2: Tu me dis si je me trompe, mais il y a aussi la volonté d'harmoniser un peu l'expérience pour toutes ces équipes d'aînés qui ont peut-être pas forcément le même accompagnement parce qu'ils ont plus ou moins de responsables ou d'encadrants formés. Là, à Canaan, on fait un point avec tout le monde qui vient et on présente tous les outils possibles et on fait kiffer tout le monde et on discute entre équipes de première, deuxième étape, témoignage. Du coup, c'est...
1: Non mais complètement, enfin, c'est bien de rappeler ce
0: Il y a aussi quelque chose de très intéressant que tu rappelles, et c'est l'enjeu de ma dernière question, parce qu'après on va passer aux cartes blanches, mais est-ce que cette notion de jeu, qu'elle est compliquée, parce qu'il y a de la formation dans les aînés, parce qu'on essaie de les autonomiser, on essaie de les faire grandir, on essaie de faire qu'ils soient de plus en plus indépendants, est-ce que quelque chose aussi pour vous, la Cobra, donc je me tourne vers toi Titan, c'est quelque chose qui est aussi que vous essayez d'insister pour dire mais il faut que ça soit fun, il faut que ça soit marrant, il faut que les jeunes s'amusent, ça reste des jeunes, des adolescents. Comment on fait ce message-là ? Est-ce que c'est quelque chose qui est aussi difficile à manager, vous pensez ?
2: Ben, en fait, c'est le propre du mouvement, c'est la méthode scout unioniste, c'est l'éducation par le jeu. Et donc, même nous, on ne s'amuse pas quand on ne fait pas de jeu pour les jeunes. Du coup, évidemment que même si les jeunes sentent que nous on va pas s'amuser et que c'est pesant et lourd, c'est pas intéressant pour eux et nous on animera avec beaucoup plus d'envie si c'est fait par le jeu et si c'est fait par le fun avant tout. Et du coup, c'est un peu pour ça que on met des outils en place, on met des formations en place pour des micro-jeux pour des jeunes et c'est grave intéressant.
0: Ouais, ça permet de diversifier. Jacques aussi, c'était quelque chose qui était un peu compliqué aussi quand t'étais RSPNO ou pas tant que ça, mettre des jeux en place. Enfin, c'est un réflexe qu'on a pas forcément, non ?
1: Non, c'est un réflexe qu'on n'a pas forcément. Ouais. Surtout, la difficulté de la chose parfois, c'est de les avoir, les aînés, en fait, qui soient là après. Voilà. Et du coup, avant de penser à faire un jeu, il faut déjà penser à ce qu'ils soient là. Et après, par contre, quand on arrive à avoir leur attention, effectivement, ils repartent toujours contents, en fait, de ce qu'on fait. Maintenant, il faut qu'ils viennent contents.
0: C'est ça, ouais.
1: Enfin, qu'ils soient contents de venir, en tout cas.
0: Mais j'imagine que, ouais, il y a aussi quelque chose à mettre en place de faire que les moments soient sympas pour qu'ils aient envie de revenir. Enfin, c'est tout un courant. Mais c'est vrai que c'est un âge aussi où ils s'indépendantisent un peu. Ouais, où ils ont plus de liberté. Et du coup, ils annulent au dernier moment. Il y a peut-être moins aussi le contrôle des parents, entre grosses guillemets, qui viennent dire t'es obligé d'y aller. Ils sont pas forcément au courant. Il y a tout un truc comme ça, j'imagine.
1: Ouais, et puis c'est, je pense, la première fois, en tout cas, dans leur vie scout. Bon, pas pour tout le monde, mais qui se posent la question de est-ce que j'ai envie de faire ça, en fait.
0: Ouais.
1: Est-ce que ce que j'avais envie c'était d'aller dans les bois et de faire des foot, enfin, ou des techs, ce que vous voulez, hein, mais voilà. Ou est-ce que j'ai envie de réfléchir à des sujets pas forcément plus importants, mais voilà, de réfléchir, de faire des réunions, de construire quelque chose. Et la réponse non, elle est acceptable. Mais par contre, eux, faut qu'on arrive à leur soumettre la question et où qu'ils se la posent. Et ça, c'est technique.
2: Mais c'est ça qui est dur, c'est que si tu leur enlèves toute la notion de jeu, ils passent de 4 ans à être animés en tant que éclés, du coup 12-16. À faire que des jeux et s'amuser dans la forêt à 2 ans de pure réunion, en fait ça n'a aucun sens. Ouais. C'est beaucoup trop dur et c'est pas du tout l'objectif, quoi.
0: Et j'irais même pour les responsables aussi, il faut continuer à jouer, tout le monde doit continuer à jouer. Merci beaucoup, on va continuer parce que malheureusement c'est presque la fin de l'émission. Merci beaucoup pour vos témoignages et pour vos récits, ça permet aussi de mieux comprendre à la fois pour ceux qui ont fait des pudels, enfin qui ont fait les aînés à la fois en tant que jeunes et en tant que responsables. Et du coup, on va enchaîner. Il nous reste deux moments. Il nous reste d'abord les informations des unionistes. On va faire passer ce qui se passe en ce moment chez les unionistes. Et après, on finira avec les cartes blanches.
4: Donc oui, on enchaîne avec les informations du National. Donc deux grandes sorties actuellement. La sortie des revues Amour et Sexualité. Donc c'est des... Donc vous avez dû recevoir un petit courrier dans votre boîte aux lettres si vous êtes parent de jeunes. Donc voilà. Et un deuxième sujet, c'est... oui, et surtout, vous pourrez retrouver cette revue sur la bibliothèque numérique, même pour ceux qui ne sont pas unionistes et qui n'ont donc pas reçu ce courrier.
0: Et que ça intéresse.
4: Et que ça intéresse, évidemment. Et ensuite, le lancement de la mission Exploration. Donc la mission Exploration, c'est, il me semble... Si je me trompe pas, c'est pour faire venir des personnes en dehors du mouvement pour qu'ils puissent découvrir ce que c'est qu'être scout aux unionistes.
0: Sachez qu'il est pas trop tard, c'est ça l'idée. En fait, vous avez moyen aussi d'un point de vue assurance tout global, mais vous avez moyen aussi de contacter vos groupes locaux, enfin des groupes qui sont dans le coin près de chez vous. Vous tapez EUDF et le nom de votre ville et vous trouvez en fait normalement assez simplement sur le site des groupes locaux qui vous permettront de vous accueillir. Et en fait, c'est possible pour eux de vous accueillir, sauf si bien sûr ils sont trop. Mais il y a pas mal de groupes où ils vous accueilleront avec plaisir. Et donc, n'hésitez pas à aller regarder cette mission exploration. On continuera de vous tenir informés de tout ce qui se passe, mais l'idée, c'est aussi de dire voilà, on se développe à fond, on y va, donc rejoignez-nous. Je dirais pas qu'on est le meilleur groupe de France, mais bon.
4: Mais en tout cas, on est ouvert à tous, et donc c'est aussi assez simple, finalement, de s'intégrer dans notre mouvement, donc n'hésitez pas à passer le pas.
0: Voilà, exactement. Merci beaucoup, Camille, pour ces informations, et on va passer tout de suite aux cartes blanches. Et je commence avec toi, Titouan, qui a un super groupe de musique pas assez connu.
2: Ouais, pas du tout.
0: Est-ce que tu peux nous dire un peu quelle est ta carte blanche et pourquoi cette carte blanche ?
2: C'est un groupe que j'ai découvert au congrès, le dernier congrès, j'ai
0: plus la date. Donc le congrès, c'est le rassemblement un peu de tous les adhérents adultes du mouvement.
2: Merci, traducteur. Et c'est tout simplement les croquistes, des scouts de Aquitaine qui font des sons autour du scoutisme. Ils ont un EP incroyable, allez écouter ça. C'est trop chaud.
0: Ben on écoute tout de suite un extrait grâce à Philippe, notre technicien du soir.
2: Incroyable.
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0: Donc je rappelle, c'est les croquistes, c'est Des fois je regrette. Alors si vous êtes devenu un énorme fan de ce super groupe, juste pour l'instant, c'est pas trop. Si, il y a 3 sons sur YouTube, je crois. Vous tapez les croquistes, mais ouais. Le reste, c'est sur SoundCloud.
2: Ouais, c'est sur SoundCloud, voilà. Mais en même temps, tout le monde dort sur SoundCloud, mais en vrai, c'est trop chaud.
0: C'est trop bien. Et faites sur SoundCloud, vous tapez SoundCloud sur Internet, et vous pouvez trouver ce super titre. C'est des unionistes d'Aquitaine, si je me trompe pas.
2: Tout à fait.
0: C'est bien
2: ça.
0: Merci beaucoup, Titouan, pour cette carte blanche. Je vais ensuite me tourner vers Jacques, notre deuxième invité. Tu veux nous parler d'un festival, en
3: t'écoute. Ouais. Moi, je vais ramener un peu d'intellect dans le débat. Non, pas du tout. Je vais vous parler d'un festival qui s'appelle L'Art de Rien, qui est dans le Loiret, à Vitry-aux-Loges. L'Art de Rien, qu'est-ce que c'est ? L'Art de Rien, c'est 2 jours, donc 18 et 19 septembre 2026, mais voilà, ça a lieu tous les ans. Et c'est un festival qui est basé sur l'inclusivité. Alors, inclusivité, ça veut dire beaucoup de choses. Quand on est un petit festival, c'est pas forcément des choses sur lesquelles on peut résoudre tous les problèmes. Mais en tout cas, eux, vraiment, c'est l'accessibilité, notamment aux personnes à mobilité réduite et personnes en situation de handicap. Voilà. Et donc, en fait, c'est un festival qui met tout en place pour ça. La programmation, c'est globalement... reggae, raga, rap et artistes émergents.
2: Il y a les croquistes ou pas?
3: Malheureusement pas encore, mais c'est vrai que j'ai pas.
0: Tu peux juste nous redire le nom du festival?
3: Le festival il s'appelle L'Art de Rien, il a lieu à Vitry-aux-Loges, 18-19 septembre, mais on se l'écoute de suite. Non,
0: tu veux prendre ma place d'animateur en fait?
3: J'aimerais beaucoup.
0: Mais je vais me tourner vers la vraie animatrice de cette émission, c'est Camille. Et Camille, toi t'as une autre musique aussi à nous conseiller.
4: Oui, bah c'est pas très original, ça s'appelle That Old Feeling de Chet Baker, donc voilà.
0: Et bah, on se l'écoute quand même, c'est important.
4: Rapidement.
2: Je régale.

0: Et voilà, merci beaucoup. Donc effectivement, c'est un classique, mais ça fait du bien d'écouter des classiques aussi, Camille. Moi, je trouve ça très important. Moi, j'ai un dernier aussi. C'est un classique, mais c'est pas une musique, c'est un livre. Ça s'appelle Les Mains du Miracle et c'est Joseph Kessel. C'est très connu. Ça raconte un médecin masseur professionnel. Et on s'écoute en fond. Je vais vous dire après la musique qui arrive de Joseph Kessel. Et en fait, c'est un médecin, un masseur qui soigne Himmler, le fameux nazi. Et ça a pas du tout avec le thème de cette musique. Mais du coup, on enchaîne et je vous le conseille. Par contre, c'est vraiment un chef-d'œuvre. Ça s'appelle Joseph Kessel, Les Mains du Miracle. Et voilà, ça va se finir là-dessus parce qu'il reste même pas une minute. L'émission touche à sa fin. Je voulais juste dire rapidement merci à Jacques et Titouan pour votre temps, pour ses explications, ses témoignages. Merci Camille pour ta présence, comme d'habitude.
1: Lourd.
0: Merci. Je m'accélère un peu, mais je vous dis rendez-vous le prochain. Ça se discute, c'est le 25 mai. Toujours 20h45. Là, vous vous demandez, mais qu'est-ce que je suis en train d'écouter?
1: Mais non, qu'est-ce qu'on
0: c'est
1: écoute?
0: C'est un remix d'Evenu Shalom, Art Dance Remix. Et en fait, pour vous dire, c'est qu'Evenu Shalom, c'est un classique des chants scouts. Et là, on s'est dit, on va prendre une version un peu originale. Donc, merci beaucoup encore à vous deux. Merci à Camille. Prochain rendez-vous, 25 mai, ça se discute à 20h45. Bonne soirée à toutes et tous. Et à très vite.
2: Bisous. Merci à vous.
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4: Bonsoir, chères auditrices et chers auditeurs de Radio Fréquence Protestante. Bienvenue à l'écoute de votre culte de ce lundi soir. Nous allons ensemble méditer sur un passage que nous trouvons d'ailleurs comme lecture du jour dans la carte de lecture biblique de la Fédération Protestante. Pour ce jour, le texte qui nous est proposé est dans l'Épître aux Hébreux et nous allons le lire et méditer sur ce passage de l'Épître aux Hébreux qui est quand même, il faut le dire, très intéressant et un petit peu un sujet à réfléchir parce que il sort un petit peu d'un concept que nous avons parfois du religieux où nous venons à l'église pour écouter quelques préceptes, quelques lois, quelques doctrines et puis que nous essayons après avec plus ou moins d'efficacité de pratiquer et ainsi souvent nous nous retrouvons avec une religion qui n'est pas celle qui peut vraiment nous aider et c'est pour cela d'ailleurs que nous vivons nos sociétés. Une société qui est d'ailleurs très sécularisée et qui maintenant se détourne en partie du religieux puisque nous avons donc, durant ces dernières décennies, nous avons vu que le religieux a perdu de l'intérêt dans notre société. Aussi, au niveau de l'enseignement, tous ces, que l'on dit, découvertes scientifiques et puis en même temps aussi une volonté de séparer le religieux de la vie de tous les jours. Alors, nous savons que dans ce concept de notre société, il y a du bien, il y a du positif, mais ce bien, parfois, est un petit peu, moi je trouve, recouvert par beaucoup de négatif puisque nous pensons, lorsque nous lisons la Bible, que l'être humain est fait pour être dans une connexion avec Dieu et pas seulement pour avoir une religion. Alors, nous allons maintenant lire ce passage que de ce jour dans l'Épître aux Hébreux. Nous commençons donc par le premier chapitre de l'Épître aux Hébreux et nous lisons la chose suivante. « Après avoir, à plusieurs reprises et de plusieurs manières, parlé à nos pères par les prophètes, Dieu, dans ces derniers temps, nous a parlé par le Fils. Il l'a établi héritier de toutes choses. Par lui, il a aussi créé l'univers. » Le Fils est le reflet de sa gloire, l'empreinte de sa personne, et il soutient toutes choses par sa parole puissante. Il a fait la purification des péchés et s'est assis à la droite de la majesté divine dans les lieux très saints. Il est devenu d'autant supérieur aux anges qu'il a hérité d'un nom plus excellent que le leur. Car auquel des anges Dieu a-t-il jamais dit « Tu es mon Fils, je t'ai engendré aujourd'hui, et encore je serai pour lui un père ». Il sera pour moi un fils. Et de nouveau, lorsqu'il introduit dans le monde le premier-né, il dit que tous les anges de Dieu l'adorent. De plus, il dit des anges. Il fait de ses anges des esprits, de ses serviteurs une flamme de feu. Mais il dit au fils, ton trône, ô Dieu, est éternel. Le sceptre de ton règne est un sceptre d'équité. Tu as aimé la justice, tu as haï l'iniquité. C'est pourquoi, ô Dieu, ton Dieu t'a oint d'une huile de joie au-dessus de tes collègues. Et encore, toi, Seigneur, Tu as au commencement fondé la terre, et les cieux sont l'ouvrage de tes mains. Ils périront, mais tu subsistes. Ils vieilliront comme un vêtement, tu le rouleras comme un manteau qu'ils ont changé, mais toi, tu resteras le même, et tes années ne finiront point. Auquel des anges a-t-il jamais dit, assieds-toi à ma droite, jusqu'à ce que je fasse de tes ennemis ton marchepied? Ne sont-ils pas tous des esprits au service de Dieu? Dieu a envoyé pour exercer un ministère en faveur de ceux qui doivent hériter du salut. Voilà, ce passage, nous allons maintenant le méditer au travers de ce culte du lundi soir, mais d'abord, nous voulons écouter un chant.

auditrices et auditeurs, vous êtes bien sur Radio Fréquence Protestante, le culte du lundi soir. Comme nous l'avons annoncé en début de ce culte, le texte d'aujourd'hui se trouve dans l'Épître aux Hébreux, au chapitre 1er, versets 1 à 14. Cet épître dont on ne sait pas exactement qui l'a écrit, et nous ne savons pas non plus exactement à qui, à quelle église ou à quel endroit il l'a écrit. Et il a été écrit, mais ce que nous savons, c'est que d'abord il a été choisi lorsque dans l'église première on a mis le canon sur pied. Il a été choisi comme texte inspiré. Et deuxièmement, le nom Épître aux Hébreux montre que ce livre est adressé à des chrétiens qui sortent du judaïsme et qui sont donc des Hébreux à qui Dieu voudrait dire quelque chose au travers de cette belle épître. C'est une belle épître écrite pour les croyants juifs qui s'étaient convertis à Jésus. L'épître commence avec cette déclaration disant que Dieu parle. Autrefois, après avoir à plusieurs reprises et de plusieurs manières parlé à nos pères par les prophètes, Dieu, dans ces derniers temps, nous a parlé par le Fils. La caractéristique du message de la Bible, c'est que nous avons un Dieu qui parle. Dieu parle à son peuple. Dieu a toujours voulu parler et nous avons d'ailleurs des passages que je voudrais ici citer qui nous disent comment Dieu parle. Dans le livre d'Habacuc, au chapitre 2, verset 18, voici ce que dit le prophète. À quoi sert une image taillée pour qu'un ouvrier la taille? À quoi sert une image en fonte et qui enseigne le mensonge pour que l'ouvrier qui l'a faite place en elle sa confiance tandis qu'elle fabrique des idoles muettes. Nous avons ici ce débat dans l'Ancien Testament, qui est un débat qui occupe beaucoup d'ailleurs de textes de l'Ancien Testament où il y avait donc l'idolâtrie puisque à ce moment-là, nous n'avions pas, comme nous aujourd'hui, différentes confessions chrétiennes auxquelles on peut faire référence pour citer une conviction ou une doctrine. Là, c'était le problème qui se posait entre le peuple de Dieu, le peuple de la Bible, et puis toutes les idoles et les religions qui existaient à ce moment-là. Et ici, le prophète fait remarquer que ces dieux que les gens adoraient n'étaient pas des dieux comme nous, dit-il, qui avons un Dieu qui a fait les cieux et la terre, qui est transcendant. Là, ce sont des dieux qu'ils se fabriquent eux-mêmes en faisant soit des images, soit avec de la fonte, pour l'élever. Ainsi, ils se faisaient un dieu, et il nous est dit, alors, et ces dieux-là, eux, ils étaient muets, parce que ces idoles ne parlaient pas, elles ne pouvaient pas parler, elles étaient adorées. Le prophète Habacuc dit ici, mais nous, notre Dieu, c'est un Dieu qui parle. Et ça, c'est quelque chose que je voudrais bien relever. Le Dieu de la Bible, celui que nous servons et auquel nous croyons, est un Dieu qui parle. Et il y a ensuite un deuxième passage qu'on trouve dans l'Épître aux Corinthiens, au chapitre 1er, au premier Corinthiens, chapitre 12, verset 2. Vous savez que lorsque vous étiez païens, vous vous laissiez entraîner vers les idoles muettes, selon que vous étiez conduits. Paul dit aussi ici aux Corinthiens, quand vous étiez païens, c'est-à-dire que vous ne connaissiez pas Jésus, vous étiez des adorateurs d'idoles muettes qui ne parlaient pas. Et ça, c'est le message, je pourrais dire, un des messages de la Bible très fort. Dieu parle. Et ici, le texte nous dit, après avoir autrefois, à plusieurs reprises, parlé par les prophètes, Dieu parle aujourd'hui par le Fils. Dieu a parlé, et c'est pour cela que nous lisons tellement, il y a un grand nombre de passages que nous lisons, où nous voyons que Dieu parle, et c'est tout l'aspect prophétique, la venue du Messie est annoncée, quand le peuple était dans la misère, on allait vers le prophète qui recevait une parole du Seigneur et qui pouvait dire, ainsi dit le Seigneur, et lorsque le peuple obéissait, il voyait comment beaucoup de choses s'arrangeaient, et comment le peuple sortait de beaucoup de difficultés et de problèmes. Et aujourd'hui encore, c'est ce qu'ici est en train de dire l'Épître aux Hébreux aux chrétiens de l'Église première. Si vous écoutez comment Dieu parle aujourd'hui, comme
dans les prophètes, Dieu a parlé, et comme je vous le disais tout à l'heure, puisqu'il s'agit de croyants juifs qui connaissaient la Torah, qui savaient tout ce que les prophètes avaient annoncé, eh bien, maintenant, il dit, comme on a pu vivre comme cela, cela continue ainsi. Dieu va continuer à nous parler. Et ici, c'est mon message, chers auditeurs. Oui, Dieu nous parle encore aujourd'hui. Et nous allons voir, au travers de quelques passages, comment Dieu parle encore aujourd'hui à son peuple. Nous écoutons un chant.

si nous lisons l'Ancien Testament, il y a un grand nombre de prophètes qui ont parlé. On pourrait là maintenant passer des heures et des heures à citer des paroles qui ont été annoncées par le prophète pour parler au peuple. Je voudrais seulement en prendre un comme exemple, un qui me semble très intéressant, puisque c'est dans le livre d'Ésaïe au chapitre 9, la prophétie concernant la venue du Messie. Nous lisons donc dans ce passage de l'épître du livre d'Ésaïe que le peuple était dans les ténèbres. D'ailleurs, le peuple était en difficulté, pas forcément du temps d'Ésaïe, pas toujours en bonne obéissance à ce que la Torah et la parole de la Bible enseignaient. Et il nous est dit donc dans ce passage neuf que le peuple qui marche dans les ténèbres va voir une grande lumière. Et là vient cette fameuse citation où il est écrit le joug qui pesait sur le peuple, le bâton qui frappait son dos, la verge de celui qui l'opprimait, tu les as brisés en un jour. Et il explique ensuite au verset 5 du chapitre 9, car un enfant nous est né, un fils nous est donné. La domination reposera sur son peuple. On l'appellera admirable, conseiller, Dieu puissant, prince des ténèbres. Et nous voyons là toutes les qualités qui vont revenir à Jésus. Et un peu avant, il est écrit, voici, la Vierge enfantera un fils. Là aussi, nous avons un magnifique passage qui nous montre comment Jésus devait venir d'une Vierge. Et cette parole s'est bien accomplie. Et donc, on pourrait comme ça prendre tous des nombreux passages où Dieu parle au peuple pour lui dire qu'il va faire quelque chose et les choses se sont accomplies. Et c'est pour cela, chers auditeurs, que la Bible prétend que Dieu est un Dieu qui parle. Pas comme les dieux qu'avaient les païens, qui étaient des idoles qu'ils se fabriquaient, mais un dieu qui utilisait des hommes et des femmes pour parler à son peuple. Et nous voulons le dire aussi encore aujourd'hui. Nous avons un dieu qui veut parler. C'est tout l'objet de l'épître aux Hébreux ici. Clairement, dans ce début du chapitre, Dieu a parlé par les prophètes. Et aujourd'hui, eh bien, il parle par le Fils. Ce passage de l'Épître aux Hébreux nous rappelle que Dieu parle par Jésus. Et chers auditeurs, ce soir, nous voulons vous dire, Dieu veut nous parler par Jésus. Alors, on pourrait se poser la question, oui, mais comment entendre Jésus parler? Nous avons dans notre histoire, n'est-ce pas, l'histoire de Jeanne d'Arc qui a entendu des voix. D'ailleurs, ceci dit au passage, il y a beaucoup de controverses à ce sujet, mais lorsqu'on regarde un peu de près, d'abord, les voix qu'elle avait entendues, Jeanne d'Arc, se sont bien réalisées. Et puis, il semblerait qu'à ce moment-là, du temps de Jeanne d'Arc, cela arrivait, que des gens entendent des voix et que c'est Dieu qui parlait. Alors, est-ce le cas de Jeanne d'Arc? Je ne veux pas rentrer dans la controverse, là, le débat. Mais c'est seulement pour dire que même dans notre histoire, avec cette histoire de Jeanne d'Arc, nous voyons que parfois, Dieu avait des façons un peu fortes de parler. Alors moi, personnellement, je ne connais personne, du moins pas moi non plus, qui ait entendu une voix du ciel me dire « Ainsi te dit ton Dieu ». Va faire ci, va faire ça. Mais ici, l'auteur de l'Épître aux Hébreux est très clair. Dieu parle aujourd'hui par le Fils. Alors, le Fils, nous savons, c'est Jésus. Nous avons ce fameux passage du début de l'Épître de l'apôtre Jean. Au début était la parole était avec Dieu, et la parole était Dieu, et par lui tout a été créé. Et ici aussi, c'est ce que rappelle l'Épître aux Hébreux, que le Fils, Jésus, est le reflet de la gloire du Père. Il a été aussi établi héritier de toutes choses et par lui a aussi toute chose a été créée. Ici nous avons un grand désaccord entre le croyant de la Bible et une certaine vision scientifique qui est enseignée aujourd'hui dans nos écoles, nos universités. La Bible est très claire et si nous regardons les textes, nous ne croyons pas que ce monde est venu par hasard, mais qu'il y a un créateur qui s'appelle Dieu. Et finalement, si nous regardons et le début de l'évangile de Jean, ou ici ce passage, eh bien que en fait Dieu a ordonné la création et c'est Jésus qui l'a faite.
fête. Et il est écrit ici par lui aussi, l'univers, le cosmos a été créé. Et nous, nous croyons que les êtres humains ici sur la Terre ne sont pas le fruit du hasard d'un Big Bang, mais sont des créatures qui ont été pensées et aimées par Dieu avant toute chose. La Bible nous dit même avant la fondation du monde. Et lorsque nous lisons le psaume 139, nous voyons que ce psaume dit que c'est Dieu qui nous a tissés dans le sein de notre mère. C'est pour ça que nous, nous pensons que nous ne sommes pas un fruit du hasard, que nous ne sommes pas un numéro, mais que nous sommes créés avec attention de la part de notre Dieu qui est le Créateur. Et ici, le texte rappelle cela. Et ensuite, il fait voir que ce qui était Jésus, Jésus, il a été aussi au-dessus des anges. Peut-être que l'apôtre, que l'écrivain de l'Épître aux Hébreux là, fait allusion à une doctrine qui existait à ce moment-là dans le judaïsme, où on prêtait aux anges un certain ministère d'intermédiaire entre eux et entre Dieu et les hommes et tout cela. Et quelque part, c'est un peu comme si l'auteur des Hébreux voudrait corriger un petit peu cette doctrine en disant que c'est pas que, en tout cas, Jésus, il n'est pas comme un ange qui parle. Faut pas le prendre comme un ange parmi d'autres, un intermédiaire de Dieu parmi d'autres, mais il est l'intermédiaire. Il est le médiateur. Il est le fils. Il est le reflet de Dieu. Il est l'héritier de toutes les promesses. Il est le créateur. Et il est celui qui nous a sauvés du mal et du péché. Et chers auditeurs et auditeurs, aujourd'hui, lorsque nous voulons entendre Dieu parler, ne soyons pas des gens qui se focaliseraient sur une espèce de voix qu'on devrait entendre. Mais aujourd'hui encore, Dieu peut inspirer des hommes et des femmes. Et

passage. Cette courte méditation, chers auditeurs, Dieu a l'intention de nous faire comprendre ce qu'il pense de nos vies. Il veut nous bénir, il veut nous guérir, il veut nous transformer, il veut que nous connaissions son amour. Et cela est possible pour tous ceux qui ont été régénérés par le Saint-Esprit. D'autres églises disent ceux qui sont nés de nouveau, comme le dit Jean, l'évangile de Jean, Jésus dans l'évangile de Jean. Et ainsi, chers auditeurs, soyons heureux. Nous avons un Dieu qui parle encore à son peuple et qui nous parle pour nous faire comprendre que nous sommes aimés par lui et qu'il a un plan pour nos vies. Un dernier chant.

0: Bonjour, ici Paul-Hubert Desménards et bienvenue dans cette deuxième promenade musicale de la série consacrée à la rencontre entre un pianiste, Gaspard Dehaene, et un professeur de composition et sa classe au Conservatoire de Paris, Gabriel Fauré, avec ses élèves. Bonjour Gaspard.
1: Bonjour Paul-Hubert.
0: Alors, à la suite de la première émission, Gaspard Dehaene, vous allez continuer à nous présenter votre dernier album, Fauré en héritage, paru chez Mirare, où vous faites entendre les musiques de Gabriel Fauré et de ses élèves, dont Maurice Ravel et bien d'autres. Voulez-vous nous dire encore un mot sur cet album, sa genèse, ce que vous avez voulu montrer derrière?
1: Oui, alors, notamment, en fait, bon, et dans un album aujourd'hui, il faut des tubes, il faut aussi des découvertes et peut-être du répertoire qui marche, entre guillemets. Et dans les découvertes, je suis très heureux qu'on puisse aborder donc certains des compositeurs aujourd'hui, comme Florent, comme Louis Aubert, comme Roger Ducasse, et Charles Quéclin, etc. Parce que on les entend quasiment jamais, et pourtant ce sont des personnalités qui illustrent parfaitement l'effervescence créatrice de l'époque. Et voilà, et qui donc avaient leur talent et dont il convient, je pense, de rendre hommage.
0: Oui, cette époque d'ailleurs, c'est le début du XXe siècle.
1: C'est la belle époque.
0: Floraison, quand on voit tout ce qu'il y a, c'est extraordinaire. Et tout ce que Fauré a laissé, a semé comme graine.
1: Ouais. Oui, et puis Paris est vraiment la capitale culturelle du monde à l'époque. Hein. Oui. Tout le monde vient là-bas, les Espagnols vont là-bas, les Américains. Enfin, quand je dis les Espagnols, je parle par exemple d'Albéniz. Granados.
0: Ah oui, tout à fait.
1: Voilà.
0: Il y avait une sorte d'effervescence musicale, et d'ailleurs qui coïncidait avec d'autres arts aussi.
1: Voilà, ouais. Et je pense que c'est dans le sillage un peu des deux expositions universelles que Paris a accueillies, celle de 1900 et celle de la fameuse Tour Eiffel, je ne sais plus, en 1870, quelque chose.
0: Oui. Alors, nous allons continuer ce panorama des élèves de Gabriel Fauré. Parce qu'à la première émission, nous avions écouté Maurice Ravel, bien sûr, Lili Boulanger et puis Florent Schmitt. Et là, maintenant, nous allons commencer avec Louis Aubert. Alors, je précise que c'est Aubert avec un T, donc ce n'est pas le Aubert de la station de RER. Alors, voulez-vous nous parler d'abord de Louis Aubert? Qui était-il?
1: Eh bien, écoutez, Louis Aubert est quelqu'un donc qui a attiré mon attention notamment avec cette pièce Lutin, qui est vraiment une sorte de portrait presque de l'école de piano française. Alors c'est un concept qui est un peu tombé en désuétude, mais c'est cette façon de jouer avec le très articulé, très digital, et voilà, dont on parlait beaucoup de Cortot, de Marguerite Long, etc. Et cette pièce illustre parfaitement ce parfum, cette pétillance à la française, si j'ose dire. Et Louis Aubert, c'était quelqu'un qui a été à la fois donc un grand pianiste en son temps, critique musical et donc compositeur. Et voilà, il s'inscrit très bien dans cette belle époque. Et il a beaucoup rendu hommage à Fauré aussi en composant une valse caprice. On avait écouté la valse caprice, la première de Fauré. Et Louis Aubert en a composé une que j'ai enregistrée. Et si on compare les deux, elles sont vraiment très très très proches, la même tonalité, et un peu les mêmes événements aussi musicaux.
0: Très bien. Alors nous allons écouter. C'est Lutin, opus 11 de Louis Aubert.

0: Et oui, on voit bien ce jeu à la française, comme vous dites, avec les doigts, les pieds de voile. Mais au milieu, il y a quand même une partie centrale contrastante.
1: Hein. Exactement, avec un leitmotiv qui revient, je crois qu'une presque 30 fois, avec des harmonies de septième, de neuvième, des harmonies qui ouvrent des mondes. Hein. On est après, je sais pas, dans les lutins, alors dans la forêt peut-être, dans un monde enchanté. Et ça aussi, c'est quelque chose de très audacieux, parce que quand on regarde la partition, il faut être pianissimo, c'est-à-dire très très très très doux. Et Louis Aubert demande de diminuer, c'est quasiment impossible.
0: C'est paradoxal.
1: Mais voilà, ça fait partie des choses qu'à l'époque, qui étaient souvent demandées sur les partitions.
0: Alors, une autre élève de Forêt, Mel Bonis, un curieux prénom, Mel, n'est-ce pas?
1: Oui, alors c'est donc un prénom, camouflage, puisque c'est l'idée donc de Mélanie Bonis, c'était d'enlever dans son nom toute consonance qui pourrait suggérer son genre féminin. Donc malheureusement à l'époque, les femmes compositrices n'avaient pas la place qu'elles ont aujourd'hui, et c'est tant mieux pour aujourd'hui. Et Mel Bonis a été quelqu'un avec un catalogue d'œuvres extraordinaire. D'ailleurs, on lui rend de plus en plus hommage. Elle fait vraiment partie de ces quelques-unes qui sont de plus en plus programmées. Donc c'est fabuleux. Et notamment donc son cycle Femmes de légende, dont on va écouter un extrait. C'est quelqu'un qui a aussi vécu sa vie de femme avec en épousant un homme, en tombant amoureux d'un autre, en ayant des enfants, une enfante Madeleine qu'elle a dû tenir cachée et dont elle a beaucoup souffert. Et c'est aussi pour ça malheureusement qu'elle est donc tombée dans l'oubli. C'est impératifs de mère femme au foyer ne lui ont pas permis d'exister en tant que compositrice.
0: Oui, une femme, sa vocation, c'est d'être épousée mère, voilà. A-t-on dit. Oui, ça. Il a eu des histoires d'amour, je crois, clandestin au conservatoire.
1: Oui.
0: Voilà, bon.
1: Chose qui faisait tâche.
0: Ouais. Oui. Mais elle a quand même pu composer. Alors, il y a des réflexions assez sexistes. Hein. Je crois que Saint-Saëns disait, en gros, elle faisait des compliments pour une femme. Quoi. pour une femme, elle connaît toutes les ficelles du métier. Il ne pouvait pas s'empêcher d'ajouter ce... Oui, pour une femme, elle compose bien.
1: Voilà, l'histoire contredit Saint-Saëns.
0: Il y aurait beaucoup à dire sur les femmes compositrices oubliées, Fanny Mendelssohn.
1: Lili Boulanger.
0: Oui. Bon, heureusement, quand vous le dites, ça a changé. Alors, nous écoutons cette pièce, Ophélie, extraite des Femmes de légende.

0: Sur l'onde calme et noire où dorment les étoiles, la blanche Ophélie flotte comme un grand lys. Et un peu plus loin, voici plus de 1000 ans que la triste Ophélie passe, fantôme blanc, sur le long fleuve noir. Moi, je trouve que c'est évidemment, c'est magnifique. Donc, c'est le texte Ophélie de Rimbaud,
1: oui.
0: Le poème. Mais ce que j'adore dans cette pièce, c'est la dimension visuelle et la dimension. C'est comme un lead, donc une chanson, mais pour piano solo. Hein. Il y a si on suit. D'ailleurs, dans la partition, le texte est indiqué en première page, et on peut suivre le texte avec la musique. C'est fabuleux.
1: Très beau. Alors, je vous rappelle que nous sommes sur Fréquence Protestante, 100.7 FM DAB+, et que nous recevons le pianiste Caspar Dehaene qui nous présente son dernier album, Forêt en héritage. Alors, un autre élève de Forêt, c'est Charles Quéclin.
0: Mm-hmm. Alors, Charles Quéclin, c'est aussi une personnalité très singulière. Il a fait Polytechnique, donc c'est quelqu'un de relativement intelligent, n'est-ce pas? Et en tout cas qui l'a montré. Et alors il a eu aussi son langage harmonique est très particulier parce qu'il est assez visionnaire et il s'est beaucoup affranchi du côté mélodique, donc il y a beaucoup de couleurs avec des accords de quinte à vide, et aussi c'était un grand contemplateur, donc il adorait le cinéma, ce qui est pas banal à l'époque, et il a même écrit des cycles inspirés par Hollywood. Donc on sent aussi beaucoup en tant que contemplateur la présence de la nature, et donc c'est ce qu'on va entendre dans Promenade vers la mer. Voilà, c'est une voix à part, je pense, dans ce disque, parce que c'est quelqu'un, voilà, d'un peu plus éclectique, et peut-être quelqu'un de, c'est vraiment quelqu'un qui est dans le laboratoire aussi, qui a un rapport à la musique de l'ordre de l'expérimentation, et c'est ça qui aussi que je trouve séduisant chez Quéclin.
1: Alors, nous écouterons Promenade vers la mer, qui est le numéro 3 des Paysages et Marines, opus 63.

0: Voilà, donc c'est pas courant, je pense, de terminer en un morceau avec ces quintes à vide comme ça et cette impression de lointain et notamment Kecklin disait que voilà on doit contempler la mer depuis la falaise à la fin de ce morceau.
1: Je me faisais la réflexion de la grande variété de styles des pièces qui correspond un peu aux propos que vous disiez en disant que Forêt ne voulait pas des clones. Voilà.
0: Ouais. Oui, et puis chacun, je pense qu'il y avait on ressent la grande liberté de l'époque quant à la création en général. Et donc voilà, tout n'est pas parfait, mais on ressent voilà une excitation à ce moment-là et qu'on a peut-être perdu, hein, voilà, avec beaucoup plus de choses autorisées. Il faut dire que la musique de l'époque était beaucoup plus jouée à l'époque. Voilà, aujourd'hui, le rapport à la musique contemporaine est un peu plus compliqué.
1: Alors voici un autre nom qui est relativement peu connu, Jean-Roger Ducasse.
0: Alors Jean-Roger Ducasse, c'est quelqu'un aussi encore à part dans les élèves de Forêt, puisqu'il a joué un rôle déterminant dans la promotion pour l'œuvre de Forêt, puisqu'il a été éditeur et passeur. Voilà, il a donc bien activement contribué à sa transmission. Et c'est aussi quelqu'un qui a, quand on joue Roger Ducasse et qu'on regarde les partitions, il y a une quantité de notes astronomiques. Parfois, on a même l'impression que ce sont des transcriptions d'orchestre, c'est-à-dire que le but, c'est pas de tout jouer. On peut pas tout jouer de toute façon. Alors là, si, on peut tout jouer, mais bon, il faut un peu se tordre les mains et se faire mal. Mais il en résulte néanmoins c'est un mélange entre néoclassicisme et voilà une modernité de l'harmonie dans ses richesses, dans ses complexités. Il y a une forme d'austérité chez le personnage et aussi dans sa musique, mais une grande puissance. Et dans l'extrait qu'on va entendre, c'est le prélude numéro 3. Donc justement, lui, c'est un peu une farce en l'occurrence, donc qui me contredit. Voilà, comme quoi. Alors, les gens sérieux sont des gens qui ne les gens qui ne rigolent jamais ne sont pas des gens sérieux.
1: Donc le titre, c'est d'un rythme très précis.

0: Voilà, donc là, c'est, on a cette petite farce rythmique avec ces notes répétées, ce qui est tout à fait amusant et rebondissant.
1: Alors, nous allons terminer avec une pièce dont le titre est bien choisi, « Hommage à Gabriel Fauré » de Paul Ladmirou. Alors, commentaire ?
0: Oui, alors, en fait, ça fait partie d'une commande de la Revue Musicale en 1922. Fauré meurt en 1924. Et donc, quelques-uns de ses élèves, Ladmirou, Roger Ducasse, Coquelin, oui. Il y avait aussi Ravel, bien entendu, et Aubert, je crois. Bon, ils ont joué le jeu de composer une petite pièce en hommage à Fauré sur les lettres F-A-U-R-E. Et donc, j'ai pris la décision de jouer celle de Paul Ladmirou. Paul Ladmirou, c'est aussi quelqu'un de très attaché à ses racines bretonnes. Donc, il y a une partie de ma famille qui se reconnaîtra. Donc, il y a beaucoup d'inspirations régionalistes avec des modes un peu qui rappellent la musique bretonne.
1: Voilà, alors merci beaucoup Gaspard Dehaan pour nous avoir montré ce panorama des élèves de Fauré.
0: Grand plaisir.
1: Merci Arnaud à la technique et au revoir.

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1: Bonsoir et bienvenue dans une nouvelle émission de Musique Fantastique. Aujourd'hui, je vais vous parler de l'œuvre pour piano de Franz Schubert, ainsi que de l'ouverture du Barbier de Séville de Gioachino Rossini. Alors, je commence donc avec l'œuvre pour piano de Schubert. Franz Schubert est né en 1797 et mort en 1828 à l'âge de 31 ans. Néanmoins, son œuvre est considérable et il a profondément marqué l'histoire de la musique classique. Dans l'œuvre pour piano de Schubert, il y a notamment les impromptus. Alors vous me direz, qu'est-ce que c'est qu'un impromptu? Eh bien, c'est un terme assez vague qui désigne une pièce pour piano. Donc Schubert a composé deux séries d'impromptus et je vais vous faire entendre le deuxième impromptu de la deuxième série interprété par Alfred Brendel.

C'était donc l'impromptu en la bémol majeur opus 142 numéro 2 de Franz Schubert, interprété au piano par Alfred Brendel, enregistré en 1988. Dans l'œuvre pour piano de Schubert, donc il y a les impromptus et il y a aussi les klavierstücke. Donc les klavierstücke, en fait, c'est comme des impromptus, sauf que ça s'appelle klavierstücke. Je vais donc vous faire entendre le premier klavierstück interprété au piano par Alfred Brendel.

C'était donc le premier Klavierstück de Franz Schubert, interprété au piano par Alfred Brendel, enregistré en 1987. Et bien sûr, dans l'œuvre pour piano de Schubert, il y a les sonates, et notamment la 21e sonate, qui est la dernière sonate de Schubert et qui est également sa toute dernière œuvre. Et je vais donc vous faire entendre le premier mouvement de la dernière sonate de Schubert, interprété par Alfred Brendel.

C'était donc le premier mouvement de la dernière sonate de Franz Schubert, interprétée par Alfred Brendel, enregistrée en 1988. Et enfin, je vais donc vous faire entendre le final de la dernière sonate de Schubert, toujours interprétée au piano par Alfred Brendel.

C'était donc le final de la dernière sonate de Franz Schubert, interprétée au piano par Alfred Brendel, enregistrée en 1988. Ma version préférée des œuvres pour piano de Schubert est donc celle d'Alfred Brendel, et je vous recommande également celle de Claudio Arao. Celle de Brendel est éditée chez Decca, et celle d'Arao chez Philips. Et enfin, pour terminer cette émission, je vais vous parler de l'ouverture du Barbier de Séville de Rossini. Le Barbier de Séville est un opéra composé par Rossini en 1816. Il a été composé en 14 jours seulement et le livret est inspiré de la pièce éponyme de Beaumarchais. Pour l'ouverture du Barbier de Séville, Rossini a réutilisé l'ouverture d'un opéra qu'il avait composé avant et qui s'intitule Élisabeth, reine d'Angleterre. Alors cet opéra, Élisabeth, reine d'Angleterre, est totalement oublié aujourd'hui, mais l'ouverture d'Élisabeth, reine d'Angleterre, c'est la même ouverture que le Barbier de Séville. Et donc je vais vous faire entendre l'ouverture du Barbier de Séville, interprétée par Fritz Reiner avec l'Orchestre symphonique de Chicago.

C'était donc l'ouverture du Barbier de Séville de Gioachino Rossini, interprété par Fritz Reiner avec l'Orchestre Symphonique de Chicago, enregistré en 1958. La meilleure version de l'ouverture du Barbier de Séville est bien évidemment celle d'Arturo Toscanini avec l'Orchestre Symphonique de la NBC, et je vous recommande également celle de Fritz Reiner avec l'Orchestre Symphonique de Chicago, ainsi que celle de Claudio Abbado avec l'Orchestre de Chambre d'Europe. Celle de Toscanini est éditée chez RCA, celle de Reiner est également éditée chez RCA et celle d'Abbado est éditée chez Deutsche Grammophon. Voilà, c'est la fin de cette émission. Je vous souhaite à tous une très bonne soirée et je vous dis à bientôt.

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1: Souvenirs d'en vacances. Aujourd'hui, nous partons en vacances. Depuis 2 jours, nous rangeons la maison et nous faisons chacun une valise. Comme dans toutes les familles, il y a à la fois de la fébrilité et de la concentration. Ne rien oublier, ne pas trop emporter. Et s'il pleut, et s'il fait un peu frais, est-ce qu'il y aura du vent? Nous partons sur la côte. Nous irons à la plage, quel bonheur. La ville étouffante ne sera bientôt plus qu'un souvenir. Comme si pour de bon, nous déménagions. La date du retour, oh, peu importe, nous partons en vacances. Notre train est dans 1 heure, autrement dit, pour la Parisienne que je suis, nous avons le temps, mais pas trop. Peu importe ce temps, même s'il se met à courir un peu plus vite avant le départ, nous sacrifions tous à la coutume, sans laquelle il n'y aurait aucun voyage qui tienne, nous nous asseyons. Avant de partir, il faut toujours s'asseoir. On ne se dit rien. On s'assoit, c'est tout. Ça ne se discute pas. Au bout 1 minute ou 2, qui m'ont paru un lustre, nous saisissons les bagages et en route. Trolleybus plein à craquer, il faut jouer des coudes, autant pour y entrer que pour en sortir. Gare en vue. Bon, j'ose à peine jeter un regard à ma montre. Il me semble que nous sommes juste à l'heure. Natacha jette un regard à la pendule et se dirige sans hésiter vers le guichet, puis se retourne vers nous avec un grand sourire. Oh, c'est parfait, le train devrait être là dans 1 heure. Il a été signalé sur la ligne. Oh, eh oui, je vais apprendre qu'un train qui n'a 1 heure de retard est un train à l'heure. Il y a tant de raisons pour lesquelles il devrait passer à la fin de la journée ou le lendemain, ou pas du tout, que nous devons nous estimer heureux. Lorsque 80 longues minutes plus tard, il se range le long du quai dans un fracas d'enfer, c'est effectivement un soulagement. Enfin, un peu une inquiétude aussi lorsque l'on voit l'état des wagons qui ne sont plus de la première jeunesse. Mais peu importe, rien ne peut doucher notre joie. Nous grimpons tant bien que mal avec bagages, fleurs, fruits, petits pâtés, soldats fluorescents, tout ce que l'attente nous a fait acquérir pour tromper l'ennui. L'intérieur ressemble à celui d'un métro parisien dans les années 50-60. Banquette en bois et vaste couloir central. Je vais bientôt me rendre compte que pour voyager en train, mieux vaut avoir de vieux vêtements car la crasse des dossiers combinée à la chaleur de l'été les rend collants. Et ce sont bientôt nos dos qui font office de chiffon à poussière, laquelle poussière nous est largement dispensée par les fenêtres qui ne ferment pas, en provenance de la locomotive à charbon qui nous entraîne dans une drôle de course folle. Commence alors le long voyage vers notre lieu de villégiature. J'ai le temps de regarder le paysage qui se déroule paresseusement sous mes yeux, les steppes chargées de blé, les bois, les bouleaux rouges profonds, quelques prairies et d'innombrables villages où nous nous arrêtons plus ou moins longuement. En fait, c'est pas tout à fait vrai. Nous nous arrêtons de plus en plus longuement, car le train se remplit et les passagers qui sont là depuis un certain temps, voire un temps certain, descendent dans les petites gares pour respirer, boire du thé, de l'eau glacée. Du coup, il faut les attendre avant de repartir. C'est la vie. Les heures s'écoulent lentement, comme ce train. C'est pas grave, nous partons en vacances. Le soleil semble se faire plus chaud, l'atmosphère est sèche et étouffante, et le peu d'air que nous respirons est charbonneux à souhait. Enfin, nous sommes presque à destination. Presque, pas tout à fait. Nous allons devoir nous hisser sur un camion, du genre camion militaire reconverti. C'est lui qui va nous emmener dans notre camp de bungalow au bord de la mer. Des bungalows qui ressemblent à rien de ce que je connaissais auparavant, des bungalows en forme de hangar avec des lits superposés, c'est marrant, je me sens totalement dépaysée. Et puis, nous voilà au bord de la mer, et je l'attendais depuis si longtemps, enfin je la vois, la plage est là. On a posé les valises vite fait et on est tous allés marcher pieds nus dans le sable. Respirer, quel bonheur. Nous sommes enfin sur le bord de la mer d'Azov, près de la ville de Marioupol. Ah, j'oubliais de vous dire, nous sommes en 1998.

Ce jeudi, une focale sur les nouveautés en musique ancienne. En effet, beaucoup de publications passionnantes nous parviennent et qui doivent être partagées, je pense, pour le plaisir de tous. Et notamment une publication intitulée de manière un peu curieuse, un peu étrange, mais intéressante, le cabinet de curiosité. Ce sont des jeunes musiciennes et qui nous font découvrir notamment un certain Jean-Jacques Beauvarlet Charpentier, 1734-1794, la Pitrace, et c'est un

cabinet de curiosité, une publication en slade très recommandable. Retour au Cantor avec une suite française numéro 1 en ré mineur, BWV 812, cette fois-ci au piano par Francesco Tristano, un disque naïf. On écoute la Sarabande.

Sarah Bond, extrait de la suite française numéro 1 en ré mineur, BWM 812, dans l'interprétation de Francesco Tristano, un disque naïf, avec toutes les suites tout à fait passionnantes. Et on termine par un concerto de Vivaldi. Il en a écrit beaucoup. RV 570 en fa majeur, Tempesta di Mare, notamment pour la flûte, le hautbois. C'est un disque qui vient de paraître, les musiciens du Prince Monaco, sous la direction de Gianluca Capuano, se donnent à cœur joie dans cette musique sublime. Bon jeudi, bonne musique avec une petite précision. Vivaldi et moi, c'est un film qui vient de sortir, je le recommande, qui est tout à fait passionnant. On n'y parle pas que de musique, bien sûr, mais c'est un film que je recommande. Merci à Arnaud pour la réalisation de cette émission avec ce concerto de Vivaldi.

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1: Bonjour, ce nouveau manteau d'Arlequin nous conduit au théâtre sans ECS, ça signifie établissement culturel solidaire. Je vous en ai déjà parlé une fois ou deux, on ne va pas très souvent, pourtant c'est un joli petit théâtre où se passent de jolies choses pour une reprise. Je vous en avais parlé déjà il y a un moment. De l'intranquillité de Fernando Pessoa, mise en scène par Jean-Paul Sermadiras dans une traduction de Thomas Rezendes. Jean-Paul Sermadiras a puisé dans donc le livre de l'intranquillité, journal intime de Fernando Pessoa, posthume, publié pour la première fois en 1982, Pessoa est mort en 1935, considéré comme le chef-d'œuvre de l'auteur portugais. Il faut admirer avant tout le colossal travail qui a consisté à choisir les textes dans cette œuvre monumentale de celui qui voulait, je cite, « atteindre ce qui est hors d'atteinte », fin de citation. Il a fallu trier et les auteurs, les metteurs en scène n'aiment pas toujours couper, c'est un crève-cœur. C'est donc adapter pour la scène ce qui se présente comme un long monologue, c'était chercher les passages qui se prêtaient au dialogue. Comme m'a dit le metteur en scène, deux comédiens, mais alors pourquoi pas trois ou plus ? Ce journal que Pessoa a tenu pendant presque toute sa vie, je me raconte, disait-il, jusqu'à ne plus exister, il l'attribuait à son double, un modeste employé de bureau de Lisbonne, Bernardo Soares. Pessoa a utilisé de nombreux hétéronymes, dont Alberto Caeiro, Ricardo Reis, Alvaro de Campos, chacun ayant sa propre personnalité englobée dans celle de cet auteur aussi prolifique que méconnu de son vivant. Ces personnages, peut-être étaient-ils les amis qu'il n'a pas eus ou les hommes qu'il n'a pas été. Le décor est simple et beau. En fond de scène, un ciel constellé d'étoiles et un fin croissant de lune, c'est romantique. Côté rêve et poésie, les lumières de Jean-Luc Chanona aidant. Tout est là, c'est magique, ce que Pessoa appelle la paix d'un clair de lune ou la métaphysique des cieux infinis. De Lascar en smoking, une voix féminine en off qui chante, et pas n'importe quelle voix, c'est celle de Maria de Medeiros, que Jean-Paul Sermadiras n'arrivait pas à joindre et qu'il a rencontré tardivement par hasard dans un garage de réparation de voiture. Ça aussi, c'est magique. Pessoa a reçu, en Afrique du Sud où il a grandi, une éducation catholique. « Je suis, disait-il, né à une époque où la plupart des jeunes avaient perdu la foi en Dieu. » Pessoa, c'est 1888-1935. Il assume pleinement ses contradictions, les nôtres, ancrées dans le doute qui est le fondement de la foi, et interroge sur l'impossibilité d'être chrétien, comme il dit, parce que, dit-il encore, je cite, « les générations précédentes ont ruiné les fondements de la foi chrétienne. Nous avons hérité de cette destruction et de ses résultats. » Fin de citation. Cependant que, dit-il encore, Dieu, tout en étant improbable, pouvait exister. Où est donc Dieu, même s'il n'existe pas ? Ce Dieu dont il dit encore, Dieu, une sensation de nous-mêmes dans une autre dimension de l'être, le moi est peut-être, dit-il encore, une dimension divine. Différents tableaux abordent les différents thèmes abordés par le metteur en scène, séparés par de la musique vocale, comme je l'ai dit, ou instrumentale, en off toujours, à la guitare, à l'accordéon aussi, ce qui crée une atmosphère, une ambiance guinguette, avec des très jolis petits lampions. Deux comédiens de haute volée, Thierry Gibault, que ceux qui ont fréquenté le théâtre d'Aubervilliers ont souvent vu sous la direction de notre regretté Didier Besas, et Olivier Ithier, que je connais moi, mais tout aussi talentueux. Une grande complicité entre ces deux-là, dont les regards et les silences ajoutent de la densité au texte qui n'en est pourtant pas dépourvu. Ce qui ne les empêche pas de nous offrir un pas de deux parfaitement exécuté à mourir de rire, dont nous devons la chorégraphie pleine d'humour donc à Marion Lévy. C'est digne d'un Chaplin ou d'un Keaton. Il parle, Pessoa, des ascètes, des mystiques, et il en dit qu'ils cherchent, ils désirent, ils sont pleins parce qu'ils se sont vidés de tout le vide du monde. Fin de citation. C'est un tendre Pessoa, un doux rêveur, le nez dans les étoiles, mais malheureusement aussi les pieds sur terre, très lucide devant cette humanité, comme il dit, incapable d'évoluer. Aucun empire, dit-il encore, ne vaut la peine que l'on casse pour lui une poupée d'enfant. Aucun idéal ne mérite le sacrifice d'un petit train mécanique. Quel empire a jamais été utile ? Quel idéal a jamais été fécond ? Changer quoi que ce soit en s'agitant, tous les révolutionnaires sont stupides, réformer c'est ne pas pouvoir changer, etc. Et on entend l'international. Avec ce texte dense, aux multiples facettes philosophiques, spirituelles, intellectuelles, devenues en plus ici théâtrales, Psoa bouscule, il interpelle, il livre sans limite sa vie intérieure. « J'ai assisté, dit-il, incognito, à la déroute progressive de ma vie, au lent naufrage de tout ce que j'aurais voulu être, savourer en même temps la déception et l'espoir, rêver à quoi bon, qu'ai-je fait de moi ? Rien. » Fin de citation, c'est lourd. Psoa, c'est l'homme qui voyageait dans sa tête. Les voyages, dit-il encore, ce sont les voyageurs eux-mêmes. Il est mieux de rêver de Bucarest que de débarquer à Bucarest. C'est fort, ça. Et encore, un des plus authentiques voyageurs, mort de son vivant, voyagerait avec son âme. Alors après tout, il a raison, on peut voyager comme ce petit garçon qui découpait des images dans les brochures pour voyageurs dont il nous parle. Il se fait psy pour s'allonger sur son propre divan, assumant ses propres contradictions, qui sont aussi les nôtres, liant l'intime et l'universel, passant par tous les visages, toutes les facettes de l'humain, l'angoisse métaphysique, le rêve, le silence infini du monde, le silence éternel des espaces infinis de Pascal, qui rejoint l'espace infini qui est en nous, pas moins effrayant pour autant. Une catharsis, une autocritique, qui est une critique de l'humain en général, ce trop humain de Nietzsche, et invite à être le maître, l'acteur de notre vie, et pas simple spectateur, à nous questionner nous-mêmes comme il le fait. Psoa, cet être si semblable à moi, dans ses faiblesses, communique l'incommunicable, la douceur de la vie et sa rudesse, la poésie, le pire et le meilleur des hommes. Il force l'émotion. Nous sommes tous capables de nous émouvoir à partir d'un rien. L'émotion de l'un jaillit et suscite chez l'autre, moi, une émotion semblable. Qu'il faut néanmoins dépasser pour agir. Agir, mais pas s'agiter comme s'agite le monde. Il dit « Cela me fait mal à l'intelligence, que quelqu'un puisse s'imaginer qu'il va changer quoi que ce soit en s'agitant. La violence, quelle qu'elle soit, a toujours représenté pour moi une forme hagarde de la bêtise humaine. » Fin de citation. Il y a en scène cette malle mystérieuse sur laquelle on s'assied, qu'on ouvre, dans laquelle on entre. Est-elle celle dans laquelle il entassait ses manuscrits ? 27 543 textes ont été exhumés peu à peu après sa mort d'une malle semblable sans doute à celle-ci. Est-elle une entrée vers l'au-delà, vers l'infini poétique qui nous entraîne comme le ferait un trou noir, d'où l'on entend l'un des personnages dire son texte comme nous venant d'outre-tombe ? Jolie idée de mise en scène en tout cas. Malle où sont enfermés les rêves prêts à jaillir, pour qui saura l'ouvrir et en tirer les merveilles comme l'enfant sort ses poupées de son coffre à jouets, ou Pandore, sortant tous les mots de sa boîte, car chez Psoa, on passe souvent du pire, les mots de notre société, au meilleur et réciproquement. Le meilleur, au fond de la boîte de Pandore, il reste l'espoir. Qu'en faisons-nous ? Est-elle cette boîte, cette malle, aussi, le cercueil de ce génie méconnu qui disait « Je suis resté à la lisière du monde, à distance de la décadence » ou encore « J'ai toujours renoncé à être compris ». Être compris, c'est se prostituer. Fin de citation. Ce grand poète, attaché à la grandeur spirituelle, donc au rêve plus qu'à la réalité, ce monsieur tout le monde, binoclard, moustachu, portant chapeau, passe-muraille, est mort dans la pauvreté d'une cirrhose. Est-ce à cette cirrhose que nous devons cette scène fabuleuse où les deux acteurs boivent deux bouteilles de champagne ou ce qui y ressemble, coupe après coupe, comme on boit la vie jusqu'à la lie ? Quelle est cette chose que nous appelons la mort, cette sensation physique de cesser de vivre ? Il y a donc la mort aussi. La mort, dit-il, n'est pas un sommeil puisqu'on ne se réveille pas. La fin est superbe. D'abord cette scène chez le coiffeur alors que le voisin du fauteuil d'à côté est mort. Demain, je cite, demain c'est moi qui disparaîtrai, tout cet univers que je suis pour moi-même, oui, demain c'est moi qui aurai cessé de passer dans ces rues, c'est moi que les autres évoqueront d'un vague qu'est-il devenu. Et encore cool, passe, souviens-toi que les dieux sont venus plus tard et que les dieux même passent à leur tour. Fin de citation. Puis, je recite encore, désolé de citer beaucoup, mais c'est tellement intéressant et beau, la tranquillité, les pages lues, les devoirs accomplis, un halo à peine visible, l'un enfermé dans sa malle, l'autre qui...

tâches choisies induisent la mise en scène, le jeu des acteurs, tout s'imbrique et c'est ce qui fait la valeur intellectuelle et poétique de ce spectacle. Par sa mise en scène aussi simple que brillante, Jean-Paul Sermadiras, aidé par ses deux comédiens philosophes et complices et toute l'équipe technique, ils ont su tirer la substantifique moelle de ce texte qui passe de la banalité quotidienne à la méditation profonde et rendre à la magie, surtout la magie de cet univers si particulier, unique. Il invite à lire ou à relire ses pages superbes, ses poèmes, ses pensées, chroniques, errances de toute une vie intense. En conclusion, laissons parler Psoa pour qui Dieu est l'âme de tout. Il dit « Pour être grand, sois entier. Rien en toi n'exagère ou n'exclut. Sois tout en chaque chose. Mets tout ce que tu es dans le plus petit de tes actes. Ainsi, chaque lac brille en chaque lac, brille la lune entière pour la raison qu'elle vit haut. » Alors, vivons haut si nous le pouvons. Alors, comme il dit encore, asseyons-nous, d'ici on voit mieux le ciel. Eh bien, allez vous asseoir et laissez-vous porter. C'est vraiment très très beau, c'est magique, c'est profond, c'est pas toujours optimiste, mais c'est Psoa. L'intranquillité, donc, de Fernando Psoa, dans une belle mise en scène de Jean-Paul Sermadiras, une belle traduction de Thomas Rezendes, c'est au théâtre ECS, donc, je vous donne l'adresse parce qu'on ne connaît pas toujours, c'est 100 rue de Charenton dans le 12e arrondissement. C'est jusqu'au 30 mai, il ne reste plus beaucoup, à 20h du mercredi au samedi. On peut appeler au 01 46 28 80 94, 01 46 28 80 94. Et si vous n'avez pas tout pu noter, les téléphones, etc., vous pouvez réécouter cette critique ou reprendre les renseignements en allant sur le site, sur fréquenceprotestante.com. Vous allez dans « Réécouter nos émissions », dans la colonne de gauche « Émissions », vous cherchez le manteau d'Arlequin et vous aurez à la date tous les renseignements. C'est ainsi que se termine ce manteau d'Arlequin. Je vous donne rendez-vous la semaine prochaine.

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L'ascenseur. Lorsque je prie l'ascenseur au 31e étage du gratte-ciel où j'habite, pour descendre, les petites lampes du 27e et du 24e étage étaient allumées sur le tableau, signe qu'à ces étages, l'ascenseur s'arrêtait pour prendre quelqu'un au passage. Les deux valves de la porte se refermèrent et l'ascenseur commença à descendre. C'était un ascenseur très rapide. En un clin d'œil, il passa du 31e au 27e étage. Au 27e, il s'arrêta. La porte s'ouvrit automatiquement, je regardai et ressentis quelque chose là, en moi, à la hauteur du sternum, quelque chose comme un doux vertige viscéral. Elle venait d'entrer, celle que depuis des mois et des mois, je rencontrais dans les parages et qui chaque fois faisait battre mon cœur. C'était une jeune fille d'environ 17 ans, je la rencontrais surtout le matin portant un grand panier à provisions. Elle n'était pas élégante, mais pas négligée non plus. Ses cheveux noirs, rejetés en arrière, étaient retenus par un ruban à la grecque sur le front. Deux choses étaient importantes en elle. Le visage maigre, dur, à l'ossature forte, aux pommettes très saillantes, à la bouche petite, ferme et dédaigneuse, un visage qui était une sorte de défi. Et puis, sa façon de marcher, péremptoire, classique, avec une assurance arrogante de tout son corps, comme si elle était la maîtresse du monde. Elle pénétra dans l'ascenseur. Cette fois, elle n'avait pas son panier, mais ses cheveux étaient toujours maintenus par ce bandeau grec. Elle n'avait pas non plus de rouge à lèvres, mais sa bouche ferme et dédaigneuse, au modelé pulpeux, n'en avait pas besoin. Je ne sais même pas si elle me jeta un coup d'œil en entrant, avant de fixer, avec indifférence, la paroi opposée. Il n'y a aucun endroit au monde où les figures des gens qui ne se connaissent pas prennent une expression de crétinisme aussi intense que dans un ascenseur. Et la jeune fille avait, elle aussi, inévitablement, une expression idiote. Toutefois, c'était une idiotie arrogante et excessivement sûre de soi. Mais en attendant, l'ascenseur s'était arrêté au 24e étage. Et l'intimité entre elle et moi, cette intimité tout à fait occasionnelle, allait cesser. Les deux valves de la porte s'ouvrirent, effectivement, et un monsieur entra. Je lui aurais donné dans les 55 ans, plutôt décrépit, ni gros ni maigre, presque chauve, un visage buriné et intelligent. La jeune fille se tenait raide, la pointe du pied droit légèrement tournée à l'extérieur, comme les mannequins quand elles se font photographier. Elle portait des sandales de vernis noir aux talons très hauts. Elle avait aussi un petit sac à main de cuir blanc ou en simili, un petit sac plutôt modeste, et elle continua à fixer la paroi d'en face avec une suprême indifférence. C'était un de ces exécrables types de femmes qui se laisseraient tuer sur place plutôt que de vous accorder un sourire. Qu'est-ce que pouvait bien espérer un timide comme moi ? Absolument rien. Et puis, s'il était vraiment une domestique, elle éprouverait pour ma personne toute la défiance arrogante des gens de maison envers les patrons. Chose étrange, à partir du 24e étage, l'ascenseur, au lieu de s'enfoncer avec son habituelle impétuosité élastique, s'ébranla lentement et toujours avec la même lenteur, commença à descendre. Je regardais la vie fixée à une des parois de la cabine, jusqu'à 4 personnes grande vitesse, de 4 à 8 personnes petite vitesse seulement. Automatiquement, quand le poids était considérable, l'ascenseur ralentissait son allure. « Curieux, me dis-je, nous sommes tout juste 3, et pas bien gros pourtant. » Je regardais la jeune fille, j'espérais qu'elle daignerait au moins me rendre mon regard, mais rien.
Je ne suis pas gras, fit alors le monsieur à qui je donnais 55 ans en souriant avec bienveillance. Mais je pèse quand même pas mal, vous savez. Combien ? Oh, pas mal, pas mal. Et puis, il y a aussi cette valise.

0: Les deux valves de la porte avaient chacune un petit hublot vitré par lesquels on voyait défiler les portes fermées des étages et leurs numéros correspondants. Mais pourquoi l'ascenseur allait-il si lentement ? Il semblait atteint de paralysie. Moi, j'étais content. Plus il allait lentement et plus je resterais près d'elle. Nous continuions à descendre à une allure de limace et personne de nous trois ne parlait. Une minute passa, puis deux. Un à un, les étages défilaient derrière les hublots de la porte, de bas en haut. Il en était passé combien ? On aurait dû depuis longtemps être arrivé au rez-de-chaussée. Et au contraire, l'ascenseur continuait à descendre avec une paresse impressionnante. Mais il descendait. Finalement, elle regarda autour d'elle comme si elle était inquiète. Puis, elle s'adressa à l'inconnu. « Qu'est-ce qui arrive ?» L'autre, placide, « Vous voulez dire que nous avons désormais dépassé le rez-de-chaussée ?»« Oui, sûrement, mademoiselle, cela arrive parfois. »« En effet, nous nous trouvons sous terre. Vous constaterez qu'on ne voit plus de porte-palière. » C'était vrai. De l'autre côté des hublots glissait une paroi rugueuse d'un blanc sale. « Vous voulez plaisanter ?» fit la jeune fille. « Non, non, ça n'arrive pas tous les jours, mais aujourd'hui, oui. » « Et où va-t-on finir ?»« Ah, qu'il sait !» dit-il, énigmatique. « De toute façon, j'ai l'impression que nous allons rester un petit moment enfermés ici. Cela vaudrait peut-être mieux que nous nous présentions. » Il tendit la main droite à la jeune fille, puis à moi. « Vous permettez ?»« Schiassi. » « Perosi, » dit la jeune fille. « Perosi ?» osais-je en tendant à mon tour la main. « Esther, Perosi, » fit-elle rétive. Elle était effrayée. Par un phénomène mystérieux, l'ascenseur continuait à s'enfoncer dans les entrailles de la terre. C'était une situation épouvantable. Dans d'autres cas, j'aurais été paralysée de terreur. Au contraire, je me sentais heureux. Nous étions comme trois naufragés sur une île déserte, et il me semblait logique qu'Esther s'intéressât à moi. Je n'avais pas encore 30 ans, je portais beau. Comment cette petite Amazone aurait-elle pu préférer cet autre vieux type délabré ? Mais où allons-nous ? Où allons-nous ? Fit Esther en agrippant la manche de Skassi. Allons, allons, du calme, ma fille, il n'y a pas de danger. Vous ne voyez donc pas comme nous descendons doucement ? Pourquoi ne s'était-elle pas cramponnée à moi ? C'était comme si elle m'avait donné une gifle. Mademoiselle Esther, fille, je dois vous dire une chose. Vous savez que je pense tout le temps à vous. Vous savez que vous me plaisez à en mourir. Mais comment ? C'est la première fois que nous nous voyons ? Fit-elle sèchement. Je vous rencontre presque tous les jours, dis-je. Le matin, quand vous allez faire les commissions. J'avais gaffé. De fait, Esther. Ah ! Vous savez donc que je suis une femme de chambre. Je cherchais à réparer. « Femme de chambre ? Vous ? Non, je vous jure que j'étais bien loin même de me l'imaginer. Et alors ? Que pensiez-vous que j'étais ? Une princesse, peut-être ? Allons, mademoiselle Esther, fit Skiassi, bonhomme. Il me semble que ce n'est pas le moment de vous chamailler. Désormais, nous sommes tous logés à la même enseigne. » Je lui fus reconnaissant, mais en même temps, il m'irritait. « Mais vous, monsieur Skiassi, excusez mon indiscrétion, qui êtes-vous donc ?» Qui le sait ? Je me suis demandé bien souvent. Je suis polyvalent, dirons-nous. Commerçant, philosophe, médecin, comptable, ingénieur, en somme, d'usage à préciser. Magicien aussi ? Vous ne seriez pas le diable par hasard ? Je m'étonnais de me sentir aussi maître de moi dans cette situation cauchemardesque. De me sentir presque un héros. Skiassi éclate à rire. Mais l'ascenseur descendait toujours. Je regardais ma montre. Cela faisait déjà plus d'une heure.
1: Esther se mit à pleurer. Je la pris doucement par les épaules. « Non, non, ne pleure pas, tu verras, tout va s'arranger. Et si ça continue... » « Comme ça ?» demanda la jeune fille au milieu de ses sanglots. « Si ça continue comme ça ?» Elle ne réussissait pas à dire autre chose. « Non, non, mademoiselle, répondit Sciazzi, nous ne mourrons ni de faim ni de soif. J'ai tout ce qu'il faut dans ma valise, pour au moins 3 mois. » Je le regardais avec inquiétude. Ainsi, ce type savait donc tout dès le départ? Était-ce lui qui avait combiné cette histoire? Et s'il était réellement le diable? Mais dans le fond, qu'est-ce que ça pouvait bien faire, qu'il soit le diable ou non? Je me sentais si fort, si jeune, si sûr de moi. « Esther, lui murmurai-je à l'oreille, Esther, ne me dis pas non. Qui sait combien de temps nous allons être emprisonnés ici? Esther, dis-moi, est-ce que tu veux bien m'épouser ?»« T'épouser ? » dit-elle. Et ce tutoiement m'emplit d'allégresse. « Mais comment peux-tu penser à m'épouser ?»« Si c'est cela qui vous tracasse, dit Sciazzi, il faut que je vous dise, mes enfants, que je suis aussi prêtre. » « Mais toi, qu'est-ce que tu fais ?» me demanda Esther, enfin radoucie. « Industriel, je gagne pas mal, tu peux avoir confiance, ma belle, et je m'appelle Dino. »« Réfléchissez, mademoiselle, dit Sciazzi, après tout, c'est une occasion. »« Et alors ?» insistai-je. L'ascenseur continuait à descendre. Désormais, nous avions sauté une dénivellation de je ne sais combien de centaines de mètres. Esther fit une étrange petite grimace effrayée. « Mais oui, Dino, après tout, tu ne me déplais pas, tu sais. » Je la serrai contre moi. En la prenant par la taille, je lui donnais, pour ne pas l'épouvanter, juste un petit baiser sur le front. « Dieu vous bénisse, » fit Sciazzi en levant hiératiquement les mains. À cet instant, l'ascenseur s'arrêta. Nous restâmes en suspens. Qu'allait-il arriver? Avions-nous touché le fond? Était-ce une halte avant la catastrophique chute finale? Non. Au lieu de cela, avec un long soupir, l'ascenseur commença doucement à remonter. « Laisse-moi, je te prie, Dino, » dit soudain Esther, que je tenais toujours entre mes bras. L'ascenseur remontait. « Oh, mais non, » dit Esther, comme je me montrais tendre. « Il n'en est plus question maintenant que le danger est passé. Si tu le veux vraiment, nous en parlerons à mes parents. Fiancé, il me semble que tu vas un peu vite, mais enfin, c'était une plaisanterie, donc j'espérais que tu l'aurais compris. » L'ascenseur continuait à remonter. « Non, n'insiste pas maintenant, je t'en prie. Oui, oui, tu es amoureux, amoureux, c'est l'histoire habituelle. Oh, mais à la fin, est-ce qu'on ne vous a jamais dit que vous étiez un fameux casse-pied ?» On remontait à une vitesse vertigineuse. « Me voir demain ? Et pourquoi devrions-nous nous voir demain ? Je ne vous connais même pas. Et puis si vous croyez que j'ai le temps, pour qui me prenez-vous ? Vous en profitez parce que je suis une domestique, hein ?» Je la saisis par le poignet. « Esther, ne fais pas ça, je t'en supplie. Sois gentille. » Elle s'irrita. « Laissez-moi, laissez-moi. Qu'est-ce que c'est que ces manières? Vous êtes devenu fou ou quoi? Vous n'avez pas honte? Laissez-moi donc, je vous dis. Monsieur Sciazzi, s'il vous plaît, voudriez-vous remettre à sa place cet individu ?» Mais inexplicablement, Sciazzi avait disparu. L'ascenseur s'arrêta, la porte s'ouvrit avec un soupir. Nous étions arrivés au rez-de-chaussée. Esther se libéra d'une secousse. « Fichez-moi la paix, enfin ! Sinon, je fais un tel scandale que vous vous en souviendrez toute votre vie. » Un regard de mépris, elle était déjà sortie. Elle s'éloigna, marchant très droite, et ses pas arrogants résonnèrent comme autant d'insultes pour

Les dépassements. J'étais sur le balcon à côté de ma mère et je regardais passer les gens. Comme ils sont étranges, les gens dans la rue, quand ils ne s'aperçoivent pas qu'on les observe. J'avais mangé, fumé, travaillé, fait tout mon devoir. J'étais encore bien jeune et c'est pourquoi maman me permettait de rester sur le balcon à observer les hommes, les femmes, les jeunes filles. Surtout les hommes, bien sûr, parce que j'étais un jeune garçon sérieux, entièrement consacré à ses études. À un certain moment, maman me dit « Celui-là, est-ce que ce n'est pas Batracci ?» Je regardais, c'était bien Batracci qui passait en dessous dans une voiture automobile à quatre roues pneumatiques, immatriculée MI-201. Je vous dis cela afin que vous puissiez vous faire une idée de mon âge très avancé. L'âge seulement, entendons-nous. Pour le reste, vous pensez. Je dis, c'est bien lui, ma mère. Il a une belle voiture. Plutôt, répondis-je. Mais est-ce que vous n'êtes pas camarade de cours? Oui, c'est mon camarade. Il a vraiment une magnifique automobile, n'est-ce pas? Certes, oui. Et la tristesse m'envahit. Moi, immobile sur le balcon et qui voyageait en auto, et lui qui voyageait en auto, alors qu'il avait mon âge. « Ne te désole pas, dit ma mère, tu es encore un enfant, ça viendra bientôt aussi pour toi. » Peut-être, mais en attendant, je pense à Batracci, à toute cette route qu'il est en train de parcourir. Jamais, au grand jamais, je ne le rattraperai. « Qui sait ? » dit maman en me dévisageant, « il arrive tellement de choses en ce monde. » Et pourtant, c'était peut-être mieux jadis quand je devais rester à la maison. La situation est devenue plus difficile maintenant que je voyage, moi aussi. J'ai les yeux fixés droit devant moi, il n'est plus question de savourer le paysage. Je suis absorbée par la vitesse, absolument, complètement absorbée par ma conduite. Il n'y a pas une minute à perdre. Qui sait pourquoi tous les autres sont tellement pressés ? Malheur, si on s'attarde, ne serait-ce qu'un instant, on se trouve irrémédiablement distancé. Dans le temps, on n'éprouvait pas une telle hâte. On allait calmement,

Toutefois, j'ai la possibilité de demander des informations à la gracieuse petite Maria qui a bien voulu m'accompagner. À droite, qu'est-ce que tu vois de beau ? À droite, un chien, un passage à niveau, un écriteau où il y a écrit « coupon ». Et à gauche ? À gauche, une église, une usine, une autre usine, une troisième usine, une quatrième encore, et puis deux écriteaux avec « coupon ». Et tu as vu celui qui nous a dépassés ? Oui, je l'ai vu, c'était ton ami Solti. Et lui, tu crois qu'il m'a vu ? Oui, je pense bien qu'il t'a vu, il t'a même fait un geste de la main, comme ça, pour nous saluer quand il nous a doublés, mais plutôt dédaigneux. Et maintenant, qui est en train de nous doubler ? Maintenant, c'est Kyrioli, ton vieux copain de régiment, il a une voiture qui ressemble à un squale. Sale tête, hein ? Brave type pourtant, la crème des hommes, mais une tête à claque, une tête qui vous donne la nausée. Pas vrai, Maria ? Quoi ? Tu ne trouves pas que Kyriolis, elle coupe. Sais-tu qui est-ce qui nous dépasse maintenant ? Non. C'est Doc Spitoni, ton cousin à la mode de Bretagne, si je ne me trompe pas. Mais il nous a dépassés il n'y a pas 10 minutes. On voit qu'il y a pris goût, répétita Jouvente. Et tu sais qui, en ce moment, est en train de nous dépasser ? Oui, je l'ai aperçu dans le rétroviseur. Si je ne me trompe pas, c'est Georges Natas, ce saligo. Mais dis donc, chérie, qu'est-ce que c'est que cette voiture qui laisse passer tout le monde ? C'est parce qu'elle n'est pas encore rodée, dis-je. C'est embêtant, mais elle a un très rond, long rodage. Qu'est-ce que c'est ? Au juste, comme voiture, c'est une 2200. Qui n'est, dans le fond, il faut bien le reconnaître, qu'une nouvelle édition de la 2100. Qui n'était peut-être elle-même, si je ne me trompe, qu'une variante de la 1800. Exact. Et il est intéressant de noter que la 1800 dérivait, avec de légères modifications, de la 1500, héritière directe de la glorieuse 1400. Précisément. Mais dans le fond, il n'y a pas grande différence entre la 1400 et la 1300. On pourrait même dire qu'elles sont toutes les deux qu'un développement logique de la 1100. Et comme la 1100 était la sœur cadette de la 750, tiens, ça je l'ignorais. Ce que je savais par contre, c'est que la 750 et la 600 étaient pratiquement la même chose. Ouais, si tu crois qu'il y avait une différence entre la 600 et la 500, alors pratiquement la 500, la 600, la 750, la 1100, la 1200, la 1300, la 1400, la 1500, la 1800, la 2100, la 2200 sont la même voiture. Bah, c'est évident, non ? Alors c'est peut-être pour cela que ta guimbarde se traîne autant, parce qu'aujourd'hui, elle se sent davantage une 500 qu'une 2200. Non, je te dis, c'est parce qu'elle est encore neuve. Je ne peux pas forcer l'allure, il faut qu'elle se rôde peu à peu. Mais c'est merveilleux, chérie, comment as-tu fait pour devenir aussi bon conducteur ? Tu sais que maintenant, tu les dépasses tous. Question de tempérament. Et puis ce matin, j'ai fait regonfler les pneus, j'ai fait mettre dedans de l'air de Saint-Moritz. Ça coûte les yeux de la tête, mais il paraît que c'est sensationnel. Et puis j'ai fait changer le filtre à air. Fais-moi voir, je t'en prie, ouvre la bouche davantage, fais « Ah !» Là, comme ça, bien, on voit très bien. Quel filtre magnifique. Certes, c'est autre chose, tout autre chose de voyager aujourd'hui. Tu as vu ? Je suis rodé maintenant. Oui. Mais ne va pas exagérer désormais, mon trésor.

0: Dieu, comme j'étais adroit. Je courais, je volais, j'étais le vent en personne. Il suffisait que je fasse ça avec mon petit doigt et la machine filait comme si elle avait eu des fusées dans le derrière. Les autres voitures semblaient toutes immobiles, bornes mortes des deux côtés de la route. Dis-moi, Maria, qui était dans la voiture que nous venons de dépasser ? Ton cousin à la mode de Bretagne, Doc Spitoni. Et dans cette autre ? Je ne jurerais pas, mais il me semble que c'était bien le vieux Batracci. Il faisait un de ses nez. Et dans cette autre ? Ah, je te le donne en mille. Qui ? Est-ce que par hasard c'était cet imbécile de Tirioli ? Ce serait trop beau. C'était justement lui, je te jure. Comment as-tu fait pour le deviner ? Et comment as-tu fait pour devenir un aussi merveilleux conducteur ? Tu sais que plus personne ne réussit à te suivre. Hier, tu conduisais comme une pantoufle, mais aujourd'hui, tu es... Ah, je ne trouve même pas le terme exact de comparaison. Je ne pourrais pas t'expliquer, Maria, c'est arrivé comme ça, subitement. Je n'ai pas compris pourquoi, ni comment. Maintenant, tu es vraiment remarquable. Oui, Maria, maintenant je sens que je suis vraiment étourdissant. Et c'est une sensation délicieuse. Mais dis-moi, qui se trouvait donc dans la Continentale que nous avons dépassée en coup de vent il y a quelques instants ? Tu sais qui c'était ? Marcello Mastroianni. Et dans cette autre ? Je ne voudrais pas me tromper, mais il me semble que c'était l'honorable Fanfani en personne. Et dans cette Rolls ? Ah, cette fois j'ai très bien vu. C'était Sa Majesté la Reine d'Angleterre, avec ses enfants. Regarde donc maintenant cette espèce de bus en or. Je serais curieux de savoir. Tu as vu ? Impossible. Les rideaux étaient baissés. Mais sur la portière, il y avait comme un écusson avec deux clés. Excuse-moi, trésor, mais était-ce nécessaire que tu te fasses faire une semblable réparation ? Est-ce que je sais ? Je suis allée comme chaque année pour une visite de contrôle et puis le type m'a dit tout à trac, vous savez, monsieur, il me semble que j'entends un bruit suspect là-dedans.
1: Et moi, je lui demande, quel bruit ? Et il me répond, un bruit qui ne me plaît pas, mais je ne peux pas vous dire encore d'où ça vient. Il se peut que ce ne soit rien, une bêtise, mais ça pourrait aussi être quelque chose de sérieux. Est-ce que je sais, moi ? Par exemple, un cylindre qui flanche. Mais pour pouvoir le dire avec certitude, il faut naturellement ouvrir. Et pour ouvrir, c'est à vous de décider, monsieur, car ce n'est plus un travail de 10 minutes. Et puis, il y a la question des responsabilités, et ainsi de suite. Et moi, comme l'homme me paraissait bien connaître son affaire, je lui ai dit que oui, qu'il ouvre. Et moins d'une demi-heure après, « Ah, Maria, j'aurais voulu que tu vois le tableau, tous les écrous et les ressorts éparpillés autour. Je pensais qu'il n'arriverait jamais à les remettre à leur place, comme avant. » Qu'il faudrait au moins des années de travail, mais en 2 jours au contraire. Tu as vu, non ? Ça valait la peine. Tu entends comme ça tourne rond maintenant et quelle reprise ? Elle est comme neuve. Moi, tu sais, je pense que moins on se laisse toucher, moins on se fait ouvrir, moins on se fait tripoter, et mieux ça vaut. Mais tu ne sens donc pas ce sprint qu'elle a maintenant, ces reprises, comme lorsqu'elle était neuve ? Nous les dépassons encore tous. Tiens, par exemple, qui était dans cet immense paquebot jaune que nous venons de dépasser ? C'était la famille Kennedy au grand complet qui partait en week-end. Ah, tu vois, tu dois bien reconnaître, Maria, que la réparation était nécessaire et que maintenant je file plus vite qu'avant. Oui, mais quoi ? Je ne sais pas, chérie. Il me semble voir là-bas, à l'horizon, une voiture qui avance lentement. Ça fait un moment que je l'observe et parfois, il semble qu'elle perde du terrain. Mais en réalité, peu à peu, elle nous rattrape. Qu'est-ce que c'est comme voiture ? Tantôt, on dirait que c'est une grosse voiture et tantôt, on dirait une simple voiture de tourisme. Mais elle continue à gagner du terrain. Ce serait un peu fort qu'elle nous dépasse. Dis-moi, mon chou, ça fait combien d'années que personne ne t'a dépassé ? Oh, je ne saurais pas te dire exactement, mais ça doit faire 30 ans environ. Eh bien, tu peux t'estimer heureux. Heureux, heureux, n'empêche qu'à présent, il y a un salopard qui sous peu va me dépasser. Maria, tu ne peux pas voir par hasard quelle voiture c'est, hein ? Tu ne réussis pas à voir ? Si, si, attends. Oh, maintenant, je le reconnais très bien, c'est le commandeur horloge. Celui qui fait tic-tac, justement. Et dans sa voiture, il y a aussi la comtesse de Clepsydre, sa belle-mère. Celle qui tricote tout le temps et ne dit pas mot. C'est elle. Que le diable l'emporte, maudite famille, je le savais. Je le savais bien que ça finirait comme ça.

0: gratuité. Je me tâte encore pour savoir si j'en parlerai ou non à mon directeur. Il vient de m'arriver une aventure fantastique et terrible. Ce n'est pas que je n'ai pas confiance en mon directeur. Nous nous connaissons depuis tant d'années. Je sais qu'il m'aime bien. Il ne me ferait jamais une méchanceté. Loin de lui, l'idée de désirer ma perte. Mais le journalisme est une maudite passion. Un jour ou l'autre, sans le vouloir, pour que le journal fasse belle figure, c'est sûr comme deux et deux font quatre, il me mettrait dans le pétrin. Dans mon cas, on n'est jamais trop prudent. C'est déjà un risque d'écrire ces pages dans mon journal personnel. Si jamais il tombait sous les yeux de quelqu'un et que le bruit s'en répandit, qui pourrait me sauver ? Tout ça à cause d'une de mes vieilles marottes. J'ai toujours eu un faible pour la littérature noire, la magie, les histoires de fantômes, les mystères. Ma petite bibliothèque ne contient rien d'autre. Parmi les livres que je possède, il en est un, manuscrit, de plus de 200 pages grand format qui a au moins deux siècles. Le frontispice, comme cela arrive souvent à beaucoup de vieux livres, a été arraché. Tout le reste est une succession ininterrompue de mots de 3, 4 et 5 lettres en caractère latin cursif, absolument incompréhensible. Je prends une page au hasard. Pravbe silon its tita chi dordor sapnusum et aspiojumenokai.
1: Je l'ai déniché il y a plusieurs années chez un vieux brocanteur de Ferrare qui n'y attachait aucune importance. Un spécialiste m'expliqua que ce livre n'était autre qu'un de ces tabulari segreti qui avaient commencé à se répandre au XVIIe siècle. Leur texte, à en croire les nécromanciens, était le fruit de révélations et leur secret consistait en ceci. Dans la série interminable et monotone des mots, dépourvu de sens, à un certain endroit, se trouve une formule magique, apparemment semblable à tout le reste. Il suffit de la lire une fois à haute voix pour être investi de facultés surhumaines, celles de prédire l'avenir, par exemple, ou de déchiffrer la pensée d'autrui. La difficulté réside dans l'identification de la formule au milieu de ce chaos illimité. Vous allez penser que pour tomber juste sur les mots fatidiques, la chose la plus simple est de lire à haute voix le livre de la première à la dernière page. Même si on doit y passer des mois, de toute façon, ça en vaut la peine. Mais vous n'y êtes pas, la formule n'est valable que si, au cours de sa lecture, elle n'est pas précédée d'autres mots. Il faut en somme commencer pile par le mot juste. C'est aussi difficile que de découvrir une aiguille dans une meule de foin, étant donné les dimensions du texte. Sans parler de l'éventualité que l'aiguille n'existe peut-être même pas. Sur 100 tabulaires secrets, me dit l'expert, il y en a au moins 99 en circulation qui sont des faux. Un autre prétendait même qu'il n'y en avait qu'un seul au monde et que tous les autres étaient des mystifications. De plus, il se demandait si cet unique exemplaire était encore efficace, car la formule perd de son pouvoir quand on l'a utilisée une seule fois. Quoi qu'il en fût, davantage pour conjurer le sort que pour autre chose. J'avais pris l'habitude, chaque soir, avant de me mettre au lit, d'ouvrir le livre au hasard et de lire, en commençant à un endroit quelconque de la page, deux lignes à haute voix. Comprenez-moi bien, ce n'est pas que j'y croyais, c'était seulement une sorte de petit rituel propitiatoire. On ne sait jamais. Et puis c'était guère fatigant. Eh bien, le soir du 17 mai de cette même année, après que j'eus lu à haute voix mon passage vespéral choisi au hasard, malheureusement je ne me souviens plus lequel parce que sur le moment je ne ressentis rien d'insolite et en conséquence je ne le notais pas, un changement survint en moi. Je m'en aperçus quelques minutes plus tard, c'était comme une heureuse sensation de légèreté et de vivacité physique. J'en fus agréablement surpris, je ne sais pas pourquoi, mais d'habitude, je suis toujours tellement fatigué. Mais de toute façon, il était tard et il ne me restait rien de mieux à faire que de me mettre au lit. Pendant que je défaisais ma cravate, je me souvins que j'avais oublié là-bas dans mon bureau le livre que je voulais lire au lit, précisément ce soir-là, qu'à Po Matapan de Ronald Zett, édité chez Gartanti. Au même moment, je me retrouvais dans mon bureau. Comment avais-je fait pour arriver jusque-là ? Je sais bien que je suis étourdi de profession, mais il était absurde que je ne me souvienne pas être allé d'une pièce à l'autre. Et pourtant, il en était ainsi. Je ne m'en étonnais pas outre mesure, pourtant. Car il m'arrive de faire une chose en pensant à une autre, mais le phénomène se répéta dans l'immédiat, sous une forme encore plus impressionnante. N'ayant pas trouvé le livre dans mon bureau, je me rappelais l'avoir oublié au journal. Au même moment, je me retrouvais au journal, rue de Solferino, 28, au deuxième étage, pour être précis, dans la pièce où je travaille, qui était dans l'obscurité. J'allumais, regardais l'horloge, 9h20. Étrange. Avant d'enlever ma cravate, j'avais retiré ma montre, j'avais vu l'heure, 9h18. Impossible que tout cela se soit passé dans l'intervalle de 2 minutes. Bien. Mais cela ne me disait pas comment j'étais venu jusque-là. Je ne me souvenais absolument de rien. Je ne me rappelais pas être sorti de chez moi. Je ne me rappelais pas avoir pris une voiture. Je ne me rappelais pas le chemin suivi. Je ne me rappelais pas être entré au journal. Qu'est-ce qui m'arrivait ? Je sentis la sueur me couler dans le dos. Des doutes horribles se glissaient en moi. Une faiblesse cérébrale ou pis encore ? J'avais entendu parler de tumeurs au cerveau qui se révélaient par des symptômes de ce genre. Et puis, tout d'un coup, il me vint une idée absurde, ridicule, insensée, qui avait pourtant cela de bon, qui excluait l'hypothèse d'une maladie. Et pour cette raison, elle était plutôt rassurante. De plus, elle expliquait pourquoi, point par point, ce qui m'était arrivé. Voici l'idée. Et si je ne m'étais pas transporté instantanément de chez moi au journal par un phénomène surnaturel. Et si ce soir j'étais tombé sur la formule magique et que j'eusse acquis le don légendaire de l'ubiquité ? C'était une hypothèse puérile, une idiotie, mais pourquoi ne pas tenter une expérience tout de suite ? Je pensais, je veux me retrouver chez moi. C'est très difficile d'exprimer avec des mots le sentiment de l'être qui, à l'improviste, passe du monde réel que nous connaissons tous dans une sphère différente et mystérieuse. Je n'étais plus un homme, j'étais quelque chose de supérieur, je possédais un immense pouvoir que personne n'avait jamais exercé.

Tout d'un coup, effectivement, je me retrouvais chez moi. C'était bien la preuve que j'étais véritablement en mesure de me déplacer d'un endroit à un autre avec une vitesse supérieure à celle de la lumière. Et aucun obstacle ne m'arrêtait. Je pouvais m'élancer d'un pays à un autre. Je pouvais m'introduire dans les endroits les plus secrets et les plus défendus. Je pouvais me glisser dans les chambres fortes des banques, dans la maison des puissants du jour, dans l'alcôve des plus belles femmes du monde. Était-ce bien vrai ? Cela me semblait impossible. Je croyais rêver. Et je ne réussissais pas encore à m'en persuader intimement. Je fis d'autres expériences. « Je veux me trouver dans ma salle de bain », pensais-je, et je fus dans ma salle de bain. « Je veux me trouver place du Dôme », et je m'y trouvais. « Je veux me trouver à Shanghai », et je fus à Shanghai. Il y avait une longue route avec des baraquements de mauvaises odeurs. Le soleil allait se lever. « Oh non, d'une pipe !» me dis-je. « J'en ai mis du temps pour venir jusqu'ici. » Et puis, je me rappelais l'histoire des fuseaux horaires. Ici, c'était l'aube. À Milan, il n'était pas encore 10h du soir. Je vis dans la rue un fourmillement d'hommes et de femmes qui se hâtaient dans la même direction. Ils commençaient à me regarder d'un drôle d'air. Mon vêtement, certes, détonnait. Et puis, un petit groupe d'individus à l'air inquisiteur se dirigea vers moi. Deux d'entre eux étaient en uniforme. Je pris peur. Je pensais, oh, je vais être chez moi à Milan. Et je fus chez moi. Mon cœur battait à se rompre. Mais quelle exultation triomphale ! Un merveilleux avenir d'aventure, de surprise, de volupté, de succès mondiaux s'ouvrait devant moi. Je pensais à mon métier de journaliste. Enfoncer Stanley, enfoncer le vieux Luigi Barzini, enfoncer les bellinogrammes et les téléscripteurs. Un tremblement de terre au Colorado ? J'étais immédiatement sur place, de l'autre côté des cordons de la police, avec mon appareil photo. 10 minutes après, je suis dans la salle de rédaction à écrire mon article. Une crise au Kremlin, tac, je m'embusque derrière un meuble avec mon magnétophone, enregistrant la colère de Brejnev. Une scène de ménage chez Liz Taylor, y penser suffit et me voilà dans sa chambre à coucher derrière un rideau avec mon appareil enregistreur. Comparé au Corriere della Sera, même le New York Times aurait fait figure de canard. Je pensais aussi à la richesse. Oui, je pouvais entrer dans les banques, dans les boutiques des bijoutiers, dans les dépôts souterrains de Fort Knox. Je pouvais emmener avec moi des milliards et des milliards. Mais je ne m'attardais pas à cette pensée. À quoi bon des milliards ? Pourquoi aurais-je dû voler ? Mon journal me fait un pont d'or. Mes pièces de théâtre me rapportent à elles seules chaque année des dizaines de millions. Et ma peinture ? Rien qu'avec mes tableaux, je peux vivre en grand seigneur. L'amour, plutôt la luxure. Aucune femme ne pourrait plus m'échapper si méprisante fut-elle. Tiens, pourquoi ne pas en faire l'expérience immédiatement ? Je pensais, je veux me trouver au lit avec A.S. Je ne révèle pas le nom car après tout, je suis un gentilhomme. Et je m'y trouvais, parole d'honneur. Elle dormait toute seule. La chambre était dans l'obscurité, la lueur de quelques becs de gaz filtrée par les fentes des volets. C'est alors que je me rendis compte que j'étais toujours habillée de pied en cap, avec mes chaussures et tout. Dans le lit d'une belle dame avec des chaussures. Oh ! Et je mesurais la folie que j'étais en train de commettre. À ce moment-là, l'adorable créature se tourna dans son sommeil et me heurta. Elle se réveilla, aperçut quelque chose et poussa un hurlement terrible. Oh, je pensais en vitesse à la maison. Là, dans le calme des murs domestiques, je pris conscience, finalement, du terrible danger que je courais. Malheur si on avait appris qu'il existait un homme doué de mes prodigieuses facultés. Vous imaginez-vous la terreur des chefs d'État, des puissants, des généraux ? Savoir que d'une minute à l'autre, je pouvais leur tomber sur le dos avec un poignard et qu'il n'y avait aucune défense possible ? Ma vie n'aurait pas valu un centime. Eh bien, 12 jours ont passé et je n'ai pas répété l'expérience. Je continue mon habituelle vie laborieuse, mais j'ai perdu la paix de l'âme. Une pensée me tourmente.
Serais-je capable de résister à la tentation d'exploiter mon pouvoir secret ? Ne me ferais-je pas voir ça et là dans le monde ? Ne finirais-je pas par me trahir ? Même la perspective des femmes, quand j'y pense, devient invraisemblable. En admettant que celle-ci, celle-là, me voient apparaître devant elles tandis qu'elles sont au lit ou dans leur bain, pourquoi devraient-elles me tomber dans les bras ? Elle pourrait très bien pousser les hauts cris, appeler au secours, faire un scandale, et il ne me resterait plus qu'à décamper en vitesse. Quant au succès journalistique, il serait fatalement de courte durée. Après les premières performances à sensation, la panique se répandrait, on ferait des enquêtes. Mon apparition en n'importe quel point du globe serait immédiatement signalée, et on finirait par m'identifier. Et alors ? « Adieu, Dino Buzzati, une balle dans la nuque ou une petite dose de cyanure et on n'en entendrait plus parler. »

maintenant, je me dis, d'accord, c'est très beau, l'attachement au journal, l'amour du métier, le désir de réussir. Mais si j'y laisse ma peau, si j'en parlais au directeur, je le sais, il m'utiliserait avec une extrême discrétion, de façon à ne pas attirer l'attention. Mais vous savez ce que c'est ? Aujourd'hui un doigt, demain le bras. Si un jour, pour le bien du journal, il me demandait un travail difficile, pourrais-je être assez lâche pour me dérober ? Je finirais par faire la navette entre Cap Canaveral, Oran, Moscou, Pékin et Buckingham Palace. Et à la fin, on me prendrait sur le fait. Non, quand le pouvoir est excessif, comme dans mon cas, il finit par se réduire à zéro. L'utiliser est excessivement risqué. Ainsi donc, je possède un trésor immense, mais hélas, je ne peux en dépenser un centime, à moins que je ne désire mourir. Ce qui fait que je resterai tranquille, je ne dérangerai personne, je n'éveillerai pas les belles dans leur sommeil, je n'espionnerai pas les grands de ce monde, je ne fouinerai dans aucune maison, je ferai semblant de rien. Pardonnez-moi, monsieur le directeur, mais je préfère ne pas me risquer. »

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0: 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Il est 1h.
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3: Le briquet. Un soldat marchait sur la grande route. Une, deux, une, deux. Il avait le sac sur le dos et le sabre au côté. Il avait fait la guerre. Et maintenant, il revenait chez lui. Chemin faisant, il rencontra une vieille sorcière. Elle était bien vilaine. Sa lèvre inférieure tombait sur sa poitrine.
4: « Bonsoir, soldat. Que ton sabre est beau, que ton sac est grand. Tu m'as l'air d'un vrai soldat. Aussi, je vais te donner autant d'argent que tu voudras. »«
5: Merci, vieille sorcière. »«
4: Vois-tu ce grand arbre? Il est entièrement creux. Monte au sommet. Tu verras un grand trou. » Laisse-toi glisser par ce trou jusqu'au fond de l'arbre. Je vais te passer une corde autour du corps pour pouvoir te hisser quand tu m'appelleras.
5: Et que ferai-je dans l'arbre?
4: Tu chercheras de l'argent. Une fois au fond de l'arbre, tu te trouveras dans un grand corridor

0: bien éclairé, car il y brûle plus de 100 lampes. Tu verras 3 portes. Tu pourras les ouvrir. Les clés sont aux serrures. Si tu entres dans la première chambre, tu apercevras au milieu du plancher une grosse caisse avec un chien dessus. Les yeux de ce chien sont grands comme des tasses à thé, mais n'y fais pas attention. Je te donnerai mon tablier à carreaux bleus. Tu l'étendras sur le plancher. Marche alors courageusement sur le chien, saisis-le, dépose-le dans mon tablier, ouvre la caisse et prends-y autant de sous que tu voudras. Tous sont de cuivre. Si tu aimes mieux l'argent, entre dans la seconde chambre. Là est assis un chien dont les yeux sont aussi grands que la roue d'un moulin. N'y fais pas attention. Mets-le sur mon tablier et prends de l'argent à ta guise. Si c'est de l'or que tu préfères, tu en auras aussi autant que tu voudras. Pour cela, il te suffit d'entrer dans la troisième chambre. Mais le chien qui est assis sur la caisse a des yeux aussi grands que la grosse tour ronde. Crois-moi, c'est un fier chien. Toutefois, n'y fais pas attention. Dépose-le sur mon tablier. Il ne te fera aucun mal. Et prends alors dans la caisse autant d'or que tu voudras.
1: Voilà qui me convient. Mais que veux-tu que je te donne, vieille sorcière? Il te faut ta part aussi, je pense.
0: Je ne veux pas un sou. Tu m'apporteras seulement le vieux briquet que ma grand-mère a laissé là lors de sa dernière visite.

0: Bien, passe-moi la corde autour du corps.
1: La voici, et voici de même mon tablier à carreaux bleus.
2: Le soldat monta sur l'arbre, se laissa glisser par le trou, et se trouva, comme avait dit la sorcière, dans un grand corridor éclairé de 100 lampes. Il ouvrit la première porte. Ouf, le chien était assis, et il fixa sur lui ses yeux grands comme des tasses à thé.
0: « Tu es un beau garçon !»
2: dit le soldat en le saisissant. Il le déposa sur le tablier de la sorcière et prit autant de sous de cuivre qu'en pouvaient contenir ses poches. Puis il ferma la caisse, replaça le chien dessus et s'en alla vers l'autre chambre. « Hé ! Le chien était assis, celui qui avait les yeux grands comme une meule de moulin !»«
0: Prends garde de me regarder trop fixement !»
2: dit le soldat.
0: « Tu pourrais gagner mal aux yeux !»
2: Puis, il plaça le chien sur le tablier de la sorcière. Mais en voyant la grande quantité de monnaie d'argent que contenait la caisse, il jeta tous ses sous de cuivre et bourra d'argent ses poches et son sac. Enfin, il entra dans la troisième chambre. Oh ! C'était horrible ! Le chien avait en effet des yeux aussi grands que la tour ronde. Il tournait dans sa tête comme des roues.
0: « Bonsoir !»
2: dit le soldat en faisant le salut militaire. Car de sa vie, il n'avait vu un pareil chien. Mais après l'avoir un peu regardé...
0: « Suffit !»
2: pensa-t-il. Il le descendit à terre et ouvrit la caisse.
0: « Grand Dieu ! Que d'or il y a ! Il y a de quoi acheter toute la ville de Copenhague, tous les ports en sucre des marchands de gâteaux, tous les soldats de plomb, tous les jouets, tous les dadas du monde ! De l'or ! De l'or ! »
2: Le soldat jeta toute la monnaie d'argent dont il avait rempli ses poches et son sac, et il la remplaça par de l'or. Il chargea tellement ses poches, son sac, sa casquette et ses bottes qu'il pouvait à peine marcher. Était-il riche ? Il remit le chien sur la caisse, ferma la porte et cria par le trou de l'arbre.
3: « Maintenant, hissez-moi, vieille sorcière ! »
1: « As-tu le briquet ?»
2: demanda-t-elle.
3: « Diable ! Je l'avais tout à fait oublié !»
2: Il retourna pour le chercher.

0: Puis, la sorcière le hissant, il se trouva de nouveau sur la grande route, les poches, le sac, les bottes et la casquette plein d'or.
1: « Que vas-tu faire de ce briquet ?»«
2: Cela ne te regarde pas. Tu as eu ton argent. Donne-moi le briquet. »«
1: Et pas tant de sornettes. Dis-moi tout de suite ce que tu vas en faire ou je tire mon sabre et je te décapite. »«
2: Non !»
0: Le soldat lui coupa la tête. La voilà étendue. Lui, il noua son argent dans le tablier, le chargea sur son dos, mit le briquet dans sa poche et se rendit à la ville.

0: C'était une bien belle ville. Il entra dans la meilleure auberge, demanda la meilleure chambre et ses mets de prédilection. Il était si riche. La domestique qui devait cirer ses bottes trouva étonnant qu'un seigneur aussi riche eût de vieilles bottes si ridicules. Le soldat n'avait pas encore eu le temps de les remplacer. Ce ne fut que le lendemain qu'il se procura de belles bottes et des vêtements tout à fait élégants. Voilà donc le soldat devenu grand seigneur. On lui fit l'énumération de tout ce qu'il y avait de beau dans la ville. On lui parla du roi et de la charmante princesse, sa fille.
1: La princesse, comment faire pour la voir ?
2: C'est bien difficile. Elle demeure dans un grand château de cuivre entouré de murailles et de tours. Personne excepté le roi ne peut entrer chez elle. Car on a prédit qu'elle serait un jour mariée à un simple soldat. Et le roi en est furieux.
1: Je voudrais pourtant bien la voir, mais comment obtenir cette permission ?
0: En attendant, il menait joyeuse vie, allait au spectacle, se promenait en voiture dans le jardin du roi et faisait beaucoup d'aumônes, ce qui était très beau. Il savait par expérience combien il est dur de n'avoir pas le sou. Maintenant, il était riche, il avait de beaux habits, et avec cela, des amis qui répétaient en chœur « Vous êtes aimable, vous êtes un parfait cavalier !» Cela flattait les oreilles du soldat. Mais comme tous les jours il dépensait de l'argent sans jamais en recevoir, un beau matin, il ne lui resta que 2 sous. La belle chambre qu'il habitait, il fallut la quitter et prendre à la place un petit trou sous les toits. Là, il était obligé de cirer lui-même ses bottes, de les raccommoder avec une grosse aiguille, et aucun de ses amis ne venait le voir. Il y avait trop d'escaliers à monter. Vous venez d'entendre
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0: Puis, la sorcière le hissant, il se trouva de nouveau sur la grande route. Les poches, le sac, les bottes et la casquette plein d'or.
1: Que vas-tu faire de ce briquet ?
2: Cela ne te regarde pas ? Tu as eu ton argent ? Donne-moi le briquet.
1: Et pas tant de sornettes ! Dis-moi tout de suite ce que tu vas en faire ou je tire mon sabre et je te décapite.
2: Non !
0: Le soldat lui coupa la tête. La voilà étendue. Lui, il noua son argent dans le tablier, le chargea sur son dos, mit le briquet dans sa poche et se rendit à la ville. C'était une bien belle ville. Il entra dans la meilleure auberge, demanda la meilleure chambre et ses mets de prédilection. Il était si riche. La domestique qui devait cirer ses bottes trouva étonnant qu'un seigneur aussi riche eût de vieilles bottes si ridicules. Le soldat n'avait pas encore eu le temps de les remplacer. Ce ne fut que le lendemain qu'il se procura de belles bottes et des vêtements tout à fait élégants. Voilà donc le soldat devenu grand seigneur. On lui fit l'énumération de tout ce qu'il y avait de beau dans la ville. On lui parla du roi et de la charmante princesse, sa fille.
1: La princesse, comment faire pour la voir ?
3: C'est bien difficile. Elle demeure dans un grand château de cuivre entouré de murailles et de tours. Personne excepté le roi ne peut entrer chez elle. Car on a prédit qu'elle serait un jour mariée à un simple soldat. Et le roi en est furieux.
1: Je voudrais pourtant bien la voir, mais comment obtenir cette permission ?
0: En attendant, il menait joyeuse vie, allait au spectacle, se promenait en voiture dans le jardin du roi et faisait beaucoup d'aumônes, ce qui était très beau. Il savait par expérience combien il est dur de n'avoir pas le sou. Maintenant, il était riche, il avait de beaux habits, et avec cela, des amis qui répétaient en chœur « Vous êtes aimable, vous êtes un parfait cavalier !» Cela flattait les oreilles du soldat. Mais comme tous les jours, il dépensait de l'argent sans jamais en recevoir, un beau matin, il ne lui resta que 2 sous. La belle chambre qu'il habitait, il fallut la quitter et prendre à la place un petit trou sous les toits. Là, il était obligé de cirer lui-même ses bottes, de les raccommoder avec une grosse aiguille, et aucun de ses amis ne venait le voir. Il y avait trop d'escaliers à monter. Un soir bien sombre, il n'avait pas eu de quoi s'acheter une chandelle. Il se rappela soudain qu'il s'en trouvait un petit bout dans le briquet de l'arbre creux. Il saisit donc le briquet et le bout de chandelle, mais au moment même où les étincelles jaillirent du caillou, la porte s'ouvrit tout à coup, et le chien, qui avait les yeux aussi grands que des tasses à thé, se trouva debout devant lui et dit
3: « Monseigneur, qu'ordonnez-vous »
1: « Qu'est-ce que cela ? Voilà un drôle de briquet. J'aurai donc de cette manière tout ce que je voudrais. Vite, apporte-moi de l'argent. »
0: Hop ! L'animal est parti. Hop ! Le voilà de retour, tenant dans sa gueule un grand sac rempli de sous.

0: Le soldat savait maintenant quel précieux briquet il possédait. S'il battait une fois, c'était le chien de la caisse aux sous qui paraissait. Battait-il deux fois, c'était le chien de la caisse d'argent. Trois fois, celui qui gardait l'or. Il retourna dans sa belle chambre, reprit ses beaux habits et ses amis de revenir en hâte. Il l'aimait tant. Un jour, le soldat pensa.
1: C'est pourtant une chose bien singulière qu'on ne puisse parvenir à voir cette princesse. Tout le monde est d'accord sur sa parfaite beauté. Mais à quoi sert la beauté dans une prison de cuivre? N'y aurait-il pas un moyen pour moi de la voir? Où est mon briquet?
0: Il fit feu. Hop! Voilà le chien avec les yeux comme des tasses à thé qui est déjà présent.
1: Pardon, il est bien tard, mais je voudrais voir la princesse, ne fût-ce qu'un instant.
0: Et voilà le chien parti. Le soldat n'avait pas eu le temps de se retourner qu'il était revenu avec la princesse. Elle était assise sur son dos. Si belle qu'en la voyant, on devinait une princesse. Le soldat ne put s'empêcher de l'embrasser, car c'était un vrai soldat. Puis le chien s'en retourna avec la princesse. Mais le lendemain, tout en prenant le thé avec le roi et la reine, elle leur raconta un rêve bizarre qu'elle avait eu la nuit d'un chien et d'un soldat. Elle était montée à cheval sur un chien et le soldat l'avait embrassé.
2: C'est une histoire très jolie, ma fille.
0: Cependant, la nuit suivante, on fit veiller une des vieilles dames d'honneur auprès de la princesse pour voir si c'était un véritable rêve. Le soldat mourait d'envie de revoir la belle princesse. Le chien revint la nuit et l'emporta au grand galop. Mais la vieille dame d'honneur mit une paire de bottes à l'épreuve de l'eau et courut bien vite après lui. Lorsqu'elle eut vu la maison où il était entré,
3: « Je sais maintenant l'adresse, et avec un morceau de craie, je vais faire une grande croix sur la porte. »
0: Ensuite, elle retourna se coucher, et peu de temps après, le chien revint aussi avec la princesse. Mais s'étant aperçu qu'il y avait une croix blanche sur la porte du soldat, il prit un morceau de craie et fit des croix sur toutes les portes de la ville. Assurément, c'était très spirituel. Car maintenant, comment la dame d'honneur pourrait-elle retrouver la porte? Le lendemain matin, de bonne heure, le roi, la reine, la vieille dame d'honneur et tous les officiers allaient pour voir où s'était rendue la princesse.
4: C'est là. J'aperçois la porte marquée d'une croix.
2: Non, c'est là, mon cher mari.
0: Répliqua la reine en voyant la seconde porte également marquée d'une croix.
4: En voilà une ici.
2: En voilà une autre.
0: Dirent-ils tous, car ils virent des croix sur toutes les portes. Alors ils comprirent qu'il était inutile de chercher. Mais la reine était une femme d'esprit qui savait faire autre chose qu'aller en carrosse.
2: Attendez. Vous allez voir, mon ami, j'ai plus d'un tour dans mon sac.
4: Que comptez-vous faire, mon épouse?
2: Je prends ces grands ciseaux d'or, je coupe un morceau de soie et je couds une jolie petite poche que je remplis de grains de sarrasin.
4: Et après?
2: Après, je l'attache au dos de la princesse, notre fille, en faisant un petit trou. Ainsi, les grains tomberont tout le long de la route que suivra la princesse.
4: Mais quelle excellente idée, ma reine!
0: Dans la nuit, le chien revint, prit la princesse sur son dos et la porta chez le soldat. Celui-ci l'aimait si fort qu'il aurait bien voulu être prince pour en faire sa femme. Les grains de sarrasin tombaient toujours depuis le château jusqu'à la porte du soldat. Le chien ne s'en apercevait pas. Le lendemain, le roi et la reine apprirent aisément où leur fille avait été. Le soldat fut pris et mis au cachot. Le voilà donc enfermé. Quelle nuit, quelle tristesse! Et puis la reine vint lui dire.
2: Demain, tu seras pendu.
0: Ce n'était pas une bonne nouvelle. Et il avait oublié, le malheureux, son briquet dans l'auberge. Le jour suivant, il vit à travers les barreaux de sa fenêtre le peuple qui sortait en foule de la ville afin de le voir pendre. Tout le monde courait. Un garçon cordonnier, avec son tablier et des pantoufles, courait même si fort qu'une de ses pantoufles s'échappa de son pied et vint frapper justement le mur derrière lequel était assis le soldat, regardant à travers les barreaux.
1: « Hé, cordonnier, ne te presse pas tant. Sans moi, rien ne se fera. Mais si tu veux courir jusqu'à l'auberge où j'ai demeuré et chercher mon briquet, je te donnerai 4 sous. Seulement, ne laisse pas traîner tes jambes. »
0: Le garçon cordonnier, qui voulait bien gagner 4 sous, vola comme un trait chercher le briquet, le remit au soldat et... Maintenant, vous allez entendre. En dehors de la ville, on avait dressé une grande potence, entourée de soldats et de plus de 100 000 personnes.

0: le roi et la reine étaient assis sur un trône magnifique. En face, le juge et tout le conseil. Déjà, le soldat était au haut de l'échelle. On allait lui passer la corde autour du cou. Il demanda la permission de formuler un dernier souhait. C'était l'habitude, observa-t-il, d'accorder cette grâce au pêcheur qui va mourir. Il avait grande envie de fumer une pipe. Ce serait la dernière. Le roi ne put lui refuser cela. Donc, le soldat prit son briquet et fit feu. 1, 2, 3. Voilà les trois chiens qui apparaissent tout à coup. Celui dont les yeux étaient aussi grands que des tasses à thé, celui qui les avait aussi larges que des roues de moulin, et celui qui les portait aussi gros que la tour ronde.
1: « Venez à mon secours, car on va me pendre !»
0: Alors les chiens se précipitèrent sur les juges et sur le conseil, prirent l'un par les jambes, l'autre par le nez, et les lancèrent si haut dans l'air qu'ils retombèrent en 1000 morceaux.
2: « Non, je ne veux pas !»
0: Mais le plus gros des chiens prit le roi avec la reine et les lança comme les autres. Les soldats s'effrayèrent et le peuple de s'écrier
3: « Petit soldat, tu seras notre roi et tu épouseras la belle princesse !»
0: Et le soldat fut placé dans le carrosse du roi. Les trois chiens dansaient devant et criaient « Hourra !» Les gamins sifflaient dans leurs doigts et les soldats présentaient les armes. La princesse sortit du château de cuivre et devint reine, ce dont elle ne fut pas médiocrement flattée. La noce dura 8 jours. Les trois chiens y étaient invités. Et à table, surtout, ils ouvrirent des yeux énormes.

0: Larsen.
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2: De princesse ou de traîtresse.
1: La bergère et le ramoneur.

0: avez-vous jamais vu une de ces armoires antiques, toutes noires de vieillesse, à enroulement et à feuillage? C'était précisément une de ces armoires qui se trouvait dans la chambre. Au milieu de l'armoire, on voyait sculpté un homme d'une singulière apparence. Il ricanait toujours, car on ne pouvait pas dire qu'il riait. Il avait des jambes de bouc, de petites cornes à la tête et une longue barbe. Les enfants l'appelaient le grand général commandant en chef Jambes de Bouc. Nom qui peut paraître long et difficile, mais titre dont peu de personnes ont été honorées jusqu'à présent. Enfin, il était là, les yeux toujours fixés sur la console placée sous la grande glace, où se tenait debout une gracieuse petite bergère de porcelaine. Elle portait des souliers dorés, une robe parée d'une rose toute fraîche, un chapeau d'or et une houlette. Elle était charmante. Tout à côté d'elle se trouvait un petit ramoneur, noir comme du charbon, mais pourtant de porcelaine aussi. Il touchait presque la bergère. On les avait placés où ils étaient, et là où on les avait posés, ils s'étaient fiancés. Non loin d'eux se trouvait une autre figure trois fois plus grande. C'était un vieux chinois qui savait hocher la tête. Lui aussi était en porcelaine. Il prétendait être le grand-père de la petite bergère. Mais il n'avait jamais pu le prouver. Il soutenait qu'il avait tout pouvoir sur elle. Et c'est pourquoi il avait répondu par un aimable hochement de tête au grand général commandant en chef Jambes de Bouc qui avait demandé la main de la petite bergère.
1: « Quel mari tu auras là, petite bergère ?»
0: dit le vieux chinois.
1: « Quel mari ? Je crois quasi qu'il est d'acajou. Il fera de toi, madame, la grande générale commandante en chef, Jambes de Bouc. Il a toute son armoire remplie d'argenterie, sans compter ce qu'il a caché dans les tiroirs secrets. »
2: « Je n'entrerai jamais dans cette sombre armoire. J'ai entendu dire qu'il y a dedans 11 femmes de porcelaine. »
1: « Eh bien, tu seras la 12e. Cette nuit, dès que la vieille armoire craquera, on fera la noce, aussi vrai que je suis en chinois. »
0: Et là-dessus, il hocha la tête et s'endormit. Mais la petite bergère pleurait en regardant son bien-aimé le ramoneur.
2: « Je t'en prie, aide-moi à m'échapper dans le monde. Nous ne pouvons plus rester ici. »
3: « Je veux tout ce que tu veux. Sauvons-nous tout de suite. Je pense bien que je saurai te nourrir avec mon état. »
2: « Pourvu que nous descendions heureusement de la console, je ne serai jamais tranquille tant que nous ne serons pas hors d'ici. »
3: « Ne t'inquiète pas. Tiens, pose ton petit pied sur les rebords sculptés et sur le feuillage doré. »
0: Il l'aida aussi avec son échelle, et bientôt ils atteignirent le plancher. Le grand général commandant en chef Jambes de Bouc fit un saut et cria au vieux chinois
1: « Ben les voilà qui se sauvent ! Il se sauve ! »
0: Alors ils eurent peur et se réfugièrent dans le tiroir du marchepied de la fenêtre. Là se trouvaient trois ou quatre jeux de cartes dépareillés et incomplets, puis un petit théâtre qui avait été construit tant bien que mal. On y jouait précisément une comédie. Il s'agissait dans la pièce de deux jeunes gens qui s'aimaient, mais qui ne pouvaient arriver à se marier. La bergère pleura beaucoup, car elle croyait que c'était sa propre histoire.
2: « Ça me fait trop de mal. Il faut que je quitte le tiroir. »
0: Mais lorsqu'ils mirent de nouveau le pied sur le plancher et qu'ils jetèrent les yeux sur la console, ils aperçurent le vieux chinois qui s'était réveillé et qui se démenait violemment.
2: « Ah ! Voilà le vieux chinois qui accourt !»
0: Et elle tomba sur ses genoux de porcelaine, tout à fait désolée.
3: « J'ai une idée. Nous allons nous cacher au fond de la grande cruche qui est là dans le coin. Nous y coucherons sur des roses et sur des lavandes. Et s'il vient, nous lui jetterons de l'eau aux yeux. »«
2: Non, ce serait inutile. Je sais que le vieux chinois et la cruche ont été fiancés. Il reste toujours un fond d'amitié après de pareilles relations, même longtemps après. Non, il ne nous reste pas d'autre ressource que de nous échapper dans le monde. »
3: En as-tu réellement le courage? As-tu songé comme le monde est grand et que nous ne pourrons plus jamais revenir ici?
2: J'ai pensé à tout.
0: Et le ramoneur la regarda fixement et dit ensuite:
3: Le meilleur chemin pour moi est par la cheminée. As-tu réellement le courage de te glisser avec moi dans le poêle et de grimper le long des tuyaux? C'est par là seulement que nous arriverons dans la cheminée, et là je saurai bien me retourner. Il faudra monter aussi haut que possible, et tout à fait au haut, nous parviendrons à un trou par lequel nous entrerons dans le monde. »
0: Et il la conduisit à la porte du poêle.
2: « Dieu, qu'il y fait noir !»
3: Nous voilà maintenant dans la cheminée. Regarde, regarde là-haut la magnifique étoile qui brille.
0: Il grimpait toujours. C'était une route affreuse, si haute, si haute. Mais il la soulevait, il la soutenait et lui montrait les meilleurs endroits où mettre ses petits pieds de porcelaine. Ils arrivèrent ainsi jusqu'au rebord de la cheminée où ils s'assirent pour se reposer tant ils étaient fatigués. Le ciel avec toutes ses étoiles s'étendait au-dessus d'eux et les toits de la ville s'inclinaient bien au-dessous. Ils promenèrent leurs regards très loin, tout autour d'eux, bien loin dans le monde. La petite bergère ne se l'était jamais figurée si vaste. Elle appuyait sa petite tête sur le ramoneur et pleurait si fort que ses larmes tachèrent sa ceinture.
2: C'est trop. C'est plus que je n'en puis supporter. Le monde est trop immense. Que ne suis-je encore sur la console près de la glace? Je ne serai pas heureuse avant d'y être retournée. Je t'ai suivie dans le monde. Maintenant, ramène-moi là-bas, si tu m'aimes véritablement.
3: Mais non, soyons raisonnables. Il y a le vieux chinois qui n'est pas très gentil et le grand général commandant en chef jambe de bouc qui est effrayant.
0: Mais elle sanglotait si fort et elle embrassa si bien son petit ramoneur qu'il ne put faire autrement que de lui céder, quoique ce fût insensé. Ils se mirent à descendre avec beaucoup de peine par la cheminée, se glissèrent dans les tuyaux et arrivèrent au poêle. Ils mirent la tête dehors pour voir. Hélas, le vieux chinois gisait au milieu du plancher. Il était tombé en bas de la console en voulant les poursuivre et il s'était brisé en 3 morceaux. Tout le dos s'était détaché du reste du corps et la tête avait roulé dans un coin.
2: « C'est terrible ! Le vieux grand-père s'est brisé et c'est nous qui en sommes la cause ! Oh ! Je ne survivrai jamais à ce malheur. »
3: On pourra encore le recoller. Oui, on pourra le recoller. Allons, ne te désole pas. Si on lui recolle le dos et qu'on lui met une bonne attache à la nuque, il deviendra aussi solide que s'il était tout neuf et pourra encore nous dire une foule de choses désagréables.
2: Tu crois ?
0: Et ils remontèrent sur la console où ils avaient été placés de tout temps.
3: Voilà où nous en sommes arrivés. Nous aurions pu nous épargner toute cette peine.
2: Oh, si seulement notre vieux grand-père était recollé. Est-ce que ça coûte bien cher ?
0: Et le grand-père fut recollé. On lui mit aussi une bonne attache dans le cou et il devint comme neuf. Cependant, il ne pouvait plus hocher la tête.
1: « Moi, le grand général commandant en chef jambe de bouc, je trouve que vous vous faites bien le fier depuis que vous avez été cassé. » Il me semble que vous n'avez aucune raison de vous tenir si raide. Enfin, voulez-vous me donner la main, oui ou non ?
0: Les deux jeunes gens de porcelaine restèrent ensemble. Ils bénirent la tâche du grand-père et ils s'aimèrent jusqu'au jour fatal où ils furent eux-mêmes brisés.

0: Hans Christian Andersen. Né le 2 avril 1805 à Odense et mort le 4 août 1875 à Copenhague, Hans Christian Andersen est un romancier, dramaturge, conteur et poète danois, célèbre pour ses nouvelles et ses contes de fées. Longtemps ignoré ou tourné en dérision dans son pays, où l'on a raillé son égocentrisme, il n'est reconnu tout d'abord qu'à l'étranger, en Angleterre où il rencontre Charles Dickens et où il devient le dandy de la saison. En Allemagne, où il se lie avec Albert von Chamisso, en France, où il se lie avec Heinrich Heine, Honoré de Balzac et Alphonse de Lamartine chez Virginie Ancelot. Ses nombreux voyages, Turquie, Italie, Suisse, Espagne, lui inspirent des récits qui constituent la meilleure partie de son œuvre, après les contes. Mais ses compatriotes lui reprochent de parcourir le monde uniquement pour y trouver la célébrité, et ses récits sont mieux accueillis en Allemagne, où le roi lui décerne l'ordre de l'Aigle Rouge en 1846, et dans d'autres pays d'Europe. Andersen a un talent particulier pour se faire des amis à l'étranger, contrairement aux autres écrivains scandinaves. Alexandre Dumas l'appelle « le bon, l'aimable poète danois ». Bien que ses romans et pièces de théâtre n'aient pas connu le succès qu'il souhaitait, Andersen a tout de même été apprécié et reconnu de son vivant dans son pays grâce à ses contes pour enfants, traduit et apprécié dans le monde entier, mais aussi grâce à sa personnalité étrange et attachante.
1: La pâquerette. Écoutez bien cette petite histoire. À la campagne, près de la grande route, était située une gentille maisonnette que vous avez sans doute remarqué vous-même. Sur le devant se trouve un petit jardin avec des fleurs et une palissade verte. Non loin de là, sur le bord du fossé, au milieu de l'herbe épaisse, fleurissait une petite pâquerette. Grâce au soleil qui la chauffait de ses rayons, aussi bien que les grandes et riches fleurs du jardin, elle s'épanouissait d'heure en heure. Un beau matin, entièrement ouverte, avec ses petites feuilles blanches et brillantes, elle ressemblait à un soleil en miniature, entouré de ses rayons. Qu'on l'aperçût dans l'herbe et qu'on la regardât comme une pauvre fleur insignifiante, elle s'en inquiétait peu. Elle était contente. Aspirait avec délice la chaleur du soleil et écoutait le chant de l'alouette qui s'élevait dans les airs.
2: Ainsi la petite pâquerette était heureuse comme par un jour de fête. Et cependant, c'était un lundi. Pendant que les enfants, assis sur les bancs de l'école, apprenaient leurs leçons, elle, assise sur sa tige verte, apprenait par la beauté de la nature la bonté de Dieu. Et il lui semblait que tout ce qu'elle ressentait en silence, la petite alouette l'exprimait parfaitement par ses chansons joyeuses. Aussi regarda-t-elle avec une sorte de respect l'heureux oiseau qui chantait et volait. Mais elle n'éprouva aucun regret de ne pouvoir en faire autant.
3: Je vois et j'entends. Le soleil me réchauffe et le vent m'embrasse. Ah, j'aurais tort de me plaindre.
2: En dedans de la palissade se trouvait une quantité de fleurs raides et distinguées. Moins elles avaient de parfum, plus elles se redressaient. Les pivoines se gonflaient pour paraître plus grosses que les roses. Mais ce n'est pas la grosseur qui fait la rose. Les tulipes brillaient par la beauté de leur couleur et se pavanaient avec prétention. Elle ne daignait pas jeter un regard sur la petite pâquerette, tandis que la pauvrette les admirait en disant
3: « Comme elles sont riches et belles! Sans doute le superbe oiseau va les visiter. Dieu merci, je pourrai assister à ce beau spectacle !»
2: Et au même instant, l'alouette dirigea son vol, non pas vers les pivoines et les tulipes, mais vers le gazon, auprès de la pauvre pâquerette qui, effrayée de joie, ne savait plus que penser. Le petit oiseau se mit à sautiller autour d'elle en chantant.
4: « Comme l'herbe est moelleuse, oh la charmante petite fleur au cœur d'or et à la robe d'argent !»
1: On ne peut se faire une idée du bonheur de la petite fleur. L'oiseau l'embrassa de son bec, chanta encore devant elle, puis il remonta dans l'azur du ciel. Pendant plus d'un quart d'heure, la pâquerette ne put se remettre de son émotion. À moitié honteuse, mais ravie au fond de son cœur, elle regarda les autres fleurs dans le jardin. Témoin de l'honneur qu'on lui avait rendu, elle devait bien comprendre sa joie. Mais les tulipes se tenaient encore plus raides qu'auparavant. Leurs figures rouges et pointues exprimaient leur dépit. Les pivoines avaient la tête toute gonflée. Quelle chance pour la pauvre pâquerette qu'elle ne puisse parler. Elle lui aurait dit bien des choses désagréables. La petite fleur s'en aperçut et s'attrista de leur mauvaise humeur.
2: Quelques moments après, une jeune fille armée d'un grand couteau affilé et brillant entra dans le jardin, s'approcha des tulipes et les coupa l'une après l'autre.
3: « Quel malheur !»
2: dit la petite pâquerette en soupirant.
3: « Voilà qui est affreux. C'en est fait d'elle. »
2: Et pendant que la jeune fille emportait les tulipes, la pâquerette se réjouissait de n'être qu'une pauvre petite fleur dans l'herbe. Appréciant la bonté de Dieu et pleine de reconnaissance, elle referma ses feuilles au déclin du jour, s'endormit et rêva toute la nuit au soleil et au petit oiseau.
1: Le lendemain, lorsque la pâquerette eut rouvert ses feuilles à l'air et à la lumière, elle reconnut la voix de l'oiseau, mais son chant était tout triste. La pauvre alouette avait de bonnes raisons pour s'affliger. On l'avait prise et enfermée dans une cage suspendue à une croisée ouverte. Elle chantait le bonheur de la liberté, la beauté des champs verdoyants et ses anciens voyages à travers les airs.
2: La petite pâquerette aurait bien voulu lui venir en aide, mais comment faire? C'était chose difficile. La compassion qu'elle éprouvait pour le pauvre oiseau captif lui fit tout à fait oublier les beautés qui l'entouraient. La douce chaleur du soleil et la blancheur éclatante de ses propres feuilles.
1: Bientôt, deux petits garçons entrèrent dans le jardin. Le plus grand portait à la main un couteau long et affilé, comme celui de la jeune fille qui avait coupé les tulipes. Ils se dirigèrent vers la pâquerette, qui ne pouvait comprendre ce qu'ils voulaient.
5: « Ici, nous pouvons enlever un beau morceau de gazon pour l'alouette. »
1: Et il commença à tailler un carré profond autour de la petite fleur.
4: « Arrache la fleur !»
1: À ces mots, la pâquerette trembla d'effroi. Être arrachée, c'était perdre la vie. Et jamais elle n'avait tant béni l'existence qu'en ce moment où elle espérait entrer avec le gazon dans la cage de l'alouette prisonnière.
5: « Non, laissons-la, elle est très bien placée. »
1: Elle fut donc épargnée et entra dans la cage de l'alouette. Le pauvre oiseau se plaignant amèrement de sa captivité, frappait de ses ailes le fil de fer de la cage. La petite pâquerette ne pouvait, malgré tout son désir, lui faire entendre une parole de consolation. Ainsi se passa la matinée.
4: « Il n'y a plus d'eau ici. Tout le monde est sorti, sans me laisser une goutte d'eau. Mon gosier est sec et brûlant. J'ai une fièvre terrible, j'étouffe. Hélas !» Il faut donc que je meure, loin du soleil brillant, loin de la fraîche verdure et de toutes les magnificences de la création.
1: Puis, il enfonça son bec dans le gazon humide pour se rafraîchir un peu. Son regard tomba sur la petite pâquerette, il lui fit un signe de tête amical et dit en l'embrassant
4: « Toi aussi, pauvre petite fleur, tu périras ici. En échange du monde que j'avais à ma disposition, l'on m'a donné quelques brins d'herbe et toi seul pour société. Chaque brin d'herbe doit être pour moi un arbre, chacune de tes feuilles blanches, une fleur odoriférante. Ah, tu me rappelles tout ce que j'ai perdu. »
3: Si je pouvais le consoler,
1: pensait la pâquerette, incapable de faire un mouvement. Cependant, le parfum qu'elle exhalait devint plus fort qu'à l'ordinaire. L'oiseau s'en aperçut, et quoiqu'il languît d'une soif dévorante qui lui faisait arracher tous les brins d'herbe l'un après l'autre, il eut bien garde de toucher à la fleur.
2: Le soir arriva. Personne n'était encore là pour apporter une goutte d'eau à la malheureuse alouette. Alors elle étendit ses belles ailes en les secouant convulsivement et fit entendre une petite chanson mélancolique. Sa petite tête s'inclina vers la fleur et son cœur brisé de désir et de douleur cessa de battre. À ce triste spectacle, la petite pâquerette ne put, comme la veille, refermer ses feuilles pour dormir. Malade de tristesse, elle se pencha vers la terre.
1: Les petits garçons ne revinrent que le lendemain. À la vue de l'oiseau mort, ils versèrent des larmes et lui creusèrent une fosse. Le corps, enfermé dans une jolie boîte rouge, fut enterré royalement. Et sur la tombe recouverte, ils semèrent des feuilles de rose.
2: Pauvre oiseau, pendant qu'il vivait et chantait, on l'avait oublié dans sa cage et laissé mourir de misère. Après sa mort, on le pleurait et on lui prodiguait des honneurs.
1: Le gazon et la pâquerette furent jetés dans la poussière sur la grande route. Personne ne pensa à celle qui avait si tendrement aimé le petit oiseau.
6: Chers auditeurs et auditrices, voici notre petit jeu devinette. De quel conte d'Andersen est extraite cette chanson ?

0: célèbre pour ses nouvelles et ses contes de fées. Longtemps ignoré ou tourné en dérision dans son pays, où l'on a raillé son égocentrisme, il n'est reconnu tout d'abord qu'à l'étranger, en Angleterre où il rencontre Charles Dickens et où il devient le dandy de la saison. En Allemagne, où il se lie avec Albert von Chamisso, en France, où il se lie avec Heinrich Heine, Honoré de Balzac et Alphonse de Lamartine chez Virginie Ancelot. Ses nombreux voyages, Turquie, Italie, Suisse, Espagne, lui inspirent des récits qui constituent la meilleure partie de son œuvre, après les contes. Mais ses compatriotes lui reprochent de parcourir le monde uniquement pour y trouver la célébrité, et ses récits sont mieux accueillis en Allemagne, où le roi lui décerne l'ordre de l'Aigle Rouge en 1846, et dans d'autres pays d'Europe.
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0: 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Il est 2h.
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Bonsoir à tous. Ah, c'est un vrai bonheur que de recevoir Philippe Dagen. D'abord parce que c'est un homme de l'art, un universitaire qui s'intéresse à la peinture, aux arts plastiques, à toutes les formes d'expression qui se voient, qui se contemplent et qui parfois nous révoltent, parfois nous éblouissent. Et puis c'est un plaisir aussi de lecteur, il faut bien le dire, parce que Philippe Dagen est un collaborateur régulier du journal Le Monde et que ses articles se reconnaissent d'emblée. Non pas seulement parce qu'il est l'un des rares au sein de cette prestigieuse rédaction à s'intéresser à la peinture, mais parce qu'il a les mots pour le dire. D'une certaine manière, et j'espère que cette comparaison lui plaira, il est un peu à la peinture ce qu'était Francis Marmande au jazz, une façon de dire les choses, de regarder qui n'est qu'à lui. Alors Philippe Dagen publie chez Gallimard un nouveau livre, Primitivisme 3, crise et mutation. Primitivisme 3, crise et mutation, avouez que c'est un programme copieux. Et oui, c'est un programme copieux car il consiste à étudier les mouvements dits primitivistes et celles et ceux d'entre vous qui n'êtes pas spécialistes de peinture, croient peut-être qu'il s'agit d'un mouvement ésotérique, complexe, et que pendant une heure, ils vont souffrir sous Ponce.